0: partie des Hospices Civils de Beaune. Alors, on connaît souvent l'hôtel-lieu sous le nom des Hospices, mais c'est la propriété privée de ce qu'on appelle les Hospices Civils de Beaune. C'est un regroupement hospitalier public.
1: Vraiment hospitalier, réellement?
0: Ah, réellement, voilà. Même encore 6 siècles après, on a encore cette notion de soins et d'hébergement aux Hospices.

0: vous entrez dans la chapelle, et en entrant dans la chapelle, on voyait au Moyen-Âge un chef-d'œuvre qui a été peint par un peintre flamand, Roger van der Weyden. Là, en ce moment, vous avez une copie, parce que ce n'est plus possible de garder l'original dans la chapelle à cause de la conservation. On a trop de lumière et la température est trop instable. Donc, l'œuvre originale, elle est conservée dans une autre salle, un peu plus loin dans le parcours, qui est vraiment adaptée.
1: Ah oui, donc ici, quand même, dans la maison, vous l'avez gardée à la maison.
0: Ça. Exactement. Donc, c'est une chance incroyable.
1: À l'hôtel.
0: Et cette œuvre s'appelle Le Polyptyque du Jugement Dernier, de Roger van der Weyden. C'est un retable à 9 panneaux, c'est pour ça que le terme est polyptyque et pas diptyque ou triptyque. Et la scène qui a été peinte dessus, c'est le Jugement Dernier, que l'on voit en photo sur la copie. Au centre, vous avez le Christ, assis sur l'arc-en-ciel, qui juge les âmes après la mort. Et ces âmes, ce sont des corps nus qui sont en train de sortir de terre, de leur tombeau, pour se faire peser dans la balance que tient l'archange Saint-Michel. Et dans cette balance, on les pèse en fonction de leurs vertus et de leurs péchés, donc de leurs actes de vie, pour savoir s'ils vont soit au paradis, soit en enfer. Donc sur la gauche, vous avez les âmes vertueuses qui sont guidées par un ange jusqu'au port du paradis. Et sur la droite, on en a beaucoup plus, des âmes pécheresses qui tombent dans le gouffre de l'enfer.
1: Ça ne me surprend pas. Mais ça veut dire que les pauvres malades, il y avait un signal quand même. Ils le voyaient.
0: C'est ça, c'est l'objectif justement de les voir. Alors pas tout le temps, seulement les dimanches à Noël ou à Pâques. C'est une manière de les encourager à prier pour la guérison de leur âme. Et aussi en tant que chrétien, le salut de leur âme. Les malades, il faut aussi se rendre compte dans cette société, ils s'associent au Christ en souffrance. Justement, en s'associant à lui, ils peuvent, on va dire, supporter la douleur. Et là, ils voient que le Christ est ressuscité face à eux. Voilà. Et que, justement, par la rémission de leurs péchés, ils peuvent accéder au paradis. Donc pour eux, c'est aussi une image auquel ils peuvent se raccrocher pour pouvoir guérir, mais aussi...
1: Quand même l'idée de guérir, parce que, ou alors que finalement, quand ils étaient là, ils étaient souffrants, ils étaient malades, que la vraie délivrance c'était la mort.
0: Je pense que c'est plutôt le salut de l'âme.
1: Salut de l'âme, voilà, ça c'était important.
0: Exactement. Mais la plupart du temps, ils le voyaient fermé, le polyptyque. Justement, un retable, ça a cette vocation d'être fermé, la plupart du temps.

0: Alors ici, vous êtes dans la salle Saint-Hung, d'anciennes chambres privées. On avait deux petites salles ici qui se superposaient l'une sur l'autre. Et les chambres privées étaient effectivement vraiment que pour des malades fortunés qui payaient les soins. On n'en avait que quatre lits en fait dans chacune des salles. Et surtout une cheminée pour pouvoir chauffer.
1: Et ça c'était très important.
0: Forcément. Et bien sûr toujours un hôtel aussi pour les soins spirituels.
1: C'est beaucoup plus confortable.
0: Hein. C'est beaucoup plus confortable, effectivement. Il y avait 8 chambres privées en tout dans ce deuxième bâtiment.
1: Plusieurs personnes par lit aussi ou c'est individuel?
0: C'est ça, exactement.
1: Et en revanche, on n'a pas précisé, c'est vrai. Et on ne devine pas que les lits sont
0: à baldaquin.
1: Lits à baldaquin,
0: c'est ça.
1: Qu'on peut fermer chez les plus pauvres et chez les plus riches.
0: Oui, toujours avec des rideaux.
1: Mais lits à baldaquin, donc c'est comme une petite pièce finalement.
0: Oui, c'est vrai que ça fait un peu comme un caisson. Et on a cet effet d'optique, ils sont très petits. Alors certes, ils sont petits. Peut-être que les hommes de plus d'1m80 ne peuvent pas rentrer, les femmes d'1m80. C'est vrai, la taille moyenne d'un homme était plus petite au 19e siècle. Mais finalement, on se mettait facilement sur le côté à l'intérieur.
1: Peut-être qu'à l'époque aussi, tout le monde ne s'allongeait pas complètement, oui. Réellement pour dormir.
0: Oui, c'est vrai. Il y avait cette croyance que la position couchée était celle des morts. Donc on avait peur de cette position-là. À prendre quand même avec des pincettes, parce que je pense qu'aussi la position couchée est celle aussi naturelle. Donc ça m'étonnerait qu'au Moyen-Âge, on ne dormait que assis. Après, voilà, c'était effectivement une croyance.

0: qui est aussi remarquable, c'est que même après 71, quand on a fermé l'hôpital, on a gardé certaines pièces ouvertes comme maisons de retraite. C'est la salle Saint-Hugues et la salle Saint-Nicolas qui se succèdent. Et c'était des maisons de retraite jusqu'en 1984.
1: Ah oui, donc il y avait des retraités dans ce très beau bâtiment.
0: Exactement. Et alors la salle Saint-Nicolas, elle, c'est une des seules salles du 15e qui recevait une évacuation. Vous pouvez voir la dalle ronde ici au sol. Et c'était l'infirmerie pour les patients en danger de mort. Donc c'était comme une salle d'opération chirurgicale. Et c'est pour ça qu'il fallait une évacuation. D'ailleurs, Nicolas Rolin avait fait exprès de construire l'hôpital sur la rivière pour évacuer les déchets. Et la rivière, on peut la voir parce qu'il y a une fenêtre au sol.
1: De cette salle, on voit couler la Bouzaise sous nos pieds. Il y a un petit regard, il y a un débit.
0: Et la rivière, c'était les égouts au Moyen-Âge. Donc on évacuait les déchets, donc les besoins des malades, mais aussi les déchets des opérations chirurgicales. C'est pour ça qu'on boit très peu d'eau au Moyen-Âge, parce qu'on sait qu'elle est sale, qu'elle est polluée. Et c'est pas un mythe quand on dit qu'on boit plus de vin rouge, surtout dans un hôpital, parce que c'était justement destiné à soigner les malades. C'était comme un fortifiant
1: pour redonner de l'énergie. Toujours aujourd'hui.
0: Bien sûr.
1: Parfois, vous voyez passer une personne en canoë ou...
0: Ça m'est encore jamais arrivé.
1: Ou alors, justement, c'est après dégustation.
0: Oui, c'est possible.
1: Vous accueillez combien de visiteurs par an ici? Enfin, les bonnes années.
0: C'est plus de 400 000 visiteurs par an.

0: Un petit rappel sur Nicolas Rollin et puis sur...
1: Guigonne de Salins.
0: Oui.
1: Alors, pour vous expliquer, Nicolas Rollin, lui, il vient d'Autun. C'est pas très loin de Beaune, toujours en Bourgogne. Il vient d'une famille plutôt bourgeoise et il fait des études de droit, qu'il va devenir avocat des ducs de Bourgogne. Et en gagnant leur confiance, il monte petit à petit les échelons jusqu'à arriver à chancelier. C'est comme un premier ministre, comme je vous disais. Et il est resté...
0: Belle ascension.
1: Oui, très très belle ascension sociale. Il va se marier pour la troisième fois à Guigonne de Salins.
0: Plusieurs épouses.
1: Et oui.
0: Les autres sont décédées ?
1: Oui, c'est ça. Elles sont décédées successivement. Il a quatre enfants avec la seconde, mais il va quand même se remarier à Guigonne de Salins.
0: Elle, c'est une aristocrate. Plus jeune que lui ?
1: Oui, ils ont 26 ans d'écart. Donc Guigonne de Salins est plus jeune que lui. Guigonne de Salins est une aristocrate qui vient de Salins-les-Bains, dans le Jura. Et c'est une famille richissime, puisque sa famille possédait des parts dans les salines qui exploitaient les sources d'eau salée à Salins-les-Bains. Comme le sel était extrêmement cher, et c'était en plus le meilleur investissement qu'on pouvait faire au Moyen-Âge, c'était une famille très, très riche.
0: Juste un truc, oui. C'est vrai que c'est une question qui se posait pas, ou qu'on ne posait pas à l'époque, mais était-ce un mariage d'amour ?
1: Alors, c'est une très bonne question, je ne pourrais jamais répondre à celle-ci. Ça peut être dans tous les cas un mariage d'intérêt économique, forcément, vu qu'elle vient de Salins-les-Bains. Et certainement politique, vous avez raison, parce que c'était aussi le lien entre la Franche-Comté et la Bourgogne. Donc lui, il vient de Bourgogne, et elle de Franche-Comté.
0: Pourquoi ont-ils décidé de...
1: De Salins était connue pour être une femme pieuse et Nicolas Rollin, en tant que chrétien et comme une personne fortunée et en plus avec un statut social assez important, ils veulent fonder un hôpital pour le salut de leur âme. Ça, c'est la raison principale qu'ils donnent d'ailleurs dans la charte de fondation. Nicolas Rollin le dit très bien, il veut échanger les biens terrestres contre les biens célestes pour assurer le salut de son âme. Mais rétrospectivement, nous, à notre époque, on pense que c'est aussi une raison politique, puisque comme Nicolas Rollin était le représentant du duc, sans doute il veut donner un signe de sollicitude envers une population qui était très éprouvée à cause de la guerre de Cent Ans, à cause des épidémies de peste et à cause de famine également.
0: Mais il est au paradis quand même. Aujourd'hui, là, il nous entend depuis le paradis, Nicolas Rollin.
1: C'est tout ce qu'on espère pour lui, en tout cas.
0: Donc on salue, alors son prénom c'est
1: Guigonne de Salins.
0: Ouais. Guigonne, c'est un prénom courant, Guigonne.
1: Non, c'est un très très vieux prénom français et c'est le
0: qu'on donne moins aujourd'hui.
1: Oui, c'est vrai. C'est le prénom féminin de Guig.
0: Qu'on donne moins aussi.
1: Oui, effectivement.
0: Guig et Guigonne. Militons pour le retour de Guig et Guigonne.

0: L'Hôtel Dieu a toujours veillé à préserver tout cela. L'Hôtel Dieu n'a pas été vandalisé
1: Pas pendant les guerres, puisque finalement c'était un lieu neutre. Et comme c'est un hôpital, il servait aussi à soigner les soldats allemands blessés. Et il y a également des médecins allemands.
0: L'ennemi était toujours l'allemand.
1: Oui, c'est vrai.
0: Enfin, ou le prussien.
1: Prussien.
0: Ou les nazis après.
1: Exactement. Par contre, ça ne veut pas dire que les sœurs n'ont pas participé à la résistance. Au contraire, il y a plein de petites histoires de sœurs qui ont participé à leur niveau à la résistance.
0: Il y a des caches, des cachettes dans l'Hôtel Dieu qui ont servi pour cacher des personnes
1: Il y a un vigneron qui s'appelait Maurice Douin qui a été caché pendant 3 mois à l'étage de l'Hôtel Dieu. Ouais, ça, c'est une très très belle histoire. Et d'ailleurs, la famille Douin possède une maison de vin et ils achètent tous les ans le vin au nom de Maurice Douin, puisque aujourd'hui le vin il est vendu sous la forme de cuvées. On leur donne des noms, les noms des bienfaiteurs et les noms des donateurs. Et Maurice Douin, après avoir été caché ici, il a remercié l'Hôtel Dieu en donnant un tiers de son vignoble. Donc aujourd'hui, sa famille achète tous les ans.
0: On parlait des donations, voilà une.
1: C'est ça, le vin avec le nom de la cuvée Maurice Douin. Et ce que vous avez face à vous, c'est le vrai polyptyque, l'original. Donc c'est la peinture à l'huile sur des panneaux de bois. Et c'est donc Roger van der Weyden qui l'a réalisé, sans doute à Bruxelles, là où était son atelier. Et ça a été ensuite acheminé à l'Hôtel Dieu pour être assemblé sur place.
0: Et restaurer régulièrement, je suppose.
1: Alors, pas forcément régulièrement, mais la plus grosse restauration, c'est à la fin du 19e. Et c'est à ce moment-là, d'ailleurs, que l'on sépare les panneaux. C'était une manière de faciliter la restauration. Donc, on a coupé dans l'épaisseur des panneaux pour séparer les peintures internes qui sont accrochées face à vous peintures externes qui sont accrochées sur le mur à droite.
0: Comme ça, on voit vraiment bien les deux.
1: Ouais, exactement. Ouais. Donc aujourd'hui, il n'y a plus 9, mais 15 panneaux au total. Et ce qu'on pouvait voir quand le polyptyque était fermé, c'était les portraits justement de Nicolas Rollin et de Guigonne de Salins. D'ailleurs, le portrait.
0: En prière. Hein.
1: C'est ça, toujours. Et le
0: portrait. Ils avaient une vie pieuse.
1: Oui.
0: Ils ont eu des enfants.
1: Ils ont eu 3 enfants.
0: 3 enfants.
1: Ouais. Et c'est considéré aujourd'hui comme un chef-d'œuvre de la peinture médiévale, autant pour la composition, pour les couleurs, pour les détails également. Et c'est parce que c'est aussi l'un des plus grands peintres de son époque qu'il a réalisé. Roger van der Weyden était aussi connu que Jan van Eyck à cette époque.
0: J'ai beaucoup lu sur lui, j'ai vu toutes ses... Non, franchement, je ne connaissais pas.
1: Alors je pense que en fait, vous avez déjà vu des œuvres de lui sans le savoir.
2: Nous l'avons déjà évoqué dans cette série à Beaune, le tournage de La Grande Vadrouille de Gérard Houry avec Bourvil et Louis de Funès en 1966, tournage qui est passé par l'Hôtel Dieu, notamment pour une séquence avec Marie Marquet et Terry Thomas, tournée dans la salle des pauvres.
3: Oh, je vous fais mal, cette fois. Vous aimez bien tout ce qui est bon. C'est très mauvais. Asseyez-vous. Dites 33. 33. 33. Eh ben.
4: 33. 33. 33. Oui. C'est moi qui ai fait entrer ces deux urgences, docteur. Celui-ci et l'autre à côté.
3: Je ne vois qu'un remède, changement d'air immédiat.
4: Je m'en occupe tout de suite, docteur.
3: Dites-moi, mon ami, il faudra quand même me surveiller ce foie.
2: Avec Flora Lavagna, nous sommes toujours à l'Hôtel Dieu, mais sans Marie Marquet.
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0: Alors attendez, mais qui vois-je? Je vois Michel Drucker et Adriana Carambeu.
1: Il y a même Teddy Riner en arrière-plan.
0: Ah oui, c'est vrai, c'était Teddy Riner.
1: Des stars françaises qui viennent toujours à la vente aux enchères. Alors elles sont différentes à chaque fois. Elles président d'ailleurs la vente. Et elles sont là pour animer la fameuse pièce des présidents. Parce qu'ils parrainent des associations. Et pour ces assos, ils vont animer la pièce pour essayer de faire monter les enchères le plus haut possible. Et généralement, ça marche extrêmement bien. Certains se souviennent de Fabrice Lucchini, par exemple.
0: J'ai le cité parce que quand j'ai enregistré un sujet avec Jean-Claude Bernard au CEP, à l'hôtel, il y a aussi le petit musée, la salle des célébrités donc du CEP, et j'ai vu avec la dédicace de Fabrice Lucchini. Donc c'était à cette occasion que Fabrice Lucchini était présent.
1: C'est ça, c'était en 2010, et si je ne me trompe pas, c'était...
0: Un show.
1: Ah oui, clairement. C'est le 150e anniversaire de la vente des vins. Et alors là, je pense qu'on ne pouvait pas mieux tomber que Fabrice Lucchini.
0: Et donc, Fabrice Lucchini, dans ces cas-là, vient bénévolement?
1: Alors, certainement, oui, parce que pour eux, c'est vraiment l'idée de parrainer des associations. Donc, et en plus, ils ont des liens directs avec leurs propres associations. Donc, ils sont vraiment là aussi pour eux et pour ces associations-là. Par exemple, l'année dernière, c'était Michel Simès et Thierry Lhermitte. Thierry Lhermitte, il a parrainé donc la Fédération de recherche médicale. Oui. Et c'est une association qu'il parraine depuis de très nombreuses années.
0: Thierry Lhermitte, il n'est pas diplômé, mais enfin, il est comédien médecin. Hein. Enfin, il a une connaissance.
1: Oui, c'est vrai, effectivement. Et ils ont réussi à vendre la pièce des présidents donc, l'année dernière à 350 000 euros. Voilà, c'est une jolie somme. Mais par contre, le record battu, c'était en 2022 par Flavie Flamand et Benoît Magimel. Là, c'était 810 000 euros. Voilà, donc c'était extraordinaire. Et c'était pour deux associations. C'était Vision du Monde et Princesse Margot. Donc, pour des enfants qui sont dans l'extrême pauvreté dans le monde entier et pour des enfants qui sont atteints de cancer, pour aider les familles, les enfants. Et ça, c'est Princesse Margot.
0: Ça, c'était le record. 800. Ouais, c'est le double.
1: Oui. Ouais. Ouais, à la fin, ça vous fait une bouteille à plus de 3 000 euros, si vous faites le calcul.
0: C'est pas que lié aux animateurs, quand même. C'est pas spécifique. Parce que Benoît Magimel, c'est quelqu'un plutôt de...
1: réservé. Oui, c'est vrai. C'est surtout Flavie Flamand
0: qui a été au charbon.
1: Qui a bien animé, c'est ça. Mais c'est vrai que la cause, je pense, des enfants a énormément parlé. Donc c'est autant l'animation, qui est d'ailleurs un exercice vraiment pas évident, et bien sûr les associations qui permettent de faire monter les enchères le plus haut possible.
6: En gros, c'est un tonneau de 500 litres. Hein, on ne va pas commencer à faire du numéro. C'est un tonneau de 500 litres. C'est un tonneau énorme. C'est un tonneau qui contient un mystère, une poésie, une puissance. Il va falloir que vous maniez parce qu'on ne va pas rester des plombes entières. C'est un tonneau de 500 litres créé pour célébrer la 150e vente des vins. C'est surtout le malin qui va l'acheter au Camoscan. 400 000 deux fois, monsieur le maire. 400 000, trois fois, on va tous crier ensemble, à le sujet, Paris !
1: Ça, c'est la pièce des présidents. Et sinon, tout le reste, ça revient effectivement aux hospices pour l'entretien des monuments historiques, pour le domaine viticole et de l'investissement pour les hôpitaux et les EHPAD.
0: On peut estimer le nombre de visiteurs ce week-end-là à Beaune?
1: Contrairement à ce qu'on peut penser, le week-end de la Vendée des Vins, c'est pas celui qui rassemble le plus de monde. J'ai pas de nombre de visiteurs exact, j'irais vers 1000-1500.
0: Ah oui, donc c'est ça, donc
1: c'est pas énorme.
0: En revanche, le chiffre d'affaires est énorme.
1: Oui, alors ça oui, par contre 23 millions d'euros pour l'année dernière, c'est vraiment énorme. Oui.
0: Donc en un jour.
1: On a un jour pour la vente des vins?
0: Oui.
1: Oui, exactement. En une après-midi, vraiment, c'est de 14h30 jusqu'à parfois 22h.
0: Chiffre d'affaires, 14h30, 22h, 23 millions d'euros.
1: C'est ça, exactement.
0: Wow. Et là, on s'est arrêté sur une table d'exposition dans laquelle on voit l'affiche de la vente des vins fins de la récolte de
1: 1896.
0: 96, mais pas 1900, mais 1896.
1: Parce que la vente des vins, elle a lieu depuis 1859. Ça en fait l'une des plus anciennes ventes de vins au monde.
0: Et le bal des grands vins, il y a toujours un bal des grands vins?
1: Alors, on a toujours le gala de soirée, donc toujours après la vente des vins, le dimanche soir.
0: Donc avec un menu, là, je ne sais pas
1: exactement
0: de quand date celui-ci, mais...
1: Il date de 1966, donc vous pouvez voir sur le menu, on mangeait beaucoup de viande tout au long.
0: Alors là,
1: du
0: on passe de viande à viande. Non, il y a quand même de la sole, hein, sauce normande. Et puis après, on a du chevreuil. Et après le chevreuil, on passe au faisan. Bon, après, on a du fromage. Et puis avant, une terrine de garenne, truffes et pistachés. Les fromages, le vacherin.
1: C'était en 1966, mais le gala, ça continue encore aujourd'hui. Et c'est l'idée, justement, d'accueillir les invités dans un cadre assez exceptionnel qu'est l'hôtel Udbun, avec un menu gastronomique, des vins aussi, des hospices, évidemment. Mmh. Et c'est ouvert au public.
0: Et
1: du menu? Alors, je pense que toute la globalité, ça a un tout petit peu plus de 200 euros. Mais finalement, c'est très rentable.
0: C'est pas cher, hein.
1: C'est pas cher du tout.
0: Avec les vins?
1: Avec les vins. Par contre, c'est
0: un
1: an à l'avance pour pouvoir s'inscrire.
0: Est-ce que c'est comme pour le concert du Nouvel An à Vienne? Il y a un tirage au sort parmi ceux qui souhaitent...
1: Je ne crois pas. Alors moi, je n'y ai jamais participé, mais je ne crois pas qu'il y ait de tirage au sort. Pour les amateurs de vin, de l'hôtel-lieu, donc c'est quand même un week-end.
0: Non, c'est une belle opportunité.
1: Oui, totalement.
0: Et puis ce terme, qui est un terme qu'on a dû passer, à l'époque on disait les vins fins, on ne dit plus aujourd'hui les vins fins.
1: C'est vrai, on ne dit plus les vins fins, mais c'est assez intéressant de voir ça sur une ancienne affiche. Elle est bien conservée quand même. Hein,
0: ah, vraiment, on dirait. Mais oui, moi je pensais qu'elle était neuve.
1: Oui, totalement.
0: 1896. Mais quelle belle découverte. Hein.
1: Oui, merci.
0: Il y a des visites, alors tout le monde n'a pas la chance d'être avec Flora, mais il y a des visites guidées.
1: Oui, on a des visites guidées tous les jours, le matin à 10h30, l'après-midi à 14h15. Ça va aussi s'intensifier en fin de semaine, puisque le vendredi, samedi et lundi, on propose en plus des visites guidées découvertes, des visites guidées insolites. Et ça, ça permet de découvrir des espaces qui normalement ne sont pas accessibles au public, que l'on découvre toujours avec un guide. Et pour ceux qui ne restent pas non plus très longtemps à l'hôtel-lieu, on propose des visites flash de 10-15 minutes sur un thème en particulier, toujours à 10h ou à 17h.
0: Merci beaucoup Flora.
1: Bah, merci.
0: Merci pour cette découverte mais exceptionnelle. Hein.
1: C'était un plaisir.
0: Vraiment. Waouh.

0: Suite de ce sixième et dernier Suivez le Guide à Beaune, quittons l'Hôtel Dieu, Flora Lavagna, et à 500 mètres seulement, nous entrons à la moutarderie Edmond Fallot, où nous attend Ludovic Monnier.
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0: Bonjour à tous, bonjour Thierry. Alors là, on est au 31 rue du Faubourg-Bretonnière, en fait à la moutarderie Fallot, la dernière moutarderie familiale et indépendante de Bourgogne.
1: De Bourgogne. En France, il y en a d'autres.
0: Il y en a certainement d'autres, hein, bien sûr. Après, mais qui ont une tradition, je dirais, familiale aussi forte que la nôtre, je ne pense pas.
1: Quand on visite Beaune, la région, la visite de la moutarderie Fallot est incontournable, non ?
0: Incontournable. Avec les hospices de Beaune, de toute façon, je dirais que c'est vraiment les deux lieux qui sont les plus emblématiques, en fait, de Beaune.
1: Et un parcours de visite a été vraiment pensé, amélioré, développé. J'ai l'impression, quand on regarde la vie de la moutarderie Fallot, elle est en développement perpétuel. Hein.
0: De notre tradition, de notre naissance, en fait, l'implantation de la moutarderie Fallot en 1840, il y a eu fatalement, en fait, beaucoup d'évolutions. Il y a eu beaucoup de choses qui sont venues de cette volonté visionnaire, en fait, des différents propriétaires qui ont eu la moutarderie Fallot, effectivement.
1: Mais le paysage des moutarderies en 1840, il y en avait beaucoup plus ?
0: Il y en avait excessivement plus, hein. On pouvait en compter plus d'une trentaine, en fait, juste sur Beaune.
1: Juste à Beaune.
0: C'était vraiment le fief de la moutarde. Après, il y a eu un rassemblement, il y a eu des rachats, il y a eu des disparitions et qui amenaient à ce que maintenant on soit la dernière, bien sûr.
1: Alors, vous êtes moutardier, on peut dire ça, Ludovic ?
0: Artisan moutardier, alors moi pour ma part non, mais effectivement mes collègues oui, là on est vraiment dans la tradition qui perpétue. Hein.
1: Alors on va raconter l'histoire de la moutarderie Fallot et puis la découvrir au fil de la visite, parce qu'il y a vraiment, alors il y a deux parcours qui ont été...
0: Effectivement, on a deux parcours de visite, on en a un qui se nomme découverte et l'autre qui se nomme sensation forte. Il n'y en a pas un qui sera plus adapté pour les novices que l'autre, en fait les deux vont mettre les sens en éveil. Pour le parcours découvert, je dirais une partie peut-être un peu plus muséographique, avec tout ce qui sera outils qui étaient utilisés en temps jadis, avec un atelier aussi de fabrication de moutarde, c'est-à-dire que vous, moi, tous les participants en fait vont fabriquer leur propre moutarde, ce qui est vraiment très intéressant. L'autre, sensation forte, là vous êtes vraiment au cœur de l'entreprise Fallot, c'est-à-dire que vous allez visiter la structure, l'usine, les moyens de production.
1: L'un des deux parcours est plus piquant que l'autre.
0: Je dirais que le sensation forte est quand même un petit peu plus piquant que l'autre. Hein. Il porte bien son nom, hein, celui-ci. Hein. Ouais, tout à fait.
1: Bah, je vous suis, Ludovic. On peut même se faire prendre en photo. On passe sa tête. Hein.
0: Ici, vous avez la façade historique. Rien n'a changé. Si vous étiez là en 1840, vous auriez déjà pu voir ce bâtiment tel quel.
1: Et c'était pas Fallot encore en 1840.
0: C'était pas Fallot, non, effectivement. C'était Monsieur Boulet qui avait cette entreprise, qui a créé cette entreprise avec une idée de qualité que nous avons su garder et que nous avons fait évoluer au fil du temps.

0: de Dijon.
1: On descend souvent à Beaune, d'ailleurs, quand on visite, on descend souvent.
2: Donc là, c'était une zone de stockage. Donc toutes les matières premières ont été stockées ici. Bien sûr, ce n'est plus possible maintenant. Là, vous pouvez voir quelques petites références à des choses qui sont assez emblématiques, justement, de la moutarde de Rifalo. Vous avez le verjus. Oui. Le fameux verjus qui, lui, a définitivement popularisé la moutarde du fait que, d'un point de vue gustatif, c'est venu vraiment développer en fait, la moutarde. Le verjus, c'est le jus qui est extrait d'un cépage bien particulier qui s'appelait le bourdelat et qui était connu, en fait, justement, pour son acidité qui, une fois incorporé dans la recette de la moutarde, lui donnait des qualités gustatives non négligeables. Le cépage bourdelat, non, il a disparu, en fait. Le phylloxéra étant passé par là, ça a fait disparaître complètement ce cépage-là. Ici, vous voyez, en fait, des champs de moutarde, la petite fleur jaune si emblématique. Une particularité aussi de notre entreprise, c'est que la graine est sourcée 100% en Bourgogne. Donc on est définitivement sur un produit terroir made in Bourgogne, made in France.
1: Mais elle avait disparu aussi, la graine de moutarde ?
2: Effectivement, au cours des pérégrinations en fait de la petite graine de moutarde, elle a dû être réimplantée en Bourgogne, vu que il y a une concurrence en fait très forte des pays étrangers, notamment en fait du Canada, qui lui est le plus gros producteur de graines de moutarde au monde. Et elle avait plus ou moins disparu de nos contrées. En revanche, elle a été réintroduite.

0: Alors là, je vais vous emmener, vous allez faire un petit peu le parcours de cette graine de moutarde. C'est vraiment le principe du parcours sensation fort, c'est-à-dire qu'il a été imaginé comme si vous étiez la graine, en fait.
1: Ah, d'accord.
0: Et vous allez vous retrouver dans les mêmes conditions, comment la graine va évoluer, comment elle va être traitée, en fait, quand vous êtes une graine dans les établissements Fallow.
1: Et on prend l'ascenseur.
0: On prend l'ascenseur, effectivement. C'est à ce moment-là que la transformation va s'opérer.
1: Il y a une bande son dans l'ascenseur ?
0: Ouais, bien sûr. C'est pour déjà mettre chacun dans l'ambiance.
1: C'est pas le moteur de l'ascenseur.
0: C'est pas le moteur de l'ascenseur, non, pas du tout. Pas du tout.
1: Alors il y a le son, on est secoué. Ah,
0: bien sûr, en fait ça c'est un tarar. Le tarar va servir à trier entre la graine pour enlever les possibles petites impuretés qu'il pourrait y avoir à l'intérieur. C'est le parcours de la graine de moutarde. Vous êtes une graine de moutarde à l'instant.
1: Oui, alors j'allais dire, avant de sentir vraiment que j'étais une graine et j'étais traité vraiment physiquement comme une graine, la première sensation est olfactive quand on entre.
0: Bien sûr, tout à fait. On sent déjà cette essence de moutarde qui est développée par la production, effectivement. Là, vous êtes nettoyé, vous sentez les petites gouttes d'eau.
1: Oui, bien sûr, oui, comme un brumisateur. J'aurais pas dû prendre une douche ce matin, finalement.
0: C'était pas utile.
1: Et donc, quand on ressort, on est parfumé à la moutarde.
0: En quelque sorte. Mais vous allez voir, les sensations fortes, elles vont venir surtout au niveau des yeux.
1: Oui, bah alors là, ça commence à piquer.
0: Un piquant, ça va agir sur les nerfs trijumeaux dont on est tous dotés. Et ça va faire son petit effet, vous verrez.
1: C'est bien chez Fallow. Alors, on est secoué, on sent la moutarde et on a les yeux qui piquent.
0: Là, vous êtes définitivement au cœur de l'entreprise.
1: Donc là, on est vraiment, ça c'est l'unité, c'est pas un décor.
0: Absolument pas. Ici, vous pouvez voir des gens qui sont en train d'œuvrer à la production. Là, vous avez les meules. Cette meule tournant, en fait, va venir broyer la graine de moutarde, ce qui va nous fabriquer, en fait, déjà de la moutarde.
1: Ça, ouais. Et ça, c'est là, vraiment, ça, c'est la fabrication, enfin, ancestrale.
0: Ça, c'est vraiment l'œuvre des maîtres moutardiers qui est reprise chez nous. C'est la raison pour laquelle on peut considérer que nous sommes encore maîtres moutardiers et certainement les derniers. Le fait d'utiliser ces meules de pierre va permettre qu'il n'y ait pas d'échauffement de la pâte de moutarde. Donc, au final, ça va faire un produit qui va vraiment être très présent gustativement.

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2: Nous sommes toujours dans ce dernier Suivez le guide Beaunois avec Ludovic Monnier à la moutarderie Fallot. Retenez déjà qu'une visite chez Fallot n'est vraiment réussie que quand cela picote.
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4: Alors ici vous pouvez voir justement les différents ingrédients qui vont rentrer dans la composition de la moutarde. Ça donc vous avez la saumure, le vinaigre, le sel aussi qui vont venir justement être mélangés et utilisés dans l'unité de production.
2: Je dis combien de temps ça pique ?
4: Combien de temps ça pique ? La moutarde, d'une manière générale, quand vous l'achetez, elle est très fraîche. Après, elle va s'assagir. C'est-à-dire qu'au fil du temps, on va avoir un produit qui va être un peu moins fort. Toujours comestible, certes, mais qui sera quand même largement moins fort.
2: Ah non, c'est extraordinaire cette visite piquante. Je vous ai posé la question, mais...
4: Ah, je vous avais prévenu. Hein. On dit que la moutarde monte au nez, justement.
2: Ah là.
4: C'est cette interaction en fait, avec les nerfs trijumeaux qui va se passer et qui va vous donner une sensation de chaleur et de piquant assez intense. Hein.
2: Donc là, on descend, donc on change de niveau.
4: On descend, effectivement, et on va se retrouver dans la zone du conditionnement. En fait, chez nous, on a toute une variété de contenants. Ça peut aller du kilo 100 aux 5 kilos destinés, je dirais, aux professionnels restaurateurs. Ou des pots qui vont être plus petits, 25 grammes, 100 grammes, 210 grammes.
2: D'autant que la moutarde Fallot séduit les chefs. Hein.
4: Effectivement.
2: Regardez sur le site.
4: Tout à fait. On a des collaborations en fait, qui sont très prestigieuses, que ce soit avec les établissements Trois Gros, les établissements Bernard Loiseau, Paul Bocuse aussi, bien sûr. On a de nombreux chefs en fait, qui utilisent nos produits. Hein.
2: Bah, la Meloise aussi.
4: La Meloise, Éric effectivement. Prat. Éric Prat, tout à
2: Donc,
4: fait.
2: Donc la proximité.
4: Oui, bien sûr, bien sûr. Bah, je dirais que les grands chefs ne s'y sont pas trompés. Hein. On est vraiment sur un produit de très haute qualité qui est sourcé 100% en Bourgogne, fabriqué de façon artisanale. Donc je dirais qu'on est vraiment dans une dynamique gastronomique.

0: libéré.
1: Libéré.
2: Donc là, vous étiez sur le parcours sensation fort.
1: Bah, réussi, alors contrat rempli.
2: L'autre parcours, en fait, on est sur le parcours découverte, un autre environnement, comme je vous le disais, en fait, une partie plus muséographique, avec cet atelier de fabrication de moutarde, où vous fabriquez vous-même de la moutarde, et qui se trouve juste de l'autre côté. Quelque chose qu'on peut reproduire tout à fait à la maison.
1: C'est ça, j'allais vous poser la question, finalement, on peut faire de la moutarde artisanale chez soi.
2: Bien sûr. Alors, les ingrédients nous sont propres, c'est des recettes qui sont particulières et qui sont vraiment dosées de façon optimum, mais tout un chacun en fait peut fabriquer de la moutarde.
1: Quand j'étais gamin, il y avait des boîtes comme ça de jeux, il y avait le petit chimiste, mais finalement on aurait pu imaginer une boîte le petit moutardier.
2: On pourrait tout à fait imaginer une boîte le petit moutardier où les enfants et même les grands-enfants en fait pourraient fabriquer quelque chose effectivement.
1: Passer des soirées piquantes à la maison. Alors le cadre est exceptionnel, mais j'ai l'impression qu'à Beaune c'est toujours exceptionnel.
2: C'est vrai qu'on a tellement de jolies monuments, tellement de jolies choses à voir qui se cachent derrière chaque mur que même en habitant ici, je dirais qu'on est toujours bluffé par ce qu'on voit. C'est vrai que c'est permanent.
1: L'origine de la moutarde, j'ai vu que ça remontait à l'Antiquité, vraiment, et puis pas que dans la région ici, mais en Chine ou en Grèce, enfin,
2: exactement.
1: Etc. À l'époque romaine, bien sûr, les Romains.
2: On a souvent trouvé des traces de la moutarde. Il y a 4000 ans de ça, la moutarde existait déjà de façon sauvage, peut-être de
1: on
2: façon
1: faisait du lapin cultivée. À la moutarde, il y a 4000 ans.
2: C'était peut-être pas du lapin, c'était peut-être un autre animal.
1: À la moutarde.
2: Effectivement, mais toujours à la moutarde. Cet exhausteur de goût a très vite été reconnu par les hommes et utilisé dans la gastronomie de tout temps.
1: Alors, la moutarde a toujours eu la cote, finalement. Enfin, la production artisanale a réduit, mais malgré tout, la consommation, elle n'a jamais réduit.
2: La consommation, je dirais, n'a jamais réduit. Ça fait partie avec le sel, le poivre, la moutarde. C'est vraiment ce grand trio que tout un chacun utilise pour agrémenter ses plats.
1: Mais il y a des pays sans moutarde, des continents sans moutarde.
2: Des pays sans moutarde, c'est vrai que les zones où, par exemple, on utilise beaucoup de piment, tendance en fait à utiliser de la moutarde. La France reste quand même un des plus gros consommateurs de moutarde. On est de l'ordre d'un kilo de moutarde par habitant.
1: Il y avait donc des fûts, comme pour le vin, de moutarde. Des fûts jaunes.
2: On parlait tout à l'heure de ces meules de pierre qui sont utilisées pour fabriquer la moutarde et ce qui évite l'échauffement du produit. Ce qu'il faut savoir, c'est que conserver même la moutarde dans un fût en bois va permettre justement qu'il y ait moins d'échauffement du produit. C'est toute une philosophie pour garder la pâte de moutarde la plus fine, la plus forte possible. C'est vraiment l'objectif.
1: Fallo Export, on parlait de vente, alors la vente ici à la boutique, des épiceries fines, enfin, etc. en France. Dans d'autres pays, exportation
2: ouais,
1: plus lointaine.
2: Fait, tout à fait. Nous, de toute manière, on exporte sur plus d'une centaine de destinations. Donc c'est un produit qui a une renommée internationale, bien sûr. Les États-Unis en tête.

0: sans ma moutarde.
1: Dans la famille Fallot, le premier, celui qui a repris la moutarderie, c'est Edmond. Et si j'ai bien calculé, en 2028, ce sera le centenaire de l'installation.
2: Ouais,
1: donc je suppose qu'on y pense chez Fallot au centenaire.
2: Ouais, bien sûr. 1928, en fait, Edmond Fallot va racheter cette moutarderie et va décider de lui donner un nouvel essor, de rester sur des produits de qualité, mais pouvoir en fait développer encore plus et l'idée de populariser aussi sa moutarde. Ouais, tout à fait. Donc oui, le centenaire sera forcément fêté.
1: Et aujourd'hui, c'est la troisième génération
2: encore ? On est sur la troisième génération. La personne qui est aux commandes actuellement, c'est Marc des Arméniens, qui est notre directeur
1: c'est
2: général.
1: C'est pas Fallot, pas Marc Fallot.
2: C'est pas Fallot, hein. Non.
1: Puisqu'en il y a eu des mariages, c'est ça ?
2: Exactement. Au fil des mariages, en fait, le nom a changé, mais je dirais que la philosophie est restée la même. Tout à fait, on est à la troisième génération et il y aura une quatrième génération qui va se profiler, bien sûr.
1: Et quand on regarde l'histoire, effectivement, donc, de Fallot, il y a des innovations. Fallot ne s'est jamais endormi, finalement, sur la réussite de ses moutardes.
2: Non, parce que je pense qu'une entreprise qui s'endort justement sous ses acquis, c'est une entreprise qui est vouée à
1: l'échec. En train de péricliter.
2: Il faut tout le temps avoir un temps d'avance, pouvoir progresser, s'adapter au marché et faire des choix intelligents.
1: Qui crée, Ludovic, les nouvelles moutardes, puisque la gamme se développe, s'étoffe.
2: En fait,
1: il y a un nez, comme pour les parfums, nez de Fallot.
2: On fait confiance aux équipes, en général. Souvent, on a des séances où on va goûter les différents parfums, on va pouvoir tous donner notre avis. Et c'est vrai que souvent, ça peut être aussi sous l'impulsion de notre directeur général qu'une idée va germer. Et après, il faut trouver les bonnes proportions d'ingrédients pour faire un produit fini.

0: On va jeter un œil à la boutique quand même, parce que la visite se termine bien évidemment, Ludovic, par la boutique.
1: Bah oui, bien sûr. Et tout un chacun, on a envie de ramener un petit souvenir, un pot de moutarde ou venir...
0: Des pots, carton.
1: Il y a souvent en fait beaucoup de pots de moutarde qui sortent de la boutique, hein, on est bien d'accord.
0: Qu'est-ce que vous pourriez nous conseiller, Ludovic, comme moutarde pour quelques plats
1: Moi, une que j'apprécie tout particulièrement, on va rester en Bourgogne et Franche-Comté, je dirais c'est la vin jaune du Jura. La vin jaune du Jura, vous allez retrouver cette petite typicité noix-noisette à l'intérieur qui va vraiment venir sublimer la moutarde. Avec ça, vous pouvez faire une petite mayonnaise, vous pourrez l'utiliser en bord d'assiette, viande rouge, viande blanche, de façon complètement indifférente.
0: Si on prépare le fameux plat qui part de Dijon, c'est très proche, hein, Dijon-Beaune, donc de ce fameux maire de Dijon, Gaston Gérard,
1: ouais,
0: et le poulet Gaston Gérard, dans lequel intervient du paprika certes, mais de la moutarde aussi. Quelle moutarde va-t-on utiliser?
1: Moi, j'utiliserai de la moutarde classique pour rester vraiment du côté traditionnel. Je prendrai la Dijon, puisque la Dijon est fabriquée avec du vinaigre. Elle va garder encore plus son piquant et sa tonalité. Je resterai classique. Moi, en tant que jurassien, je dirais que j'apprécie particulièrement le comté aussi.
0: Ah, mais je comprends que vous fassiez la promo du vin jaune.
1: Mais oui, non, mais bien sûr.
0: Vous êtes un agent infiltré.
1: Je suis infiltré, effectivement, tout à fait.
0: Ben merci beaucoup, Ludovic, de nous avoir fait découvrir cette moutarderie Fallot. Et je pense que je vais prolonger un peu la visite dans la boutique.
1: Hein. Je vous en prie.

0: Terminons ce dernier Suivez le Guide à Beaune avec un hôtel situé à l'entrée de Beaune qui ne concurrence pas et ne joue pas dans la même catégorie que le Cep d'Or, découvert dans une émission précédente. Mais c'est une très bonne surprise et nous sommes accueillis par le directeur, Romain Bordiaux.
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2: Viens, on sort, regarde.
0: Nous allons vous inviter à découvrir un hôtel à Beaune, Porte de Beaune. A priori, c'est pas l'hôtel qu'on imaginerait glisser dans une émission sur Beaune. A priori, parce que quand on le regarde de loin, on se dit après tout qu'il ressemble à tous ces hôtels qu'on trouve aux portes des villes. Mais en fait, il faut regarder d'un petit peu plus près. Et quand on arrive au Grit Hotel, alors Grit, on va demander à Romain Bordiaux, le directeur, comment lui-même prononce le nom.
3: Sans accent, Grit Hotel, c'est très
0: Grit Hotel, à la française. Ce Grit Hotel n'est pas comme les autres. Et on trouve plein d'idées originales qui sont développées ici. Mais Grit, c'est un hôtel, une marque du groupe Accor. Hein.
3: Exactement, c'est la dernière marque du groupe qui est née en 2019. On a la chance ici d'avoir été l'hôtel pilote, le tout premier, à prendre vie. C'est un établissement plutôt chouette et qui casse un peu les codes de l'hôtellerie qu'on connaît.
0: Mais il y a un inventeur qui a eu l'idée chez Accor ou pour Accor de développer cette marque. Parce qu'il y a plein d'idées. On va en évoquer quelques-unes, mais c'est vraiment pas un hôtel comme les autres. Enfin, je ne vais pas citer les autres marques du groupe, mais c'est vraiment très différent.
3: C'était un mélange de plusieurs idées. Donc effectivement, les représentants d'Accor sur Paris. On a aussi, nous, un propriétaire qui était hyper investi dès le départ. Et je pense qu'un échange d'idées a fait que cette marque est arrivée, quoi.
0: Alors, il y en a une trentaine en France, mais c'est pas fini. C'est en cours de développement. Ça continue. Et puis, pas que en France, hein.
3: Alors, en France et à l'étranger, une trentaine effectivement jusqu'à présent. Alors, à l'étranger, je sais qu'il y en a en Allemagne désormais, en Autriche, il n'y a que 5 ans d'ancienneté de la marque. Covid a fait aussi que voilà, certaines ouvertures ont été retardées, donc non, ça prend vie.
0: C'est pas l'architecture du bâtiment qui est assez classique finalement, c'est en revanche tous les ajouts, même sur la façade. Alors il y a des gros pneus qui sont collés à la façade, donc la façade, le bâtiment est d'une architecture tout à fait classique d'hôtel. Hein.
3: C'est un ancien un bâtiment.
0: C'est une reprise.
3: Exactement, et c'est aussi le but de cette marque en étant un établissement éco-responsable, c'est aussi récupérer des bâtiments qui c'était peut-être un fin de vie, dirons-nous.
0: Et on pourrait dire qu'il est customisé, là.
3: Exactement. En revanche, voilà, il y a eu plus de 6 mois de travaux et tout a été refait, que ce soit l'intérieur ou l'extérieur. Il y a eu beaucoup d'investissements avec effectivement beaucoup de mobilier chiné.
0: Alors il y a des valeurs pour ces hôtels Grit. Il y a des valeurs. Tous les hôtels sont différents, mais les valeurs sont les mêmes.
3: Exactement. La trame narrative du Grit Hotel, c'est être éco-responsable. De par son mobilier chiné, donc c'est-à-dire faire les brocantes.
0: Il y a de la récup.
3: Savoir upcycler tout ce qu'on
0: peut. Alors en français, upcycler, on dit quoi alors?
3: Donner une seconde vie aux objets. Tout simplement, c'est pour éviter de jeter, réfléchir et se dire, est-ce qu'on pourrait pas le transformer
0: Donc une seconde vie, voire un second usage. C'est plus forcément l'usage le premier.
3: C'est exactement ça. On prend un exemple, nous, très concret ici. On a transformé un tambour de machine à laver et un présentoir à chips en bibliothèque et lampes. Comme vous le disiez tout à l'heure, les pneus de tracteur sur la façade qui nous sert également de jardinière.
0: Alors, c'est de grosses jardinières, là.
3: Elles sont imposantes.
0: Et puis également des matières recyclées aussi, Romain, dans les chambres.
3: Et par exemple, pour la tête de lit, on est sur du bois de récup. Tout ce qui est lié au confort, pourquoi pas aussi donner une seconde vie sur ce type d'objet.

0: quand il y a un projet d'hôtel, pour chaque hôtel, l'équipe, avant d'ouvrir l'hôtel, va chiner. Comment ça se passe où il y a une centrale qui chine pour l'ensemble des hôtels Grit?
1: Alors, pour notre part ici, c'était vraiment et les propriétaires et nous, l'ensemble de l'équipe.
0: On chine à proximité?
1: Exactement. On passe notre temps à faire les brocantes, à aller voir dans les différents Emmaüs de la région s'il n'y a pas des chaises, des tables, enfin tout ce qu'on a besoin pour un hôtel et pour un restaurant. Et ensuite, c'est tout au long en fait de l'année. Oui. Si on tombe sur des occasions,
0: évolutif, hein.
1: Complètement.
0: Si on vient tous les X mois, ce sera pas un hôtel totalement différent, mais pas totalement le même non plus.
1: Les chaises auront changé, la vaisselle aura changé, certains canapés. Enfin voilà, c'est en fonction de la vie de ce qu'on récupère aussi.
0: Ce qui saute aux yeux quand on arrive, c'est la couleur. Les couleurs, c'est un hôtel coloré.
1: Exactement, on en a 5. On est sur du jaune, sur du grenadine, du bleu. C'est un établissement qui est plutôt joyeux. Et dans ses couleurs et dans sa manière de fonctionner.
0: Alors, je ne sais pas si c'est pratique quand on pousse sa valise ou qu'on porte ses bagages, mais la première chose qu'on peut faire avant de passer la porte de l'hôtel, c'est de jouer à la marelle.
1: Et petits et grands, c'est-à-dire qu'il n'y a plus d'âge pour les plus, on va dire, les plus anciens. Ça leur rappelle effectivement leur jeunesse. Et pour les plus jeunes qui ne connaissent pas, et bien justement, les plus grands expliquent la marelle aux plus jeunes.
0: Mais ce n'est pas obligatoire, on n'est pas obligé de jouer d'abord pour avoir le droit d'entrer.
1: Ah, on est plutôt sympa là-dessus. On laisse le choix à nos clients.
0: Ce qui m'avait frappé, enfin vraiment, j'en ai gardé le souvenir, Romain, quand je suis venu pour la première fois il y a quelques mois ici, dans cet hôtel Grit de Beaune, c'est qu'à la réception, j'ai été accueilli par un poussin. Mais un vrai, hein.
1: Un vrai, effectivement. On a la chance ici d'avoir 4 500 m² et sur ces 4 500 m², on a un poulailler. Ce poulailler n'est pas que pour le folklore, ça me permet, nous, de recycler nos déchets cuisine. Et donc, effectivement, on a eu la chance d'avoir quelques naissances. Et accessoirement, ce petit poussin était...
0: devenu la mascotte.
1: Et ben, c'est exactement ça.
0: Il avait appris, donc il accueillait les clients, enfin, etc. Il faisait le check-in et tout, hein.
1: Il était totalement apprivoisé, on peut le dire.

0: Entrons, je vous suis Romain, on est chez vous. Hein. Entrons, on va zapper l'étape Marel, quoique, hein, on peut aller de la terre, non pas au ciel, mais de la terre au grit, effectivement. Et hop, on passe la porte. Et surprenant, dans cette réception de l'hôtel, à l'entrée, la friperie du partage.
1: L'idée est venue d'un célèbre site internet qui s'appelle Vinted. On sait que le troc, les habits de récup sont à la mode. Et on s'est dit, pourquoi pas créer notre petite friperie aussi en local. Donc chacun dépose, c'est très simple, le principe, on prend un habit, on en remet un à la place et puis voilà.
0: Et de fait, les clients le font le geste de remettre et de prendre.
1: Complètement, les clients sont souvent étonnés au départ, se demandent qu'est-ce qu'elle fait là, cette petite friperie. Et tout le monde se prend au jeu. Ça reste encore dans l'ADN de la marque, c'est-à-dire être sur ce côté... partage.
0: Les produits, alors la mise en avant sont plutôt des produits de proximité, des produits du terroir, des produits de la région.
1: Complètement. Et ça, c'est vraiment un point hyper important. Cette marque donc est éco-responsable, mais pour la partie restauration, l'intérêt est de travailler aussi en circuit court, de travailler avec nos producteurs locaux. Ici, on a l'ensemble de nos producteurs, de nos artisans sont situés à moins de 50 km de l'établissement. Déjà, d'un point de vue humain, ça permet de les connaître, ça permet de se renseigner sur leur travail, de se renseigner sur leurs produits. On est sur des produits de qualité. Et clairement, ça fait la différence vis-à-vis de nos clients. Parce que travailler des produits frais, travailler du fait maison, alors certes, la carte n'est pas forcément très grande. Maintenant, on sait ce qu'on met dans nos assiettes, ouais. On sait ce qu'on sert, et c'est un vrai atout.
0: On sait que, si on regarde vos confrères, les autres hôtels, dans cette même gamme d'hôtels, souvent, il n'y a pas véritablement de cuisine. Hein.
1: Alors, nous, on a la chance d'avoir un vrai restaurant. Certains établissements ont plus une carte snacking. Voilà. Et c'est vrai que nous, le grand enjeu, c'est justement de faire vivre cet établissement avec un vrai restaurant, une vraie carte, et en restant focus sur notre idée de travailler du fait maison, de travailler des produits frais, et effectivement garder ce côté aussi anti-gaspillage, le fait d'avoir mis donc le poulet, comme je disais tout à l'heure, on a également un compost, et ça a un vrai impact sur notre environnement. Et nous, d'un point de vue business, ça aussi, c'est totalement rentré dans les mœurs de chacun. Donc.

0: De nouveau, Great Hotel ont ouvert depuis cet enregistrement. Ils sont désormais une quarantaine en Europe, avec l'ambition de pouvoir les compter en centaines dans les années 30. Fin de ce sixième et dernier Suivez le Guide à Beaune. Grand merci Flora Lavagna, Ludovic Monnier et Romain Bordiou. Merci Marie-Pauline pour le prêt de votre voix.
1: Je vous en prie, c'était avec plaisir.
0: Suivez le Guide, préparé par Anke Fatté, en charge de la promotion et de la presse à l'Office de tourisme de Beaune et Pays Beaunois. Réalisation Romane Feocchio. Les sites internet beaune-tourisme.fr et fallo avec deux L.com.
1: Bonne continuation, au revoir.

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Chant troisième. Quoique la fuite soudaine eût dispersé cela dans la campagne, vers le mont où la raison nous châtie, je m'attachais à mon fidèle compagnon. Et comment sans lui serais-je allé, qui m'eût aidé à gravir la montagne? Il me paraissait s'accuser lui-même. Ô conscience délicate et nette, combien d'une légère faute amère t'est la morsure! Lorsque ses pieds eurent suspendu la hâte de qui tout acte bannit la dignité, mon esprit, resserré auparavant, élargit la vue au gré de ses désirs, et je dirigeais mes regards sur le sommet qui, au-dessus des eaux, le plus s'élève. Le soleil dardait derrière moi des flammes rouges qui, devant le visage, se rompaient, mon corps arrêtant ses rayons. Je me tournais de côté, dans la peur d'être abandonné, voyant la terre devant moi seule, obscure. Et mon réconfort. « Pourquoi cette défiance ? » dit-il, quand je me fus tout à fait retourné. « Ne sais-tu pas que je suis avec toi et te guide ? Il est le soir déjà là où est enseveli... Il est le soir déjà là où est enseveli le corps dans lequel je projetais l'ombre. Enlevé de brindes, Naples le possède. Là où est enseveli le corps dans lequel je projetais l'ombre. Enlevé de brindes, Naples le possède. Que si

Harry enfanta. Est-elle, avez-vous vu désirer son fruit, à qui, pour leur être à tristesse éternelle, a été donné le désir qui là-haut serait apaisé? Je parle d'Aristote et de Platon et de beaucoup d'autres. Et ici, il baissa le front et se tut et demeura troublé. Cependant, nous parvînmes au pied du mont. Là, nous trouvâmes le rocher si roide qu'en vain les jambes eussent été agiles. La route la plus déserte, la plus solitaire, entre Lerici et Tourbia, et près de celle-ci, un escalier facile et large. « Maintenant, dit le maître en s'arrêtant, qui sait par où la côte s'abaisse, de sorte qu'on puisse monter sans elle ?» Et tandis qu'il tenait la tête inclinée, examinant en esprit le chemin, et que moi, en haut, je regardais autour du rocher, à main gauche m'apparut une troupe d'âmes qui s'avançaient vers nous, et il ne le paraissait tant elles venaient lentement. « Maître, dis-je, lève les yeux, voilà là-bas qui nous donnera conseil, si tu ne le peux de toi-même. » Alors il me regarda et d'un air assuré répondit « Allons vers eux, car doucement ils viennent et toi, cher fils, raffermis en toi l'espérance. » Cette troupe était encore, je dis quand nous eûmes fait 1000 pas à la distance d'un trait de pierre lancé par une main habile, quand tous se rangèrent contre les dures parois de la haute rive et restèrent immobiles, comme qui va doutant s'arrête pour observer. Ô vous, dont bonne a été la fin, esprit déjà élu, commença Virgile, par cette paix que je crois vous attendez tous, dites-nous où la montagne est telle que possible il soit de monter, car perdre le temps déplaît le plus à celui qui l'apprécie. Comme les brebis sortent de l'étable, une, puis deux, puis trois, et les autres se tiennent toutes timides, l'œil et le museau à terre, et ce que fait la première, les autres le font, se serrant derrière elle si elle s'arrête, simples et tranquilles, et le pourquoi, elles ne le savent. Ainsi vis-je se mouvoir pour venir, la tête de ce troupeau alors fortuné, pudique de visage, modeste en sa démarche. Lorsque ceux-ci virent à ma droite la lumière rompue à terre par devant, de sorte que mon ombre atteignait la grotte, elles s'arrêtèrent, et se retirèrent un peu en arrière, et toutes les autres qui venaient après, ne sachant le pourquoi, en firent autant. Sans que vous le demandiez, je vous confesse que ce que vous voyez est un corps humain, ce pourquoi la lumière du soleil est divisée à terre. Ne vous étonnez point, mais croyez que non sans une vertu émanée du ciel, il cherche à franchir cette muraille. Ainsi dit le maître, et cette gente digne, revenez donc sur vos pas, et avec nous allez en avant, dit-elle, en faisant signe avec le dos de la main. Et l'un d'eux commença, « Qui que tu sois, ainsi marchant, tourne le visage et rappelle-toi si dans l'autre monde jamais tu m'as vu. » Je me tournai vers lui et le regardai fixement. Il était blond et beau et de noble aspect, mais un coup avait divisé l'un des sourcils. Lorsqu'humblement j'eus affirmé ne l'avoir jamais vu, il dit « Maintenant vois ». Et il me montra une blessure au haut de la poitrine. Puis souriant, il dit « Je suis Manfred, neveu de Constance l'impératrice, par quoi je te prie quand tu retourneras. Va à ma fille Cybèle, mère de l'honneur de la Sicile et de l'Aragon, et dis-lui le vrai, si autre chose, après que mon corps eût été percé de 2 coups mortels, pleurant, je m'en allais vers celui qui volontiers pardonne. Horribles furent mes péchés, mais de si grands bras à la justice infinie qu'elle y reçoit tout ce qui revient à elle. Si le pasteur de Cosenza, qu'en chasse de moi envoya Clément, avait alors en Dieu bien lu cette page, les os de mon corps seraient encore au bout du pont de Bénévent, sous la garde de la pensante Mora. Maintenant les baigne la pluie, et les roule le vent hors du royaume, le long du Verdé, où il les transporta à la lumière éteinte. Ne se perd tellement par leur malédiction l'éternel amour qu'il ne puisse revenir tant qu'un peu verdit l'espérance. Il est vrai que qui meurt rebelle à la Sainte Église, quoiqu'à la fin il se repente, doit rester dehors sur cette rive 30 fois aussi longtemps qu'il a persisté dans sa présomption, si par de bonnes prières cette peine n'est abrégée.
Vois à présent

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Car ici, beaucoup peuvent servir ceux de là. »

Chant quatrième. Lorsqu'un sentiment de plaisir ou de douleur s'empare d'une de nos puissances, l'âme en celle-là se concentre tellement que de tout autre elle semble distraite. Et ceci est contre l'erreur de ceux qui croient qu'une âme en nous au-dessus d'une autre s'allume. Ainsi, lorsqu'on entend ou qu'on voit une chose qui attire fortement l'âme à soi, le temps passe sans qu'on s'en aperçoive. Parce que autre est la puissance qui écoute, autre celle tout entière dans l'âme. Celle-ci est comme liée, et celle-là libre. J'en eus une claire expérience, en écoutant et admirant cet esprit. Le soleil avait bien monté 50 degrés, sans que j'y prisse garde, quand nous vîmes là où, toutes ensemble, ces âmes nous crièrent « Voici ce que vous demandez. » L'homme des champs, au temps où la grappe brunit, bouche souvent une ouverture plus large avec une fourchée d'épines, que large n'était le sentier par où monta mon guide et moi derrière lui, seul après que la troupe se fût séparée de nous. À San Leo l'on va, on descend à nos lits, on monte à la cime de Bismantova avec les pieds, mais il faut qu'ici un homme vole. Je dis avec les ailes agiles et les peines de l'ardent désir qui m'animait en celui de qui je recevais espérance et lumière. Nous gravîmes par la fente du rocher et de chaque côté le bord nous resserrait et le sol exigeait l'usage des pieds et des mains. Quand nous fûmes parvenus à l'extrémité de la haute rive d'où l'on découvre la plage, « Maître, dis-je, quel chemin prendrons-nous ? » Et lui à moi, « Qu'aucun de tes pas ne s'abaisse, continue en me suivant de gravir le mont jusqu'à ce que se montre à nous une sage escorte. » Le sommet était si élevé qu'il vainquait la vue, et la montée beaucoup plus aiguë que l'angle que marque la ligne qui passe par le milieu d'un quart de cercle et le centre. J'étais là quand je commençais. « Ô doux père, tourne-toi et vois comme seul je demeure si tu ne t'arrêtes. » « Mon fils, dit-il, traîne-toi jusqu'ici, m'indiquant du doigt une éminence un peu plus haut. De ce côté, toute la colline tourne. » Ces paroles tellement m'excitèrent que des pieds et des mains, je m'efforçais de le suivre, tant que me porta la ceinture de roche. Là, nous nous assîmes tous deux, la face vers le levant d'où nous étions partis, comme avec un plaisir d'ordinaire on regarde. Je dirigeais d'abord mes yeux en bas sur le rivage, puis je les élevais vers le soleil, m'étonnant qu'il nous frappât à gauche. Le poète remarqua bien ma stupeur en voyant le char lumineux s'avancer vers nous et l'Aquilon. D'où lui à moi, si Castor et Pollux accompagnaient ce miroir qui en haut et en bas distribue sa lumière, tu verrais le rouge zodiaque tourner plus près de l'ours, s'il ne sortait pas de son antique chemin. Comme il est ainsi, si tu veux le comprendre, recueillis en toi, imagine Sion et ce mont situé sur la terre, de manière que tous deux aient un seul horizon et divers hémisphères. Tu verras comment il faut que la route où Phaéton sut mal guider son char, d'un côté vienne ici, quand là, elle va par l'autre, si d'une vue claire regarde ton esprit. Certes, mon maître, dis-je, jamais rien ne vis-je aussi clairement que je discerne ce qui semblait au-dessus de mon intelligence, que le cercle qui divise en son milieu le mouvement de la sphère supérieure qu'un des arts appelle équateur, et qui toujours reste immobile entre l'été et l'hiver par la raison que tu dis, s'éloigne d'ici vers le septentrion, tandis que les Hébreux le voient vers la région chaude. Mais s'il te plaît, volontiers saurais-je combien nous avons à aller, car le mont s'élève plus que ne peuvent s'élever mes yeux. Et lui à moi, telle est cette montagne, que toujours au commencement, en bas, elle est rude, mais plus on monte, moindre est la peine. Quand donc elle te paraîtra si aisée que tu monteras aussi légèrement qu'en bateau l'on descend le courant, alors tu seras au bout de ce sentier. Attends là le repos de ta fatigue. Plus ne répond. Cela, je le sais vrai. Après qu'il eut dit cette parole, une voix tout près se fit ouïr. « Peut-être auparavant auras-tu besoin de t'asseoir. » Au son de cette voix, nous nous retournâmes et nous vîmes à main gauche un grand rocher que ni lui ni moi n'avions aperçu d'abord.
nous nous y traînâmes. Là étaient des gens qui se tenaient à l'ombre derrière le rocher, comme par nonchalance on se pose. Et l'un d'eux, qui me paraissait là, était assis et embrassait ses genoux, la tête entrebaissée. « Ô mon doux Seigneur, dis-je, regarde celui qui se montre plus indolent que si la paresse était sa sœur. » Lors, prenant garde vers nous, il se tourna, levant les yeux seulement au-dessus de la cuisse, et dit « Monte, toi qui es vaillant !» Je le reconnus alors, et la fatigue qui encore un peu hâtait ma respiration ne m'empêcha point d'aller à lui. Et quand je fus prêt, à peine souleva-t-il la tête, disant « As-tu remarqué comme le soleil à gauche conduit son char ?» Son lent mouvoir et ses courtes paroles amenèrent un peu le rire sur mes lèvres, puis je commençai. « Bellaqua, plus maintenant je ne te plains, mais dis-moi, pourquoi ici es-tu assis ? Attends-tu une escorte, ou as-tu repris ta vieille habitude ?» Et lui, « Ô frère, montez, qu'importe, puisqu'aux peines ne me laisserait point aller l'oiseau de Dieu qui garde la porte. Il faut que hors d'elle s'accomplissent pour moi autant de révolutions célestes que ma vie eût de durée, parce que je différais jusqu'à la fin les bons soupirs, à moins qu'auparavant ne m'aide une prière qui s'élève d'un cœur où vive la grâce. Que valent les autres que le ciel n'écoute point ? » Déjà devant moi, le poète montait et disait « Viens maintenant, vois le soleil touche au méridien et sur la rive, la nuit du pied couvre le Maroc. »

Chant cinquième. J'avais déjà quitté ces ombres et je suivais les traces de mon guide quand derrière, me montrant du doigt, une d'elles cria « Vois, il semble que les rayons ne luisent pas à gauche de celui d'au-dessous et il paraît marcher comme un vivant. » À cette parole, les yeux se tournèrent et je les vis me regarder avec étonnement, moi seul et la lumière brisée. « Pourquoi tant, dit le maître, ton âme s'embarrasse-t-elle, que l'allée se ralentisse? Que te fait ce qui se murmure ici? Suis-moi, et laisse dire ces gens. Sois ferme comme une tour dont la cime jamais ne ploie au souffle des vents. Car toujours l'homme en qui d'une pensée germe une autre pensée s'éloigne de son objet, l'élan de l'une amortissant celui de l'autre. Que pouvais-je répondre, sinon je viens? Je le dis, le visage légèrement couvert de cette couleur qui quelquefois rend l'homme digne de pardon. Cependant, traversant la côte, venaient un peu devant nous des gens qui chantaient miserere, verset à verset. Lorsqu'ils s'aperçurent que mon corps ne laissait point passer les rayons, leur chant se changea en un haut, long et rauque. Et deux d'entre eux, en forme de messagers, accoururent vers nous et nous dirent « Instruisez-nous de votre condition. » Et mon maître, vous pouvez retourner et rapporter à ceux qui vous ont envoyé que le corps de celui-ci est de vraie chair. Si pour voir son ombre ils se sont arrêtés, comme je me l'imagine, pleinement il leur ait répondu. Qu'il lui fasse honneur, il se peut que cela leur soit de profit. Je ne vis jamais, au commencement de la nuit, de vapeurs enflammées fendre l'air serein, ni le soleil à son déclin, les nuées d'août aussi vite que ceux-ci remontèrent, et arrivés là, avec les autres, ils revinrent à nous, tels qu'une troupe qui court sans frein. Nombreux sont ces gens qui vers nous se pressent, et pour te prier, ils viennent, dit le poète. Cependant va, et en allant, écoute. Ô âme, qui t'en va à la joie, revêtu de ces membres avec lesquels tu es né, criait-il en venant, ralentis un peu tes pas. Regarde si jamais tu vis aucun de nous de qui tu puisses porter des nouvelles. Ah, pourquoi vas-tu, pourquoi ne t'arrêtes-tu point? Tous nous mourûmes de mort violente et fûmes dans le péché jusqu'à la dernière heure. À ce moment, une lumière du ciel nous éclaira, de sorte que, repentants et pardonnés, nous sortîmes de la vie en paix avec Dieu, qui enflamme nos cœurs du désir de le voir. Et moi, j'ai beau regarder vos visages, je n'en reconnais aucun. Mais si vous souhaitez quelque chose que je puisse, esprit bien-né, parlez et je le ferai, par cette paix qu'à la suite d'un tel guide, je dois chercher de monde en monde. Et l'un d'eux commença. Chacun de nous sent que tu jures, avec confiance attend ton bienfait. Pourvu seulement que le pouvoir ne manque pas au vouloir. C'est pourquoi, moi qui seul avant les autres parle, je te conjure, si jamais tu vois le pays situé entre la Romagne et celui de Charles, de m'être courtois, demandant que pour moi, dans Fano, bien l'on prie, afin que je sois purifié de mes graves offenses. De là je fus, mais les profondes blessures par où sortit le sang dans lequel l'âme siège me furent faites chez les fils d'Anténor, là où je croyais être le plus en sûreté. Me le fit faire un des Estés, beaucoup plus irrité contre moi que ne le voulait le droit, mais si j'avais fui vers Myra, lorsque je fus atteint à Horacchio, encore serais-je là où l'on respire. Je courus au marais, et les joncs et le bourbier m'embarrassèrent tellement que je tombais, là je vis de mes veines faire à terre un lac. Puis un autre dit « Ah ! Si s'accomplit le désir qui t'attire vers le haut mont, par pitié aide le mien. Je fus de Montefeltro, je suis Buonconte, ni Giovanna ni aucun autre n'a souci de moi, par quoi je vais parmi ceux-ci le front bas. Et moi, à lui, quelle force ou quel hasard t'a égaré si loin de Campaldino, que jamais on ne connut ta sépulture. Oh, répondit-il, au pied de Casentino, Cununo appelé l'Archiano, qui, au-dessus de l'ermitage, a sa source dans l'Apennin. Là où elle perd son nom,
j'arrivais la gorge percée, fuyant à pied et ensanglantant la terre. Là, je perdis la vue, et le nom de Marie fut ma dernière parole, et je tombai, et seule resta ma chair. Je dirai le vrai, et redis-le parmi les vivants. L'ange de Dieu me prit, et celui de l'enfer criait, « Ô toi du ciel, pourquoi de lui me prives-tu ? De celui-ci tu emportes ce qui est éternel, à cause d'une petite larme qui me le ravit. Mais autre chose ferai-je du reste. Bien sais-tu comment dans l'air se rassemble l'humide vapeur qui retombe en eau, dès qu'elle monte là où le froid la saisit. Au méchant vouloir qui ne cherche que le mal, joignant l'intelligence, il agita la fumée, élevant par la puissance que lui donne sa nature. Ainsi, quand le jour fut éteint de Prato Magno, au grand mont la vallée se couvrit de brouillard, et le ciel au-dessus devint si dense que l'air saturé se convertit en eau. La pluie tomba, et dans les fossés regorgea ce que n'absorba point la terre. Et lorsqu'elle se fut amassée dans les grandes rivières, si violemment vers le fleuve royal elle se précipita que rien ne la retint. L'impétueux Archiano trouva sur ses bords mon corps glacé et dénoua la croix que de moi j'avais fait. Quand me vainquit la douleur, il me tourna sur le côté, puis de ses rapines me recouvrit et me ceignit. Ah, quand tu seras de retour dans le monde, reposé de ton long voyage, dis, après le second, le troisième esprit, souviens-toi de moi qui suis la Pia. Sienne me fit, me défie la Marème. Le sait celui qui auparavant m'avait en m'épousant mis son anneau de gemmes.

0: Chant sixième. Quand on quitte le jeu de la Tzara, celui qui perd demeure chagrin, répétant les coups, et triste, il se les apprend. Avec l'autre, tous s'en vont, l'un par devant, l'autre par derrière le tir, et celui d'à côté se rappelle à son attention. Et point il ne s'arrête, et les uns et les autres il entend, et celui à qui il tend la main plus ne fait presse. Ainsi de la foule il se défend, tel étais-je au milieu de cette troupe épaisse, ici et là tournant vers eux le visage, et en promettant je me dégageais d'eux. Là était l'arétin, qui de la main féroce de Djinn Dithako reçut la mort, et l'autre qui se noya en courant à la chasse. Là, les mains étendues, priait Frédéric Novello et celui de Pise, par qui parut la force du bon Marzouko. Je reprends. Par qui parut la force du bon Marzouko. Je vis le comte Orso, et l'âme séparée de son corps par haine et par envie, non comme on le sait pour aucune faute commise. Je veux dire Pierre de Brosse, et tandis qu'elle est de là que pourvoit ici la dame de Brabant pour ne pas être d'un pire troupeau. Lorsque je fus délivré de toutes ces ombres, qui priaient que d'autres priassent pour que plutôt elles devinssent saintes, je commençais. Ô ma lumière, tu parais nier expressément dans quelques textes que la prière plie les décrets du ciel. Et c'est ce que demande ceci. Leur espérance serait-elle donc vaine? Ou n'ai-je pas bien compris ton dire? Et lui à moi. Clair est ce que j'ai écrit, et n'est pas trompeuse l'espérance de cela, si on y regarde avec une raison saine. Point ne se courbe la cime du jugement, parce que le feu de l'amour accomplit en un point la satisfaction due par qui séjourne ici. Et là où je posais cette maxime, la faute en priant ne s'amendait point, parce que la prière était séparée de Dieu. Mais ne t'arrête point à une si haute question, si ne t'y engage celle qui sera la lumière entre le vrai et ton intelligence. Je ne sais si tu entends. Je parle de Béatrice. Tu la verras plus haut, sur le sommet de ce mont, riante et heureuse. Et moi, Seigneur, hâtons-nous d'aller. Déjà je ne ressens plus la fatigue comme auparavant. Et vois, le mont commence à projeter son ombre. Avec ce qui reste de jour, répondit-il, nous avancerons autant que nous le pourrons. Mais le chemin est d'autre sorte que tu ne penses. Avant que nous soyons là-haut, tu verras revenir celui que tellement déjà couvre la côte que tu ne romps plus ses rayons. Mais voilà une âme qui, retirée à l'écart, seule, toute seule, regarde vers nous. Elle nous enseignera la voie la plus courte. Nous vîmes à elle. Ô âme lombarde, qu'altière et dédaigneuse était ta contenance et le mouvement de tes yeux digne et lent. Elle ne disait rien, mais nous laissait aller, regardant seulement comme le lion lorsqu'il repose. Cependant, Virgile s'approcha d'elle, la priant de nous montrer la plus facile montée. Elle ne répondit point à sa demande, mais elle s'enquit de notre pays et de notre vie. Et comme le doux guide commençait, Mantoue, l'ombre, tout enfoncée dans la solitude d'elle-même, surgit vers lui du lieu où elle était, disant « Ô Mantouan, je suis Sordello, de ton pays. » Et ils s'embrassèrent l'un l'autre. Hélas, serve Italie, séjour de douleur, navire sans pilote dans une grande tempête, non maîtresse de province, mais bouge, infâme. Au seul doux nom de sa patrie, ainsi fut prompte cette noble âme à accueillir son concitoyen. Et en toi, maintenant, jamais ne sont sans guerre tes vivants et se dévorent l'un l'autre ceux qu'enferment un même mur et un même fossé. Cherche, malheureuse, sur les rivages que baignent tes mers, puis regarde en ton sein, si de toi aucune partie jouit de la paix. À quoi bon Justinien répara-t-il ton frein si le siège est vide? La honte n'en est que plus grande. Ah, peuple qui pieusement devrait laisser César s'asseoir sur son siège, si tu entends bien ce que Dieu te déclare. Regarde comme cette bête est devenue félin, n'étant plus corrigée par l'éperon, depuis que ta main a retiré le montoir. Ô Albert l'Allemand, qui abandonne celle-ci devenue indomptée et sauvage, tandis que tu devrais enfourcher l'arçon, qu'un juste jugement du ciel, nouveau, éclatant, tombe sur ton sang, tel qu'en tremble ton successeur. Pourquoi toi et ton père, par l'avidité d'acquérir là-bas, avez-vous souffert que le jardin de l'Empire fût désert? Viens voir les Montechi et les Capelletti, les Monaldi et les Filippeschi, hommes insouciants, les premiers abattus déjà et les autres dans la crainte. Viens, cruel, viens et vois l'oppression de tes nobles et panse leurs blessures. Tu verras Santa Fior, comme on y est en sécurité. Viens voir ta Rome, qui pleure, veuve, seule, et jour et nuit t'appelle « Mon César, pourquoi me délaisses-tu » Viens voir comment ces hommes s'entraiment, et si de nous aucune pitié ne te meut, viens rougir de ta renommée. Et si cette demande m'est permise, ô Dieu suprême, qui sur la terre fut crucifié pour nous, tes justes regards sont-ils tournés ailleurs? Ou dans l'abîme de tes conseils, est-ce la préparation de quelque bien entièrement hors de notre prévoyance? Que toutes les contrées de l'Italie soient pleines de tyrans et que devienne un Marcel chaque vilain qui au parti se mêle. Ma Florence, peut bien te plaire cette digression qui ne te touche point, grâce à ton peuple qui tant raisonne. Plusieurs ont la justice dans le cœur, mais tard en sortent-elles pour ne pas venir inconsciemment sur l'arc, ton peuple l'a sur les lèvres. Plusieurs refusent le fardeau de la chose commune, mais le peuple empressé répond sans qu'on l'appelle et crie « Je m'en charge ». Réjouis-toi donc, tu as bien de quoi, tu es riche, tu as la paix, tu as l'intelligence, et vraiment les faits le montrent assez. Athènes et Lacédémone, qui établirent les anciennes lois et furent si policés, du bien vivre donnèrent un maigre exemple. Près de toi qui prends de si habiles mesures, qu'à la mi-novembre n'arrive pas ce que tu files en octobre. Combien de fois depuis le temps dont tu as mémoire as-tu changé en toutes leurs parties, lois, monnaies, offices et coutumes? Si bien tu te souviens et n'es pas aveugle, tu te verras semblable à cette malade qui ne peut trouver de repos sur la plume, mais qui, en se tournant, s'escrime contre sa douleur.
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0: Nous méditerons ce chapelet avec des textes de Sainte Thérèse d'Avila.
1: Au nom du Père, du Fils et du Saint-Esprit.
2: Amen.
1: Je crois en Dieu, le Père Tout-Puissant, Créateur du ciel et de la terre, et en Jésus-Christ, son Fils unique, notre Seigneur, qui a été conçu du Saint-Esprit, est né de la Vierge Marie, a souffert sous Ponce Pilate, a été crucifié, est mort et a été enseveli, est descendu aux enfers, le troisième jour est ressuscité des morts, est monté aux cieux, est assis à la droite de Dieu, le Père Tout-Puissant, d'où il viendra juger les vivants et les morts.
2: Je crois en l'Esprit Saint, à la Sainte Église catholique, à la communion des saints, à la rémission des péchés, à la résurrection de la chair, à la vie éternelle. Amen.
3: Notre Père qui es aux cieux, que ton nom soit sanctifié, que ton règne vienne, que ta volonté soit faite sur la terre comme au ciel. Donne-nous aujourd'hui notre pain de ce jour. Pardonne-nous nos offenses, comme nous pardonnons aussi à ceux qui nous ont offensés, et ne nous laisse pas entrer en tentation, mais délivre-nous du mal. Amen.
1: Réjouis-toi, Marie, pleine de grâce, le Seigneur est avec toi. Tu es bénie entre toutes les femmes, et Jésus, le fruit de ton sein, est béni.
2: Sainte Marie, Mère de Dieu, prie pour nous pauvres pécheurs, maintenant et à l'heure de notre mort.
1: Réjouis-toi, Marie, pleine de grâce, le Seigneur est avec toi. Tu es bénie entre toutes les femmes, et Jésus, le fruit de ton sein, est béni.
2: Sainte Marie, Mère de Dieu, prie pour nous pauvres pécheurs, maintenant et à l'heure de notre mort. Amen.
1: Réjouis-toi, Marie, pleine de grâce, le Seigneur est avec toi. Tu es bénie entre toutes les femmes, et Jésus, le fruit de ton sein, est béni.
2: Sainte Marie, Mère de Dieu, prie pour nous pauvres pécheurs, maintenant et à l'heure de notre mort. Amen.
1: Gloire au Père, au Fils et au Saint-Esprit,
4: comme il était au commencement, maintenant et toujours, et dans les siècles des siècles. Amen.
0: Premier mystère glorieux, la résurrection. Fruit de ce mystère, la foi. La paix, voilà ce qu'a dit le Seigneur. Telle est la parole qu'il a adressée tant de fois à ses apôtres. Notre Père, qui es aux cieux, que ton nom soit sanctifié, que ton règne vienne, que ta volonté soit faite sur la terre comme au ciel. Donne-nous aujourd'hui notre pain de ce jour. Pardonne-nous nos offenses, comme nous pardonnons aussi à ceux qui nous ont offensés. Et ne nous laisse pas entrer en tentation, mais délivre-nous du mal. Amen.
5: Réjouis-toi, Marie, pleine de grâce. Le Seigneur est avec toi. Tu es bénie entre toutes les femmes. Et Jésus, le fruit de ton sein, est béni.
2: Sainte Marie, Mère de Dieu, prie pour nous pauvres pécheurs, maintenant et à l'heure de notre mort. Amen.
5: Réjouis-toi, Marie, pleine de grâce. Le Seigneur est avec toi. Tu es bénie entre toutes les femmes. Et Jésus, le fruit de ton sein, est béni.
2: Sainte Marie, Mère de Dieu, prie pour nous pauvres pécheurs, maintenant et à l'heure de notre mort. Amen.
5: Réjouis-toi, Marie, pleine de grâce. Le Seigneur est avec toi. Tu es bénie entre toutes les femmes. Et Jésus, le fruit de ton sein, est béni.
2: Sainte Marie, Mère de Dieu, prie pour nous pauvres pécheurs, maintenant et à l'heure de notre mort. Amen.
5: Réjouis-toi, Marie, pleine de grâce. Le Seigneur est avec toi. Tu es bénie entre toutes les femmes. Et Jésus, le fruit de ton sein, est béni.
2: Sainte Marie, Mère de Dieu, prie pour nous pauvres pécheurs, maintenant et à l'heure de notre mort. Amen.
5: Réjouis-toi, Marie, pleine de grâce. Le Seigneur est avec toi. Tu es bénie entre toutes les femmes, et Jésus, le fruit de ton sein, est béni.
2: Sainte Marie, Mère de Dieu, prie pour nous pauvres pécheurs, maintenant et à l'heure de notre mort. Amen.
5: Réjouis-toi, Marie, pleine de grâce, le Seigneur est avec toi. Tu es bénie entre toutes les femmes, et Jésus, le fruit de ton sein, est béni.
2: Sainte Marie, Mère de Dieu, prie pour nous pauvres pécheurs, maintenant et à l'heure de notre mort. Amen.
5: Réjouis-toi, Marie, pleine de grâce, le Seigneur est avec toi. Tu es bénie entre toutes les femmes, et Jésus, le fruit de ton sein, est béni.
2: Sainte Marie, Mère de Dieu, prie pour nous pauvres pécheurs, maintenant et à l'heure de notre mort. Amen.
5: Réjouis-toi, Marie, pleine de grâce, le Seigneur est avec toi. Tu es bénie entre toutes les femmes, et Jésus, le fruit de ton sein, est béni.
2: Sainte Marie, Mère de Dieu, prie pour nous pauvres pécheurs, maintenant et à l'heure de notre mort. Amen.
5: Réjouis-toi, Marie, pleine de grâce, le Seigneur est avec toi. Tu es bénie entre toutes les femmes, et Jésus, le fruit de ton sein, est béni.
2: Sainte Marie, Mère de Dieu, prie pour nous pauvres pécheurs, maintenant et à l'heure de notre mort. Amen.
5: Réjouis-toi, Marie, pleine de grâce. Le Seigneur est avec toi. Tu es bénie entre toutes les femmes, et Jésus, le fruit de ton sein, est béni.
2: Sainte Marie, Mère de Dieu, prie pour nous pauvres pécheurs, maintenant et à l'heure de notre mort. Amen.
5: Gloire au Père, au Fils et au Saint-Esprit.
2: Comme il était au commencement, maintenant et toujours, et dans les siècles des siècles. Amen.
0: Deuxième mystère glorieux, l'Ascension. Fruit de ce mystère, l'espérance. Notre pensée doit s'élever vers les biens qui durent. Ne faisons aucun cas de ceux d'ici-bas qui passent plus rapidement que la vie elle-même.
3: Notre Père qui es aux cieux, que ton nom soit sanctifié, que ton règne vienne, que ta volonté soit faite sur la terre comme au ciel. Donne-nous aujourd'hui notre pain de ce jour. Pardonne-nous nos offenses, comme nous pardonnons aussi à ceux qui nous ont offensés, et ne nous laisse pas entrer en tentation, mais délivre-nous du mal. Amen.
6: Réjouis-toi Marie, comblée de grâce, le Seigneur est avec toi. Tu es bénie entre toutes les femmes, et Jésus, le fruit de ton sein, est béni.
4: Sainte Marie, Mère de Dieu, prie pour nous pauvres pécheurs, maintenant et à l'heure de notre mort. Amen.
6: Réjouis-toi, Marie, comblée de grâce, le Seigneur est avec toi. Tu es bénie entre toutes les femmes, et Jésus, le fruit de ton sein, est béni.
4: Sainte Marie, Mère de Dieu, prie pour nous pauvres pécheurs, maintenant et à l'heure de notre mort. Amen.
6: Réjouis-toi, Marie, comblée de grâce, le Seigneur est avec toi. Tu es bénie entre toutes les femmes, et Jésus, le fruit de ton sein, est béni.
4: Sainte Marie, Mère de Dieu, prie pour nous pauvres pécheurs, maintenant et à l'heure de notre mort. Amen.
6: Réjouis-toi, Marie, comblée de grâce, le Seigneur est avec toi. Tu es bénie entre toutes les femmes, et Jésus, le fruit de ton sein, est béni.
4: Sainte Marie, Mère de Dieu, prie pour nous pauvres pécheurs, maintenant et à l'heure de notre mort. Amen.
6: Réjouis-toi, Marie, comblée de grâce, le Seigneur est avec toi. Tu es bénie entre toutes les femmes, et Jésus, le fruit de ton sein, est béni.
4: Sainte Marie, Mère de Dieu, prie pour nous pauvres pécheurs, maintenant et à l'heure de notre mort. Amen.
6: Réjouis-toi, Marie, comblée de grâce, le Seigneur est avec toi. Tu es bénie entre toutes les femmes, et Jésus, le fruit de ton sein, est béni.
4: Sainte Marie, Mère de Dieu, prie pour nous pauvres pécheurs, maintenant et à l'heure de notre mort. Amen.
6: Réjouis-toi, Marie, comblée de grâce, le Seigneur est avec toi. Tu es bénie entre toutes les femmes, et Jésus, le fruit de ton sein, est béni.
4: Sainte Marie, Mère de Dieu, prie pour nous pauvres pécheurs, maintenant et à l'heure de notre mort. Amen.
6: Réjouis-toi, Marie, comblée de grâce, le Seigneur est avec toi. Tu es bénie entre toutes les femmes, et Jésus, le fruit de ton sein, est béni.
4: Sainte Marie, Mère de Dieu, prie pour nous pauvres pécheurs, maintenant et à l'heure de notre mort. Amen.
6: Réjouis-toi, Marie, comblée de grâce, le Seigneur est avec toi. Tu es bénie entre toutes les femmes, et Jésus, le fruit de ton sein, est béni.
4: Sainte Marie, Mère de Dieu, prie pour nous pauvres pécheurs, maintenant et à l'heure de notre mort. Amen.
6: Réjouis-toi, Marie, comblée de grâce, le Seigneur est avec toi. Tu es bénie entre toutes les femmes, et Jésus, le fruit de ton sein, est béni.
4: Sainte Marie, Mère de Dieu, prie pour nous pauvres pécheurs, maintenant et à l'heure de notre mort. Amen.
6: Gloire soit au Père, au Fils et au Saint-Esprit.
4: Comme il était au commencement, maintenant et toujours, et dans les siècles des siècles. Amen.
0: Troisième mystère glorieux, la Pentecôte. Fruit de ce mystère, les dons de l'Esprit-Saint. Le Saint-Esprit doit servir de médiateur entre Dieu et l'âme. Il la meut par des désirs si ardents qu'il l'embrase à ce feu souverain qui est si près d'elle. Notre Père, qui es aux cieux, que ton nom soit sanctifié, que ton règne vienne, que ta volonté soit faite sur la terre comme au ciel. Donne-nous aujourd'hui notre pain de ce jour. Pardonne-nous nos offenses, comme nous pardonnons aussi à ceux qui nous ont offensés. Et ne nous laisse pas entrer en tentation, mais délivre-nous du mal. Amen.
2: Réjouis-toi, Marie, pleine de grâce. Le Seigneur est avec toi. Tu es bénie entre toutes les femmes, et Jésus, le fruit de ton sein, est béni. Sainte Marie, Mère de Dieu, prie pour nous pauvres pécheurs, maintenant et à l'heure de notre mort. Amen. Réjouis-toi, Marie, pleine de grâce. Le Seigneur est avec toi. Tu es bénie entre toutes les femmes, et Jésus, le fruit de ton sein, est béni. Sainte Marie, Mère de Dieu, prie pour nous pauvres pécheurs, maintenant et à l'heure de notre mort. Amen. Réjouis-toi, Marie, pleine de grâce. Le Seigneur est avec toi. Tu es bénie entre toutes les femmes, et Jésus, le fruit de ton sein, est béni. Sainte Marie, Mère de Dieu, prie pour nous pauvres pécheurs, maintenant et à l'heure de notre mort. Amen. Réjouis-toi, Marie, pleine de grâce. Le Seigneur est avec toi. Tu es bénie entre toutes les femmes, et Jésus, le fruit de ton sein, est béni. Sainte Marie, Mère de Dieu, prie pour nous pauvres pécheurs, maintenant et à l'heure de notre mort. Amen. Réjouis-toi, Marie, pleine de grâce. Le Seigneur est avec toi. Tu es bénie entre toutes les femmes, et Jésus, le fruit de ton sein, est béni. Sainte Marie, Mère de Dieu, prie pour nous pauvres pécheurs, maintenant et à l'heure de notre mort. Amen. Réjouis-toi, Marie, pleine de grâce. Le Seigneur est avec toi. Tu es bénie entre toutes les femmes, et Jésus, le fruit de ton sein, est béni. Sainte Marie, Mère de Dieu, prie pour nous pauvres pécheurs, maintenant et à l'heure de notre mort. Amen. Réjouis-toi, Marie, pleine de grâce. Le Seigneur est avec toi. Tu es bénie entre toutes les femmes, et Jésus, le fruit de ton sein, est béni. Sainte Marie, Mère de Dieu, prie pour nous pauvres pécheurs, maintenant et à l'heure de notre mort. Amen. Réjouis-toi, Marie, pleine de grâce. Le Seigneur est avec toi. Tu es bénie entre toutes les femmes, et Jésus, le fruit de ton sein, est béni. Sainte Marie, Mère de Dieu, prie pour nous pauvres pécheurs, maintenant et à l'heure de notre mort. Amen. Réjouis-toi, Marie, pleine de grâce. Le Seigneur est avec toi. Tu es bénie entre toutes les femmes,
7: et Jésus, le fruit de ton sein, est béni. Sainte Marie, Mère de Dieu, prie pour nous pauvres pécheurs, maintenant et à l'heure de notre mort. Amen. Réjouis-toi, Marie, pleine de grâce, le Seigneur est avec toi. Tu es bénie entre toutes les femmes, et Jésus, le fruit de ton sein, est béni. Sainte Marie, Mère de Dieu, prie pour nous pauvres pécheurs, maintenant et à l'heure de notre mort. Amen. Gloire au Père, au Fils et au Saint-Esprit, comme il était au commencement, maintenant et toujours, et dans les siècles des siècles. Amen.
0: Quatrième mystère glorieux, l'Assomption de la Vierge Marie. Fruit de ce mystère, la grâce d'une bonne mort. Nous n'allons pas en effet à une terre étrangère, mais à notre propre patrie, puisqu'elle est le séjour de celui que nous aimons tant et qui nous porte tant d'amour.
3: Notre Père qui es aux cieux, que ton nom soit sanctifié, que ton règne vienne, que ta volonté soit faite sur la terre comme au ciel. Donne-nous aujourd'hui notre pain de ce jour. Pardonne-nous nos offenses, comme nous pardonnons aussi à ceux qui nous ont offensés, et ne nous laisse pas entrer en tentation, mais délivre-nous du mal. Amen.
7: Réjouis-toi, Marie, pleine de grâce.

Maintenant et à l'heure de notre mort. Amen. Réjouis-toi, Marie, pleine de grâce. Le Seigneur est avec toi. Tu es bénie entre toutes les femmes. Et Jésus, le fruit de ton sein, est béni. Sainte Marie, Mère de Dieu, prie pour nous pauvres pécheurs. Maintenant et à l'heure de notre mort. Amen.

Réjouis-toi, Marie, pleine de grâce. Le Seigneur est avec toi. Tu es bénie entre toutes les femmes. Et Jésus, le fruit de ton sein, est béni. Sainte Marie, Mère de Dieu, prie pour nous pauvres pécheurs, maintenant et à l'heure de notre mort. Amen. Réjouis-toi, Marie, pleine de grâce.

Prie pour nous pauvres pécheurs, maintenant et à l'heure de notre mort. Amen. Réjouis-toi, Marie, pleine de grâce, le Seigneur est avec toi. Tu es bénie entre toutes les femmes, et Jésus, le fruit de ton sein, est béni. Sainte Marie, Mère de Dieu, prie pour nous pauvres pécheurs, maintenant et à l'heure de notre mort. Amen.

0: Réjouis-toi, Marie, pleine de grâce. Le Seigneur est avec toi. Tu es bénie entre toutes les femmes. Et Jésus, le fruit de ton sein, est béni.
1: Sainte Marie, Mère de Dieu, prie pour nous pauvres pécheurs, maintenant et à l'heure de notre mort. Amen.
2: Gloire au Père, au Fils et au Saint-Esprit,
1: comme il était au commencement, maintenant et toujours, et dans les siècles des siècles. Amen.
3: Cinquième mystère glorieux, le couronnement de la Vierge Marie. Fruit de ce mystère, un plus grand amour pour Marie. Plaise à Dieu de m'assister de sa miséricorde. J'ai toujours eu confiance en sa bonté, par les mérites de son très saint Fils et la protection de la Vierge Notre-Dame.
4: Notre Père, qui es aux cieux, que ton nom soit sanctifié, que ton règne vienne, que ta volonté soit faite sur la terre comme au ciel. Donne-nous aujourd'hui notre pain de ce jour. Pardonne-nous nos offenses, comme nous pardonnons aussi à ceux qui nous ont offensés. Et ne nous laisse pas entrer en tentation, mais délivre-nous du mal. Amen.
2: Réjouis-toi, Marie, pleine de grâce. Le Seigneur est avec toi. Tu es bénie entre toutes les femmes, et Jésus, le fruit de ton sein, est béni.
1: Sainte Marie, Mère de Dieu, prie pour nous pauvres pécheurs, maintenant et à l'heure de notre mort. Amen.
2: Réjouis-toi, Marie, pleine de grâce. Le Seigneur est avec toi. Tu es bénie entre toutes les femmes, et Jésus, le fruit de ton sein, est béni.
1: Sainte Marie, Mère de Dieu, prie pour nous pauvres pécheurs, maintenant et à l'heure de notre mort. Amen.
2: Réjouis-toi, Marie, pleine de grâce. Le Seigneur est avec toi. Tu es bénie entre toutes les femmes, et Jésus, le fruit de ton sein, est béni.
1: Sainte Marie, Mère de Dieu, prie pour nous pauvres pécheurs, maintenant et à l'heure de notre mort. Amen.
2: Réjouis-toi, Marie, pleine de grâce. Le Seigneur est avec toi. Tu es bénie entre toutes les femmes, et Jésus, le fruit de ton sein, est béni.
1: Sainte Marie, Mère de Dieu, prie pour nous pauvres pécheurs, maintenant et à l'heure de notre mort. Amen.
2: Réjouis-toi, Marie, pleine de grâce. Le Seigneur est avec toi. Tu es bénie entre toutes les femmes, et Jésus, le fruit de ton sein, est béni.
1: Sainte Marie, Mère de Dieu, prie pour nous pauvres pécheurs, maintenant et à l'heure de notre mort. Amen.
2: Réjouis-toi, Marie, pleine de grâce. Le Seigneur est avec toi. Tu es bénie entre toutes les femmes, et Jésus, le fruit de ton sein, est béni.
1: Sainte Marie, Mère de Dieu, prie pour nous pauvres pécheurs, maintenant et à l'heure de notre mort. Amen.
2: Réjouis-toi, Marie, pleine de grâce. Le Seigneur est avec toi. Tu es bénie entre toutes les femmes, et Jésus, le fruit de ton sein, est béni.
1: Sainte Marie, Mère de Dieu, prie pour nous pauvres pécheurs, maintenant et à l'heure de notre mort. Amen.
2: Réjouis-toi, Marie, pleine de grâce. Le Seigneur est avec toi. Tu es bénie entre toutes les femmes, et Jésus, le fruit de ton sein, est béni.
1: Sainte Marie, Mère de Dieu, prie pour nous pauvres pécheurs, maintenant et à l'heure de notre mort. Amen.
2: Réjouis-toi, Marie, pleine de grâce. Le Seigneur est avec toi. Tu es bénie entre toutes les femmes, et Jésus, le fruit de ton sein, est béni.
1: Sainte Marie, Mère de Dieu, prie pour nous pauvres pécheurs, maintenant et à l'heure de notre mort. Amen.
2: Réjouis-toi, Marie, pleine de grâce. Le Seigneur est avec toi. Tu es bénie entre toutes les femmes, et Jésus, le fruit de ton sein, est béni.
1: Sainte Marie, Mère de Dieu, prie pour nous pauvres pécheurs, maintenant et à l'heure de notre mort. Amen.
2: Gloire soit au Père, au Fils et au Saint-Esprit,
1: comme il était au commencement, maintenant et toujours, et dans les siècles des siècles. Amen.
5: Ô Marie conçue sans péché,
1: prie pour nous pécheurs, recours à toi.
5: Ô Marie conçue sans péché,
1: prie pour nous qui avons recours à toi.
5: Ô Marie conçue sans péché,
1: prie pour nous qui avons recours à toi.

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3: Christine Aymeric-Fisset, bonjour.
4: Bonjour.
3: Nous allons avoir quelques nouvelles de Propolis et vous allez nous parler du module d'alimentation. Comment ça s'est passé ?
4: Alors, pour le module sur l'alimentation, nous avons fait venir Loïc Fayet, qui est un ingénieur agronome, qui a aussi travaillé en Afrique sur la santé, notamment pour Danone, pour la santé des enfants, et puis qui travaille beaucoup sur les cuisines nourricières qui visent à établir des cantines et de la restauration collective plus vertueuse dans un certain nombre d'établissements d'Auvergne-Rhône-Alpes. Donc c'est lui qui est venu pendant une semaine et 5 matinées dans la semaine, il nous a parlé de l'alimentation. Ça faisait suite à un module d'une semaine sur l'agriculture. Et donc, pour l'agriculture, on l'avait dit, mais vous savez qu'elle est responsable d'une manière ou d'une autre du dépassement de 4 des 9 limites planétaires. Le changement d'usage des sols, la consommation d'eau douce, l'érosion de la biodiversité et la perturbation des cycles de l'azote et du phosphore. Donc elle joue un grand rôle dans le changement climatique à 25%. Et évidemment, l'alimentation a partie liée avec l'agriculture.
5: Alors en fait, si on résume un peu son intervention et ce qu'on a retenu, c'est que l'impact sur le climat et la biodiversité est donc très très fort de la part de l'agriculture. Et quand on dit ça, il ne s'agit pas d'incriminer un tel ou tel producteur. Chacun fait comme il peut. On sait combien, depuis la fin de la guerre, le système mis en place, notamment avec la PAC, a pu pas prendre au piège, mais en tout cas un petit peu enrôler un certain nombre de producteurs dans ce système sans qu'ils puissent toujours exercer leur propre liberté. Donc une fois cela dit, il faut quand même rappeler quelque chose d'assez fort, c'est que aujourd'hui l'empreinte carbone d'un Français, c'est 10 tonnes de CO2 par an.
4: D'équivalent CO2, pardon.
5: Et dans ces 10 tonnes, il y en a déjà 2 pour l'alimentation. Et on sait que pour que le système à l'échelle planétaire soit tenable, il faudrait que chaque être humain, chaque habitant de la planète, ne dépasse pas 2 tonnes équivalent carbone par an. Voilà. Donc, 10 tonnes de CO2 par an pour un Français, vous avez vu la différence, entre 10 et 2. Et dans ces 10 tonnes, c'est 2 pour l'alimentation. Donc, vous voyez un petit peu le poids que ça représente. Donc ça, c'est l'impact assez fort sur le climat. Et dans ces 10 tonnes, c'est 2 pour l'alimentation. Donc, vous voyez un petit peu le poids que ça représente. Donc ça, c'est l'impact assez fort sur le climat et la biodiversité.

0: 2022, on est à plus 188% de hausse de marge pour la grande distribution par rapport à ce prix du beurre. Donc plus 188% de hausse de marge pour la grande distribution, plus 64% de marge pour le système agroalimentaire. Et tenez-vous bien, pour l'éleveur, entre 2001 et 2022, c'est moins 4%. Voilà, donc d'un côté, on est à plus 188, plus 64% et moins 4% pour l'éleveur.
1: Et de manière générale, sur 100 euros de dépenses alimentaires par Français aujourd'hui, eh bien, il n'y en a que 6,50 euros qui vont aux agriculteurs. Donc là, il y a vraiment un gros souci.
0: Voilà, alors après, ce qui était très bien dans ce module, c'est qu'on n'en est pas resté à quelque chose de plombant. On a aussi parlé de solutions et notamment d'exemples de parcours réussis sur une transition avec les éleveurs. Et notamment, il nous a parlé de la coopérative C'est qui le patron ? Voilà, qui a été créée en 2017, qui permet aux consommateurs de donner pour 1 euro de participer à cette coopérative. Ensuite, la coopérative interroge le consommateur sur le juste prix à réserver au lait, parce que c'est parti du lait, maintenant ça s'est étendu à d'autres produits. Et aujourd'hui, on en est à 1,27 le litre de lait. C'est expliqué aux consommateurs, ça figure sur le pack de lait, donc c'est tout à fait transparent et ça assure un revenu décent aux producteurs de lait. Voilà, et c'est quelque chose qui marche vraiment beaucoup et qui se diversifie à d'autres produits. Il nous a aussi parlé d'un autre projet là qui est à plus grande échelle, qui s'appelle la sécurité sociale de l'alimentation. Et là, il s'agirait, alors c'est pas encore mis en œuvre dans toutes les villes de France, mais il y a pas mal de villes qui l'ont lancé. Donc en fait, c'est un financement public qui récolte auprès des habitants une certaine somme qui ensuite est reversée aux ménages pour qu'ils consomment des produits conventionnés, des produits plutôt locaux, voilà, moins carnés, autour de 150 euros par mois et qui permettent là encore d'assurer un bon revenu aux producteurs. Donc des bonnes solutions à généraliser.
1: Et à l'échelon de la planète, eh bien en fait, la solution pour 9 milliards d'habitants, c'est d'avoir un régime avec 50% de céréales légumineuses et féculents, et puis pas plus de 25 à 30 kilos de viande par an et par personne. Aujourd'hui, en France, on est à plus de 60 kilos.
0: Voilà.
1: Donc c'est toutes ces solutions qu'il nous a montrées. C'est vraiment quelqu'un qu'on apprécie beaucoup. Et à chaque fois, on ressort de ces semaines avec lui en ayant les idées beaucoup plus claires sur les différents sujets. Alors, il y avait un autre aspect dans cette semaine quand même,
0: oui,
1: c'était les ateliers.
0: Oui, oui, oui. Donc, il n'y a pas eu que des cours, hein. Il y a eu aussi des ateliers. Un atelier de décryptage d'emballage pour comprendre ce que l'on mange et un atelier de cuisine végétarienne. Voilà, donc par exemple, on a pu déguster dans la semaine un super hachis parmentier végétal avec des lentilles très très bien cuisinées. Et franchement, on s'y trompait, on aurait pu vraiment croire que c'est du steak haché.
1: Et puis il y a eu deux films qui ont été projetés, hein, ça entre aussi dans le cadre des modules qu'on veut proposer. Un documentaire sur les aliments ultra transformés et un film de fiction.
0: Voilà, un film de fiction qui s'appelait « Les recettes du bonheur ». Sur comment un restaurant indien et un restaurant de cuisine gastronomique française pouvaient arriver à s'entendre. Donc ça tournait plutôt autour de la rencontre, l'altérité autour de la cuisine.
1: Voilà, et ça c'est typiquement les semaines qu'on veut arriver à mettre au point en termes de formation. C'est des semaines qui, le matin, donc reposent sur des cours, qui l'après-midi permettent de faire des ateliers. On a aussi visité une usine de produits bio à Annonay. Et puis éventuellement le soir qui se prolonge par un film, un documentaire ou un film de fiction.
2: Et puis vous poursuivez l'accueil de groupes, comment ça se passe ?
1: Ah ben là on a été très affairés, notamment avec des grands groupes. Alors on a reçu un groupe de quoi, 35, de Lutte et Contemplation.
0: Sud-Est de la France.
1: Voilà, qui sont-ils ?
0: Alors Lutte et Contemplation, c'est un groupe de chrétiens engagés dans l'écologie, avec une dimension spirituelle, de prière, de méditation, et une dimension d'action, de mobilisation sociale, économique et environnementale.
1: Voilà, on a reçu aussi des sœurs de Vanosque, parce que leur couvent est en restauration, en réflexion, et donc il y avait un petit stage qui était fait ici.
0: Vanosque en Ardèche.
1: En Ardèche, oui, et puis des Parisiens sont venus, des Parisiens de la Gare de l'Est, une paroisse, la paroisse Saint-Laurent, qui est venue en nombre cette semaine. Et alors on a eu la joie aussi que le Centre Propolis retentisse de musique qui sortait de toutes les salles, puisqu'on a accueilli la chorale du Fa Perché qui venait s'entraîner, qui est une chorale du nord de la Drôme.
2: La dernière fois, on avait évoqué la chaudière.

0: passer du fioul au bois. Comment ça se passe ?
1: Alors on a, voilà, il y a quelqu'un qui est un spécialiste du sujet, qui fait des études avant travaux, qui est venu. Et effectivement, on a réfléchi. Alors nous, on a deux solutions en termes de bois possibles. C'est pas les bûches parce qu'il y a vraiment un problème de stockage, mais soit le granulé, soit le bois déchiqueté. Et vous savez, le sang de propolis, c'est un ancien couvent et donc c'est un petit peu un château fort, c'est-à-dire qu'il y a des entrées qui sont assez limitées en fait. Et donc la solution du bois déchiqueté n'est pas évidente, mais on va l'étudier. Peut-être en aménageant dans le parc tout un décaissement, en quelque sorte, d'un mouvement de terrain pour pouvoir établir là une chaudière bois. Et là, on pourrait travailler avec du bois déchiqueté. Et si on gardait l'espace actuel dédié aux deux chaudières fioul, eh bien, à ce moment-là, on pourrait travailler qu'avec des granulés, auquel cas, il faudrait arriver à les stocker dans une cave qui n'est pas très grande ou qui est à proximité, qui implique aussi des travaux d'isolation, de décaissement de la cave, de façon à avoir un peu plus de hauteur sous plafond. Ça n'est pas impossible. Mais ça, c'est deux des solutions qu'on va essayer d'explorer avec ce cabinet de Valence.
0: Oui, quand vous parlez de bois déchiqueté, c'est-à-dire
1: Du bois déchiqueté, c'est-à-dire que c'est pas du bois qui a été recomposé pour faire des granulés, hein, puisque lorsqu'on fait des granulés, eh bien, en fait, on broie tout et on fait des pellets ou on fait des billes, en quelque sorte. C'est donc du bois qui est broyé de façon à pouvoir plus facilement être amené dans la chaudière. Voilà. Il ne s'agit pas de bûches, hein, il s'agit donc de lambeaux de bois en quelque sorte. Voilà. Mais ce n'est pas du tout le même volume de stockage, hein, puisqu'on, lorsqu'on a des granulés, eh bien, on peut en stocker davantage. Ce n'est pas non plus le même pouvoir calorique. Voilà, mais c'est une solution qui est moins coûteuse que le granulé, qui prend plus de place en termes de stockage, mais qui est quand même plus vertueuse. Voilà, c'est ce qu'il faudrait qu'on arrive à adopter, mais si tant est que le bâtiment le permette.
2: Tu peux dire pourquoi plus vertueuse peut-être ?
1: Ben, plus vertueuse, parce que tout simplement il n'y a pas d'intervention sur le bois, c'est du bois point à la ligne, et c'est un rapport de 1 à 2 en termes de coût, hein, à la tonne, donc c'est quand même plus avantageux. Voilà.
0: Le coût de la chaudière, ça serait de quel ordre ?
1: Alors là, il y a un peu tôt encore pour le dire. Nous, ce qu'il y a de sûr, c'est qu'aujourd'hui, on a des chaudières qui sont surpuissantes. À l'époque, vous savez, il y avait deux chaudières de 450 kW qui avaient été installées et nous, il nous faut 300 kW en tout. Voilà. Donc, ça serait deux petites chaudières qui permettraient l'été d'en avoir une seule petite pour l'eau chaude sanitaire. Et donc, le coût, c'est de l'ordre de 200 à 250 000 euros. Mais il faut arriver à voir en combien de temps, en fait, on peut amortir ce matériel. Et ça, on n'a pas encore les bons chiffres là-dessus. Il faut lancer l'étude, c'est tout.
2: Ce qui est sûr, c'est qu'on peut se faire aider au niveau des études et au niveau de l'investissement par l'ADEME, par le Fonds Chaleur de l'ADEME, via l'Agence Locale Énergie Climat, l'ALEC. Voilà, on ne sera donc pas tout seul à faire face à cette dépense.
0: La dernière fois, on avait évoqué aussi la proposition de loi sur l'aide à mourir. Où est-ce qu'on en est ?
2: Alors j'ai envie de demander où en sont les parlementaires, surtout parce que cette proposition de loi, elle va arriver dans l'hémicycle du Sénat les 11, 12 et 13 mai qui viennent, là, dans quelques jours, après donc un parcours un peu mouvementé entre l'Assemblée et le Sénat. On en est donc à la deuxième lecture au Sénat. La dernière fois que c'était passé au Sénat, le Sénat l'avait vidé un peu de sa substance, cette loi, et nous nous en étions réjouis. Donc il s'agirait aujourd'hui de poursuivre la mobilisation auprès des sénateurs de sa circonscription, que chaque personne qui veuille se mobiliser sur le sujet puisse alerter ses sénateurs. C'est toujours temps de le faire. On peut aussi écrire au Premier ministre et à travers lui à tout le gouvernement, parce que c'est une proposition qui porte un nom un petit peu biaisé, « Aide active à mourir ». Nous pensons que l'aide active à mourir, c'est plutôt une aide qui se fait à travers les soins palliatifs pour accompagner les personnes jusqu'au bout, sans donner la mort. Voilà, il y a une nuance entre les deux. La véritable aide, ça n'est pas de donner la mort. On ne peut pas aider et tuer, c'est incompatible. Donc en réalité, il s'agit bien d'euthanasie et de suicide auquel on pourrait assister en le facilitant. Donc dans les deux cas, il s'agit de provoquer la mort. Voilà, c'est quelque chose qui nous pose beaucoup de problèmes.
1: D'autant qu'il y a quand même énormément de personnes du corps médical, que ce soit des aides-soignants, des infirmiers, infirmières, des médecins, eh bien sont plutôt contre cette loi, parce qu'ils voient bien à quoi on va les forcer, on va les contraindre, ce qu'ils vont être contraints de faire. Voilà. Donc ce qu'il y a de bizarre, c'est qu'on ne tienne pas davantage compte du corps médical pour envisager cette loi. Soit c'est le corps médical qui va être sollicité avec peut-être une clause de conscience, mais on sait parfois ce qu'il en est de cette clause de conscience. Soit ça va être des personnes spécialisées en fait dans cet acte qui contribuent à donner la mort pour soigner d'après les textes de loi, alors que c'est donner la mort. Quoi.
0: Il faut prier pour que ce soit agir. Dans le bon sens.
2: Oui, il faut agir surtout, vraiment. On a eu une très bonne conférence d'un Suisse qui nous a raconté les 30 ans d'existence de la loi dans son pays, qui n'autorise pas l'euthanasie mais qui autorise le suicide assisté. Et en fait, il disait que plein de personnes âgées qui se sentent un poids pour leur entourage, en fait, culpabilisent de ne pas faire appel à cette loi. On en arrive à l'inverse de ce qu'il faudrait, en se disant « mais pourquoi je serais un poids pour mon entourage alors qu'il y a cette loi qui me permettrait de ne plus être un poids ?» Donc on voit un peu le côté pernicieux de cette législation. Et on sait aussi que quand on ouvre très petit l'espace d'euthanasie ou de suicide assisté, progressivement, des associations demandent à ce que cet élargissement se fasse à d'autres publics, pas à des publics en fin de vie, pas à des publics avec des maladies incurables, mais peut-être à de la dépression ou des maladies psychiques, et peut-être pas seulement les adultes, mais aussi les mineurs, comme ce qui se passe en Belgique, par exemple.
1: Ou aux Pays-Bas.
2: Ouais. Ou aux Pays-Bas, voilà. Donc, on sent vraiment qu'il y a une boîte de Pandore qui peut s'ouvrir, et il est encore une fois toujours temps de se mobiliser, comme citoyen.
1: La personne qui a milité aux Pays-Bas pour établir cette loi, aujourd'hui, elle s'en mord les doigts parce qu'elle laisse. Elle a très bien raconté dans une tribune du Monde, il y a 2-3 ans, je crois, à quel point ça avait donné lieu à toutes sortes de débordements.
0: La dernière fois, nous avions évoqué un week-end avec les bénévoles. Est-ce que vous pourriez nous raconter ?
2: Alors, malheureusement, ce week-end n'a pas eu lieu parce qu'il y a eu une défection de la part du groupe qui devait nous aider, mais on l'a reporté au 9 et 10 mai. Il s'agit de continuer à le remplir de terre et de fumier pour
1: le mandala,
2: pour juste après ce qu'on appelle les seins de glace, c'est-à-dire autour du 12 mai, commencer les plantations enfin.
1: Voilà, donc il y a encore quelque chose comme 20 mètres cubes de terre, d'engrais, de fumier de cheval, de paille et de feuilles d'arbres à mettre dans les bacs. Voilà, donc c'est ce week-end qu'il faut qu'on finisse, on n'a pas le choix là. Donc il y a déjà un certain nombre de personnes qui se sont manifestées et qui vont nous aider, mais voilà, il reste un peu de boulot quand même.
0: La terre et le fumier, ça se véhicule par brouette.
2: Exactement,
1: oui,
2: par seau même.
1: Et par seau, oui, parce que le potager qu'on a, la terrasse qu'on a, sur laquelle se trouve le mandala, eh bien, de toute manière, c'est une terrasse qui n'est pas accessible aux camions. Il y a des murs de pierre, etc. Donc, ça ne peut se faire qu'à la main ou à la brouette. Il faut faire la chaîne, il faut avoir du monde. C'est pour ça qu'on lance un appel.
0: Et ça ne sera pas odorant ?
2: Oh ben non.
1: Non.
2: Le fumier du centre équestre, parce qu'on a un centre équestre à la Louvée qui généreusement nous pourvoit en fumier. Et il a une très bonne odeur.
1: Non, il n'y a pas de problème.
2: Et une très belle couleur.
0: Alors, est-ce que vous avez d'autres interventions à nous faire part ?
2: Alors oui, la prochaine intervention, elle est du 18 au 21 mai sur les aspects humains et politiques de l'écologie. Voilà. Donc là, c'est plutôt dédié à l'anthropologie, donc à la vision de l'homme dans l'écologie, la place de la famille dans l'écologie, la famille un peu comme première cellule de transmission sur l'écologie. Et puis, il y aura aussi un atelier de gestion de crise et développement durable. Donc le thème, ce sera une invasion de ragondins détruit les berges du Rhône et de la Saône à Lyon. Que faire ? Donc il faut trouver une solution commune entre les politiques, les écologistes, l'Agence régionale de santé. Et donc ça demande un jeu de rôle très collaboratif.
1: Alors c'est un père et son fils qui vont...
2: Voilà, oui, tout à fait. Un père et son fils qui ont tous deux eu ou ont en ce moment une responsabilité publique dans les ministères autour de l'écologie et de la santé.
0: Cette invasion de ragondins, c'est venu comment ? Est-ce que vous avez une explication ?
2: Alors, c'est né de la fertilité cérébrale de l'intervenant. Ce n'est pas nous qui avons eu l'idée, mais on trouve l'idée amusante. Et puis, je pense que comme c'est quelque chose de régional, ça pourra plaire aux participants.
1: Et en fait, c'est aussi une idée qu'on a pour l'année prochaine, c'est de faire un certain nombre d'ateliers gestion de crise, c'est-à-dire que chacun essaie vraiment de réfléchir sur différents sujets. Par exemple, on a pensé à faire un atelier qui s'adresserait aussi aux personnes des services publics et de l'administration, par exemple sur la centrale nucléaire de Cruas, qui aurait un accident, et d'essayer de réfléchir à comment réagir. Voilà, parce que c'est des choses qui motivent bien les personnes, et donc on l'envisage de le faire pour l'année prochaine. Ou alors, par exemple, s'il y avait un incendie majeur ici, dans la forêt qui nous entoure, ce qui a eu lieu en 2003 déjà, hein, et savoir comment on pourrait procéder, ce qu'on pourrait faire, essayer de se préparer à ce genre de choses. Alors, c'est pas notre idée, hein, c'est pas de virer au catastrophisme, pas du tout, mais c'est de réfléchir sur ces questions de manière pratique, pour voir quel pourrait être le rôle de chacun dans ces cas de figure.
2: Et de réfléchir ensemble, là, de ne pas réfléchir en silo, mais de réfléchir en intelligence collective.
0: Et est-ce que vous envisagez quelque chose sur l'eau, puisque l'eau, dans certains pays, devient cruciale?
2: Tout à fait. Alors, nous avons l'eau dans deux modules. Le premier, c'est la géopolitique des ressources, donc plutôt au niveau macro-international, avec le rapport de force entre les puissances. Et dans le deuxième module, c'est plutôt au titre des ressources en termes de gestion pratique dans les collectivités, au niveau étatique, au niveau associatif. Voilà, ce sera traité au niveau macro et micro.
1: Alors nous, ici à la Louvée, on a quand même de la chance, c'est qu'on est entre deux monts. Il y en a un, le mont Chaix, qui a pas mal d'eau. Il se trouve que dans le parc, nous avons des galeries d'eau qui ont été creusées en 1905 dans la roche. Et donc, on est assez bien pourvus. Voilà, on a pas mal de chance.
0: Très bien, ben merci pour toutes ces explications. Et nous nous retrouvons dans un mois.
2: Avec grand plaisir.
1: Avec plaisir.
0: Au revoir, Christine et Aymeric. À bientôt.
2: À bientôt.
1: Au revoir, Gérard.
3: C'était Christine et Aymeric Fisset qui sont responsables de l'association Propolis qui gère un centre à la Louvet en Haute-Ardèche.
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0: 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Quel est l'étranger qui ne trouve pas étonnant de voir les Français s'arrêter à peu près en même temps dans tout le pays pour prendre leur repas? Le Français aime manger et on peut dire que la cuisine est un des éléments significatifs de l'identité de notre pays. Cependant, on constate que 8 millions de Français sont en insécurité alimentaire, que 2 millions recourent à l'aide alimentaire et que le nombre de diabétiques a considérablement augmenté ces 20 dernières années. On remarque également du côté des agriculteurs que 18% d'entre eux se trouvent sous le seuil de pauvreté et enfin que nos terres sont toujours et encore marquées par la pollution. Aujourd'hui, dans Vie de famille, nous nous interrogeons sur un sujet du quotidien qui intéresse chacun d'entre nous. Est-ce que mieux se nourrir, ça coûte trop cher? Pour nous aider dans notre réflexion, nous recevons aujourd'hui le docteur Florence Daguzan, bénévole au Secours catholique. Bonjour Florence.
1: Bonjour. Bonjour Isabelle.
0: Et nous recevons Gwenaëlle Falchi, qui est agricultrice à la ferme de Grandlieu, près de Nantes. Bonjour Gwenaëlle.
2: Bonjour.
0: C'est une émission présentée par Isabelle Boulan. Alors Florence, au Secours catholique, vous organisez tous les 15 jours des ateliers autour de la cuisine, c'est ça?
1: Oui, je suis rentrée comme bénévole il y a 3 ans à la retraite, autour des repas. Donc post-Covid, c'était un projet simplement de cuisine ouverte. Puis nous avons recommencé à faire des repas partagés, des ateliers repas, où les participants cuisinent ensemble, mangent ensemble, finissent de débarrasser, de faire la vaisselle ensemble, en partageant un repas, mais beaucoup d'autres choses aussi.
0: Oui, c'est ça. Il y a l'idée de faire ensemble, ça vous l'avez dit. Il y a aussi cette idée de convivialité, puisque le repas, c'est avant tout, c'est aussi un moment ça doit être un moment aussi de plaisir.
1: Voilà, essentiellement, on est content quand les gens disent « Ah, ici, on mange bien ».
0: Ouais.
1: Et enfin, bien, ça veut dire que c'est bon, c'est des aliments honnêtes et puis on a été content d'être ensemble à ce repas. Donc, on a un public assez varié,
0: oui,
1: qui va de quelquefois de jeunes migrants ou de personnes âgées plus isolées, des gens précaires. Surtout beaucoup d'isolement, quelquefois des pathologies psychiques qui font que les gens se retrouvent ou sans emploi ou sans soutien régulier.
0: Oui, mais ce sont les mêmes qui reviennent ou alors pas forcément?
1: Alors, nous avons quelquefois quelques fidèles, si on peut dire, qui reviennent régulièrement, surtout dans les gens un petit peu plus âgés. Et puis, dans les plus jeunes, on espère que les plus jeunes, quelquefois, retrouvent une vie plus ouverte avec un travail et ils repassent quelquefois nous voir ou ils reviennent quelquefois comme bénévoles.
0: Ah oui, ça c'est chouette, oui. Et quel est l'objectif en fait de ces ateliers? Est-ce que c'est de leur montrer qu'on peut se nourrir sainement et à pas trop cher? Qu'est-ce que ça peut être en fait?
1: Alors, ça peut être l'occasion aussi, autour de la nourriture, de parler de la santé, de parler de la qualité des aliments, de parler aussi même peut-être de tri sélectif, par exemple, pour des gens qui ne sont pas sensibilisés. Mais
0: Oui, parce que à ce propos, vous me disiez hors antenne que les gens ne savent pas forcément ce qu'est un produit ultra transformé. Et est-ce que vous pourriez nous dire ce que c'est, en fait, ces fameux produits ultra transformés dont on parle beaucoup dans les médias?
1: Oui, d'autant qu'on commence à se rendre compte qu'ils ont sans doute un rôle dans les épidémies d'obésité, de diabète et dans certaines maladies qu'on voit dans les pays dits évolués. Donc, un aliment peu ou pas brut ou peu transformé, c'est ce qu'on connaît, une pomme, une poire, un morceau de viande, une huile de première pression à froid, peu transformé, le beurre également.
0: Oui.
1: Ensuite, il y a des aliments transformés, mais qui sont fabriqués à partir d'aliments bruts et transformés par des procédés simples. Par exemple, faire du fromage, du pain, du vrai pain avec simplement de la farine, de levain et du sel, des confitures, des conserves de légumes sel, du jambon sec par exemple, traditionnel, sans qu'on y mette d'autres additifs. Et puis, il y a tous les aliments ultra transformés, qu'on trouve alors maintenant énormément dans les plats préparés, la charcuterie industrielle, la biscuiterie industrielle, les produits panés.
0: Ah oui. Où on ajoute des choses, on ajoute...
1: En fait, il y a des produits bruts qu'on a un peu décrits, et puis il y a les produits qui sont soumis à une transformation industrielle. Alors, il y a le fractionnement qu'on appelle aussi le cracking.
0: Oui.
1: Par exemple, à partir de lait, on va extraire du lactosérum, par exemple.
0: Mmh.
1: À partir de maïs ou de blé, on a des amidons, mais des amidons modifiés quelquefois aussi. À partir de blé, toujours, on peut avoir du gluten, qui est utilisé en plus dans certains pains, par exemple. Il y a les procédés aussi de soufflage de certains aliments, de cuisson-extrusion. Alors, extrusion, c'est que, par exemple, toutes les sortes de petites chips qui ressemblent à du polystyrène.
0: Ah oui.
1: Et ça, c'est un procédé physico-chimique qui détruit certaines molécules ou qui les transforme. Et l'organisme ne reconnaît pas forcément ces molécules.
0: Mmh.
1: Et puis, il y a tout ce qui est hydrogénation, graisse hydrogénée, les émulsifiants, les exhausteurs de goût, les antioxydants. On trouve énormément dans les sauces industrielles aussi, mais même dans des biscuits.
0: Ah oui, oui, c'est ça, exactement. Voilà. Donc, la définition complète du produit ultra transformé.
1: Ces aliments sont souvent en plus pour être appétants, très sucrés, salés ou gras.
0: Oui, parce qu'on en mange plus, en fait.
1: Oui, voilà.
0: Oui, c'est ça. Alors, Gwenaëlle, on va parler de vous. On va parler de votre ferme. C'est une ferme que vous avez achetée, enfin non, pas achetée, mais que vous avez depuis 2017, c'est ça?
2: Oui, on a une ferme depuis 2017. Et moi, depuis l'année dernière, je suis aussi bénévole administratrice au CIVAM.
0: Oui, c'est quoi le CIVAM?
2: Le Centre d'initiative pour valoriser l'agriculture et le milieu rural.
0: D'accord. Et alors, qu'est-ce que vous y faites dans cette ferme?
2: Eh bien, nous, on a des vaches laitières, en agriculture biologique, et on transforme un tiers de notre lait en fromage.
0: D'accord. Vous faites plusieurs sortes de fromage,
2: je crois. Oui, on fait 5 sortes de fromage et du fromage blanc.
0: Oui.
2: Voilà, un type raclette, une tome, un gruyère, un petit fromage frais, du bleu.
0: Donc, ça fait partie des produits peu transformé.
2: Peu transformé, oui. Parce que nous, on se sert juste du lait de notre vache, de nos vaches et de ferments. Donc, en fait...
0: Oui, c'est presque... Enfin oui, c'est naturel, en fait.
2: Il y a quand même un processus de transformation, mais il n'y a aucun rajout industriel dedans.
0: Oui, exactement. Et donc, vous faites du fromage et le lait qui vous reste, vous le commercialisez vous-même ou alors c'est par un autre intermédiaire?
2: Alors, on fait et nous-mêmes en vente directe et par le groupement de producteurs Biolay, qui est le premier collecteur de lait bio en France.
0: D'accord, qui revend, lui, à des
2: magasins? Qui revend soit à des magasins pour de l'embouteillage, soit à des transformateurs pour faire aussi du fromage.
0: D'accord, et qu'est-ce qui vous a amené à être en bio? Qu'est-ce qui vous a motivé, vous?
2: Alors, nous, dès la base, on voulait reprendre une exploitation qui était soit déjà en bio, soit qu'on pouvait convertir à l'agriculture biologique, parce qu'on veut laisser le moins d'impact possible pour les générations futures sur notre ferme.
0: Oui.
2: C'était ça qui nous importait.
0: D'accord. Et ce qui fait que sur votre site, vous parlez même du bien-être animal au quotidien, hein, c'est ça? Et de quoi s'agit-il, en fait?
2: Oui. Alors, nous, on est dans les marais du lac de Grandlieu, à Saint-Lumine-de-Coutet. Et donc, du coup, on est à côté de la deuxième plus grande réserve naturelle de France, quand même, après la Camargue. Donc ça, c'est pas anodin. Et nos vaches sont nourries qu'à l'herbe. Et 10 mois sur 12 dehors, dans des pâturages. Et pour nous, c'est très important qu'elles soient bien. Si elles sont bien, nous, on est bien. Et du coup, si elles sont bien, elles font du bon lait, du lait de qualité.
0: Et comment vous pouvez savoir qu'elles sont bien?
2: Par l'observation qu'on en fait, tout simplement, par leur façon de marcher, leurs rapports sociaux entre elles, par rapport au lait qu'elles nous donnent, par rapport à tout leur aspect extérieur. On va tout de suite voir si une vache, elle déprime, entre guillemets, par son port de tête quand elle marche, etc.
0: Oui.
2: En fait, n'importe quel animal, on est capable, si on s'intéresse un peu à lui, de voir comment il se comporte et du coup, quel est son état d'esprit. Et voilà, ils ont beaucoup de choses à nous apprendre là-dessus.
0: Et vous ne leur donnez aucun médicament ou alors des médicaments autorisés ?
2: Alors, on est limité puisqu'on est en agriculture biologique et nous, on est plutôt en prévention. Donc, notre but, c'est que nos animaux ne tombent pas malades. Et pour ça, on les observe donc énormément, leurs poils qui bouclent, des yeux qui coulent, etc.
0: Oui, c'est, oui.
2: Mais aussi, après, on utilise l'homéopathie, l'aromathérapie. Et vraiment, en dernier recours, avec le vétérinaire, eh ben, on peut avoir accès à d'autres médicaments, mais uniquement avec le vétérinaire.
0: Oui, donc vous êtes obligé de vous former aussi, d'apprendre des choses.
2: Ben, en agriculture, oui. De toute façon, on se forme tous les jours, et c'est ça qui est intéressant.
0: Ouais,
2: on fait une multitude de métiers en un, et du coup, on se forme tout le temps. Oui.
0: Ouais, et vous, en effet. Et vous faites très attention aussi aux... Je voyais au changement climatique pour vos bêtes.
2: Eh ben, on les subit surtout, les changements climatiques.
0: Ça, vous les subissez.
2: Mais du coup, on essaye de s'adapter puisqu'on est obligé de s'adapter. Et on essaye par contre d'avoir le moins possible d'impact sur notre environnement, donc sur le climat.
0: Oui, pour les générations futures. Alors là, on arrive à notre pause musicale. Vous êtes bien dans Vie de famille et on se retrouve après Mickey 3D Respire.

0: Vous êtes bien dans Vie de famille et nous parlons aujourd'hui de notre système alimentaire avec deux invités, le docteur Florence Daguzan qui est bénévole au Secours catholique et Gwenaëlle Falchi qui est exploitante de la ferme de Grandlieu. Alors chacune dans votre activité respective, vous apportez votre pierre à la résolution de la fameuse équation une nourriture accessible pour tous, un revenu décent pour les agriculteurs et le respect de la santé et de l'environnement. Et Florence, en quoi mieux se nourrir, c'est essentiel?
1: Eh bien, on se rend compte que oui, c'est essentiel parce qu'on est constitué un peu des aliments que nous mangeons tous les jours. On s'aperçoit, voilà, il y a des sources Crédoc qui montrent que 16% des Français ne mangent pas à leur faim actuellement. Oui. Et même, ça peut monter jusqu'à 24% pour les moins de 40 ans.
0: Ce qui est énorme, en fait.
1: Ce qui est énorme, oui. Ouais. À leur faim, alors ils mangent, mais voilà, bah, surtout quand on est jeune, c'est l'âge où on a besoin de manger pour se constituer une bonne santé pour toute la vie.
0: Oui.
1: Et 24% des personnes qui disent avoir des difficultés financières sont touchées par les problèmes d'obésité, par exemple.
0: Donc, il y a quel type de problèmes de santé on peut avoir, justement, si on ne se nourrit pas très bien ou...
1: Alors, il y a la précarité alimentaire qui augmente, on le sait maintenant, même en dehors de toute ration calorique, le risque d'obésité ou de surpoids. Et qu'il y a des risques également sur la santé mentale, de dépression et d'anxiété lorsque l'alimentation est de mauvaise qualité. Mmh. Notamment avec les aliments ultra transformés, de plus en plus d'études tendent à montrer cela.
0: On a parlé aussi du diabète avec...
1: Oui, le diabète avec cette augmentation très très importante, donc 160% en 20 ans.
0: C'est énorme.
1: Le nombre de diabétiques,
0: ouais. Oui. 160% d'augmentation en 20 ans du nombre de diabétiques. Et ça, ce serait dû à quoi alors?
1: Eh bien, il y a plusieurs facteurs, mais notamment en dehors des facteurs génétiques, il y a les facteurs de diminution de l'exercice physique, ça, il ne faut pas le nier. Mmh. Les facteurs d'alimentation, donc avec les aliments gras sucrés, très appétants, donc en trop grande quantité, les boissons sucrées et les aliments ultra transformés, donc comme on le sait maintenant. Et puis aussi le rôle du stress, parce que quand on est dans une situation de précarité, on est plus stressé. Oui. Et le stress augmente les risques d'obésité aussi.
0: Mmh. Et donc, mieux se nourrir, c'est essentiel pour toutes ces maladies-là. Et Florence, vous, dans vos ateliers, est-ce que c'est l'occasion aussi pour vous de donner quelques conseils ou pas? Est-ce
1: oui,
0: que ça vous arrive?
1: Oui, c'est une discussion quand nous mangeons ensemble. On parle beaucoup de l'enfance, de la famille, du sens qu'a la nourriture pour chacun, souvent, mais aussi de savoir comment on peut manger de façon équilibrée quand on a des revenus qui ne sont pas importants. Donc, sans enlever tout ce qui est chair animale, c'est-à-dire viande, poisson, voilà, avec des produits de qualité, mais on peut aussi compenser avec des légumineuses associées à des céréales.
0: Donc, oui.
1: Et donc associées aussi à des légumes verts pour faire quelque chose d'équilibré, et à des œufs ou des fromages, voilà, pour compléter. Donc, c'est l'occasion d'en discuter.
0: Et ça peut être aussi l'occasion de se dire, ben, où est-ce qu'on peut trouver se donner des trucs pour trouver des bons produits à pas cher?
1: Où sont les... Ben souvent, quand les gens arrivent à acheter des produits simples, les produits simples, des lentilles ou des pois chiches en vrac, ça n'est pas forcément très cher. Donc, c'est ensuite arriver à savoir comment on peut l'équilibrer et cuisiner l'ensemble.
0: Mais oui. Ça nécessite quand même des associations aussi.
1: Et ce qui est difficile aussi dans des pays comme la France actuellement, pour certains, c'est de trouver des produits frais, des légumes ou des fruits frais de qualité.
0: D'accord.
1: Et ça, par contre, c'est un réel problème pour lequel les pouvoirs publics ont un rôle important.
0: Et puis, il y a quelque chose dont on n'a pas encore parlé, c'est les sentiments que vous reconnaissez chez les gens que vous rencontrez dans vos ateliers. Ils ont parfois...
1: Oui, ils ont quelquefois honte. Alors, tous ceux qui font appel à l'aide alimentaire ont souvent très honte de ce genre d'aide alimentaire. Ils n'aiment pas, par exemple, aller sur certains marchés qui sont loin de chez eux. parce qu'en fait, les produits ne sont pas très bonne qualité. Quand ils ne sont pas du quartier, quelquefois, ils sont mal vus. J'ai discuté l'autre jour avec une personne qui faisait partie d'une entreprise de ménage et qui me voyait coller une affiche pour notre journée du 26 avril.
0: Oui, dont on va parler.
1: Ouais. Oui, et qui me disait, ah oui, mais moi, je travaille. Et vous savez, quelquefois, je fais même les poubelles, j'ai honte, mais je fais les poubelles parce que je n'ai pas de quoi manger.
0: Oui.
1: Et donc, c'est elle qui est venue me le dire. Donc, ça existe. Et des gens qui travaillent et qui ont.
0: Qui ont un salaire et qui n'ont pas assez.
1: Oui, non. Pour se nourrir correctement.
0: Voilà, exactement. Oui. Et Gwenaëlle, justement, on sait que les agriculteurs ont du mal à gagner correctement leur vie. Vous, vous avez choisi le bio. J'allais dire, comment faites-vous ?
2: Alors moi, comment je fais? Déjà, grâce à l'Europe, hein, parce qu'il ne faut pas se mentir. Hein, l'agriculture, alors, d'aujourd'hui en France, elle tient grâce à les aides.
0: Ouais.
2: Personnellement, ma ferme, elle dépend à 66% des aides européennes.
0: D'accord. De la PAC, la politique
2: de la PAC.
0: Agricole commune.
2: Donc, ce n'est pas négligeable. Voilà. Après, nous, on est beaucoup en vente directe pour nos fromages. Donc là, c'est nous qui décidons du prix. Contrairement à la filière laitière, qui sont comme les grandes filières... En fait, l'agriculture, c'est le seul endroit où nos produits, on produit des choses, les produits partent, mais on ne sait pas à quel prix vont être vendus.
0: Mmh, oui.
2: Et ça, c'est un gros problème, du coup, parce que quand vous allez dans un magasin, la personne qui vend, elle va mettre un prix et vous partez avec ce produit, ou pas, si vous êtes d'accord ou pas avec le prix. Et nous, nos produits partent, on les vend, mais on ne sait pas à quel prix.
0: Ouais, c'est rare, ça.
2: C'est rare, hein. Donc ça, c'est notre système qui date d'après-guerre, hein, qui a été fait comme ça pour nous aider. Mais du coup, il y a beaucoup d'agriculteurs et d'agricultrices qui sont pris dans un engrenage de surproduction, produire plus pour gagner plus. Mais en fait, plus on produit, plus on a des prêts pour acheter plus de machines, etc.
0: Plus on s'endette.
2: Plus on s'endette et plus on dépend des autres. On va dépendre des autres, notamment des techniciens, on va dépendre des centres d'aliments, etc. etc. Et il y en a beaucoup qui sont pris dans cet engrenage-là et qui n'arrivent pas à en sortir.
0: Oui, d'accord.
2: Nous, on n'est pas là-dedans. On n'est pas là-dedans en agriculture biologique, dans notre ferme à nous.
0: Oui.
2: Donc...
0: C'est bien. Oui. Alors justement, vous allez organiser une demi-journée de sensibilisation intitulée « Mieux se nourrir, ça coûte trop cher » qui va être organisée le 26 avril à Bouguenay au lycée Daniel Brottier des apprentis d'Auteuil. Qu'est-ce qu'il va s'y passer, Florence ? Est-ce que vous pouvez nous dire en quelques mots ?
1: Voilà, donc c'est une journée une demi-journée de 10h du matin à 14 ou 15h. Où il y aura à la fois des stands, des jeux, des présentations, une présentation de l'étude pendant une demi-heure par un des promoteurs de l'étude.
0: Alors, je précise que cette étude, c'est une étude qui a été faite conjointement par le Secours catholique, le réseau CIVAM, Solidarité Paysan et la Fédération française des diabétiques, hein, c'est
1: oui,
0: ça, qui
1: c'est
0: date
1: ça.
0: De 2024, donc qui est récente,
1: oui.
0: Et qui, justement, s'intéresse à notre système alimentaire.
2: Oui. Oui, et à ses coûts cachés, surtout.
0: Et voilà. À ses coûts cachés, voilà. Exactement. Oui, parce que justement, ce qui est intéressant à dire, hein, c'est que pour soutenir notre système agricole et alimentaire, le gouvernement ou les subventions, ce serait de l'ordre de 48 milliards d'euros et 80% de ce soutien public, il est destiné à alimenter les impacts négatifs de ce système, la course au volume, la standardisation des matières premières, une pression sur les prix qui sont payés aux agriculteurs. Donc cette conférence, je suppose, ça va être l'occasion de parler de tout ça.
1: Ouais. Oui, oui, oui, de détailler des chiffres, mais de façon animée et avec ensuite un débat.
0: Il y aura un débat.
1: Il y aura un débat. Voilà.
0: Oui.
1: Donc, par contre, c'est quand même une demi-journée qui est destinée aussi aux familles. Donc, nous aurons des stands pour adultes, mais des stands pour enfants ou jeunes également.
0: Justement, parce que c'est important, hein, pour les enfants de les éduquer à tous ces enjeux qui les attendent. Gwenaëlle, vous serez présente aussi.
2: Ah oui, oui, bien sûr, moi je suis présente pour voilà, pour montrer qu'en fait c'est cet argent qui sert aujourd'hui, comme vous l'avez dit, mais aussi à dépolluer, qui sert pour les maladies professionnelles, les maladies des consommateurs, trop gras, trop sucré. Si cet argent-là était rebasculé sur l'agriculture durable,
0: oui,
2: et ben en fait ces coûts cachés, ils n'auraient pas besoin d'être là. Et du coup, tout le monde pourrait mieux se nourrir. Et on n'aurait pas besoin de toute cette action, parce que c'est quand même 30% des oiseaux des champs qu'il y a en moins.
0: Oui, oui, j'ai lu ça, oui.
2: Donc, il y a tout cet impact environnemental qui est très important.
0: Mmh. Oui, oui, effectivement. Et vous-même, dans votre ferme, vous, je crois que vous sensibilisez aussi les jeunes publics.
2: Oui, on fait de l'accueil aussi.
0: Oui.
2: On fait de l'accueil, on est paysans de nature, donc on a signé une charte aussi avec la Ligue de protection des oiseaux
0: pour
2: accueillir toujours plus de biodiversité sur la ferme. Et on accueille tout type de public d'ailleurs, des jeunes, des moins jeunes, parce que pour nous, comme au Secours catholique, notre ferme, on trouve que ça doit être un lieu social pour que les gens fassent le lien avec ce qu'ils ont dans leurs assiettes et d'où ça vient, parce qu'on a perdu ce lien.
0: Oui.
2: Il faut qu'ils viennent sur nos fermes, il faut que nos fermes soient ouvertes. Donc on accueille tous les soirs à l'heure de la traite, n'importe qui peut venir avec sa famille ou entre adultes, voir la traite déjà et discuter avec nous.
0: Oui.
2: Et après, le mercredi, on a un marché sur notre ferme avec d'autres producteurs en agriculture biologique, où là, bah, c'est l'occasion. Il y en a qui restent tout le temps du marché, rien que pour promener avec leurs enfants, échanger. Voilà. Et on a fait des fêtes sur la ferme aussi pour ça, pour que ça soit un lieu social.
0: Voilà, parce qu'on en parle, parce qu'effectivement, cette demi-journée qui aura lieu, je vous rappelle, le 26 avril à Bouguenay, eh bien, peut-être que certains pourront s'y rendre, et tant mieux, et peut-être que d'autres n'auront pas trop le temps d'y aller. Et à ce moment-là, on peut, il y a d'autres moyens d'être en contact avec ces problématiques-là, et notamment...
2: Ah oui, on est tout un réseau de fermes, par exemple le réseau Accueil Paysan, qui ouvre les fermes et accueille du public, quel que soit le type de public. Et du coup, il ne faut pas hésiter. Hein. Il faut pousser les portes, il faut appeler, puis il faut venir voir.
0: Eh bien, on a bien entendu votre appel. On ne va pas hésiter. Notre émission touche à sa fin. Les défis actuels autour de l'alimentation, donc la lutte contre la précarité alimentaire, le soutien social aux paysans, la santé, la promotion de pratiques agricoles plus écologiques, ne peuvent plus être dissociés. Et aller sur tous les fronts à la fois devient une nécessité absolue. Le rapport du Secours catholique, du réseau CIVAM, de Solidarité Paysan et de la Fédération française des diabétiques propose des solutions. Et on n'en a pas parlé dans cette émission, mais ces solutions, elles passent par la construction d'un nouveau contrat social, le droit à l'alimentation pour tous, la massification de la transition agroécologique et aussi la régulation du commerce international. Donc la résolution de l'équation d'une alimentation saine, durable, accessible et rémunératrice est en route et elle doit passer par une prise de conscience politique. Merci Florence et Gwenaëlle d'avoir été nos invités. Nous vous remercions, chers auditeurs, de votre attention. Sachez que vous pouvez retrouver nos émissions en podcast sur le site de Radio Fidélité. Nous vous disons à la semaine prochaine pour une nouvelle émission de Vie de Famille.

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1: Évangile de Jésus-Christ selon saint Jean. En ce temps-là, Jésus disait à ses disciples : J'ai encore beaucoup de choses à vous dire, mais pour l'instant, vous ne pouvez pas les porter. Quand il viendra, lui, l'Esprit de vérité, il vous conduira dans la vérité tout entière. En effet, ce qu'il dira ne viendra pas de lui-même, mais ce qu'il aura entendu, il le dira. Et ce qui va venir, il vous le fera connaître. Lui me glorifiera, car il recevra ce qui vient de moi pour vous le faire connaître. Tout ce que possède le Père est à moi. Voilà pourquoi je vous ai dit, l'Esprit reçoit ce qui vient de moi pour vous le faire connaître.
2: Nous voici au cœur du mystère de la Trinité. La communion de relations parfaites entre le Père, le Fils et l'Esprit. J'ai encore beaucoup de choses à vous dire. Quelles sont ces choses? Cela signifie que l'Esprit Saint est invité à être le maître intérieur qui nous révèle progressivement la profondeur de cet amour du Père et du Fils. Il ne s'agit pas d'abord de connaissances nouvelles, mais d'une expérience vivante de la relation trinitaire. L'Esprit nous fait entrer dans la communion même de Dieu, comme imprégné de sa présence par la méditation de sa parole reçue dans nos célébrations, nos méditations personnelles. L'Esprit nous manifeste l'amour du Père et du Fils, le cœur même de Dieu. Voici ce cœur qui a tant aimé les hommes et qui reçoit en retour tant d'ingratitude. L'Esprit Saint est comme le souffle de l'amour entre le Père et le Fils. Il nous révèle cet amour incommensurable du Père, amour sans limite. Il n'y a pas de limite à ma miséricorde, dit Jésus à Sainte Faustine au siècle dernier. La seule limite, c'est de ne pas croire en elle. Je peux tout en celui qui me glorifie. Le Père nous aime comme il aime le Fils. Le Fils s'est donné pour nous par amour. L'Esprit nous rend capables d'aimer comme Dieu aime, en nous unissant à lui. Et c'est bien l'Esprit qui nous permet de prier, de crier même « Abba, Père » et de reconnaître le Christ comme notre frère et d'accueillir l'autre comme un frère. Oui, car il s'agit d'accueillir l'Esprit Saint dans toutes nos relations humaines. Ainsi, l'Esprit nous invite à irriguer et transformer chacune de nos relations. Par l'écoute, en prenant le temps de discerner sa voix, dans la prière, les écritures, les événements et les rencontres, en se rendant disponible et faire de la place à l'Esprit Saint, en nous détournant de notre égoïsme, de nos peurs, de nos préjugés, en se rendant disponible et faire de la place à l'Esprit Saint, en nous détournant de notre égoïsme, de nos peurs, de nos préjugés,

choses, transformant ses relations, même les plus petites ou les plus difficiles, en occasion d'aimer comme Dieu aime. Elle écrit « L'amour est la vocation fondamentale, car elle unit tout.

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1: Année A, septième dimanche de Pâques, psaume 26 ou 27. Le Seigneur est ma lumière et mon salut. De qui aurais-je crainte? Le Seigneur est le rempart de ma vie. Devant qui tremblerai-je? J'ai demandé une chose au Seigneur, la seule que je cherche. Habiter la maison du Seigneur tous les jours de ma vie, pour admirer le Seigneur dans sa beauté et m'attacher à son temple. Écoute, Seigneur, je t'appelle. Pitié, réponds-moi. Mon cœur m'a redit ta parole, cherchez ma face. Chers auditeurs, nous allons commenter le début. Le Seigneur est ma lumière et mon salut, de qui aurais-je crainte? Nous allons commenter ce verset avec la lettre de Sainte Catherine de Sienne au roi de France. Le 6 mai 1379, à une époque où le roi voulait un pape à Avignon pour servir ses propres intérêts. Sainte Catherine de Sienne. Mon très cher Père dans le Christ, le doux Jésus, moi, Catherine, l'esclave des serviteurs de Jésus-Christ, je vous écris dans son précieux sang, avec le désir de voir en vous une vraie et parfaite lumière qui vous fasse véritablement reconnaître ce qui est nécessaire à votre salut. Sans cette lumière, nous marchons dans les ténèbres et les ténèbres nous empêchent d'apercevoir ce qui nuit à l'âme et au corps et ce qui leur est utile. Et alors, le goût de l'âme se corrompt. Les choses bonnes paraissent mauvaises. Et les mauvaises paraissent bonnes. Le vice et ce qui conduit au péché nous semble agréable, tandis que la vertu et le moyen d'y parvenir nous semblent amers et pénibles, comme c'est actuel. Mais celui qui a la lumière connaît bien la vérité, il aime la vertu. Dieu est la cause de toute vertu, il hait le vice, du verbe haïr, et la sensualité qui est la cause de tout vice et qui nous prive de cette véritable et douce lumière. Le Seigneur est ma lumière, dit le psaume. L'amour que l'homme a pour lui

0: lui-même est un nuage qui obscurcit l'œil de l'intelligence et qui recouvre la prunelle de la très sainte foi. D'où viennent les injustices et les autres fautes ? De l'amour-propre. C'est lui qui fait commettre l'injustice contre Dieu, contre soi-même, contre le prochain et contre la Sainte Église. On la commet contre Dieu en ne rendant pas honneur et gloire à son nom, comme on y est obligé. Contre soi-même, en ne haïssant pas le vice et en n'aimant pas la vertu. Et contre le prochain, en n'étant pas bon à son égard. Celui qui est puissant n'observe pas la justice lorsqu'il ne la rend que pour plaire aux créatures et dans son intérêt humain, lorsqu'il n'obéit pas à l'Église, qui ne la soutient pas mais qui la persécute sans cesse. Alors j'abrège, on arrive tout de suite à la fin de la lettre, qui est beaucoup plus longue. Pardonnez-moi si j'ai trop parlé. L'amour de votre salut. Voyez le psaume. Le Seigneur est ma lumière et mon salut. De qui aurais-je crainte ? L'amour de votre salut me fait désirer de vous dire ces choses de vive voix plutôt que par des lettres. Que Dieu vous remplisse de sa très douce grâce. Doux Jésus, Jésus amour. Catherine. Voilà, c'est la lettre 33. Nous allons maintenant commenter la suite du psaume. J'ai demandé une chose au Seigneur, la seule que je cherche. Habiter la maison du Seigneur tous les jours de ma vie pour admirer le Seigneur dans sa beauté et m'attacher à son temple. Écoute, Seigneur, je t'appelle, pitié, réponds-moi. Mon cœur m'a redit ta parole, cherchez ma face. Chers auditeurs, alors que saint Paul écrit « Ne savez-vous pas que vous êtes un temple de Dieu ?» Première lettre aux Corinthiens chapitre 3. L'Apocalypse dit que le temple sera Dieu lui-même. Quand nous verrons la Jérusalem qui descend du ciel, c'est-à-dire comme une apparition des saints. De temple, je n'en vis point en elle. C'est que le Seigneur, le Dieu maître de tout, est son temple, ainsi que l'agneau. Apocalypse 21, verset 22. Faut-il choisir saint Paul, l'homme est un temple, ou l'Apocalypse, Dieu est le temple? La clé consiste à regarder Jésus. Il savait que le temple construit par les hommes serait détruit par leur faute. Et il annonça, détruisez ce sanctuaire et en trois jours je le relèverai. Jean chapitre 2, verset 19. Jésus, vrai Dieu et vrai homme, est un temple à la fois humain et divin. Il s'agit de vivre en lui, de nous greffer à lui, comme le sarment sur la vigne. Jean chapitre 15, versets 1 à 5. Qu'il soit passé, livre de l'Exode, livre des rois, ou futur, vision d'Ézéchiel, le temple forme un tout cohérent. Son architecture est révélée. Le temple est par excellence un lieu de vie. On y entre par le parvis des femmes, parce qu'elles sont les éducatrices de la vie. Et il est tout naturel de s'adresser à la mère de Jésus, Marie. Une demeure digne de Dieu est une demeure vidée de ce que nous avons construit seuls, sans Dieu. Mais on ne se vide pas à la manière des bouddhistes qui cherchent l'extinction, l'anéantissement de leur être. On se vide pour trouver l'autre, comme une fiancée qui cherche la solitude pour être avec son fiancé. Le temple est la demeure du Dieu vivant, la demeure du Dieu vivant. Une porte nous fait passer du parvis des femmes au parvis d'Israël, réservé aux seuls hommes. Encore en plein air, ils sont tournés vers l'autel et le sanctuaire. Ils s'approchent de Dieu pour apprendre de lui. Comment organiser la vie sur la terre? Comment la protéger? Pardon. Comme le parvis des hommes est l'une des parties du temple, il est aussi le lieu de la divinisation, mais sur un autre registre que précédemment. Notre divinisation se réalise en nous greffant à Jésus et par son humanité à sa divinité. Il s'agit ici de nous greffer à Jésus qui a assumé le travail humain, notamment à Nazareth, afin d'agir avec lui. 3. On s'approche de Dieu par l'offrande d'un sacrifice qui est offert sur l'autel en plein air, par des prêtres auxquels est réservé un bâtiment sacré, le sanctuaire. L'autel est donc à la charnière entre les parvis et la partie sacrée du temple. Ce qui explique aussi que l'on ne s'approche pas de l'autel chrétien sans préparation. Les prêtres officient à l'autel et ont aussi la mission importante de garder la loi dans le sanctuaire. Comme tout dans le temple divin, l'autel et le sanctuaire sont le lieu de la divinisation, mais sur un nouveau registre, le troisième. Il s'agit maintenant d'être greffé à Jésus, vrai homme et vrai Dieu, sur le registre du sacrifice et aussi de la loi intériorisée. 4. Au cœur du temple, à l'intérieur du sanctuaire, il y a le Saint des Saints. L'unique grand prêtre y pénètre une seule fois par an pour être en contact avec Dieu et transmettre ensuite sa bénédiction. Les Hébreux ont découvert peu à peu que le Seigneur n'était pas simplement leur Dieu, un Dieu au-dessus d'autres dieux, mais le Dieu unique de toute la création, le Créateur. La prière à ce Dieu porte donc une dimension universelle, au-delà de toute nation ou langue, pour toute l'humanité. Composante du temple divin, le Saint des Saints symbolise alors notre divinisation sur le registre de la prière la plus profonde. La divinisation se fait toujours en nous greffant à Jésus et par son humanité à sa divinité. Il s'agit ici de nous greffer à Jésus en tant qu'il est le grand prêtre unique pour toute l'humanité. D'où les prières universelles. Pour que la liturgie représente correctement ces réalités spirituelles, chers auditeurs, il est très important que l'architecture soit significative et respectée. Traditionnellement, le tabernacle est le lieu de Jésus, le grand prêtre unique, le Saint des Saints. Et le cœur est réservé aux prêtres. Il s'agit de permettre aux croyants de se représenter la réalité intérieure que Dieu nous appelle à vivre. Merci, à bientôt.
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1: Chers amis, bonjour. Heureuse de vous retrouver pour poursuivre notre réflexion sur la question de vie en communauté fraternelle. Je vous disais hier, Dieu nous a appelés à la communion avec son Fils, Jésus-Christ notre Seigneur. C'est son désir le plus profond, c'est son projet de Père. Ce qui nous introduit dans la relation filiale et fraternelle. Dieu nous a appelés à la communion avec son Fils, Jésus-Christ, notre Seigneur. Et pourquoi fait-il cela? Afin de parvenir à la communion entre les frères. Au centre, Jésus. À la et autour, tout autour, la communion entre les frères. Et je vous disais, bon, ça c'est, il y a certaines difficultés à vivre en frère, hein. Mais peut-être le premier discernement à faire, c'est « Mais où est-ce que j'en suis de ma relation, de ma communion avec Jésus ? Qu'est-ce qui manque ? Qu'est-ce qui pourrait améliorer ? Qu'est-ce qu'il faudrait tenir au loin ?» Et comment pressentir un peu cela ? Je fais une petite remarque. La vie dans l'esprit, la vie sous la conduite de l'esprit, la vie dans l'esprit, elle rend joyeux, joyeuse. La communion avec Jésus et entre nous, nous rend effectivement joyeux, joyeuse. La joie, c'est la marque, c'est la caractéristique de l'Esprit Saint. C'est cela qui résonne dès le début de l'Évangile. Sois joyeuse, toi qui as la faveur de Dieu. Et donc, si tu ressors tout triste, inquiet, colérique des fois. Hein. Si tu ressors d'une assemblée, d'une réunion de communauté de vie fraternelle, et même voilà, de ces fameuses communautés que j'évoquais au début de cette émission, de cette question de vie, eh bien, si tu ressors de là, dans cet état, eh bien, c'est que la communion a été blessée, qu'elle se fendille, qu'elle prend des rides, et si c'était une barque, eh bien, elle va finir par couler. Alors, s'il est possible, sans tarder, prendre les moyens pour rétablir cette communion. Ne pas laisser s'installer cette tristesse, cette inquiétude, cette colère, ça n'avance à rien. Ça nous disperse plutôt. La blessure n'est pas le fait de Dieu, puisque lui, sa marque de fabrique, c'est qu'il est fidèle et que lui, il ne reprend pas sa parole, il ne peut pas se renier lui-même. Non, il veut vraiment que nous parvenions à la communion avec son Fils pour parvenir à la communion entre les frères. Donc, c'est de voir, finalement, c'est de ton côté, ça. Regarde, vois peut-être tous les ajustements à faire par rapport à ta décision initiale d'appartenance à tel ou tel groupe. Et qui plus est, en communauté de vie fraternelle. Et puis surtout, pardonne, demande pardon. Pardon pour les traces, pour les offenses qu'a laissé derrière toi le manque de communion primordiale avec le Seigneur Jésus. De la communion avec Jésus à la communion entre nous. Interrogeons le lien fraternel qui nous lie les uns aux autres selon le désir de Dieu. Je ferme la parenthèse.

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1: J'en reviens à notre ami Saint Paul. Saint Paul, c'est vraiment un maître de vie spirituelle. Et je poursuis la lecture de sa lettre, la première lettre aux Corinthiens, au chapitre 1, versets 9 à 17. Je vais y aller petit bout par petit bout. Il ne donne pas un conseil, mais vraiment un commandement. Je vous exhorte, frères, au nom de notre Seigneur Jésus-Christ, soyez tous d'accord et qu'il n'y ait pas de division parmi vous. Soyez bien unis dans un même esprit et dans une même pensée. Donc je vais prendre ces mots, ces injonctions une à une. Soyez tous d'accord. Le texte grec est plus explicite. Il dit ceci, ayez le même langage. Dit autrement, quand vous parlez, dites tous, toutes la même chose. Ayez tous le même langage. Alors, tenir le même langage, c'est-à-dire maintenir une communication cohérente et uniforme. Donc ça suppose que, il faut s'exprimer de manière claire et consistante, sans ambiguïté, pour assurer une compréhension commune et éviter les malentendus. Pour Paul, la communion, c'est d'abord une unité de langage. Nous pouvons entendre cela, n'est-ce pas ? N'est-il pas vrai que la communion, elle souffre de nos confusions de langage, de nos disparités de langage, de nos malentendus ? Il y en a, quand ils parlent d'abord pour ne rien dire. Ils parlent un langage qui est difficilement compréhensible. Je fais une petite parenthèse. Au lycée, j'avais des élèves qui me parlaient. Je comprenais absolument rien parce que c'était vraiment le langage de leurs jeux, vidéos, etc. Là, j'étais vraiment décalée. Maintenant, j'ai fait un petit effort. J'ai essayé d'apprendre leur langue. Une unité de langage. J'ai appris ça avec les sourds. Il nous fallait vraiment une langue commune. Je me suis mise à la langue des signes. Oui, la communion, elle souffre de nos confusions de langage. Et n'est-il pas vrai qu'il est bien difficile de vivre en communion avec des personnes qui font, dans leur discours, dans leurs paroles, des avancées et des reculs, un pas en avant et X pas en arrière, surtout quand il y a des décisions à prendre ou des décisions à reconsidérer. Je m'appuie... Vous verrez bien à qui je pense, n'est-ce pas ? Quand en politique, on vous dit, une augmentation à 200% des droits de douane, 24 heures après, on le ramène à 20%. En fait, il arrive un moment, on sait plus qui dit quoi et qui parle et pourquoi dire ça. Ça jette de la confusion. Ayons vraiment un langage qui soit sans ambiguïté et qui assure vraiment une compréhension commune et puis qui évite tous les malentendus et tous les vains discours après. Parce que une famille se divise, un parti se divise, une communauté politique, sociale, une communauté ecclésiale se divise s'il n'y a pas une unité de langage. Voilà sans doute pourquoi, il me semble, des efforts sont faits pour que chacun puisse s'exprimer d'abord de manière claire, consistante, sans ambiguïté. Et puis, des efforts sont faits pour que ce langage commun soit mis par écrit, que nos chartes, nos conventions, nos contrats, nos règlements intérieurs, nos projets, nos programmes, toutes ces unités de langage, parce que là-dessus, nous pouvons nous appuyer, nous nous sommes mis d'accord là-dessus et nous avons tous compris ce que cet écrit signifiait. Et ils sont un peu les garants, finalement, de l'unité des personnes. Dommage, ces textes, c'est vrai, perdent peu à peu de leur force, de leur pertinence, sans parler de l'étiolement, de l'enthousiasme qui régnait au moment de la mise par écrit de ces unités de langage. lorsqu'on a signé au mois d'avril 1951 ce discours sur la communauté européenne, quel enthousiasme! Voilà, mes amis, alors il faudrait quand même se poser des questions, hein, parce que c'est vrai que les langues, ce sont des unités qui vivent, hein, mais ne faisons pas d'elles, ne faisons pas de nos textes des langues mortes. La vie de nos communautés fraternelles dépend beaucoup de la langue. Ayons à cœur de vivre tous et toutes d'accord. Fournissons un effort pour nous entendre, pour nous comprendre. La communion, c'est déjà une unité de langage. C'est un défi qu'il nous faut relever sans cesse parce que nos langues évoluent. Et peut-être se poser tout simplement ces questions. Est-ce que je comprends bien ce que tu dis? Est-ce que tu me comprends? Est-ce que nous sommes bien d'accord? Merci de votre attention et à demain.

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2: Continuons, si vous le voulez bien, à approfondir ce lien entre Jésus et l'Église. Ça me semble fondamental si l'on veut comprendre quelque chose à l'Église, et pas seulement plaquer sur elle ce que nous utilisons habituellement vis-à-vis de tout groupe, mouvement, association, parti qui existe dans nos sociétés. L'Église n'est pas une association comme les autres, elle n'est pas un rassemblement simplement de personnes qui partagent la foi en Jésus-Christ. Elle est plus que cela dans sa nature même. Et c'est le lien avec Jésus qui nous le fait comprendre. Nous avons vu que le lien, il est étroit, il est vital, on ne peut pas le nier. C'est-à-dire que dissocier Jésus et l'Église est un grave aveuglement, car c'est Jésus qui, d'emblée, a choisi 12 pour être avec lui, pour les enseigner, pour les enfanter, en fait, à la foi, et ensuite les envoyer en mission. C'est clair, dans tout cela, c'est Jésus qui a eu l'initiative, jamais personne n'est venu frapper à la porte en disant « Moi, je propose d'être apôtre ». Non, ce sont des personnes qui ont été appelées par Jésus. L'Église est donc un ensemble d'hommes et de femmes qui ont reçu une mission, mais qui l'ont reçue de quelqu'un d'autre. Ils n'ont pas cogité un projet qui ensuite engendrait une stratégie. Ils n'ont pas cherché à développer leur mouvement pour être plus nombreux que les autres, ça n'est pas le but. Ils ont à mettre en œuvre une mission que Jésus lui-même leur a confiée. Maintenant, il nous faut aller plus loin, car l'Église, ça n'est pas seulement un ensemble de serviteurs du Seigneur ayant reçu une mission de sa part et essayant de la mettre en œuvre. C'est plus que cela. Nous avons un texte qui est fondamental à mon sens pour comprendre ce qu'est l'Église. C'est la rencontre sur le chemin de Damas de Saul de Tarse avec Jésus ressuscité. Saul de Tarse est très enraciné dans le judaïsme. Il a fait des études assez poussées auprès d'un des maîtres de l'époque, Gamaliel, à Jérusalem. Il est, je dirais, habité par le zèle de la foi juive et par la défense de la loi juive. Il est un zélé au sens fort, c'est-à-dire il est héritier des Maccabées. Il est intérieurement parlant, même s'il ne fait pas partie de ce groupe, il est un zélote, en fait, qui veut, avec parfois violence, défendre la loi juive et ses implications. Spirituellement, il se rattache au groupe des pharisiens, mais des pharisiens purs et durs. C'est-à-dire que dans les pharisiens, qui étaient fort nombreux, c'était même la majorité des juifs pieux qui étaient dans le sillage pharisien, il y avait de tout. Il y avait des pharisiens peut-être un petit peu plus libéraux que d'autres. Mais là, Paul, non, il fait partie des purs et durs, car il a reçu des enseignements très approfondis. Il est donc tout à fait convaincu qu'il est porteur d'une mission, justement, de la part de Dieu. Et quelle est la mission dont il se sent investi, c'est éradiquer cette petite secte, ce petit groupe qui s'est développé autour d'un certain Jésus de Nazareth et qu'on appelle encore à cette époque les Nazaréens. c'est-à-dire les disciples de celui de Nazareth, ou encore les disciples du Nazir, c'est-à-dire de celui qui est apparu comme quelqu'un de consacré totalement à Dieu. On n'appelle pas, à ce moment-là encore, les disciples de Jésus des chrétiens. Le mot viendra plus tard. Paul veut donc éradiquer cette famille spirituelle qui, à ses yeux, est déviante et qui peut représenter un certain danger pour le judaïsme. Car cette famille spirituelle s'appuie sur les enseignements donnés par un certain Jésus de Nazareth qui s'est prétendu fils de Dieu. Et pour un juif, il n'y a pas pire. C'est l'acte le plus extrême de l'idolâtrie. Qu'un homme prétende être Dieu, qu'il se fasse Dieu. D'ailleurs, on voit qu'au cours du procès de Jésus, quand on lui demande s'il est le Messie, le Fils du Dieu béni, et qu'il répond « Je le suis », alors ça déclenche le tonnerre. Caïphe va déchirer ses vêtements en hurlant « Vous avez entendu le blasphème ». C'est terminé, l'échelle est tirée, il n'y a plus rien à faire de cet homme qui est en train de commettre l'abomination par excellence.

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1: Pour Paul, il est donc urgent d'éradiquer le développement de ce mouvement qui commence à prendre de l'ampleur, qui a une certaine influence sur le peuple. Et Paul est d'autant plus motivé qu'il ne s'agit pas seulement d'un sentiment, d'une mission que Dieu lui aurait confiée, un sentiment intérieur de se dire « il faut que je fasse cela ». Mais il a été authentifié dans cette démarche par le Sanhédrin lui-même, donc le conseil le plus haut placé dans le judaïsme à cette époque, qui l'a mandaté pour aller chercher, débusquer les disciples du Nazaréen pour les jeter en prison et pour que ce mouvement arrête de s'amplifier comme il semble le faire. N'oublions pas ce mouvement de masse qui a eu lieu au moment de la Pentecôte avec plusieurs milliers, semble-t-il, de Juifs présents à Jérusalem ce jour-là qui se sont convertis, qui ont demandé le baptême. Il y a donc le feu à la maison et Paul se sent responsable d'éteindre ce feu. Le voilà donc parti à Damas. Pourquoi à Damas? N'y avait-il pas suffisamment de candidats à Jérusalem pour être arrêtés, bastonnés, interrogés? Mais de fait, il y a un groupe très important qui s'est développé à Damas et qui se réunit régulièrement et qui commence à faire tache d'huile. Or, Damas est une ville importante, bien sûr, à l'époque. Aux yeux de l'administration romaine, une ville certainement plus importante que Jérusalem. Comment la foi chrétienne a-t-elle pu se répandre à Damas? Bonne question. Eh bien, il semblerait que à Damas, il y avait des membres du, appelons-le, tiers ordre, appartenant à la communauté des Esséniens de Qumran. Or, la spiritualité de Qumran trouve un écho dans les enseignements et la personne même de Jésus. Et donc, ce tiers ordre laïque qui est rattaché à la communauté de Qumran a entendu parler de Jésus et apparemment, nombreux sont ceux qui ont fait le pas, demander le baptême et devenir ainsi disciples de Jésus. Il est donc envoyé officiellement par le Sanhédrin pour nettoyer ce nid de disciples de Jésus qui a l'air de prospérer alors dans la capitale de la Syrie.

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1: Bonjour Juliette et Thibault Lelivivier.
2: Bonjour, bonjour Nathalie.
1: Alors 34 ans de mariage et puis de la pratique sur le terrain, de la pratique avec votre expérience aussi de préparation en paroisse pour ces couples avec un état des lieux, des profils très différents. Et puis je tenais aussi à rappeler en tout début d'émission dans ce troisième épisode que vous avez écrit un livret précieux pour ces fiancés qui se préparent au mariage, donc des fiancés qui apprennent peut-être à mieux se connaître et qui vont apprendre au fil du temps pendant cette préparation, qui demande de l'écoute, qui demande de la formation, qui demande une attention particulière, d'arriver au fil du temps. Le but, c'est de discerner si on se dit oui pour toute une vie, si on s'engage à l'église dans ce sacrement, ou si finalement on arrête ce bout de chemin pour prendre un autre chemin. Alors on poursuit toujours avec vous, Juliette et Thibault, sur cet accompagnement en paroisse, avec un état des lieux et des profils différents. Qu'en est-il, Thibault ?
3: Oui, je trouve que la chose peut-être la plus importante, c'est de voir qu'on a affaire, nous, à des gens qui ont une relation à l'Église qui est très éloignée. Et j'insiste sur la qualité de l'accueil. Parce que je pense que peut-être la caractéristique qui me touche moi le plus de Jésus dans l'Évangile, c'est sa qualité d'accueil, d'accueillir les gens là où ils en sont. Et on n'a pas idée de l'appréhension que peuvent avoir nos jeunes à revenir vers une église qu'ils ne connaissent pas ou dans laquelle ils n'ont pas mis les pieds depuis 15 ou 20 ans. Donc voilà, nous accueillons. Et ça, c'est la première chose qu'on fait. Et on le fait en paroisse, avec le curé, avec les couples préparateurs et parfois même avec des paroissiens pour qu'ils sentent que la paroisse est une famille, un terreau dans lequel on aimerait bien qu'ils viennent pouvoir s'enraciner, en fait.
2: Je suis frappée du fait que dans beaucoup de paroisses, la préparation au mariage et l'accueil sont très bien faits. C'est-à-dire qu'il y a quand même, ça me frappe, cette gratuité, cette disponibilité des animateurs, des accompagnateurs, ils sont là, ils sont très fraternels, ils savent accueillir, ils savent se faire proche. Donc ça, vraiment, comme Thibault, je pense que c'est, si on les accroche là-dessus, s'ils se sentent, ils ont toujours peur d'être jugés. Et c'est absolument extraordinaire de gens qui vous disent, ils arrivent et ils vous disent, ah oui, mais nous on vit dans le péché. C'est encore un truc qui ressort de gens qui savent, j'allais dire, à peine ce qu'est le péché. Vous voyez, il y a quelque chose d'un peu profond, d'un peu qui vient de loin. Et donc nous de dire, on est juste à votre écoute, il n'y a pas de jugement. La peur du jugement dans notre société, c'est un truc de fou.
3: Oui, on sent un rapport un petit peu légaliste avec la morale, parce que souvent, quand on leur parle d'église, ils pensent morale, et en fait, de les accueillir personnellement, comme ils sont, là où ils en sont, c'est souvent quelque chose qui les touche très profondément.
2: Quand on fait de la préparation au mariage, quand on a passé, entre guillemets, et c'est tout au long, bien sûr, cette fraternité, on va construire la fraternité avec eux pour les rendre suffisamment confiants, pour qu'on puisse échanger en profondeur, pour qu'on puisse les faire descendre profondément, faire des vrais choix, relire leur histoire. Enfin, on va aller les chercher sur des choses pas toujours simples. Ils n'ont jamais échangé sur certains sujets. Donc,
1: vous pensez à quoi, par exemple ?
2: Le pardon.
1: On en parlera.
2: Oui, oui. Mais clairement, la plupart du temps, ils n'ont jamais parlé de ça. Et donc, concrètement, on a trois axes quand on prépare des jeunes au mariage. Le premier, c'est préparation à la vie de couple. Personne ne les a fait réfléchir sur leur couple, leur histoire, leur fragilité, leurs blessures déjà de couple, sur la communication, comment on vit à deux, dans l'altérité, dans la complémentarité. Ils ne savent pas. Et donc, ils sont très intéressés. Ils nous disent que c'est des choses qu'on n'a jamais entendues. Deuxième axe, on prépare un sacrement. Donc, un sacrement, on prépare un consentement qui doit être valide. Il y a quatre piliers, il faut qu'on soit d'accord là-dessus. Il y a une célébration qui leur fait peur, parce qu'ils ne savent absolument pas comment ça va se passer.
1: Ils ont beaucoup de peur. Hein. Vous nous décrivez aussi des couples qui ont beaucoup de peur, d'appréhension,
2: par rapport
1: au jugement.
2: Par rapport au jugement, puis parce qu'ils connaissent pas. Nous, on est un peu tombés dans la marmite. On sait ce que c'est qu'une cérémonie de mariage. Est-ce que ça nous fait peur ? Non. Eux, ils savent pas. Imaginez que je vous dise, vous allez vous marier à la synagogue. Vous seriez peut-être pas très à l'aise, vous savez pas comment ça se passe. Et donc, il faut se sentir de la famille. Nous, on rentre dans une église, on est chez nous, on sait que c'est notre maison. Eux le savent pas, on leur dit, c'est chez vous.
3: Et ils n'ont pas, pas forcément tort d'avoir peur d'une certaine manière, au sens où ce qu'ils vont vivre dans la préparation au sacrement de mariage, c'est une rupture telle avec le monde dans lequel on vit et avec les habitudes et le train-train dans lequel ils sont rentrés, qu'ils vont découvrir des choses nouvelles. Et en fait, il y a toujours cette appréhension devant la nouveauté. Je veux dire, là, c'est clair, on va leur parler de Jésus. On va avoir une approche qui aujourd'hui, est, alors c'est un gros mot, excusez-moi, mais qui est kérigmatique. On va parler de Jésus.
2: Ça, c'est le troisième axe de la préparation au mariage. C'est-à-dire que dans ce sacrement, Jésus se rend présent pour eux, vient sauver leur amour. C'est vraiment la grâce du sacrement de mariage. C'est le salut qui est donné au couple par une grâce particulière.
3: Ils sont très touchés par la figure de Jésus. Vous voyez, autant leur rapport à l'Église peut être très ambigu, parce qu'en fait, ce qu'ils entendent de l'Église et qui est présenté par les médias, qui peut être très différent de ce que nous vivons concrètement dans nos paroisses.
1: Aussi, ça peut être aussi une image médiatique de l'institution.
3: En revanche, la personne de Jésus, c'est quelque chose qui les touche. Cet homme qui a donné sa vie par amour, c'est quelque chose qui est bouleversant. Et c'est vrai qu'on voudrait tellement qu'il puisse être touché par cette figure, mais c'est quelque chose qui... Alors, on reprend quand même toute l'histoire de l'Église, le péché. Enfin, on a quand même toute une...
1: Donc, vous parlez là, je dirais, dans cette préparation, bien plus qu'une simple préparation au sacrement de mariage, vous formez, vous catéchisez.
3: Ah ben, complètement.
1: Du début à la fin, vous reprenez tout à zéro.
3: C'est une catéchèse.
1: Hein, c'est une catéchèse,
3: clairement,
1: que vous décrivez.
3: Mais c'est aussi ce qui est demandé par le pape, par notre évêque. Et en fait, on est rentré dans cette obéissance à l'Église et en même temps, on en voit les fruits. Alors, il y a une fécondité derrière ça.
2: Il y a deux choses qui nous aident beaucoup. Et le pape insiste beaucoup. Il dit que la préparation au mariage doit être un catéchuménat. Donc, parce que oui, on met Jésus dans sa vie si on ne sait pas qui il est, si on ne sait pas que Jésus, c'est celui qui vient nous sauver. Alors, il nous sauve de quoi ? Ben, on est bien obligé de revenir avant de leur expliquer le projet de Dieu. Alors, on fait ça en très simple, hein, c'est la théologie du corps pour les nuls. Très, très, très synthétisé, mais comprendre l'essentiel. Il y a deux essentiels. Tu as été créé par amour pour Dieu, tu as du prix à ses yeux et il t'aime, ça c'est Isaïe. Et puis, Jésus est venu te sauver. Et voilà, Dieu t'aime et il te sauve. Et ça, ben ça, ils l'entendent. Et ça, c'est très étonnant. Et le pape nous dit que si on a une approche charismatique...
1: Permettez-moi, mais c'est déjà un premier miracle.
2: Mais complètement. Mais
1: viennent de loin, parfois dans une grande ignorance, sont en capacité d'entendre que ce Jésus dont vous parlez est vraiment Jésus sauveur, même pour eux individuellement et pour ce futur couple, Thibault.
3: Alors en même temps, on utilise aussi des outils. Juliette a fait des petites vidéos assez percutantes, très courtes, qui s'appellent les Draw My Life. Et en fait, ça vient les rejoindre, c'est quelque chose qui est jeune, ça donne une autre image de l'Église. Alors ensuite, c'était un challenge de regrouper l'histoire du salut en si peu de temps. Mais au moins, c'est de donner des bases et de dire là où il est essentiel.
2: Ce qui se passe, c'est que les animateurs ont très peur de cette première annonce de la foi. Sur la question de l'accompagnement psychologique, de la vie de couple, des piliers du mariage, du consentement, ils sont canons. Mais ils ont peur de dire... que le Seigneur nous sauve. Et donc, cette annonce explicite, on doit donner pour beaucoup un petit peu des outils et de dire, c'est pas compliqué, mais ça demande d'aller nous chercher parce que si on témoigne pas, ce qui va les intéresser aussi, c'est qu'on dit, qui est Jésus pour moi ? C'est simple de dire, Jésus, c'est celui qui est venu te sauver, là, il y a 2000 ans, paf, au milieu, dans la crèche. Mais non, dans ma vie. Et donc là...
1: Donc on entend que vous êtes appelé, encore une fois, à un témoignage personnel.
2: Ah oui. Pour être compris, il y a une partie de topo, de catéchèse un peu théorique, puis il y a une grosse partie de témoignage. Qui est Jésus pour moi ?
3: Oui, mais on est vraiment prêt à parler des merveilles du Seigneur dans notre vie. Ça, il n'y a pas de problème là-dessus.
1: Alors merci à tous les deux. Je vous retrouve demain, ça sera un quatrième épisode avec vous. Je rappelle que on peut se procurer aux éditions Artege ce petit livret, donc pour les fiancés qui se préparent au mariage, avec aussi un outil précieux pour tous les animateurs, voilà, ou tous ceux qui s'en tireraient peut-être après votre intervention, Juliette et Thibault Levillier-Vier, l'appel peut-être à s'engager dans cette animation aussi de cette pastorale dans l'accompagnement pour préparer ces différents profils, voilà, un peu éloignés parfois de l'Église, dans cet accompagnement pour recevoir peut-être un jour, avec discernement, l'aide de Dieu, ce sacrement de mariage. Et puis merci à vous aussi pour votre fidélité, 34 ans de mariage, parents de 5 enfants, vous intervenez cette semaine dans cette série des clés pour vivre. Quant à moi, je vous propose de vous retrouver ici dans ces studios à Lourdes demain. À la même heure.
2: À demain.
3: À bientôt.

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1: Bonjour à tous, nous terminons quelques dates importantes de cette première année du pontificat de Léon XIV. Le 13 avril 2026, le clash avec Trump lors d'une prière pour la paix, célébrée au Vatican le 11 avril, le pape condamne fermement l'escalade militaire et appelle à la paix, dénonçant une illusion de toute puissance. Trump riposte violemment sur son réseau, qualifiant le pape de faible et mauvais en politique étrangère, allant jusqu'à contester sa légitimité. Dans l'avion pour l'Algérie, Léon XIV réplique sans attaquer personnellement, affirmant ne pas avoir peur de l'administration Trump et maintenir son opposition morale à la guerre. L'épisode révèle un affrontement inédit entre pression géopolitique et autorité religieuse. Et puis la dernière date importante, du 13 au 23 avril 2026, la grande tournée en Afrique. Ce troisième voyage international du pontificat, mais premier voyage désiré par Léon XIV dès son élection. C'est ainsi que le pape présente cette vaste tournée dans quatre pays d'Afrique, du Nord, Central et Austral. Il se rend d'abord en Algérie sur les traces de son maître spirituel, Saint Augustin, devenant le premier pape à fouler le sol du plus grand pays du continent. Puis le pontife rejoint le Cameroun, l'Angola et la Guinée équatoriale. Dans ces pays au régime autoritaire, Léon XIV n'hésite pas à dénoncer la corruption et les atteintes aux droits de l'homme, réclamant plus de justice sociale et sortant de sa réserve coutumière. Certains observateurs notent que ce voyage aura marqué un tournant dans un pontificat jusqu'alors plus discret. Nous restons avec Léon XIV qui a dressé le bilan de sa tournée en Afrique. Rappelant avoir commencé à penser à ce déplacement dès les premiers jours de son pontificat, Léon XIV a expliqué l'avoir vécu comme un message de paix à un moment historique, marqué par des guerres et par de graves et fréquentes violations du droit international. Revenant tout d'abord sur sa première étape en Algérie, sur les traces de Saint Augustin, le pape a relié son rôle de pontife à une dimension de quête personnelle assumée. « Je me suis ainsi retrouvé d'une part à repartir des racines de mon identité spirituelle et d'autre part à penser et à consolider des ponts très importants pour le monde et l'Église d'aujourd'hui, le pont avec l'époque très féconde des pères de l'Église, le pont avec le monde islamique, le pont avec le continent africain. Il s'est réjoui d'avoir reçu en Algérie un accueil non seulement respectueux, mais aussi chaleureux. Nous avons pu constater par nous-mêmes et montrer au monde qu'il est possible de vivre ensemble comme des frères et sœurs, même de religions différentes, lorsque l'on se reconnaît comme enfant du même Père miséricordieux. Il s'est montré ravi aussi d'avoir pu remettre en lumière à cette occasion l'héritage de Saint Augustin, un maître dans la recherche de Dieu et de la vérité. Au Cameroun, dans un pays marqué par des tensions et des violences, le pape a pu réitérer l'appel à œuvrer ensemble pour la réconciliation et la paix. En rappelant que ce pays est parfois surnommé l'Afrique en miniature, il a expliqué que cette métaphore associée à la richesse de la nature peut aussi s'interpréter dans les sens où les grands besoins de tout le continent s'y expriment. Léon XIV, qui avait prononcé un discours musclé devant les autorités civiles du pays, a mentionné une nouvelle fois la répartition équitable des richesses, la place à donner aux jeunes en surmontant la corruption endémique ou encore la promotion d'un développement intégral et durable en opposant aux diverses formes de néocolonialisme une coopération internationale visionnaire. À bientôt sur nos ondes.

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1: Bonjour à tous, l'essentiel de l'actualité, la situation est sous contrôle. Les mots d'Emmanuel Macron concernant l'antivirus, d'après un bilan du ministère de la Santé, il n'y a pas de circulation diffuse du virus en France. Une femme reste hospitalisée dans un état grave à Paris. 22 cas contacts sont placés en quarantaine renforcée en milieu hospitalier. Gérald Darmanin recule sur sa réforme du plaidé coupable. Le ministre de la Justice propose d'exclure tous les crimes sexuels et les affaires relevant de la cour d'assises. Le dispositif ne concernerait plus que les dossiers comme les coups mortels et les braquages. Une décision prise après plusieurs semaines de mobilisation des avocats. Bison futé, voie rouge et même noir sur les routes pour le pont de l'Ascension. La journée d'aujourd'hui est difficile dans le sens des départs avec un trafic classé noir en Auvergne-Rhône-Alpes, rouge dans le reste du pays. De gros ralentissements sont attendus sur les axes vers la Méditerranée. C'est orange partout pour les retours. Enfin, c'est parti pour le Festival de Cannes. La cérémonie d'ouverture, c'était hier soir. Au programme aujourd'hui, la montée des marches de Vin Diesel pour célébrer les 25 ans de The Fast and the Furious. Le premier volet de la saga sera projeté en séance de minuit dans la section Cannes Classique. Bonne journée à tous.
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À toi, Jésus ressuscité, notre louange. Au début de ce jour, ouvre nos lèvres pour que nous proclamions tes merveilles.

Fais grâce à mon Dieu. Face à mes ennemis, s'ouvre ma bouche. Oui, je me réjouis de ta victoire. Il n'est pas de saint pareil au Seigneur, pas d'autre Dieu que toi. Pas de rocher pareil à notre Dieu. Assez de paroles hautaines, pas d'insolence à la bouche. Le Seigneur est le Dieu qui sait, qui pèse nos actes. L'arc des forts sera brisé, mais le faible se revêt de vigueur. Les plus comblés s'embauchent pour du pain, et les affamés se reposent. Quand la stérile enfante cette fois, la femme aux fils nombreux dépérit. Le Seigneur fait mourir et vivre, il fait descendre à l'abîme et en ramène. Le Seigneur rend pauvre et riche, il abaisse et il élève. De la poussière il relève le faible, il retire le pauvre de la cendre pour qu'il siège parmi les princes et reçoive un trône de gloire. Au Seigneur les colonnes de la terre, sur elles il a posé le monde. Il veille sur les pas de ses fidèles et les méchants périront dans les ténèbres. La force ne rend pas l'homme vainqueur, les adversaires du Seigneur seront brisés. Le Très-Haut tonnera dans les cieux, le Seigneur jugera la terre entière, il donnera la puissance à son roi, il relèvera le feu.

De l'Épître aux Romains. Si nous sommes passés par la mort avec le Christ, nous croyons que nous vivrons aussi avec lui. Nous le savons en effet, ressuscité d'entre les morts, le Christ ne meurt plus, sur lui la mort n'a plus aucun pouvoir. Car il est mort, et c'est au péché qu'il est mort une fois pour toutes. Lui qui est vivant, c'est pour Dieu qu'il est vivant. De même, vous aussi, pensez que vous êtes mort au péché et vivant pour Dieu en Jésus-Christ.

Dieu notre Père, nous nous tournons vers toi. Comme tu as tiré ton Fils Jésus des ténèbres, fais-nous aujourd'hui marcher dans la lumière.

0: Nous te le demandons, viens purifier nos intentions et fortifier nos désirs. Rends-nous fermes dans l'assurance qui nous fait crier vers toi, Abba Père. Fais que nos yeux te voient dans les pauvres et qu'avec eux nous t'implorions, notre Père.
1: Notre Père qui es aux cieux, que ton nom soit sanctifié, que ton règne vienne, que ta volonté soit faite sur la terre comme au ciel. Donne-nous aujourd'hui notre pain de ce jour. Pardonne-nous nos offenses, comme nous pardonnons aussi à ceux qui nous ont offensés. Et ne nous laisse pas entrer en tentation, mais délivre-nous du mal. Amen.
2: Puisque nous célébrons dans la foi, Seigneur, la résurrection de ton Fils, fais-nous partager la joie de tous les saints quand il apparaîtra sur les nuées du ciel. Nous te le demandons par Jésus, le Christ, notre Seigneur. Amen.

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1: Ce qui est écrit dans le petit journal est parfois difficile à comprendre et ce que vit Sainte Faustine Kowalska peut nous sembler parfois réservé à certains mystiques. Dans les trois prochaines émissions, je voudrais vous aider au contraire à comprendre comment le contenu du petit journal éclaire notre chemin de chrétien et nous fortifie dans notre propre mission. Je partirai pour cela de méditations qui sont rédigées chaque semaine pour la messe de la Miséricorde, célébrée à 18h le vendredi en fin de journée au sanctuaire de la Miséricorde de Galardon. Tout d'abord, sauver les âmes immortelles. Sainte Faustine écrit le 27 mars 1933 « Je désire consacrer mes forces, travailler, m'anéantir pour notre œuvre qui est de sauver les âmes immortelles. Qu'importe si ces efforts abrègent ma vie, d'ailleurs, elle ne m'appartient pas puisqu'elle est la propriété de la congrégation. Je désire être utile à toute l'Église par ma fidélité à notre congrégation. » Comme nous le voyons, Sainte Faustine définit dans le petit journal ce qu'est une œuvre de miséricorde, non pas par ses moyens, mais dans sa finalité, à savoir sauver les âmes immortelles. Nos actes à nous de mortification ne servent pas à attendrir un Dieu au cœur de pierre, et il ne s'agit pas de le faire fléchir par nos sacrifices, par des sacrifices extrêmes. La foi chrétienne n'est pas de cette sorte, car le cœur de Dieu est ce qu'il y a de plus tendre depuis le commencement du monde. C'est le cœur du Père miséricordieux qui est en larmes et tout en émoi et qui attend que nous fassions un pas de repentir vers lui. C'est le cœur du Fils ruisselant d'amour qui s'épanche en sang et en eau, recouvrant la terre des hommes et s'épanchant jusqu'à notre siècle, jusqu'à chacun de nous, à chaque messe. Sur la patène et dans le calice, le Dieu, le Fils du Dieu de notre amour, s'offre à nous pour nous faire communier à sa force, à sa tendresse, à sa miséricorde. Comme chrétiens, nous voulons refuser le modèle d'une société qui serait un ensemble d'individus placés les uns à côté des autres, où chacun s'affirmerait indépendamment de l'autre et donc au détriment de l'autre. Saint Paul le dit déjà dans sa lettre aux Galates, et je le cite, « Mes enfants, vous que j'enfante à nouveau, dans la douleur, jusqu'à ce que le Christ soit formé en vous. » Mes enfants, vous que j'enfante à nouveau dans la douleur. Consacrer ses forces pour l'œuvre de la miséricorde consiste pour nous à accepter de porter en soi nos frères et de les enfanter jusqu'à ce que le Christ soit formé en nous. Oui, vous le voyez, il s'agit bien d'un enfantement. Même si c'est pour nous dans l'épreuve et dans la contradiction et dans la douleur. Or, si une mère confie son corps au Seigneur pour l'enfantement, que donnons-nous pour l'œuvre de la miséricorde? Notre temps, des biens, une maladie, notre esprit, nos travaux, nos nuits, nos jours, autant de choses qui ne nous appartiennent pas en propre ou sur lesquelles nous n'avons que peu d'influence et parfois même aucune prise. Cet enfantement, comme tous les enfantements humains, est à la fois allégresse et source d'inquiétude. Allégresse d'être un instrument choisi pour porter la bonne nouvelle du Christ, qui est la vie du monde. Mais aussi inquiétude. Inquiétude de n'être pas à la hauteur de la tâche, de n'être pas digne de ce que le Seigneur veut de nous, d'être incapable de tout gérer pratiquement et spirituellement, d'être incapable de suffire, incapable d'être efficace, incapable de mener à bout le projet, d'obtenir des résultats. En réalité, rien de tout ce qui nous inquiète là ne dépend de nous, et il vaudrait mieux n'y prêter aucune attention. Si nous lui demandons, le Seigneur nous aide à nous laisser habiter et à nous remettre en tout entre ses mains. Il se fit alors pour cela de nous mettre à genoux au pied de la croix et de prononcer « C'est ici, Seigneur, que librement je veux être jusqu'à la fin du monde. Seul toi peux m'y admettre et rien ne peut me séparer de ce lieu où me voici. » Oui, mes amis, cette confiance absolue qui fait de nous des disciples de la miséricorde peut paraître difficile, mais elle ne nous appartient pas non plus. La confiance et la fidélité à laquelle le Seigneur nous appelle sont des dons que Dieu fait à son Église et donc à chacun de ses membres. Sauver les âmes immortelles en s'écartant, en se mettant de côté, en mourant à nous-mêmes en Église, c'est l'œuvre même du Christ qui a été écarté, exclu, qui est mort pour notre vie, et ce n'est pas de l'orgueil que d'ambitionner de contribuer à cette œuvre-là. C'est exactement ce que nous demande le Christ quand il nous admet personnellement au baptême à devenir son frère, sa sœur, en plongeant avec nous dans les eaux profondes et glacées de la mort, puis en nous communiquant son immortalité par l'onction d'huile d'allégresse pénétrante. Qu'importe. Qu'importe, oui, si nos épreuves abrègent notre vie terrestre, car elle ne nous appartient pas. Elle est la propriété de l'Église qui est au Christ et le Christ est à Dieu. »

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1: Bonjour frère Édouard.
2: Bonjour frère Philippe.
1: La résurrection du Christ, c'est là que nous en sommes. Nous avons dit le cœur de notre foi. Et tu essayais dans notre dernière discussion, tu montrais comment c'est déjà préparé dans l'Ancien Testament, d'une manière peut sembler assez sobre, mais quelque chose est lancé en tout cas, et après le Nouveau Testament effectivement va bien des reprises attester, affirmer en tout cas cette résurrection du Christ qui est le cœur même de notre foi. Quand nous lisons les récits que nous avons pour fêter la résurrection du Seigneur, il y a évidemment la première chose qui va marquer, c'est le tombeau est retrouvé vide. Rien ne nous raconte qu'est-ce qui s'est passé dans le tombeau, mais nous retrouvons le tombeau vide et un certain nombre de signes sont disposés que les apôtres, les femmes au tombeau vont avoir un certain nombre d'éléments. Le tombeau vide, c'est souvent ce sur quoi on va s'appuyer d'abord. Comment entendre la valeur d'un signe comme cela, un crédit va être mis là-dessus, quelle est la place de tel signe?
2: Oui, ce n'est qu'un signe, effectivement, nous n'avons pas vu, il n'y a pas eu de témoin de la résurrection, peut-être les anges, mais ça reste quelque chose de mystérieux, sinon ce ne serait pas de l'ordre de la foi, ce serait quelque chose qui serait de l'ordre directement de la constatation. C'est un événement à la fois historique et méta-historique, dira le pape Saint Jean-Paul II. Mais dans cet aspect historique, il y a le tombeau vide. C'est la première expérience des femmes qui sont allées au tombeau pour compléter la sépulture de Jésus, ajouter les huiles, les parfums qui devaient embaumer le corps, qui a été fait d'une manière un petit peu rapide, puisque c'était le vendredi soir que Jésus est mort et qu'il a été vite mis au tombeau. Et elles sont des femmes tout à fait fidèles à la loi et elles veulent compléter donc la sépulture de Jésus après le jour de repos qui est le sabbat. On ne fait rien le sabbat. Et donc le dimanche matin, premier jour de la semaine, Yom Rishon, comme disent les juifs, premier jour de la semaine, elles vont au tombeau rapidement pour achever ce qui était prévu. Et elles ont avec elles les saintes huiles, les saints parfums, on les appellera les femmes myrophores. Et elles sont étonnées que quand elles arrivent au tombeau, eh bien, alors qu'elles se posent la question qui pourra nous rouler la pierre qui est devant le tombeau, en se disant nous sommes de faibles femmes, nous n'allons pas pouvoir pousser cette sorte de pierre roulante comme on voit dans les représentations de tombes de la même époque.
1: C'est déjà fait.
2: Et c'est déjà ouvert. Et elles ne voient personne dedans. Et donc, évidemment, deux positions peuvent être aussitôt lancées à partir de cet événement. Soit quelqu'un a pris le corps, et c'est ce qui sera développé par les Juifs en contestation par rapport à la foi chrétienne. Quelqu'un a subtilisé le corps pour une mythification, quelque chose qui serait dans le fond une fourberie des chrétiens qui auraient voulu faire croire que leur héros finalement n'est pas mort, et tout l'aspect d'un mythe qui serait né à ce moment-là. Et c'est encore la position de beaucoup d'incroyants de nos jours. Tout ça, c'est de l'ordre des mythes, des fondateurs du grand roman, on dirait, historique des chrétiens, on dirait, de nos jours, comme on parle du grand roman historique de la France ou les grands romans historiques des États-Unis ou d'autres pays. Non, et c'est évident qu'il y a beaucoup plus, puisque les Écritures nous montrent une résistance à croire. Les saintes femmes ont douté, les apôtres ont douté, et on nous le dit. Si on avait fait une affabulation, on aurait tout mis ça sur le monde merveilleux, on aurait dit oh magnifique, on aurait décrit même le corps ressuscité de Jésus plus amplement, on lui aurait mis de la gloire, on lui aurait mis encore davantage de lumière, etc. Or tout est sobre, tout est très vraiment sobre dans l'expression et même dans l'attitude intérieure des apôtres. Et avant de passer à la foi, il y a vraiment une véritable résistance. On le voit en particulier pour saint Thomas, qui refuse de croire pourtant ce que Pierre dit, ce que les 10 autres apôtres disent. Eh ben, niet, il ne veut pas croire. Tant que je n'ai pas mis la main dans la place des clous de ses mains, ni de la lance dans son côté, je ne croirai pas. Il résiste. Il faut que Jésus fasse une apparition spéciale pour lui, parce qu'il fait partie quand même des 12. Jésus respecte l'institution, et donc il lui fait une apparition spéciale, puisqu'il veut voir le ressuscité. Et il le voit, et Jésus lui fait un certain reproche, tout en acceptant de lui apparaître pour lui seul. Donc, le tombeau vide a été un signe essentiel dans ce moment, et on peut parler de ce qu'on appelle les signes de crédibilité. L'Église en note 7, on les avait rapidement évoqués au numéro 156 du catéchisme de l'Église catholique, c'est-à-dire des secours qui accompagnent donc ce que le Saint-Esprit donne intérieurement, la foi, et qui accompagnent comme des preuves extérieures, on dit, de la révélation. Et on a les miracles du Christ, on a ceux des saints, le miracle du Christ, le plus grand, c'est la résurrection quand même, les prophéties, et nous avons vu la dernière fois qu'on a la prophétie du psaume 15-16 qui se réalise, tu ne laisseras pas ton saint voir la corruption du tombeau. Vous avez aussi la propagation et la sainteté de l'Église. Comment ce petit groupe de pêcheurs de Galilée, de cet endroit obscur de l'Empire romain, ont pu développer une telle propagation pendant tellement de siècles, des gens si insignifiants? Ça, c'est quand même une preuve tout à fait impressionnante, que ce n'étaient pas des gens spécialement instruits, même si Pierre et Jean avaient pu avoir une bonne formation, je dirais, de la tradition juive, et la sainteté de l'Église, les nombreux saints qui ont continué à témoigner de la foi chrétienne. Sa fécondité et sa stabilité, il y a toujours eu des très belles choses qui ont été faites dans l'Église, et il y a des périodes parfois moins belles d'affaissement morale, comme on a connu ces dernières décennies, mais en même côté, il y a des belles choses, il y a un prolongement toujours de la mission et les nombreux signes de l'esprit qui sont donnés, la stabilité aussi. Tout cela sont des signes certains de la révélation. On peut mettre dedans le tombeau vide, on peut ajouter le tombeau vide et je dirais aussi le fait que quand les apôtres Pierre et Jean sont rentrés dans le tombeau, eh bien, Jean a vu et il a cherché à décrire les linges qui gisaient dans le tombeau avec celui qui était sur la face qui était mis à part. Mais on imagine que la grande stupéfaction, c'est que ce n'étaient pas des bandelettes qui auraient été dévidées et roulé en boule dans un coin, mais des bandelettes qui gisent, et c'est difficile à comprendre la chose, je pense qu'il faut presque du cinéma pour comprendre le choc que ça a dû être. Dans le fond, le film de La Passion de Mel Gibson est arrivé assez bien à faire rendre la chose. On voit des linges affaissés, et tout en gardant la forme du corps, et donc ça a dû être assez extraordinaire. Il ne pouvait pas sortir de ses linges sans qu'il y ait quelque chose de miraculeux, puisqu'il y a un affaissement, disparition du corps, tout en gardant le linge. Et c'est ça que dit l'apôtre, les linges qui gisent, Jean 20, 6, Et on ajoute, il vit et il crut, Jean 28. Il comprend que c'est pas une force raisonnable qui l'a fait partir. C'est pas comme quand Lazare sort du tombeau pour une revivification où le Seigneur dit « enlevez-lui ses linges ». Alors on voit très bien, il y a dû y avoir un déroulement des linges autour de Lazare jusqu'à ce qu'on en fasse une grosse boule ou quelque chose qui a été roulé sur lui-même, comme quand on a une bande, on se bande soi-même, on enlève la bande, on la reroule. Bon, ben, on voit très bien, c'est pas la même chose que quand la bande est là et que disparaîtrait tout à coup le corps qui l'entoure. Il y a une espèce de forme qui reste et qui entourait tout le corps, donc on peut pas imaginer un subterfuge. Le corps a disparu. Et c'est ça que Jean voit. Et comme il est marqué par l'Esprit Saint, il voit et il croit. C'est assez extraordinaire cette parole, Jean 28. Alors on ne le dit pas de Pierre, c'est assez étonnant. Il a fallu pour Pierre un deuxième moment. C'est une apparition spéciale qu'il a eue, en plus du ressuscité. Parce que d'avoir vu les linges affaissés ne lui a pas visiblement suffi. Oui. Il était un peu plus lent, certainement, parce que la foi demande l'intelligence. Il ne faut pas oublier que c'est un acte de la volonté, un acte de l'intelligence et la grâce qui vient former cette foi. Mais il faut les trois. Et probablement, bon, il y a un petit retard chez Pierre. Il a dû avoir une apparition spéciale dont attestent les évangiles, mais aussi 1 Corinthiens 15 qui était évoqué la dernière fois. Il est apparu à Céphas. Céphas, c'est la tête de l'Église, et donc nous pouvons être sûrs qu'à partir du moment où Pierre a affirmé que le Christ était mort et ressuscité, toute l'Église dont il est devenu la tête va croire que le Christ est mort et ressuscité. Pour nous, c'est évidemment très important.
3: Oui. Du reste, quand tu disais que Pierre était un peu plus lent, en tout cas, le récit nous dit qu'il arrive après Jean, devant un plus grand âge déjà. En fait, déjà, il a un plus grand âge.
2: Bah, l'âge a joué, et puis sans doute la corpulence. On le représente un peu plus corpulent, un peu plus âgé que Jean, le jeune disciple tout fougueux.
3: Et cela nous renvoie à notre propre foi, la lenteur des fois à entrer dans justement ces signes que l'Évangile nous donne. Merci, frère Édouard.
2: À bientôt.

0: Bonjour chers auditeurs, Geneviève Naudin, émission Accueil et visite à la cathédrale. Émission qui nous parle de ce que proposent les accueillants et les guides conférenciers dans la cathédrale de Chartres, mais aussi plein beaucoup d'autres personnes comme François-Régis Salfranc, que j'invite aujourd'hui, qui va nous parler de son travail au sujet de la cathédrale de Chartres pour le diocèse, donc principalement de la communication. Bonjour François-Régis.
1: Bonjour.
0: Pouvez-vous vous présenter ?
1: Alors, je m'appelle François-Régis Salfranc, j'ai 45 ans. Je viens du milieu associatif humanitaire. Alors, en fait, je suis de retour d'une mission au Chili où j'étais un an avec ma femme et ma fille qui est née là-bas.
0: Oui.
1: Où on s'occupait, on était avec l'association Misericordia, où on s'occupait dans un centre où il y avait beaucoup d'activités pour les personnes âgées, pour les personnes dépendantes, pour les enfants. Et nous, notre mission principale, c'était vraiment l'accueil des gens à la cafétéria du centre pour pouvoir les évangéliser. Donc, c'était un quartier très pauvre.
0: Oui.
1: Et dans ce quartier, on proposait du coup des boissons moins chères. Et les gens venaient pour prendre une boisson et on allait leur parler de Jésus et les évangéliser en disant « Est-ce que vous avez fait vos sacrements ? Est-ce que vous connaissez le centre, les activités ? On peut vous faire visiter ?» Et les inviter petit à petit à participer aux activités du centre où on était au Chili.
0: D'accord. Alors, à participer et pourquoi pas après être parmi ceux qui font de l'accueil, etc.
1: Oui, tout à fait. En fait, le but, c'est ça. C'était un premier contact.
0: Oui.
1: Pour les inviter après à être eux-mêmes participants et être engagés au sein de ce centre Misericordia.
0: D'accord. Et vous y êtes resté combien de temps ?
1: Et j'y suis resté un an.
0: D'accord. Donc après, vous êtes arrivé sur Chartres. Alors, par quel hasard êtes-vous arrivé à Chartres ?
1: Alors, voilà, moi, si je peux poser le décor, c'est que donc j'ai bossé plus de 12-13 ans dans le milieu associatif humanitaire.
0: Oui.
1: Donc, avant de partir au Chili, j'étais en Île-de-France, où moi, je suis originaire de région bordelaise. Et je suis venu sur Paris pour travailler parce que je travaillais avec les associations et les communautés religieuses.
0: Oui.
1: Et donc, un gros engagement à ce niveau-là, parce que quand on me voit... Ma particularité, c'est que j'ai une tache de naissance, donc un angiome,
0: oui.
1: Et des lunettes. Et en fait, c'est parce que j'ai une maladie orpheline, qui est un Sturge-Weber, qui englobe le côté visible, c'est l'angiome, la tache de naissance.
0: Oui.
1: Et le côté qu'on voit pas forcément, c'est un petit clin d'œil, mais c'est la vue. Et moi, je suis amblyope, je ne vois que d'un œil.
0: Ah, d'accord.
1: Et ce qui est drôle quelque part, c'est que, en fait, c'est le seul œil qu'il voit, et il voit assez bien pour capter les choses essentielles et la beauté de la vie. C'est-à-dire que moi, je me suis mis à faire de la photo tout petit, et mes photos avaient un beau rendu et servaient pour les associations où j'étais bénévole.
0: Oui.
1: Et du coup, c'est ce qui m'a décidé, après une mission au Mexique d'un an, de humanitaire pareil, de me lancer dans le reportage photo et vidéo au service des associations ou des communautés religieuses et de mettre ce talent de captation de photos ou de vidéos au service de ma foi, que mon travail soit en adéquation avec ma foi.
0: D'accord. Et là, vous avez trouvé votre plein épanouissement, alors ?
1: Voilà, tout à fait. Du coup, j'ai beaucoup bossé pour le milieu associatif humanitaire et avec une certaine reconnaissance, malgré mon handicap de visuel, parce que j'arrive à voir des... C'est devenu un peu un jeu de trouver le moment ou l'instant précis ou le sourire pour montrer la beauté de la création. Et c'est vrai que sur des pèlerinages, j'ai des témoignages des fois de gens qui me disent « Ah, mais vos photos me touchent particulièrement parce que vous avez un regard différent. »
0: Alors, et donc, vous nous avez dit avant d'arriver à Chartres, le Chili, et depuis, comment vous êtes arrivé à Chartres alors ?
1: Et du coup, avant de partir, donc je me suis marié juste avant de partir, on est parti avec ma femme, on s'est marié assez tard, et du coup, on s'est dit « Mais il faut qu'on vive une expérience un peu forte pour se souder et ne pas être dans notre train-train et notre mondanité quotidienne, nos amis et tout ça. » Donc, on a décidé de partir en mission à l'autre bout du monde. Et en ayant l'optique aussi au retour de se mettre aussi au service de l'Église. Donc, on avait déjà contacté pour être famille d'accueil, pour être dans des différentes associations.
0: Mmh.
1: Et avant de rentrer de mission, on a relancé un peu nos réseaux, les paroisses, les évêchés, les choses comme ça. Et en fait, j'étais en contact avec Monseigneur Christori, qui a dit « Ah, mais moi, ça m'intéresse, je veux mettre un petit coup de boost sur la communication du diocèse et de la cathédrale.
0: Oui.
1: Et du coup, est-ce que ça te dit de venir sur Chartres ?
0: Mmh.
1: Et comme je le connaissais d'avant,
0: je
1: connaissais Monseigneur Christori avant quand il était prêtre à la Trinité à Paris.
0: Oui.
1: Et j'avais fait aussi plusieurs événements pour mes neveux nièces parce que mon frère habite sur Chartres. Mmh. Et j'avais fait plusieurs événements de confirmation de profession de foi à mes neveux nièces où je prenais des photos. Et pareil, j'ai couvert plusieurs Tridom Pascal. Mmh. Et mes photos ont beaucoup servi. J'ai aidé aussi au début un peu sur le millénaire pour la communication. Et du coup, il a dit, bah oui, banco. Et du coup, je suis depuis octobre chargé de com en prestation 2 jours par semaine pour la cathédrale de Chartres.
0: D'accord. Alors, quelle est votre mission alors? Parce qu'on peut parler de mission en fait. Alors même... c'est pas qu'un travail, c'est quand même, d'après ce que vous nous dites, c'est plus une mission.
1: Bah, c'est un engagement de professionnel et de foi aussi, parce que travailler pour la cathédrale de Chartres, c'est quand même un monument et il y a beaucoup de choses à faire et c'est super enrichissant. Alors moi, je suis là 2 jours en présentiel par semaine.
0: Oui.
1: Et je suis en charge de l'affichage, de créer les affiches pour les événements.
0: Ah, c'est vous qui créez des affiches?
1: Alors, je crée la plupart des affiches pour les événements liturgiques.
0: Oui.
1: Sinon, je suis en charge des réseaux sociaux de la cathédrale.
0: Oui.
1: Donc, de diffuser, en fait, par le biais de ces réseaux, de pouvoir évangéliser le monde, parce que la cathédrale a une répercussion, que ça soit régionale, nationale, mais aussi internationale. Mmh. On voit qu'on est très suivi par les Américains, les Africains. Il y a une population très diverse.
0: Vous avez des retours?
1: Et on a des... Bah, en fait, dès qu'on fait des posts sur les réseaux sociaux... Il y a des gens qui font des commentaires, qui partagent la publication, que ce soit une photo, une vidéo. Et du coup, c'est comme ça qu'on peut quantifier et voir un peu... et puis, les algorithmes font qu'il y a des analyses poussées qui font qu'on voit un peu d'où ça vient, les tranches d'âge, qui, comment, quand, comment ça marche.
0: Alors, vous avez une petite idée, là de... Ça fait combien de temps que vous êtes sur Chartres?
1: Alors, du coup, moi, je suis arrivé en début octobre.
0: Ah oui, c'est tout récent. Donc, savoir qui regarde vos vidéos, qui regarde votre travail sur la cathédrale, vous avez une petite idée de la tranche d'âge, des différentes origines?
1: Oui. Alors, ça dépend vraiment de la publication, parce qu'il y en a qui sont plus intéressés, par exemple, si on fait un post sur les vitraux, sur le côté architecture de la cathédrale ou le côté historique. Après, il y a le côté, si c'est un événement liturgique vraiment paroissial... ça va être plus la région, donc l'UC, Chartres, autour de la cathédrale.
0: Oui.
1: Après, plus le côté historique, ça va être plus international. Les Américains sont très présents. Il y a beaucoup de femmes qui suivent les réseaux de la cathédrale.
0: Ah oui.
1: En tranche d'âge, on pourrait penser que, par exemple, Instagram, ça serait des très jeunes. Et en fait, c'est à partir de 30, 45 ans, 50 ans, où les gens suivent beaucoup la cathédrale, ce qui se passe sur les réseaux. Facebook, c'est partagé. Ça dépend vraiment de la publication en fait que l'on fait.
0: Mmh, d'accord. Donc à peu près toutes les tranches d'âge et tous les pays du monde.
1: Oui. C'est
0: alors à part les Américains, quel est l'autre pays qui domine un peu?
1: L'Afrique.
0: L'Afrique. Oui.
1: L'Asie un peu.
0: D'accord. Et l'Europe?
1: En Europe, oui. L'Allemagne. Oui, un peu partout. Oui.
0: Un peu partout de l'Europe. D'accord. Donc, alors, vous relatez des événements qui sont concernant la cathédrale, mais pas que. Vous relatez aussi des événements du diocèse, non?
1: Alors, le but, c'est vraiment... Oui, parce qu'en fait, des fois, la cathédrale, comme c'est le cœur du diocèse de Chartres, c'est vrai que les gros événements liturgiques, c'est diocésain, parce que l'évêque est là, comme la Semaine Sainte ou tous les offices, c'est l'évêque qui préside. Mmh. Et du coup, c'est au niveau diocésain. Mmh. Je fais aussi de temps en temps en prestation des vidéos pour le diocèse.
0: Oui.
1: Pour renouveler, pour parler de ce qui se passe aussi au niveau du diocèse.
0: Mais pas que la cathédrale, ce qui se passe autour.
1: Oui.
0: Oui.
1: Oui.
0: Quand vous dites diocèse, cathédrale, mais aussi les autres paroisses des alentours.
1: En fait, faut savoir que la paroisse de la cathédrale, c'est vraiment 8 clochers.
0: Oui,
1: c'est donc ça. Donc c'est un gros travail aussi de voir. Qu'est-ce qui se passe comme événement au niveau des clochers qui dépendent de la paroisse cathédrale?
0: D'accord. Donc, ça peut être quoi, par exemple?
1: Ça peut être un anniversaire historique de l'église, du clocher, par exemple, ou un concert dans telle église, dans telle autre église.
0: D'accord. Par exemple, les anniversaires de la Bestock pour Rochève, la messe des jeunes.
1: Tout à fait. Oui,
0: c'est des événements comme ça, en fait.
1: C'est des événements qu'on
0: peut
1: publier et diffuser aussi sur les
0: réseaux
1: de la cathédrale.
0: D'accord. Mais ça peut être aussi messe des jeunes, messe des agriculteurs.
1: La messe des jeunes, la messe des agriculteurs qui est à la cathédrale.
0: Oui.
1: Il y a les gros pèlerinages, le pèlerinage des Tamous, le pèlerinage de Chrétienté. Oui, les gros événements.
0: C'est surtout les gros points d'impact concernent vraiment de près notre diocèse, en fait.
1: Voilà, comme il y a la nuit des cathédrales,
0: La nuit des cathédrales,
1: au niveau national dans ce cas-là.
0: Mm-hmm. Et puis, vous parlez aussi de ce que propose le service accueil et visite de la cathédrale.
1: Tout à fait. Alors, j'essaie de mettre en lumière mettre en lumière les différents services de la cathédrale,
0: oui,
1: qui sont divers et variés. C'est vrai que c'est un peu les travailleurs de l'ombre, comme on dit. C'est,
0: oui, tout
1: il y a les sacristains, il y a la boutique, il y a les visites, où il y a, oui, il y a une richesse sur les visites, que ce soit en français, en anglais, les visites flash, les visites du tour de cœur, les visites de la crypte.
0: Les visites des enfants.
1: Les visites enfants, famille.
0: Les visites famille.
1: C'est ça. Il y a vraiment de... Si quelqu'un vient à Chartres, il y a vraiment... il y a, à la demande, il y a tout ce qu'il faut.
0: Oui. Et aussi les conférences que propose le service accueil et visite. Les conférences de printemps, les conférences d'automne.
1: Il y a beaucoup de conférences.
0: Donc, tout un cycle de 4 conferences au printemps et à l'automne.
1: Oui, 2 jours par semaine.
0: Voilà, c'est ça, 2 fois. Oui, voilà.
1: Avec
0: deux
1: des thématiques différentes et très enrichissantes, oui.
0: D'accord, ok. Alors, avez-vous un témoignage particulier concernant votre travail? Pas forcément à Chartres, mais depuis que vous êtes dans ce genre de travail, enfin de mission.
1: Alors, une fois, un monsieur est venu me voir en disant mais tu travailles pourquoi? Donc, je suis engagé dans l'église, voilà, je travaille en photo, vidéo, réseaux sociaux, voilà, je travaille dans la communication par exemple, de la cathédrale de Chartres, des choses comme ça. Et il m'a quand même demandé, mais t'es chrétien, t'es pratiquant? Et j'ai dit, oui, parce que c'est un engagement de foi et personnel. Donc, pour être en adéquation entre ce que je fais et ce que je vis et ce que je ressens de foi et de travail, c'est vraiment c'est pour être à 100% et voilà, et être, je pense que et être heureux dans ce que je fais.
0: Oui, c'est ça. C'est surtout rayonner.
1: C'est plus épanouissant de travailler dans...
0: Alors, comment vous trouvez sur les réseaux sociaux? Alors d'abord, quels réseaux sociaux? On vous trouve sur quels réseaux sociaux?
1: Alors, la cathédrale de Chartres est présente. Donc d'abord, il y a le site internet qui est le site phare. Et avec des liens, vous pouvez nous trouver sur les liens sur le site internet. On est sur Instagram, donc en tapant cathédrale de Chartres, Facebook et TikTok.
0: Ah, TikTok aussi?
1: Oui, TikTok aussi, il y a un compte TikTok.
0: Et puis
1: TikTok,
0: WhatsApp, non?
1: Et WhatsApp, il y a le WhatsApp de la paroisse Notre-Dame de Chartres.
0: Oui.
1: Où il y a un QR code pour pouvoir y accéder et rentrer dans le WhatsApp paroissial où on a tous les événements liturgiques.
0: D'accord. Alors, qu'est-ce qu'on peut dire d'autre concernant votre travail? Vous avez besoin d'aide, de personnes pour vous en...
1: Alors nous, pour développer...
0: Vous aider, vous encadrer, enfin pas vous encadrer, mais vous aider.
1: Nous, pour nous, oui, on cherche toujours des bénévoles à la cathédrale de Chartres.
0: Oui.
1: Que ce soit pour... là, par exemple, on a besoin de bénévoles en photo, s'ils ont des compétences de photographe, pour couvrir les différents événements où je suis pas forcément présent.
0: Ah oui.
1: Donc pouvoir avoir des belles images des célébrations ou des événements afin de après pouvoir les diffuser sur les réseaux sociaux.
0: D'accord, avec l'accord bien sûr.
1: Oui, avec l'accord, avec le crédit photo et tout ça.
0: D'accord. Alors, et qu'est-ce qu'on peut dire sur un gros projet à venir?
1: Et l'actualité de la cathédrale, c'est le nouveau pèlerinage marial. Donc pèlerinage marial 2026 qui se met en place,
0: oui,
1: avec un nouveau parcours dans la crypte. Un nouveau parcours de pèlerinage marial dans la crypte qui est lancé en ce moment.
0: Donc, ce service accueil et visite propose des visites pour groupes, pour familles, pour enfants, pour des écoles. Alors, pour tout renseignement, on peut s'adresser au 02 37 21 75 02 et par courriel à visite.cathedrale@diocesedechartres.fr, et tout cela en attaché et en minuscule. Au revoir, chers auditeurs, et à très bientôt dans la cathédrale.

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1: Bonjour à tous. À la une de l'actualité, une Française atteinte de l'hantavirus est toujours en réanimation à Paris. La ministre de la Santé l'a confirmé hier soir, tout en assurant qu'il n'y a pas de circulation diffuse du virus en France. Emmanuel Macron assure que la situation est sous contrôle. 22 cas contacts ont été identifiés dans le pays. Ils sont testés et placés à l'isolement pour au moins 14 jours. Les autorités assurent donc qu'il n'y a pas de circulation diffuse du virus sur le territoire. Ces Français ne sont pas inquiets et n'imaginent pas un autre confinement.
2: Je pense que ça va moins évoluer que le Covid, parce qu'on a déjà pris des précautions et c'est juste, si ça se répand rapidement, c'est juste, ce sera le problème, ce sera le vaccin et c'est tout.
3: Ça a l'air d'être traité, d'être pris en charge, donc je suis pas plus inquiet que ça.
4: Je dois faire confiance parce que sinon je vais m'inquiéter, comme on disait, mais je m'inquiète pas pour l'instant. Mais voilà, si on commence à mettre en place des procédures de confinement ou autre, j'espère croire qu'on met en place ce qu'il faut pour limiter, parce que ça a l'air d'être quand même méchant virus.
1: Des propos recueillis par Mélinda Bach, l'Organisation mondiale de la santé rappelle toutefois que d'autres cas pourraient apparaître dans les semaines à venir. Un animateur mis en examen est placé en détention provisoire pour des gestes à caractère sexuel sur 3 enfants. C'est ce qu'a indiqué le parquet de Paris hier. L'homme d'une vingtaine d'années exerçait dans une école maternelle du 11e arrondissement de la capitale. Dans cette même école, un autre responsable périscolaire a été suspendu après une plainte pour attouchement sexuel sur un enfant de 4 ans. Gérald Darmanin recule sur sa réforme du plaidé coupable. Le ministre de la Justice propose d'exclure tous les crimes sexuels et les affaires relevant de la cour d'assises. Le dispositif ne concernait plus que les dossiers comme les coups mortels ou les braquages. Une décision prise après plusieurs semaines de mobilisation des avocats. Une première pour un président américain depuis près de 10 ans. Donald Trump se rend à Pékin pour les 2 prochains jours pour rencontrer Xi Jinping. Les tensions commerciales et la guerre au Moyen-Orient seront au cœur des discussions. Donald Trump souhaite notamment faire pression sur son homologue chinois concernant le soutien de Pékin à Téhéran. On revient en France avec du football. Le choc de ce soir en Ligue 1, Lens 2e reçoit le PSG 1er. En cas de victoire, les Parisiens seront champions de France et si Lens gagne ce match, les nordistes pourront encore croire au titre. Match à 21h et aussi Brest-Strasbourg. C'est l'autre match en retard de la 29e journée. Coup d'envoi à 19h. Belle journée à tous.
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0: Bonjour chers auditeurs, Marie-France Guimard-Roche est très heureuse de vous retrouver pour une nouvelle émission de l'écho de ma commune, sponsorisée par le conseil départemental d'Eure-et-Loir. Et j'ai le très grand plaisir aujourd'hui de recevoir Philippe Merlet, le nouveau maire de Blévy-Maillebois et Dampierre-sur-Blévy. Bonjour Philippe, comment allez-vous ?
1: Très bien Marie-France, merci de votre accueil et je vais essayer de plus simplement de répondre à vos questions.
0: Vous allez sans doute pouvoir le faire sans difficulté parce que vous êtes depuis 12 ans dans la politique locale.
1: C'est ça. Donc 6 ans de conseiller, 6 ans de maire délégué de Blévy, puisque la commune de Maillebois est une commune associée où nous avons, comme vous avez dit, donc 3 communes, Blévy, Dampierre-sur-Blévy et Maillebois. Voilà.
0: Quel est l'intérêt pour les communes de se regrouper, Philippe ?
1: Ben, je pense qu'aujourd'hui, c'est une force, tout simplement, l'argent étant le nerf de la guerre, c'est tout simplement avoir un budget qui nous permet de porter des projets, même à notre dimension, mais de pouvoir prétendre à apporter des projets, des subventions, d'autant plus que nous avons la chance, et nous devrons, on y reviendra sûrement, d'avoir des écoles sur notre commune. Voilà.
0: Autrement, vous pensez, enfin vous êtes certain même qu'il n'y aurait aucune possibilité pour une commune de vivre seule et de porter ses propres projets toute seule.
1: Je pense que ça doit être très très très compliqué, surtout par les temps qui courent. Aujourd'hui, heureusement que nous avons...
0: Toute seule.
1: Je pense que ça doit être très très très compliqué, surtout par les temps qui courent. Aujourd'hui, heureusement que nous avons, alors on pourrait en dire...

0: mise aux normes est-elle obligatoire du fait de l'Europe ?
1: Entre autres, et puis aussi pour le bien de tous, puisque qui dit station d'épuration dit aussi rejet, hein, donc dans l'environnement, et nous devons nous conformer automatiquement à ces normes et à ces différentes contraintes environnementales.
0: Dans laquelle de ces trois villages habitez-vous ?
1: Moi, j'habite à Blévy, et cela depuis 1990, voilà.
0: C'est une vieille histoire.
1: C'est une vieille histoire, et honnêtement, même venant du sud-ouest, beaucoup de gens se posent la question, qu'est-ce que tu es venu faire à Blévy ? Eh bien, tout simplement parce qu'on a obtenu la joie de vivre dans un petit village, donc où on est très très bien. Aujourd'hui, j'ai beau retourner à droite à gauche, honnêtement, je ne vois pas beaucoup d'inconvénients, mis à part un petit peu le fait de l'éloignement. Et nos enfants aussi ont bénéficié de ce cadre de vie, même si au moment donné, quand ils ont dû faire leurs études, eh bien, il a fallu qu'ils quittent le nid familial pour aller. Il y a eu sur Bordeaux, il y a eu sur Nantes.
0: Philippe Merlet, vous êtes le maire de combien d'habitants ?
1: Alors aujourd'hui, si mes souvenirs sont exacts, je ne vais pas dire de bêtises, mais je crois que sur la commune, au dernier recensement, nous étions 970. Voilà. Donc, est réparti sur nos trois communes. Voilà. Mais toutes générations confondues. Et on a la chance, dans notre commune, dans la globalité, d'avoir pas mal de jeunes qui se sont arrivés, qui sont implantés et qui se sentent très très bien et qui sont très actifs aussi. Voilà.
0: Avant cette émission, vous parliez justement des jeunes et de votre souci de maire, d'un espèce de passage de témoin auquel vous étiez très attaché. Est-ce que c'est le sens de votre engagement aujourd'hui ?
1: Tout à fait, voilà. Bon, je ne suis pas bien vieux, mais je ne suis pas bien jeune non plus. Et avec ces nouvelles élections qui se sont mises en place, on a essayé de renouveler notre équipe municipale et le porte-à-porte et aussi pas mal de postulats spontanés. Donc beaucoup de jeunes se sont proposés pour former ce nouveau conseil. J'en suis très heureux pour eux. Ils sont... Alors, bien sûr, on va dire pour l'instant, mais je pense qu'ils tiendront la route, comme on dit vulgairement. Et c'est une fierté, oui, de pouvoir faire, on va dire, un conseil de transition, puisque je pense qu'après, personnellement, 18 ans au sein de l'organisation d'une commune, eh bien, ou de la gestion d'une commune, eh bien, notre rôle, il est de former des jeunes, plein de bonne volonté, et c'est notre cas pour... prendre le relais, et je pense que c'est très très bien, voilà. Mais, du moins, moi, c'est mon objectif.
0: Vous parlez de 18 ans de présence dans un conseil municipal, mais qui faisiez-vous ?
1: Alors, moi, je me suis, c'est vrai, hein, pendant, 6 ans, à la fin de mon premier mandat, j'ai eu à m'occuper, sous le mandat de Christian Maison, et je l'en remercie énormément, je l'ai déjà remercié, m'occuper d'une demeure qui était à l'abandon, dans le centre de notre village.
0: À Blévy, donc.
1: À Blévy. Et on en a fait un parc. La maison a été rasée. Bon, une chose, je le dis, et je l'ai un petit peu, les propriétaires ont été expropriés, ça m'a fait un petit peu mal, bon, même si c'est pour le bien, on va dire, de la commune, ça fait toujours un petit peu mal, quand même, j'en fais pas une fierté. Autant le parc, aujourd'hui, où les enfants peuvent jouer, de la commune, ainsi de suite, voilà, ça me fait plaisir, mais quand je pense qu'il y a des gens qui ont été expropriés, ça me fait toujours un petit pincement au cœur. Voilà, ça a été les 6 premières années, et puis, pour l'autre année, ça a été de prendre un projet qui était un petit peu dans les cartons et qui a été amené, bien sûr, avec le reste de l'équipe, mais rénover les écoles de notre commune, parce qu'une école, c'est la vie dans une commune, hein, et on a investi énormément et on va encore continuer à investir dans nos écoles. Voilà, ce sont des petits projets qui m'ont vraiment... intéressé et que j'ai aimé porter pour notre commune. Mais c'est vrai que ça a été principalement sur Blévy et c'était mon rôle puisque j'étais, maire délégué de Blévy. Voilà.
0: J'avais parlé du problème des écoles avec mon cousin Michel Le Tuilier qui vient d'être élu à Chérisy et puis il y a beaucoup plus longtemps avec Alain Fillon qui était à Luré et je vois que pour tous les maires, en tout cas tous ceux que je connais, les

0: L'école est une vraie préoccupation et en même temps une vraie fierté.
1: Oui, parce que qui dit école dit des parents qui sont là et qui vont, on va essayer de les intéresser à la vie de la commune. Et puis, il est toujours agréable d'entendre directement le bruit ou les jeux d'enfants dans les villages, dans nos petits villages, passer devant une école, c'est toujours agréable. Et puis, encore une fois, voilà, c'est la vie. Voilà, il y a des jeunes qui arrivent. Alors, bien sûr, aujourd'hui, il y a un certain mouvement de population. Il y en a qui arrivent, d'autres qui partent. Mais si l'école est dynamique, eh bien, c'est très intéressant de pouvoir amener son enfant dans un petit milieu protégé encore aujourd'hui où les classes ne sont pas surchargées, ainsi de suite. Et je pense que les enfants peuvent s'épanouir. Et quand les enfants sont bien, souvent les parents sont bien. Et si les parents sont bien, le cadre de vie à l'intérieur de la commune est agréable. Et c'est cette osmose qu'on essaye de conserver, quoi. Voilà. Dans notre petite commune.
0: Vous avez des familles heureuses à Blévy. Combien d'enfants dans les écoles?
1: Alors aujourd'hui, on est à 89 enfants. Voilà. Hein. Donc, alors, bon. Je vous dis pas qu'on n'a pas toujours une crainte et une épée de Damoclès parce que, c'est vrai que souvent c'est générationnel, encore une fois, hein. Donc là, on va avoir pas mal d'enfants qui sont en CM2, qui vont partir vers le collège. On a quelques familles qui arrivent. Après, malheureusement, dans nos campagnes, le malheur de l'un fait le bonheur de l'autre, indirectement, même si c'est pas vraiment un bonheur, mais des fois, à proximité, une classe ferme, eh bien, on récupère les enfants et on essaye de leur amener, un cadre éducatif adapté, joyeux, bucolique, entre guillemets, quoi. Voilà.
0: Et vous avez des instituteurs, je crois qu'on dit maintenant professeurs des écoles, qui sont attachés à vos communes, ou bien est-ce que c'est simplement à Blévy, ou bien également dans les deux autres villages dont vous
1: Ah non,
0: êtes?
1: alors, actuellement, on a une école à Blévy et une école à Maillebois. Donc, à Maillebois, c'est les petites sections, hein, voilà, hein, la maternelle, on va dire. Il y a encore quelques CP. Et à Blévy, c'est CP, CE1, CE2, CM1, CM2. Et on a la chance d'avoir une professeure des écoles qui est vraiment aussi du village.
0: Elle
1: Voilà.
0: habite donc sur place.
1: Elle habite quasiment sur place, oui. Enfin. Elle professe à Blévy, elle habite à Dampierre-sur-Blévy. Donc, vous voyez, c'est
0: Voilà,
1: vraiment la
0: la même
1: proximité.
0: chose.
1: Voilà. Et on a d'autres personnes qui sont vraiment sur les communes limitrophes aussi et qui sont, voilà, apparemment très heureuses d'être dans cette petite école de campagne. Voilà.
0: En fait, est-ce que vous diriez que les enfants, je sais qu'il y a beaucoup moins d'enfants maintenant, la France est en déclin sur ce point-là. Est-ce que vous diriez que les enfants sont l'avenir de nos villages?
1: Ah, je pense totalement, et j'en suis même convaincu. Ce sont eux qui vont venir trouver ou prendre un échantillon de leur vie qui va les guider. Ça va être le fil directeur pour toute leur vie, je pense. Comme ça a été pour nous, je pense, à un moment donné, on prend une certaine valeur et souvent d'ailleurs, on quitte le nid et on revient. Mais je vois comment ça se passe avec mes enfants, ainsi de suite. Et non, je pense que oui, nos petites communes, comme ça, doivent être porteuses de valeurs. C'est pour ça que aussi on essaye tout pour faciliter un des chantiers que l'on a en cours, un projet qui est en cours, c'est justement faciliter la vie de nos enfants. Là, je vous ai dit, il y a deux écoles. Donc aujourd'hui, on a une cantine scolaire qui est entre ces deux écoles-là, qui oblige les enfants à un trajet de bus quotidien pour aller manger. Eh bien, on a un projet de construction sur Maillebois, dans un local qui va être réadapté pour faire une cantine scolaire. Comme ça, les petits n'auront plus à prendre le bus pour aller manger. On aura des moments supérieurs de quiétude. Et ce seront les grands qui prendront le bus pour aller manger uniquement. Voilà.
0: Mais c'est très logique, en effet. Philippe Merlet, vous étiez au conseil municipal donc depuis 12 ans. Qu'est-ce qui vous a poussé au départ à vous investir dans le service à vos concitoyens? Parce que c'est de cela dont il s'agit, évidemment.
1: Oui, tout à fait. Alors, bon, moi j'ai une très très longue, on va dire, expérience dans le domaine associatif depuis
0: Oui,
1: très
0: ça
1: très
0: j'allais en
1: longtemps.
0: parler aussi.
1: Voilà.
0: Avec votre épouse, vous faites énormément à ce
1: Voilà.
0: sujet,
1: Mais
0: oui.
1: même bien avant, depuis des années et des années, j'irais jusqu'à dire, quand je suis rentré dans le monde du travail, voilà, j'ai d'emblée adhéré à des associations. Et après, dans la partie, on va dire, conseil municipal, c'est tout simplement se dire que pour avoir un avis, pour avoir un œil critique, pour pouvoir se prononcer sur tel ou tel domaine, eh bien, à un moment donné, il faut aller voir comment ça se passe, parce que beaucoup, je comprends, hein, on a un œil distant et on se dit, mais c'est long, pourquoi il n'y a pas ça, pourquoi ça avance pas aussi vite, pourquoi on fait pas ci, pourquoi on fait pas là. C'est très facile, comme on dit souvent, la critique est facile, mais allez voir un petit peu sans aucune prétention, hein, voir un petit peu ce qui se passe et après, eh bien, donner un petit peu de son temps. Si tout le monde donne un tout petit peu de son temps, que ce soit dans un conseil ou dans n'importe quel domaine, ben on se rend compte que la vie est, pour moi, plus facile. Voilà. Et on peut, en toute transparence, en toute loyauté, donner un avis et dire, bah oui, mais moi, j'ai fait ça, ou ça a marché, ça a pas marché, ça a marché. Et puis, on se rend compte qu'indirectement, seul, in fine, on ne fait rien. C'est en créant je ne vais pas dire un grand mot, une osmose, mais en dialoguant, en participant, en échangeant, eh bien c'est comme ça que l'on avance, enfin, pour moi, dans la vie, quoi. Voilà.
0: Est-ce que c'est facile actuellement, avec la société dans laquelle nous vivons, d'avoir un espèce de consensus, comme vous le dites, au sein d'un conseil municipal ou bien au sein d'un village, tout simplement, d'une ville, n'en parlons pas, c'est encore plus compliqué. Est-ce que c'est beaucoup plus difficile, à votre sens, qu'il y a quelques années?
1: Oui. Pourquoi? Parce que alors, je ne sais pas, c'est vrai, c'est peut-être dans le contexte actuel, hein, les gens ont perdu la patience. Les gens veulent tout de suite une demande. Voilà, il y a un trou dans la chaussée devant chez soi, il faut que ça soit systématiquement bouché.
0: Mais le maire n'est pas forcément responsable du trou.
1: Et on n'est pas responsable. Et voilà, et ça ne se fait pas comme ça. Mais je me rends compte une chose au fil du temps, c'est que quand on va au-devant des gens, et qu'on leur explique, ça va beaucoup mieux. Alors, bon, ça ne les contente pas systématiquement,
0: Il y en
1: mais
0: a qui peuvent s'énerver malgré tout.
1: oui, mais jusqu'à présent, enfin bon, alors, bon, ça ne fait que commencer. J'ai de la chance de ce côté-là. En allant voilà, au-devant des gens, il ne faut pas traîner. D'emblée, quand il y a un souci, enfin moi c'est ma politique, systématiquement une question, une réponse. Ou prendre le temps de rappeler les gens et leur dire ben, je vais venir vous voir et dialoguer. Je pense que dans le dialogue et l'échange, c'est une des clés. C'est une des clés. Alors, je ne dis pas que les gens sont pas agressifs, surtout verbalement, aujourd'hui.
0: Mais pourquoi aujourd'hui particulièrement?
1: Je ne sais pas. Honnêtement, je n'ai pas vraiment de solution. Je pense que je peux rentrer dans les clivages de dire, voilà, oui, c'est Internet, c'est ci, c'est là. Je ne sais pas. Les gens ont l'impression que de ça, enfin. Où je pense que les gens ont perdu la patience et ne savent pas se remettre en cause. On s'imagine que le mal ou la difficulté vient toujours de son prochain. On ne regarde pas ce que l'on peut amener à son prochain, ce que l'on peut amener comme solution. Voilà. De temps en temps, quand il y a un conflit de voisinage, la première chose que je pose à la personne que j'ai en face de moi, c'est de dire, mais est-ce que vous avez parlé avec votre voisin? Non. Non. Non, on envoie un courrier avant d'aller parler. Mais comme disaient les anciens, il faut être très vigilant. Les paroles s'envolent, mais les écrits restent. Et de temps en temps, un mot peut être assez destructeur. Donc ça, c'est mon avis, hein. Mais c'est ce que j'ai appris au fil du temps. Donc dialoguer avec les gens, partager, et ça facilite énormément les choses. Je ne sais pas si vraiment la vérité est vraie, elle existe, hein, honnêtement, j'en sais rien. Tout le monde a le droit d'avoir des avis, tout le monde a le droit d'avoir une opinion, mais on peut aussi le partager gentiment et poliment, quoi, échanger avec les gens. Ça ne veut pas dire que quand on se quitte, on doit avoir pris l'opinion de l'autre, ainsi de suite, ou l'avis de l'autre, mais échanger, c'est enrichissant. Et souvent, quand les gens arrivent à parler entre eux, eh bien, on arrive à, alors, pas systématiquement à une solution, mais à un compromis, quoi, et ça apaise un petit peu les tensions.
0: Est-ce que vous dites, Philippe Merlet, ça pourrait être tout à fait valable pour les guerres?
1: Oui, peut-être, mais là, c'est une autre dimension. Hein. Là, c'est une autre dimension, et là, je ne vais pas rentrer dans ce domaine-là. Je vais me contenter à mon petit périmètre de la commune. Hein. Et puis, voilà. Mais moi, si je peux arriver à faire dialoguer, ça se passe très bien hein, pour l'instant, hein, au sein de notre commune, éviter.
0: Mais vous êtes maire depuis un mois.
1: Voilà, je suis maire depuis un mois. Mais bon, sur mon précédent mandat, j'ai quand même eu quelques petits soucis, entre guillemets, entre administrés, mais qui se sont toujours finalement bien passés à in fine, quoi. Mais c'est vrai que c'est chronophage et surtout, il faut aller au-devant des gens. Quoi. C'est vrai.
0: On ne peut faire autrement que d'être maire à plein temps.
1: Honnêtement, mes deux prédécesseurs, hein, donc un était maire et en activité, ça a été, je sais, très très long pour lui. Il a eu des ennuis de santé à cause de ça et j'ai compris aujourd'hui. Mon prédécesseur, juste derrière, lui était en retraite, mais a passé énormément de temps aussi et s'est mis à disposition de la population. Il a travaillé énormément avec l'affect. Chose que moi je vais éviter, je le dis ouvertement, c'est plus regarder le côté administratif et le côté légal que le côté affect, parce que au bout d'un moment, ça peut vraiment, vous prendre sérieusement la vie et malheureusement, j'en ai été peiné pour lui, plus peut-être lui, mais de temps en temps, les remarques de certains administrés vis-à-vis d'un élu peuvent être destructives aussi. Je pense que ça peut laisser une petite amertume quand on quitte son mandat, alors qu'on a le sentiment d'avoir passé plus de temps dans son bureau à la mairie ou au téléphone ou dans les réunions, ainsi de suite, pour ses concitoyens. Et si les concitoyens ne comprennent pas ou ne sont pas à minima reconnaissants, ça peut être pénible, quoi. Parce que, bon, ben, un maire, c'est aussi un être humain, quoi. Il a une famille, hein. C'est pas uniquement un monsieur qui est derrière son bureau et qui a une baguette magique, quoi. Le maire n'a pas de baguette magique, hein, malheureusement.
0: C'est curieux comme impression que cela donne. Je voyais quelques passations de pouvoir qui avaient été extrêmement violentes dans quelques communes de France. Et on a l'impression aussi, ce que vous disiez tout à l'heure m'a interpellée, c'est que les gens sont mécontents parce qu'ils voudraient que tous leurs problèmes soient résolus dans l'instant. Et que la personne qui doit faire ça, c'est le maire.
1: Ben oui. Le problème, il est là, c'est que on s'imagine que le maire a tout, a toutes les possibilités, toutes les solutions. Non, il a quelques solutions, mais il est loin d'en avoir toutes. Et puis aujourd'hui, l'organisation administrative de notre beau pays, puisque bon, pas se leurrer, on a quand même un beau pays, même s'il a ses lourdeurs administratives, mais d'un autre côté, comme je dis souvent, on peut dire encore ce que l'on a envie de dire, peut-être. Dans certains cas, un petit peu trop, quand ce sont des mots avec un petit peu de fiel dessus. Oui, les gens s'imaginent que le maire va être la solution de tous leurs maux. Non, il faut, à un moment donné, on doit aussi référer. Et puis derrière, comme je dis souvent, depuis que le monde est monde, hein, l'argent est le nerf de la guerre. Alors peut-être qu'à un moment donné, tout ce temps qu'on y est, mais même du particulier jusqu'au plus haut niveau de l'État, on a peut-être manqué d'entretien dans certains domaines et ainsi de suite, et on le paye hein, aujourd'hui, voilà. Et c'est vrai qu'aujourd'hui, on se retrouve avec des sommes de temps en temps astronomiques quand on veut faire tel ou tel chantier. Le mal national, c'est la voirie, hein, tout le monde en parle, même dans les médias. Je pense que les intempéries aussi ont été pour beaucoup, ils sont pour beaucoup, mais on est passé à côté de quelque chose à un moment donné pour l'entretien et aujourd'hui on le paye. Et les gens ne savent plus patienter, ne comprennent plus que on va aller travailler dans la rue d'à côté, mais pas devant leur porte. Ça, c'est. Alors. C'est pas rassurant parce que Un petit peu, si, un petit peu, quand on discute avec les collègues à droite, à gauche, les Outre-mer, ben, tout le monde a la même problématique. Mais comme je dis souvent aux gens, déjà, commencez à nettoyer devant chez vous, même si vous avez l'impression que c'est sur le domaine communal, mais entretenez devant chez vous, vous savez, enlever de l'herbe, ainsi de suite. Bon, ben, c'est déjà contribuer. Ne pas toujours attendre que le maire ou les conseillers ou les employés municipaux solutionnent vos soucis d'environnement, rien que ça, quoi. Voilà.
0: Mais c'est peut-être la même chose au niveau national, parce que on dit que donc vos concitoyens attendent tout de la mairie, mais en fait les Français attendent tout du gouvernement.
1: Dans certains cas, je pense que peut-être on attend beaucoup, mais alors c'est normal qu'on attende, hein, surtout un cadre. Voilà. Mais à un moment donné, on peut pas tout mettre par écrit, tout cadrer. Hein. Et bon, il y a des choses. Le respect des uns et des autres, on peut l'écrire. Hein. Et c'est déjà noté. Hein, heureusement, depuis la nuit des temps dans la Constitution. Et je pense que les gens oublient un petit peu le respect. C'est pas parce que vous allez agresser quelqu'un. Ce n'est pas parce que on va l'invectiver, que les choses vont aller mieux. Loin de là. Voilà.
0: On deviendrait en fait parfaitement égoïste.
1: Je pense que pour une partie, oui, on regarde un petit peu, oui, par le petit trou de la lorgnette, comme on dit vulgairement, et on tend vers l'égoïsme. Je dis pas que tout le monde, hein, loin de là, heureusement d'ailleurs, mais voilà, on s'imagine que quand on demande quelque chose, on est devant le clavier de son ordinateur, on a fait deux clics, et demain, ça y est, c'est là, c'est devant la porte. Non, ça marche pas comme ça, parce que ben, vous avez des travaux, il y a des contraintes budgétaires, et comme je dis souvent, un projet, alors bien sûr, ça dépend de quel projet, mais quand on veut mettre en place un projet qui a ses conséquences, eh bien, pour son aboutissement, c'est 3 ans. Vous allez le penser, vous allez demander la première année, faire toute la partie administrative. Après, vous allez demander les subventions, les s'il est là. Va y avoir, si suivant le marché, l'appel d'offres, le choix des entreprises, ainsi de suite. L'entreprise ben, n'attend pas hein, que la commune lui passe la commande tout de suite et être le lendemain pour les travaux. Donc, le temps que ça se mette en place, ben, c'est à peu près oui, 2 ans et demi, 3 ans pour amener un projet. Quoi. Voilà.
0: Et vous aviez participé à un grand projet, enfin vous étiez responsable, si je me souviens bien, particulièrement de l'église de Blévis.
1: Oui, tout à fait.
0: Vous avez fait beaucoup de choses pour cette église.
1: Oui, alors l'église de Blévis, c'est un petit peu mon bébé, entre guillemets, c'est-à-dire que oui, j'aime bien me ressourcer dans cette église. Alors, il n'y a même pas le côté religieux, hein, parce que bon, je ne veux pas entrer dans la religion, mais c'est pas vraiment ma religion, ouais, je serais tenté de dire, mais un édifice, on a la chance ou la malchance, certains diraient, dans notre commune, voilà, 3 communes, 3 clochers. Hein. Donc, à entretenir, c'est vrai que celle de Blévis, depuis maintenant 12 ans, ben, je passe énormément de temps à l'intérieur à nettoyer, à repeindre ou remettre en état.
0: Vous êtes occupé des statues aussi, particulièrement.
1: Oui, voilà, c'est
0: Lesquelles statues?
1: Alors, toutes les statues, aujourd'hui, que ça soit, voilà, ne serait-ce que les dépoussiérer ou aller les récupérer, puisque malheureusement notre église de Blévis en 99 avait subi la tempête et donc beaucoup d'œuvres avaient été ramenées donc à Maillebois, à Dampierre, ainsi de suite. Donc j'ai tout ramené sur Blévis, tout entretenu, tout répertorié, et aujourd'hui oui, on a une petite historique de chaque saint, et lors des journées du patrimoine j'aime bien oui parler de la famille d'eau qui a fait construire cette église liée au château de Maillebois, et puis voilà l'histoire de Blévis. Pour moi, c'est un conglomérat de la vie et de l'histoire, donc du village, voilà. Et au-delà du côté religieux, cette belle église qui est reposante, et je vous garantis que quand après une journée de labeur, on s'assoit à l'intérieur, on fait le calme, on fait le vide, ben je sais pas pourquoi, on ressort ressourcé. Alors bon, je reprends le côté mystique hein, de l'affaire, mais voilà, pour moi ça marche. Et je sais que pour certains collègues, pour en avoir parlé, ils l'ont vécu avec moi, Ben, ils m'ont dit, ouais, c'est bizarre ça. Mais voilà.
0: C'est curieux, on ressent, c'est vrai, une émotion. Peut-être toutes les âmes qui sont passées là et toutes les prières qui ont été dites dans ce lieu sont, je dirais, font partie du bâtiment, sont rentrées dans les murs, je pense.
1: C'est possible. Voilà. Mais il y a une chose qui est sûre, c'est que voilà, c'est un beau bâtiment. C'est un beau bâtiment historique. Donc là, aujourd'hui, on va remonter pour les prochaines journées du patrimoine. Donc, on a récupéré deux tableaux. On va les réinstaller.
0: Lesquels ?
1: Alors, il y en a une, c'est l'Ascension. Et l'autre, je serais totalement incapable de vous le dire. L'abbé saurait mieux. Mais voilà, ce sont deux beaux tableaux que l'on va remettre sur les bancs au-dessus des bancs latéraux. Voilà.
0: Pour terminer, monsieur le maire, est-ce que vous pouvez nous dire, parmi toutes les statues auxquelles vous pensez, si vous avez un favori, une favorite ?
1: Alors, oui, c'est Sainte-Barbe. Tout simplement parce que, bah, déjà, vous le savez, c'est la patronne des pompiers. Hein, voilà, le service au service de l'autre, de son prochain.
0: Ce qui était votre métier, en fait.
1: Un petit peu, voilà.
0: Monsieur le maire, je vous remercie infiniment d'être venu pour répondre à mes questions pour Radio Grand Ciel. 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J'ai enregistré cette émission L'écho de ma commune et Pierre Écart la réalisera dans les studios du Rocas de Radio Grand Ciel. Philippe Merlet, merci infiniment.
1: Merci à vous et à très bientôt.
0: À très bientôt et merci de ce bon moment passé ensemble. Au revoir.
1: Merci.

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Bonjour à toutes et à tous. Pour ce premier numéro d'À la hauteur, notre guide sera Bernard Germain. Alpiniste, mais aussi cinéaste et auteur, il a arpenté les sommets du monde entier, immortalisant devant sa caméra un grand nombre d'expéditions. Il a désormais à cœur de partager cette expérience de la montagne et de contribuer ainsi à préserver ses richesses face aux nombreux défis qu'elle doit affronter. Bernard Germain a choisi l'Annapurna comme première destination.

Il existe à des milliers de kilomètres de la France une chaîne de montagnes 7 fois plus étendue que nos Alpes et 2 fois plus élevée. C'est l'Himalaya. Là se dresse au cœur de l'Asie, entre les plaines de l'Inde et les plateaux du Tibet, les plus hautes montagnes du monde et les moins connues. Sur le territoire du royaume indépendant du Népal s'élèvent une dizaine de sommets dépassant 8000 mètres et parmi eux l'Annapurna. Aucun homme blanc ne pouvait se vanter de l'avoir contemplé avant le jour où nous avons franchi cette frontière qui s'ouvrait pour la première fois et devant des Français. C'est la conquête de ce sommet que mes camarades et moi nous allons vous raconter.

En 1950, Maurice Herzog est à la tête d'une expédition française qui compte certains des alpinistes les plus doués de l'époque, parmi lesquels Louis Lachenal, Lionel Terray et Gaston Rébuffa. L'objectif, atteindre le sommet de l'Annapurna et par conséquent vaincre pour la première fois un sommet de plus de 8000 mètres.

0: Bernard Germain s'est lui aussi frotté à l'Annapurna et a entrepris en 1979 une expédition qu'il a filmée et dont il a également fait le récit sous forme de journal. Annapurna, premier 8000 à ski, c'est ainsi qu'il a intitulé ses deux supports, ses deux traces d'un exploit qui a effectivement été une première. Avec ses 6 amis alpinistes, Lucien Adenis, Michel Berquet, Jean-Louis Georges, Yves Morin et Henri Siguéret, il a inscrit son nom dans le livre de gloire de l'himalayisme. Mais dans ses hauteurs, la mort rôde en permanence. Yves Morin perd la vie au cours de cette descente périlleuse. Bernard Germain connaît bien l'Himalaya et donc l'Annapurna. Déjà au début des années 80, se profilait une marchandisation, un business de l'alpinisme au Népal qui posait question. Extrait du journal de Bernard Germain dans Annapurna, premier 8000 à ski.
1: Samedi 10 mars. Dormi tard et vu Katmandou bétonné, plastifié, automobilisé dans un cauchemar coloré des rouges vifs, des bleus rois, des verts éclatants de nos sacs et tenues d'expédition. Quel besoin allons-nous créer par notre passage ? Daniel, ma géographe, me dit souvent « En raison des expéditions en particulier, ils quitteront les champs pour la ville et l'usine, leur religion pour le pouvoir d'achat, l'instrument pour la cassette. » Les expéditions sont-elles nuisibles au pays traversé ? Détruisons-nous l'équilibre fragile de l'homme avec sa terre et ses dieux en transformant pour quelques semaines l'agriculteur en porteur et l'Annapurna, déesse de l'abondance, en stade ?
0: Avec Bernard Germain, nous allons aujourd'hui évoquer cette montagne aussi somptueuse que dangereuse, mais aussi les dérives d'un himalayisme qui perd parfois le nord. Un entretien enregistré par téléphone, dont vous excuserez les imperfections techniques. Bernard Germain, vous nous emmenez aujourd'hui dans l'Himalaya et vous avez choisi plus particulièrement d'évoquer l'Annapurna, une montagne très importante dans l'histoire de l'alpinisme français.
2: Donc l'Annapurna, c'est une date très importante. Hein. 3 juin 1950, Maurice Herzog et Louis Lachenal arrivent au sommet de l'Annapurna dans la tempête, dans le mauvais temps, dans le brouillard. Et ils en descendent dans un état épouvantable. Ils seront tous les deux amputés des doigts, des pieds. Et cette retraite absolument épique. Et c'est la grande épopée, l'Annapurna, du premier 8000.
0: Est-ce que cet exploit a été pour vous une inspiration et pourquoi ?
2: Alors, inspiration, dans un premier temps, je dirais oui, comme tout adolescent qui a lu le fameux livre Annapurna, premier 8000. Cette équipe était exceptionnelle. Il faut dire qu'il y avait des vedettes qui, pour tous les jeunes grimpeurs, étaient des mythes. On pense bien sûr à Gaston Rébuffa, on pense à Lionel Terray, à Louis Lachenal, et c'était véritablement des phares, donc des inspirations pour faire de la montagne, partir en montagne, avoir envie de faire des expéditions à coup sûr. Maintenant, comme réalisateur, c'est un petit peu l'inverse. Je dirais que lorsque je suis parti en 1979 pour filmer la descente à ski de l'Annapurna, eh bien, l'expédition de 1950 m'a servi un petit peu de contre-exemple, en quelque sorte. Parce que il apparaissait de manière évidente que les récits de cette expédition étaient très grandiloquents, très nationalistes. C'est normal, on sortait de la guerre, il fallait redorer le blason de la France, mais avec parfois des accents un peu néocoloniaux, dirons-nous. Les Sherpas, on a oublié leur nom, hein. Mm-hmm. Ang Tarke, Ang Tchering, Dawa, Ang Gawa, tous ces noms-là n'apparaissaient pas beaucoup finalement dans ces récits-là. Et c'était essentiellement le rôle du chef qui était mis en avant. Alors, Oui, grande inspiration dans un premier temps en tant qu'alpiniste, et je dirais inspiration pour prendre les récits d'Annapurna comme contre-exemple en tant que réalisateur.
0: Alors vous vous êtes justement vous-même rendu sur l'Annapurna. À quelle occasion et quel souvenir gardez-vous de cette ascension ?
2: Nous avions avec un groupe d'amis alpinistes avec qui nous faisions des grandes expéditions depuis plusieurs années, puisqu'en 1971, la même équipe avait fait la première française de la face sud du Denali, hein, du mont McKinley en Alaska. Nous avions également descendu à ski la face nord du pic Lénine, qui est un plus de 7000 dans le Pamir soviétique. Et ça s'imposait un peu à nous d'essayer de trouver un 8000 mètres qui pourrait être descendu à ski, ce qui n'avait pas été fait. Et évidemment, l'Annapurna, bon, pour les Français, c'est véritablement, comme je le disais tout à l'heure, la montagne phare de l'histoire de l'himalayisme. Et nous avons choisi l'Annapurna. Et après deux années de tractation, il a été possible d'obtenir une autorisation et de tenter la descente à ski de l'Annapurna. Alors, quel souvenir ? Bien sûr, un très grand souvenir, cinématographie, puisque j'avais eu, avec mes amis, l'idée d'emporter des masques, de mettre un masque blanc au chef d'expédition pour stigmatiser un peu la position de l'homme blanc dans cette Asie où l'Occident venait faire une sorte de démonstration de force, presque de consommation, puisque nous avions les moyens d'embaucher 200 porteurs, ce qui était peu par rapport à la première expédition, mais tout de même qui était encore énorme pour l'époque. Et bien sûr, c'est un très grand souvenir de ces caravanes, de cette élévation vers le sommet de l'Annapurna qui est assez difficile. Et puis, un souvenir absolument tragique, bien sûr, puisque lors de la descente à ski, Yves Morin est resté pendu à une corde fixe et mort d'épuisement. Et bien sûr, ça pour le compagnon si proche de lui que j'étais, ça reste évidemment un drame ineffaçable. Donc les sentiments par rapport à l'Annapurna sont formidablement ambigus.
0: Alors, l'Annapurna fait partie de ces sommets de plus de 8000 mètres et son ascension est réputée pour être l'une des plus dangereuses au monde. Qu'est-ce qui rend cette montagne si redoutable ?
2: Écoutez, là, il suffit de faire un petit cours de géographie extrêmement rapide sur la dérive des continents. Lorsque l'expédition de 1950 est partie, il n'était pas parti pour gravir l'Annapurna, mais pour gravir le Dolagiri. Le Dolagiri est juste en face, c'est aussi un 8000 mètres. Or, entre le Dolagiri et l'Annapurna, il y a une très grande fracture, une fracture de pratiquement 6000 mètres. Et c'est l'endroit où la plaque asiatique passe sous la plaque indienne, ce qui fait qu'il y a constamment des micro-séismes, des sortes de petites vibrations presque imperceptibles, mais suffisantes pour déclencher sur chacun de ces grands sommets des avalanches de poudreuses ou des avalanches de séracs. Et c'est véritablement la raison pour laquelle c'est l'une des montagnes, certainement, à mon sens, les plus dangereuses du monde, à cause de ces séismes. D'ailleurs, dans le fond de cette vallée, entre le Dolagiri et l'Annapurna, il y a un village qui s'appelle Tatopani. Tatopani, en népalais, ça veut dire eau chaude, et tout simplement parce que c'est un endroit où la terre bouillonne pas très loin de la surface.
0: Alors l'Himalaya, en général, exerce une fascination sur le monde occidental depuis longtemps. Alors, à votre avis, à quoi est due cette fascination et la comprenez-vous ?
2: Oui, il suffit d'approcher quelques-uns des grands sommets du monde, hein. Pour être fasciné, on est. J'utilisais le terme élévation tout à l'heure et je le trouve particulièrement juste pour l'Himalaya. Très vite, on monte en haute altitude avec évidemment le manque d'oxygène. À partir de 6000 mètres, 6500 mètres, on commence à sentir tout de même qu'on n'est plus tout à fait sur cette terre, en quelque sorte. On est un petit peu dans le cosmos. Et même parfois, on peut avoir, lorsqu'il y a très peu d'humidité dans l'air, un ciel noir où on pourrait voir, comme le disait Marcel Ishak, les étoiles de midi. C'est-à-dire qu'en plein jour, le ciel a une telle transparence qu'on peut réussir à voir effectivement les astres. Donc il y a toute une fascination, il y a cette montagne de glace, je dirais aussi, parce que au-delà de 7000 mètres, la Terre n'apparaît plus, on se trouve dans quelque chose de brillant, de scintillant. Alors bon, voilà, tout ça sont les bijoux de la Terre. La fascination est indiscutable.
0: Alors cette fascination dont nous venons de parler amène des centaines de touristes chaque année dans cette région du monde et parmi eux, de nombreux alpinistes. Cette affluence n'est pas sans poser de problèmes, des problèmes de sécurité. On se souvient par exemple des photos de ces embouteillages sur l'Everest, mais aussi des problèmes éthiques car l'argent, le business se sont progressivement imposés.
2: Oui, et c'est un peu triste. C'est une évolution qui a été voulu, je pense, pas seulement par les Himalayistes, mais par les populations locales. Il y avait la possibilité, effectivement, de développer une économie de la montagne, une économie de l'altitude. Donc, les Sherpas sont d'abord devenus des guides qui emmenaient les Occidentaux ou les Japonais ou les Coréens sur les plus hauts sommets, qui portaient leurs affaires. Et puis, bien de porteurs d'altitude, ils sont devenus véritablement businessmen. Alors, comment ça a commencé? Tout simplement parce que ils ont eu la bonne idée d'exiger d'être équipés de la tête aux pieds, exactement comme les alpinistes, les himalayistes qui venaient de l'extérieur, à chaque expédition. Donc, multipliant les expéditions, ils ont multiplié les matériels et très souvent, ils ont ouvert des magasins dans Katmandou. Il y a tout un quartier à Katmandou, vers Tamel, où on a des magasins Sherpa qui ont fortement prospéré. Et puis, comme c'est des gens qui ont le sens du commerce, qui ont une très bonne formation, eh bien, progressivement, leurs enfants sont partis étudier à l'étranger au fil des années. Hilary a fait beaucoup pour le développement, notamment de la vallée de l'Everest et pour l'éducation des enfants après la première ascension de l'Everest en 1953. Et toute cette prospérité amène aujourd'hui à une explosion du business de l'himalayisme, avec une mode en Occident qui est de gravir des 8000 mètres, ce qui fait que les Sherpas ont eu, par exemple, depuis l'année dernière seulement, l'idée d'amener au camp de base même de l'Annapurna des himalayistes en hélicoptère, d'équiper une partie de la voie en utilisant des hélicoptères. Et lorsque l'Annapurna a été réussie par ces himalayistes, on leur propose de les transporter directement du camp de base de l'Annapurna au camp de base de Dholagiri, qui est juste en face, comme je l'expliquais tout à l'heure, et de tenter le Dholagiri qui a été au préalable équipé par les guides Sherpa. Donc on a un véritable développement du business. Jamais cette dernière saison, là, depuis mars jusqu'à juin de cette année, jamais il n'y a eu autant d'Himalayistes qui ont réussi tant de fois de 8000 mètres dans la même saison, ce qui ne se pratiquait pratiquement jamais, sauf cas tout à fait exceptionnel. Donc on voit là qu'on est passé à un véritable commerce des sommets de 8000 mètres. Peut-être qu'il faut aller vers des sommets moins connus, moins évidents, moins à la mode surtout, éviter les modes et puis repartir dans des formes d'expédition légère ou d'expédition accompagnée de Sherpa sur le mode traditionnel en évitant les moyens mécaniques.
0: Très bien, merci beaucoup à vous Bernard Germain et surtout à bientôt sur d'autres sommets.
2: Merci, au revoir, à bientôt.
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L'heure est arrivée. Le 3 juin, à l'aube, ils partent vers le sommet. La marche est épuisante. Chaque pas est une victoire de la volonté. Leurs pieds et leurs mains se glacent. Épuisés, suffocants, ils luttent 6 heures pour parvenir au pied de la falaise terminale. Les rochers sont lisses. Est-ce l'échec? Un couloir de neige s'élève devant eux. Ils y jettent leur dernière force. Et vient le moment qu'ils attendaient depuis des mois. Au-dessus d'eux, il n'y a plus rien que le ciel. Lachenal prit cette photo de Maurice Herzog à 8075 mètres d'altitude au sommet de l'Annapurna, qui reste jusqu'à présent la plus haute montagne conquise par les hommes. Le violet d'Herzog et ce petit drapeau, symbole de victoire, sont maintenant précieusement conservés au Club Alpin à Paris. Mais si les vainqueurs de l'Annapurna ont réussi à redescendre avec leur trophée, s'ils sont encore parmi nous, ce n'est pas sans avoir dû affronter de nouvelles épreuves.

0: Comme la plupart des montagnes de l'Himalaya, l'Annapurna est intimement liée à la spiritualité hindoue. Ce massif, qui compte en réalité 6 sommets principaux, porte le nom d'une déesse. En sanskrit, Annapurna signifie littéralement « mère nourricière ». Est-ce parce que les rivières qui serpentent sur ses flancs garantissent la fertilité de la plaine ? Annapurna est l'un des nombreux noms de la déesse Parvati, la femme de la montagne, épouse du dieu Shiva.
1: Pour découvrir la légende derrière le nom, puis la dévotion derrière la légende, je vous propose de suivre Maurice Cocagnac, prêtre dominicain français qui a effectué tout au long de sa vie de nombreux voyages en Asie et notamment au Népal à la découverte de l'hindouisme. Initié au sanskrit et au yoga, il n'aura de cesse, jusqu'à son décès en 2006, d'établir des ponts entre les spiritualités et entre les peuples. Son ouvrage « Aujourd'hui, l'Inde spirituelle » est sorti en 1976 aux éditions Ray. Il obtiendra 2 ans plus tard, en 1978, le prix Montyon de l'Académie française. Dans ces extraits, nous retrouvons Maurice Cocagnac à Katmandou, au Népal, devant le temple dédié à la déesse Annapurna.

0: Au cœur de Katmandou, sur la place Azantol, se trouvent deux petits temples de bois. L'un est consacré à Ganesha, l'autre attire la dévotion des fidèles sur Annapurna. Cette déesse, avant d'être une des cimes de l'Himalaya, conquise par une expédition française, est l'héroïne d'une légende qui mérite d'être racontée.
1: Au temps où Shiva menait une vie de mendiant, il lui fallait quand même nourrir sa famille. Le dieu, malheureusement, s'adonnait parfois au hashish. Un jour, pris de léthargie à la suite d'une fumerie trop poussée, il se trouva dans l'incapacité de faire sa tournée pour recevoir les aumônes nécessaires au soutien de sa femme et de sa progéniture. Narada, fils du dieu Brahma, parut donc devant Shiva et, mis au courant de ses déboires, rejeta la faute sur Parvati, l'épouse du dieu. « Regarde, Vishnu, lui dit-il. Il est marié avec Shri et ne manque de rien, car une bonne épouse porte chance à son mari. » Puis, plantant là Shiva, il s'en fut trouver Parvati, qui gisait mélancolique et affamée dans sa cuisine. Narada lui dit tout de go, « Ton sort est misérable. Regarde la déesse Sarasvati. Mariée au Créateur, elle vit dans la prospérité, car un bon mari doit être capable de bien entretenir sa famille. » Je regrette de te le dire, mais Shiva, ton époux, a surtout le goût de la destruction, et cela n'est pas bon quand on est responsable d'une famille. Tout excité par ce discours, Parvati décida donc de laisser Shiva pour tenter elle-même sa chance. Le jour suivant, alors que son époux était sorti pour mendier, elle prit ses enfants et s'en fut chez son père. Malin, le père donna à sa fille ce conseil. « Cours donc chez les personnes que Shiva va quêter. Arrange-toi pour le précéder et pour recueillir ce qu'ils entendent donner à ton mari. » Ainsi fit-elle. Shiva, bredouille, retourna à sa maison. Parvati l'y attendait et, triomphante, distribua la nourriture à toute la maisonnée. Shiva, transporté de reconnaissance, embrassa sa femme avec une telle fougue qu'il ne devint qu'un avec elle. C'est la raison pour laquelle on représente le dieu en forme Ardha Narishvara, c'est-à-dire à moitié femme.
0: Annapurna veut dire abondance de nourriture. Et les images saintes évoquent la scène où Parvati tend à son mari stupéfait une cuillère pleine de la nourriture qu'il n'espérait plus. Tout dans cette histoire tend à rendre l'épisode populaire. Le mari intoxiqué et incapable, la femme au comble de la tristesse ranimée par son astuce, le triomphe de l'épouse et la récompense très significative. Quant à l'épreuve de la faim, à la nécessité de mendier, il n'est pas besoin de l'expliquer longuement au peuple du Népal qui a connu de rudes disettes. Le sanctuaire d'Annapurna a donc à Katmandou un succès très particulier. Toutes les 5 à 6 secondes, un passant vient vénérer la divinité. Plus ou moins pressés, la plupart accomplissent l'acte escalier. Toutes les 5 à 6 secondes, un passant vient vénérer la divinité. Plus ou moins pressés, la plupart accomplissent l'acte essentiel.

Certains pénètrent dans la chambre étroite et se prosternent, le front contre le sol. Sur la place de Katmandou, perdu dans cette foule qui accomplit sa puja, d'un cœur léger et confiant, je me sens profondément heureux. Je communie non pas avec l'objet matériel de son adoration, mais avec la réalité spirituelle qu'elle vit intensément. Annapurna est pour elle la crainte de la famine, les nécessités de la vie familiale, le danger de fuite dans les rêves suscités par toutes les drogues, la puissance réaliste de la femme. Le ménage des dieux n'est pas un couple princier dont les mœurs lointaines et secrètes ne concernent pas le peuple. Le dieu, économiquement faible, tourmenté par ses défauts, est une manière d'incarnation qui attire au fond du cœur un peuple qui ne suit pas la voie du plus haut détachement. Je comprends maintenant pourquoi Annapurna est pour le Népalais une divinité si importante. C'est le riz quotidien dans la cuillère que Parvati tend à son époux. C'est aussi l'Himalaya, réceptacle des eaux du ciel et source de toute fécondité. Si les dieux, en effet, habitent la montagne, ce n'est pas seulement par goût des retraites inaccessibles. Ils se trouvent ainsi à l'origine des richesses et des dons célestes qui assurent la vie du peuple.

0: Notre voyage sur l'Annapurna s'achève. Un grand merci à Bernard Germain que nous retrouverons pour une deuxième expédition, cette fois en Afrique. Nous vous encourageons vivement à vous intéresser à l'incroyable filmographie de Bernard Germain et notamment bien sûr au film Annapurna, premier 8000 ASCII. Il est également l'auteur de nombreux récits et fictions à découvrir. Nous vous conseillons particulièrement son Dico Vertigo, dictionnaire de la montagne au cinéma, paru en 2019 aux éditions Paulsen.
1: Au cours de cette émission, vous avez pu entendre deux extraits du documentaire « Victoire sur l'Annapurna » de Marcel Ishak, qui date de 1953. Un extrait du livre de Bernard Germain, « Annapurna 1er 8000 ASCII », paru en 1979. Et enfin, plusieurs extraits du livre « Aujourd'hui l'Inde spirituelle » du père Maurice Cocagnac, paru en 1976. La musique qui accompagnait ce numéro était celle en fond de Sounds of Shiva, puis vous avez pu entendre un extrait de l'album Songs of Kabir de Michel Gay et Simon Mary, et enfin Mountain Songs d'Alan Walker. Toutes ces références sont bien entendu à retrouver sur notre site internet www.radiograndciel.fr, rubrique à la hauteur.

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1: Le duc de Nemours a été accusé d'avoir mené des conspirations qui sont tant de crimes de lèse-majesté contre nous, notre couronne et la chose publique dans notre royaume. Extrait de l'acte d'accusation contre Jacques d'Armagnac.
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1: Le 4 août 1477, la tête de Jacques d'Armagnac était tranchée à coups de hache par le bourreau devant les Halles de Paris. Comment en est-on arrivé à ce qu'un grand du royaume puisse être exécuté en public de cette manière? Pour comprendre cet événement, il faut se replacer à la fois de la part de la monarchie française sous Louis XI, avec la constitution progressive d'un véritable État royal, qui avait d'ailleurs commencé avant Louis XI, bien entendu, et d'autre part, une noblesse qui souvent souhaite vouloir être présente auprès du pouvoir, qui attend de la monarchie qu'elle distribue les grâces et les bienfaits et qu'elle fasse participer les grands à la conduite des affaires du royaume. Or, la construction de l'État royal et ses ambitions des grands vont se heurter, et d'ailleurs, l'affaire est appelée à durer jusqu'au milieu du XVIIe siècle environ. Alors d'abord, qui est Jacques d'Armagnac? Jacques d'Armagnac est né en 1437. Il est le petit-fils de Bernard d'Armagnac, personnage extrêmement important qui, sous le règne de Charles VI, avait participé à la conduite des affaires du royaume et à la guerre civile qu'il avait opposée aux Bourguignons. C'était la querelle entre Armagnac et Bourguignon, les seconds servant plutôt les intérêts de la couronne anglaise. Et Jacques d'Armagnac avait été un homme qui, au début du règne de Louis XI, à partir de 1461, avait eu des responsabilités indéniables. Ainsi, il avait été chargé de mener des opérations militaires en Roussillon en 1463, au moment où le Roussillon était disputé entre la monarchie française et la monarchie d'Aragon. Mais l'homme a des ambitions et, comme tout grand du royaume, il souhaite participer activement aux affaires de celui-ci. C'est pour cela que, en 1465, il avait participé à ce que les historiens appellent la Ligue du bien public, qui rassemblait une série de grands nobles qui souhaitaient faire pression sur Louis XI afin d'obtenir des avantages et une participation réelle au gouvernement. Or, dans un premier temps, la Ligue du bien public est donc un échec. Et Jacques d'Armagnac avait juré à nouveau fidélité à Louis XI. Celui-ci, en bon monarque, avait accepté cette nouvelle prestation de serment et il avait repris contact avec Jacques d'Armagnac et il lui avait d'ailleurs donné des activités et des charges extrêmement importantes, puisque il lui avait en particulier donné la gouvernance de la capitale, ce qui n'est pas rien. Or, le problème, c'est que à partir de 1474-1475, eh bien Jacques d'Armagnac va à nouveau entrer, estimant qu'il a été mal récompensé de ses services rendus à la couronne, dans un processus de complot pour mettre, non pas évidemment à bas le monarque, parce que la monarchie et la personne du roi est sacrée et la question ne se pose pas vraiment, mais du moins le contraindre à mieux partager le pouvoir. Donc, il y a eu l'opposition de la Ligue du bien public, et il y a donc une seconde opposition dans ces années 1474-1475. Désormais, le roi est décidé à réagir. À partir de février 1476, Louis XI décide de l'arrestation de Jacques d'Armagnac. Il va envoyer une troupe, commandée par son gendre, Pierre de Beaujeu, et cette troupe va assiéger Jacques d'Armagnac dans une forteresse qu'il a auprès du Carla en Auvergne, et la forteresse étant tombée, Jacques d'Armagnac est arrêté.

Le 31 juillet 1476, Jacques d'Armagnac est donc emprisonné à Paris, à la Bastille. Le 22 septembre, le roi désigne le chancelier Pierre Doriol et 17 commissaires pour mener l'enquête et les interrogatoires qui débutent le 7 novembre. Tout ce processus judiciaire nous est très bien connu parce que, à la bibliothèque Sainte-Geneviève à Paris, nous avons un document d'environ 500 feuillets qui nous relate le procès, les interrogatoires, l'exécution de Jacques d'Armagnac. Le 14 décembre donc 1476, le chancelier rend son rapport et propose que le procès soit porté devant le Parlement de Paris. Louis XI va se donner un grand mois pour réfléchir et le 27 janvier 1477, il accepte le principe que ce soit les parlementaires de Paris qui, réunis en haute chambre, jugent le félon. À partir de là, le processus judiciaire entre dans sa dernière phase. En effet, les nouveaux commissaires qui ont été nommés par le roi et les parlementaires entrent en procès à partir du 4 juin. Le procès est présidé par le gendre du souverain, Pierre de Beaujeu, celui qui déjà avait arrêté Jacques d'Armagnac. Le 22 juillet, le roi adresse des lettres au Parlement pour qu'il revienne à Paris parce que dans un premier temps, le procès avait été externalisé à Noyon. Et enfin, le 4 août, la sentence est rendue. Cela est rendu par la voix de Pierre Doriol, le chancelier, c'est-à-dire le second personnage du royaume dans l'ordre protocolaire. La sentence est lue au Palais Royal, près dans l'île de la Cité, et dans la foulée, sans qu'il y ait possibilité d'ailleurs de demander éventuellement une grâce, Nemours est amené devant les Halles de Paris et il est décapité. La tradition a rapporté un événement qui sans doute est totalement faux, mais on a tellement donné à Louis XI une légende noire que cette tradition rapporte que les deux enfants de Jacques d'Armagnac avaient été placés sous le billot pour que le sang de leur père éclabousse sur eux. Nous sommes là vraiment dans la légende noire du souverain. Il est fort probable, évidemment, que ça n'ait jamais eu lieu. Alors, que retenir de cette affaire ? D'abord, nous sommes au cœur, effectivement, d'une contradiction dans la répartition du pouvoir. À partir du moment où, et déjà depuis le XIIIe siècle, le XIVe, et ça se développe au XVe siècle après la crise de la guerre de Cent Ans, l'État royal se construit, que l'autorité royale s'affirme. Eh bien, la grande noblesse, qui avait l'habitude de participer aux affaires et qui s'estimait d'ailleurs légitimement apte à gouverner le royaume avec le souverain, c'est une contradiction dont le nœud est difficilement résolvable. En effet, ces grands du royaume, comme Jacques d'Armagnac, ont le sentiment qu'il est de leur devoir de demander ce partage du pouvoir. Et quand nous regardons l'histoire politique du royaume tout au long du XVIe siècle et jusqu'à la fronde du milieu du XVIIe, c'est bien un enjeu. C'est ce que l'historienne Arlette Le Bigre avait appelé le devoir de révolte, c'est-à-dire le devoir de se soulever au nom des droits de la noblesse. Or, la monarchie française l'accepte de moins en moins. Et Louis XI a voulu sans doute faire, et ce n'est pas le seul, un exemple en frappant à la tête, si j'ose dire, Jacques d'Armagnac. On peut dire véritablement que le crime contre le roi, la lèse-majesté, constitue dans ce procès l'élément clé qui va aboutir au drame personnel de Jacques d'Armagnac. Mais il est vrai que Louis XI, tout au long de son règne, a œuvré avec patience, détermination, pour imposer progressivement l'autorité de la couronne. On peut estimer que le caractère exemplaire de ce procès explique pourquoi Louis XI a fait faire des copies du procès et de la sentence pour faire véritablement, dans tout le royaume, un exemple.

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2: Fin du sommet franco-africain à Nairobi hier, le président kényan William Ruto demande à ce que la voix du continent soit davantage prise en compte, notamment dans les instances onusiennes. Notre correspondante sur place nous dressera le bilan de ce sommet de deux jours. Keir Starmer s'accroche à Downing Street. Le premier ministre britannique refuse de céder aux appels à la démission au sein de son propre parti. Quatre secrétaires d'État ont quitté leurs fonctions hier en signe de défiance. Des délégations chinoises et américaines ont entamé ce mercredi des consultations commerciales en Corée du Sud, alors que Donald Trump est attendu dans la soirée à Pékin. Il doit rencontrer dès demain le président Xi Jinping en position de force. Décryptage dans notre dossier. Et puis à suivre dans ce journal, reportage à la frontière entre le Pérou et le Chili, où les migrants sud-américains continuent d'affluer vers le sud, et ce malgré les promesses d'expulsion massive du nouveau président chilien José Antonio Cast.
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2: Bonjour à tous. Clap de fin pour le sommet Africa Forward à Nairobi, sommet co-organisé par la France et le Kenya. Après une première journée lundi qui a rassemblé des chefs d'entreprise français et africains, une trentaine de chefs d'État et de gouvernement du continent étaient réunis hier dans la capitale kényane aux côtés du président Emmanuel Macron, président français. Les précisions de notre correspondante à Nairobi, Alban Tiroir.
4: Il faut des investissements vers l'Afrique plutôt que de l'aide ou des prêts, c'est ce qu'a répété pendant le sommet le président kényan William Ruto. Résultat, dès le premier jour, 23 milliards d'euros d'investissements pour l'Afrique ont été annoncés par Paris, dont 14 venant de la France, des secteurs publics ou privés et 9 milliards africains. Les participants sont justement venus pour nouer de nouveaux partenariats, faire des rencontres. C'est en tout cas ce qu'expliquaient de jeunes entrepreneurs africains à Nairobi lundi. Pour Gad-William Kiragou Kimani, créateur de contenu kényan, ce sommet était une opportunité d'approfondir le potentiel des réseaux sociaux. Marie Toya, elle, voulait en savoir plus sur le fonctionnement des marchés internationaux et agrandir son réseau. Après deux jours de discussion, le président français Emmanuel Macron s'est félicité d'un partenariat renouvelé avec le continent, sans faire mention toutefois des relations brutalement rompues avec certains pays du Sahel. Son homologue kényan, William Ruto, a également salué les conclusions du sommet, tout en le soulignant. Il faut désormais transformer les annonces en résultats concrets. Lui demandait quelques heures plus tôt à ce que l'Afrique ait plus de voix au sein des institutions internationales. Nairobi, Alban Tiroir pour Radio Vatican.
2: En France, le Sénat a rejeté hier pour la seconde fois l'ensemble de la proposition de loi créant un droit à l'aide à mourir. Le président du Parti des Républicains, Bruno Retailleau, a appelé à l'organisation d'un référendum sur cette réforme sociétale majeure souhaitée par Emmanuel Macron. Le cheminement législatif va néanmoins continuer. Le gouvernement a la possibilité d'avoir le dernier mot à l'Assemblée nationale qui bénéficie, elle, d'une majorité assez nette sur ce texte, texte auquel s'oppose fermement, et l'Église de France. En pleine tempête, le gouvernement de Keir Starmer s'apprête à dévoiler ses priorités législatives ce mercredi lors du traditionnel discours du trône prononcé par le roi Charles III à Westminster. Rituel de la vie politique britannique, ce discours marque l'ouverture d'une nouvelle session parlementaire. Mais les jours du Premier ministre pourraient être comptés. Après la déroute historique des travaillistes aux élections locales du 7 mai, Keir Starmer fait face à de nombreux appels à la démission de son propre camp. À Londres, la correspondance de Jean Jaffray.
5: J'assume la responsabilité des mauvais résultats aux élections locales, a répété mardi Keir Starmer lors du Conseil des ministres. Le Premier ministre s'engage à mettre en œuvre le changement promis lors des législatives en juillet 2025, mettant fin à 14 années de gouvernement conservateur qui ont notamment aggravé les inégalités sociales et affaibli les services publics. Certes, trois secrétaires d'État ont remis hier leur démission des alliés du ministre de la Santé, Wes Streeting. Ce dernier, qui a le soutien de l'aile droite du Parti travailliste, ne s'est pas déclaré ouvertement. À noter que les membres du parti tendent à se reconnaître davantage dans l'aile gauche. Le responsable politique le plus populaire est Andy Burnham, ancien ministre, maire de Manchester depuis 10 ans. Ses alliés lui cherchent une circonscription pour être élu député, condition pour occuper le poste de Premier ministre. Il semble que Keir Starmer va réussir à se maintenir au pouvoir. Cependant, même ses ministres les plus loyaux admettent en privé qu'il est peu probable que Keir Starmer dirige encore le parti travailliste aux prochaines législatives en 2029. Londres, Jean Jaffré, Radio Vatican.
2: Les discussions avec les États-Unis sur le Groenland progressent, mais aucun accord n'a été trouvé, a déclaré hier le Premier ministre groenlandais. Les États-Unis veulent ouvrir 3 nouvelles bases militaires dans le sud de ce territoire autonome danois, convoité par Donald Trump. Mais le Groenland assure être prêt à prendre ses responsabilités en matière de défense. Si Washington avance sur le dossier groenlandais, l'impasse diplomatique se prolonge au Moyen-Orient. Le pouvoir iranien a écarté hier l'idée d'amender ses propositions pour mettre durablement fin à la guerre, proposition jugée irrecevable par Donald Trump. En Israël, la Knesset vient d'adopter une loi créant un tribunal militaire spécial pour juger les Palestiniens accusés d'avoir participé aux attaques du 7 octobre 2023. Une décision soutenue par une très large majorité des députés, mais qui provoque un débat profond dans la société israélienne. Ce tribunal d'exception inquiète les juristes et défenseurs des droits humains. La correspondance à Tel Aviv de Julia Galantia.
6: C'est un vote rare par son ampleur. 93 députés israéliens ont approuvé la création d'un tribunal militaire spécial chargé de juger les Palestiniens accusés d'avoir participé aux attaques terroristes du 7 octobre. Les autorités expliquent qu'un dispositif judiciaire exceptionnel est nécessaire pour traiter des centaines de dossiers avec des procès filmés et publics présentés comme l'équivalent contemporain du procès Eichmann, le nazi jugé en Israël dans les années 60. La nouvelle loi ouvre aussi la possibilité de prononcer la peine de mort. Mais cette décision suscite aussi de fortes critiques en Israël. Des ONG, des avocats et d'anciens magistrats dénoncent un risque de justice d'exception avec des garanties réduites pour les accusés et une justice potentiellement influencée par l'émotion et la pression politique. Certains redoutent aussi des procès-spectacles retransmis publiquement. Autre sujet sensible, le recours à la peine de mort, extrêmement rare en Israël, qui ravive un débat moral et juridique dans un pays déjà profondément divisé par la guerre à Gaza et ses conséquences. À Tel Aviv, Julia Ganancia pour Radio Vatican.
2: Direction le Chili à présent, 2 mois après la prise de fonction de son président d'extrême droite, José Antonio Kast. Il n'y a finalement pas eu de grands changements dans les flux migratoires. Il avait pourtant promis d'expulser rapidement plus de 300 000 réfugiés irréguliers du pays à la frontière entre le Chili et le Pérou. Son plan de protection des frontières, largement inspiré par Donald Trump, a surtout fragilisé la situation de nombreux réfugiés qui tentent encore d'aller au sud. Reportage de Martin Chabal.
7: À Tacna, dernière ville péruvienne avant le Chili, des migrants colombiens, vénézuéliens et équatoriens font escale avant de tenter de passer la frontière. Mais depuis l'arrivée de José Antonio Kast, passer la frontière se complique. Migledi a subi un contrôle musclé.
8: Ils ne m'ont pas laissé passer à la frontière. Comme je suis une mère célibataire, avec 5 enfants et ma maman âgée, j'ai eu peur.
7: D'autres reviennent du Chili. Selon les chiffres du gouvernement, ils sont d'ailleurs plus de 2000 réfugiés à avoir quitté volontairement le pays depuis l'élection de José Antonio Kast. C'est le cas de Yennifer et de son fils de 12 ans.
9: Ils ont dit qu'ils allaient tous nous expulser, donc avant que d'une façon ou d'une autre, ils ne me sortent du pays, j'ai décidé de partir.
7: Le Pérou avait déclaré l'état d'urgence, craignant un exode massif depuis le Chili, mais pour l'instant, il n'en est rien. Mais pour les réfugiés qui tentent toujours de traverser la frontière, la situation se complique et certains commencent à chercher de nouvelles routes vers le sud. Martin Chabal, pour Radio Vatican, à Lima.
2: Comme chaque mardi, le pape Léon XIV était à Castel Gandolfo hier. Il est rentré dans la soirée au Vatican et poursuivra ce matin à 10h lors de l'audience générale son cycle de catéchèse sur la constitution Lumen Gentium. À la sortie de la Villa Barberini hier soir à Castel Gandolfo, Léon XIV a été salué par un jeune espagnol de 15 ans hospitalisé l'été dernier au Bambino Gesù pour un lymphome en plein jubilé des jeunes. Léon XIV avait alors été lui rendre visite à l'hôpital. Après des mois de soins, le jeune garçon est désormais guéri et a tenu à remercier en personne le pape, lui donnant rendez-vous à Madrid en juin. Décès hier matin à Rome du cardinal suisse Émile Paul Tschérig à l'âge de 79 ans. Ce nonce apostolique qui a représenté le Saint-Siège, notamment au Burundi, en Mongolie ou en Italie, avait été créé cardinal par le pape François. Il avait ainsi participé au conclave ayant élu Léon XIV. Le Saint-Père, dans un télégramme de condoléances, dit se souvenir avec reconnaissance de son fidèle service en tant que représentant pontifical dans divers pays, puis en tant que membre de certains dicastères du Saint-Siège. C'est la première visite d'un président américain en Chine depuis 2017. À l'époque, Donald Trump effectuait son premier mandat à la Maison Blanche. Le milliardaire républicain est attendu ce mercredi à Pékin pour une visite d'État jusqu'à vendredi. Les rapports de force entre les deux premières puissances de la planète ont évolué depuis 9 ans. Cette venue du président américain s'effectue dans un contexte commercial tendu. Et dès son retour au pouvoir l'an dernier, Donald Trump avait instauré des droits de douane de 145% sur l'importation des produits chinois. En riposte, Pékin avait imposé un embargo sur les terres rares indispensables pour les technologies américaines. Le sommet entre les présidents américains et chinois va ainsi avoir lieu dans une configuration où le rapport de force a changé entre les deux géants. C'est le décryptage de notre invité ce matin, Pierre Aski, ancien correspondant à Pékin et aujourd'hui chroniqueur géopolitique.
10: Aujourd'hui, on a une relation qui est partie de cette guerre technologique du premier mandat de Trump, gelée pendant la période de Biden à cause du Covid, puis qui reprend aujourd'hui dans des conditions évidemment beaucoup plus compliquées parce que on a à la fois les relations commerciales qui sont complexes, donc après ce jeu un peu compliqué entre les droits de douane et l'embargo sur les terres rares. On a un Donald Trump qui arrive affaibli par sa guerre en Iran, parce que cette guerre n'est pas derrière lui, contrairement à ce qu'il espérait. Il espérait pouvoir signer cet accord avec l'Iran avant d'aller en Chine pour être dégagé de ce bourbier dans lequel il s'est mis volontairement. Et donc il arrive un peu en quémandeur, en espérant que la Chine va l'aider à obtenir la signature de l'Iran sur le projet d'accord qui est sur la table.
7: Sur un plan économique, on le sait, la Chine reste très dépendante des importations de pétrole iranien et de manière plus générale du détroit d'Hormuz. Est-ce que Pékin justement est donc en position de force pour accélérer une solution diplomatique avec l'Iran auprès de Donald Trump ?
10: C'est à double tranchant pour la Chine parce que d'un côté, elle engrange évidemment les bénéfices de voir son adversaire américain embourbé dans une crise géopolitique, militaire, avec une impopularité aussi bien aux États-Unis que dans le monde parce que tout le monde souffre aujourd'hui des conséquences de la fermeture du détroit d'Hormuz. Mais de notre côté, la Chine ne veut pas que ça dure trop longtemps parce qu'elle est elle-même en dépendance à la fois vis-à-vis des importations pétrolières, mais aussi d'une économie mondiale qui marche. Le moteur de l'économie chinoise, ce sont les exportations. Donc à court terme, la Chine est gagnante. À moyen ou long terme, elle est plus embarrassée, disons.
7: On parle souvent de l'activisme de Trump sur les réseaux sociaux. Il en a fait d'ailleurs une de ses marques de fabrique. Ce langage de la force, c'est un langage, on le sait et on l'a vu, qui ne marche pas avec Pékin. On a même le sentiment, au contraire, que la Chine a été renforcée par l'aventurisme du président américain. Comment Xi Jinping tire parti de cet activisme de Trump et de ses erreurs ?
10: Le très grand paradoxe de cette situation depuis déjà plusieurs semaines, c'est que la Chine a beau jeu de se présenter vis-à-vis du reste du monde comme une puissance stable, très visible et dont les règles du jeu sont connues par tous. À côté, évidemment, d'un président américain beaucoup plus erratique, beaucoup plus imprévisible et qui, en plus, utilise beaucoup le mépris, l'agressivité dans sa communication, y compris vis-à-vis de ses alliés ou de ses amis. Donc la Chine s'est fait un malin plaisir, je dirais, à montrer l'exact opposé. L'autre aspect, c'est que les Chinois ont imposé un rapport de force aux États-Unis. Donc ils montrent par bien des aspects qu'ils ne se laissent pas faire et qu'ils sont aujourd'hui effectivement le seul rival politique, économique et sans doute militaire, même si ça n'a pas été testé, de l'Amérique.
7: On sait que culturellement, Chine et États-Unis n'ont pas la même notion du temps et leurs dirigeants non plus. Est-ce qu'au final, le temps long chinois est-il une force face au temps court américain ?
10: Oui, il est incontestablement une force parce que les Chinois ont, et en particulier depuis que Xi Jinping est là, il a fait sauter le verrou des deux mandats pour les dirigeants chinois qu'avait imposé Deng Xiaoping après la mort de Mao. Et donc aujourd'hui, il est lui installé dans le temps long alors que Donald Trump a ses élections de mi-mandat dans quelques mois, au mois de novembre. Il a des échéances très pressantes. Il a la bourse, l'opinion publique, etc. Donc on est dans ces deux systèmes et c'est vrai que lorsqu'il y a des épreuves de force ou de tension comme c'est le cas en ce moment, évidemment les systèmes autoritaires ont un grand avantage, plus le fait que la Chine a cette philosophie qui la place en général dans le temps long qui est évidemment un avantage stratégique aujourd'hui dans ce genre de situation.
2: Interrogé par Olivier Bonnel, Pierre Aski, ancien correspondant à Pékin et auteur de La fin d'un monde, ouvrage récemment paru chez Stock, était ce matin l'invité de Radio Vatican. C'est la fin de ce journal. Retour de l'actualité en langue française à 13h, heure de Rome. D'ici là, incite à vous conseiller www.vaticannews.va. Belle matinée à toutes et à tous.

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0: L'audience est ouverte, vous pouvez vous asseoir. Bonjour cher Philippe Arbouche.
1: Bonjour Christophe.
0: Eh bien nous nous revoilà, on va parler de justice encore une fois ce mois-ci avec des affaires, avec deux affaires diverses et variées. La première est assez terrifiante, vous pouvez bien reconnaître, puisque nous allons vous raconter l'histoire édifiante d'Elisa et du chien Curtis. Ces deux noms ne vous disent peut-être pas grand-chose, mais l'affaire, elle, vous allez vous en souvenir, c'est certain, elle est actuellement instruite, c'est ça ?
1: Jugée. Oui, on est en jugement, là, on est au tribunal pour juger cette affaire. Donc c'est le tribunal judiciaire, un tribunal correctionnel donc de Soissons, dans l'Aisne. Et c'est une affaire, je la résume peut-être pour les auditeurs, parce que... c'est une affaire un peu ancienne, que j'ai retrouvée moi-même dans la presse récemment. Donc c'est une affaire qui, il y a en 2019, donc ça fait 7 ans maintenant quand même, ça commence à devenir, une personne est découverte, une jeune femme est découverte partiellement déchiquetée dans la forêt de Ress, près de Villers, donc Villers-Cotterêts, donc entre Villers et Soissons. Et elle est sur un chemin de randonnée. Et là, j'essaie de pas faire des détails trop sordides, mais c'est quand même une réalité. Elle a 9 morsures au bras gauche, 19 au bras droit, elle a plus de scalp, elle a plus de cuisse droite, etc. Elle est enceinte de 6 mois, et l'enfant, bien sûr, à naître, et ne pourra pas voir le jour. Alors, qu'est-ce qui se passe ? Elle était à côté d'elle, on trouve le chien Curtis, qui est le chien de son compagnon. Son compagnon s'appelle Christophe.
0: Tiens bon.
1: Et donc, elle promène ce chien, qui n'est pas son chien, qui est le chien de son compagnon. Mais elle-même a des chiens, elle aussi. C'est un couple qui aime beaucoup les chiens et qui a pas mal de chiens. Une passion, pourrait-on dire, et surtout une passion pour ces petits chihuahuas qu'on appelle des pitbulls ou assimilés.
0: Interdit en France.
1: Alors, en tout cas, le pit est interdit en France, et ce chien-là, le propriétaire nous dit que, en fait, il savait pas trop et que c'était un croisé paternal terrier whippet. En fait, c'est pas vrai. C'était ce chien était né aux Pays-Bas. Et il a été inscrit au registre généalogique de l'American Pitbull Terrier. Il est entré sur le territoire français muni d'un faux passeport falsifié pour être autorisé en France. Car ce chien n'est pas autorisé. Bon. De toute façon, ça change peut-être un peu les choses quand même, mais de toute façon que ce chien soit autorisé ou qu'il ne le soit pas, cette race de chien, et même, on va être très, très honnête, tous les chiens, ont bien évidemment des capacités à mordre. Ouais. Ce sont des animaux qui ont des dents.
0: Mais celui-là, quand il mord, généralement, il lâche plus.
1: Alors, voilà. Surtout lorsqu'ils sont éduqués pour ça. Ouais. Or, le Christophe en question, le propriétaire de ce chien, l'a fait dresser au mordant. Le mordant, c'est une technique qui consiste à suspendre un leurre vers lequel le chien saute pour l'atteindre et il ne le lâche plus une fois qu'il l'a dans la mâchoire. Donc ce chien, il est éduqué à ça. Alors évidemment, il va pas mordre tout le temps, il va pas, bien sûr que non. Et a priori, je dis bien pas ses maîtres. Sauf que ce sont peut-être des croisements et ce sont peut-être des chiens là. Je ne vais pas m'attirer les foudres des propriétaires de chiens, mais peut-être ce chien-là a été peut-être un peu dégénéré, en tout cas, j'en sais rien. Mais toujours est-il qu'il a, ayant été éduqué au mordant, la compagne, donc cette jeune femme, se promène dans les bois avec le chien, et à ce moment, il y a en même temps une chasse à courre.
0: Voilà, c'est ce qui permettra aux auditeurs de se remémorer cette affaire
1: vous vous êtes remémoré à l'occasion de cette chasse à courre.
0: Absolument.
1: Voilà. Et donc, faut savoir qu'en forêt de Villers, il y a beaucoup de chasse à courre. Ça chasse beaucoup. Et donc, on a des chiens de meute qui sont là, qui sont lancés. On pense que le bruit des chiens, l'excitation des chiens qui ont dû tourner autour de Curtis, comme des animaux le font, ont rendu Curtis fou furieux, à tel point qu'il a, peut-être a-t-il voulu être détaché et sa maîtresse n'a pas voulu l'être, enfin on ne le saura jamais, toujours est-il qu'il s'est retourné contre sa maîtresse, celle qui le promenait en tout cas, et qu'il l'a véritablement
0: déchiqueté.
1: Alors, ce qui est intéressant, si l'on peut dire, c'est que on a ici plusieurs prévenus. On a le chien. Il y a eu un film qui se voulait drôle, que personnellement je n'ai pas trop apprécié, avec François Damien, récemment, qui s'appelle Le procès du chien, où on avait une histoire un peu semblable, moins tragique, beaucoup moins tragique, mais où finalement le chien, pour les besoins du film, comparaissait à la barre, comme s'il allait répondre aux questions du président. Bon, c'est le côté un peu anecdotique, c'est Le procès du chien, mais là on n'est pas dans l'anecdote, le chien ne s'est pas présenté à la barre, évidemment. Mais il est en attente de son devenir. On ne sait pas ce qu'il va devenir jusqu'au jugement. Donc ça fait 7 ans, hein, quand même. Hein. Et c'est le procès du chien, puisque c'est lui qui a été l'auteur direct. Mais évidemment, son maître comparaît pour un homicide involontaire aggravé, pour lequel il risque 10 ans d'emprisonnement. Hein. Outre, je pense qu'il a dû être poursuivi également pour la falsification des papiers du chien, etc. Mais on a donc un chien qui est le prévenu principal, celui qui a tué, et le maître qui a facilité, un peu comme le fournisseur d'une arme, si vous voulez. Voilà.
0: Oui, c'est un chien qui est destiné finalement à attaquer.
1: Voilà, qui est destiné à attaquer. Et vous savez que tout objet peut être une arme, hein, une arme par destination. Le stylo bille que j'ai devant vous, les auditeurs le voient pas, mais je suis en train de montrer mon stylo bille, peut devenir une arme par destination. Il suffit, à Dieu ne plaise, que je vous l'enfonce dans le cœur et vous mourrez. Et donc,
0: n'en faites rien.
1: Non, j'en ferai rien. Et donc, je me serais servi de cet objet qui est devenu une arme par destination. Ouais. Les armes pures, on les connaît, les revolvers, les armes à feu, etc. Les sabres, que sais-je, enfin bon. Mais tout objet peut devenir une arme par destination. Et une voiture peut être une arme par destination.
0: Comme à Nice, on s'en souvient.
1: Voilà. Et un chien peut-être une arme par destination, à plus forte raison, lorsqu'il a été éduqué pour ne pas lâcher sa proie. Donc le chien ne comparaît pas, mais c'est lui dont il est question, et derrière, c'est du maître, et de l'éducation que le maître a donnée à son chien, avec des zones d'ombre terribles, puisque le chien, semble-t-il, avait commencé à être agressif à l'égard de la dame qui le promenait, et elle lui aurait envoyé des textos disant elle l'appelle quelque temps auparavant lui disant je suis mordu, donc déjà quand même, hein, au bras et à la jambe par des chiens.
0: Alors, oui, parce que il faut peut-être revenir en arrière, parce que moi je me souviens de cette affaire pendant 15 jours on se demandait l'auteur du crime entre guillemets n'était pas l'un des chiens de meute.
1: Tout à fait, vous avez tout à fait raison. Là j'ai passé les étapes, mais une des étapes les plus importantes effectivement de l'enquête, ça a été de savoir si c'était pas la meute qui avait. C'était d'ailleurs la thèse soutenue par le propriétaire du chien, disant mais c'est pas mon chien, moi je le connais, c'est pas possible, c'est les chiens. Alors pour ce faire, on a quand même, tenez-vous bien, fait procéder à un examen ADN des chiens. Et alors j'ai deux chiffres, hein, mais enfin vous prendrez celui qui vous convient. Soit c'est l'examen ADN de 62 chiens de chasse, soit c'est des 21 chiens de la meute. Bon. Toujours est-il qu'il y en a eu pour 150 000 euros de recherche ADN pour ne pas établir que c'était ces chiens de la meute, ces autres chiens. Donc c'est bien Curtis, c'est le nom de cet animal, qui a laissé son ADN sur cette malheureuse victime. Donc il y a eu cette polémique au début, et j'ajoute que c'est un peu un procès hors norme, parce que ça a donné lieu, merci les réseaux sociaux, à des délires.
0: Oui, tout le monde s'empare de l'affaire, comme toujours.
1: Les pro pitbull, les anti pitbull, les pro chasse à cour, les anti chasse à cour, ceux qui disent qu'il faudrait tuer tout le monde, ceux qui disent qu'il faudrait tuer personne, enfin, et ça crée des espèces de polémiques, de mauvaise ambiance.
0: Et on perd la singularité de l'affaire aussi.
1: La singularité, c'est que ce chien a tué, a mordu jusqu'à la mort cette jeune femme. Il avait été éduqué de cette façon et il n'avait pas le droit d'être sur le territoire français. Donc, à l'évidence, son propriétaire sera, le jugement n'est pas rendu, mais devrait être reconnu coupable, ouais, d'après en tout cas les éléments dont je dispose.
0: Bah lui, il a défendu mordicus que c'était pas son chien, quand
1: c'est
0: même.
1: C'est ça. Et alors, s'ajoute à cela un système de défense dont on a eu l'occasion déjà de parler dans un autre procès, si vous vous en souvenez, c'est le système de défense qui consiste à nier les choses, oui, et à dire non, ce n'est pas vrai, ce n'est pas vrai, apportez-moi la preuve, etc., etc. Et ce système de, qui consiste à dire que tout le monde a tort sauf moi, est un système extrêmement dangereux. Oui. Parce que, à un moment donné, vous arrivez en butée, c'est le déni complet, et on a eu l'occasion d'en parler dans les précédentes émissions, vous savez que les juges n'aiment pas ça, car sur le fond, la justice, elle aime bien que le justiciable fasse un peu amende honorable. Enfin, on est encore un peu dans cette logique, je suis désolé de le dire, mais quand on arrive devant le tribunal en disant « pardon, c'est moi, je présente mes excuses, je recommencerai plus », ça se présente mieux que quand on dit « vous êtes tous des abrutis, des imbéciles, il n'y a que moi qui ai raison ». Et jusqu'à présent, le propriétaire était dans cette logique « tous des imbéciles sauf moi ». Et visiblement, il a changé de
0: ouais,
1: en disant, bah écoutez, oui, c'est peut-être mon chien finalement, puisque vous me l'avancez de cette façon, et dans ce cas, bah il faut en tirer les conséquences et il faut le faire piquer. Ce qui est un changement de stratégie ô combien plus agréable, j'allais dire, pour ouais, l'ensemble de la sérénité du procès.
0: Alors, s'il est condamné, je voudrais comprendre, s'il est condamné, il n'est pas condamné finalement pour la mort de sa compagne, puisque finalement, il n'y est pour rien, c'est pas lui qui a lancé son chien contre sa compagne.
1: Alors,
0: il est condamné pour quoi précisément, en fait?
1: Alors, c'est un homicide involontaire aggravé, c'est-à-dire qu'il a... C'est pas une complicité, il a directement contribué à ça. C'est là où ça devient intéressant juridiquement, oui, il va y avoir à mon avis des analyses juridiques assez fines. Il n'a pas tenu l'arme, il n'a pas lâché le chien, il n'a pas dit « attaque », mais par le simple fait qu'il avait éduqué ce chien à faire de cette façon, il est poursuivi pour homicide involontaire aggravé. Je pense que ses avocats plaideront le fait qu'il n'est pas celui qui a directement contribué à la mort de sa compagne, mais je pense aussi que ça tient. On a déjà eu des décisions de justice, des jurisprudences. Alors, attention, ça se rapproche un petit peu, mais attention, c'est pas pareil juridiquement, ça se rapproche un petit peu à la complicité. Hein, celui qui fournit une arme en sachant très bien que celui qui prend l'arme dit « j'ai l'intention de tuer Pierre ou Paul », eh bien, il est complice du meurtre, de l'assassinat de Pierre ou Paul. Là, on est un peu dans ce cas de figure. Sauf qu'il n'y a pas de complicité, puisque pour qu'il y ait une complicité, il faudrait qu'il y ait un être humain. Or là, c'est un chien.
0: Ça me rappelle un peu, tiens, une de nos premières émissions, il y a quelques années, sur les procès d'animaux, dont vous êtes un spécialiste.
1: faut croire, oui, que ça me titille un petit peu, oui, effectivement, les procès d'animaux au Moyen-Âge. Alors là, pour le coup, c'était l'animal qui directement était, vous vous souvenez de la truite falaise, on en avait parlé, cette malheureuse truite qui, elle aussi, avait mangé un enfant, mais sans doute avait-elle très faim. Eh bien, elle a été écartelée, mais jugée, vraiment. Elle a habillée en être humain, habillée comme un être humain, avec autre chose, pour point, et elle a été jugée, écartelée.
0: Elle avait même... l'avocat. Elle avait
1: un avocat, bien sûr, et elle a même été en geôle avant de comparaître, et on lui donnait à manger comme un prisonnier, etc. Simplement, les textes officiels, hein, je suis là sur des textes officiels, hein, c'est pas une invention, disent simplement que aucun prêtre ne l'entendra en confession.
0: Deuxième sujet. À nouveau un procès en révision, celui d'Edwige Alexandrini. On va parler évidemment de cette affaire. Ça vous réjouit quand même? Vous dites que les choses sont en train de changer au Royaume de France.
1: Oui,
0: doucement.
1: Mais une requête en révision, on en avait parlé à plusieurs reprises. Les procès en révision sont très très très très rares parce qu'il faut un élément nouveau. Et alors, je le dis un peu crûment, comme je le pense, la justice n'aime pas se déjuger.
0: Oui.
1: Hein. Ce qui a été jugé une fois, ben, on appelle ça l'autorité de la chose jugée. Oui. Bon. Alors, il y a des procès en révision qui sont presque de droit, parce qu'on a eu des éléments nouveaux. Bon, ça, c'est toujours le cas, il en faut toujours. Mais surtout qu'à l'époque du procès, il n'y avait pas le double degré de juridiction.
0: Oui.
1: Donc on peut dire qu'on a privé la personne d'un droit à se défendre avec un élément nouveau.
0: C'est quoi donc le double degré de juridiction? Donc,
1: c'est la cour d'appel. Hein, la cour d'appel, jusque une, encore récemment, 2001, sauf erreur de ma part, la cour d'assises n'y avait pas, c'était d'ailleurs une anomalie du système. Vous alliez au tribunal de police pour un excès de vitesse, vous étiez condamné, vous n'étiez pas d'accord, vous pouviez faire appel. Pour un incident correctionnel, vous pouviez faire appel. Cour d'assises, pas d'appel possible. C'est lié à la peine de mort. Puisque la cour d'assises avait le pouvoir de prononcer la peine de mort, et quand on vous a coupé la tête, on peut pas la remettre. Donc, il n'y avait pas d'appel possible.
0: Du coup, avec l'abolition
1: de la peine de mort, on s'est harmonisé sur la jurisprudence et les décisions européennes, et on a estimé que le droit à être rejugé était fondamental. Donc, double degré de juridiction égale cour d'appel possible. Alors, que ce soit en assise ou que ce soit en correctionnel, bien sûr.
0: Qu'a-t-elle fait ou pas fait, donc, notre Edwige Alessandrini?
1: Son mari a été retrouvé mort, et elle a toujours dit, cette dame, donc c'était en 2000, que c'était des cambrioleurs qui étaient apparus à plusieurs reprises, et qui l'avaient tué. Je crois que le dossier, pour autant que j'ai pu en lire, avait été relativement mal bouclé, c'est souvent le cas. C'est-à-dire que policiers ou gendarmes, je ne sais pas, je crois que ce sont les gendarmes en l'occurrence, mais peu importe, sont partis sur une seule piste.
0: Une piste, voilà.
1: Alors, bien sûr qu'ils vont vous dire que non, hein, bien sûr qu'ils ont étudié toutes les pistes, etc. Mais dans les faits, nous savons bien, avocats, que quand... je vais même dire les choses comme j'ai ressenti, quand un gendarme vous a dans le collimateur et pense... compte tenu de votre profil, compte tenu de ce que vous dites, de ce que vous ne dites pas, etc., que c'est vous, ça verrouille parfois le dossier. Pas toujours, mais ça peut verrouiller. Et là, on est face à un boulevard, un tapis roulant, où d'un seul coup, toutes les petites choses qui sont annexes sont rejetées. Et ça a été le cas pour cette dame, où on a retrouvé seulement en février 2009, où on a repris des scellés du dossier, et on a retrouvé un mégot qui était de l'ADN, qui n'avait rien à voir avec un des membres de la famille.
0: Alors je m'excuse, pendant ce temps-là, elle était en préventive.
1: Alors, elle a fait de la détention et elle est sortie. Hein. Elle est sortie, je sais plus quand, mais elle a fait de la détention. Hein. Oui, bien sûr, oui. Et donc, il y a une nouvelle information qui a été ouverte. Il y a eu des demandes de révision qui ont été faites. Et puis, il y a eu encore un nouvel élément très récent. C'est qu'une ex-compagne d'un cambrioleur a affirmé que ce cambrioleur avait participé à l'effraction dans la famille là.
0: Alors ça, c'est décisif.
1: Donc ça, c'est quand même un élément extrêmement nouveau. Alors faut faire attention, hein. Il y a des éléments qui sortent un peu de nulle part. Mais là, ça a été suffisant pour que, avec une femme qui était fragile en garde à vue et peut-être qui a avoué des choses qu'elle n'a jamais faites, avec une instruction qui, semble-t-il, était complètement à charge contre cette femme, une enquête aussi, eh bien, on a estimé au jour d'aujourd'hui, et ça c'est une bonne chose, qu'il fallait peut-être revoir cette affaire.
0: Ouais. Qu'est-ce qui peut expliquer que la police ou la gendarmerie, finalement, privilégie? On voit ça souvent d'ailleurs à la télévision, dans les films, privilégie, voilà, elle a un type en tête, c'est forcément lui. C'est quoi? C'est le manque d'effectifs? C'est bon.
1: Oui, c'est un contexte, c'est une affaire. Heureusement, c'est pas toujours le cas et c'est même plutôt rare. Mais quand ça tombe, on a l'impression d'un rouleau compresseur.
0: Oui.
1: C'est-à-dire que je vous donne un exemple, par exemple, vous avez quelqu'un. Moi, j'ai connu, hein, dans un de mes dossiers, un garçon qui était particulièrement désagréable. Et il était suivi pour des faits très graves qu'il niait. Sauf que être assez désagréable, ça voulait dire qu'à chaque fois qu'un policier l'interrogeait, et après un juge d'instruction, et quasiment il le regardait dans les yeux avec un grand sourire, et puis et un ricanement derrière... je me fous de ta gueule, quoi. Voilà. Et je me moque de toi, et j'ironise, et je fais le malin, etc. Mais faire le malin quand on encourt des peines de dizaines d'années de prison, il y a un moment où faut peut-être arrêter, quoi. Or, vous avez de ces personnalités, je dis pas que c'est le cas toujours, mais qui bloquent les gens dès le début. Or, si vous avez un gendarme qui est un peu braque, ou un policier un peu rigide qui se trouve face à une autre personnalité rigide, que tous les éléments semblent aller vers la culpabilité de celui qui est peu agréable, eh bien, comme par hasard, on s'aperçoit que tout ce qui tourne autour est éliminé progressivement. Et à la différence du droit nord-américain, l'avocat ne peut pas faire une contre-enquête.

0: suffit d'avoir des sous et on désigne, enfin l'avocat désigne un expert comptable, un enquêteur qui va aller à l'autre bout du monde pour aller chercher la preuve que c'est pas ceci ou cela, des experts en balistique, en ce que vous voudrez, en n'importe quoi, et des gens tous plus compétents les uns que les autres. Et ceux-là sont dans le procès.
1: Par ça coûte cher, quoi.
0: Ah ben ça oui, ça oui, évidemment.
1: C'est l'avocat qui paye.
0: Oui, c'est le client, hein, généralement.
1: C'est le client.
0: Oui, oui, c'est le client, hein.
1: Enfin, c'est le client.
0: Oui, c'est l'avocat. Mais c'est l'avocat qui mandate. Oui, oui, c'est l'avocat qui mandate. Pour ça que tous les avocats nord-américains qui font du pénal travaillent généralement avec un détective privé, qui va aller chercher des preuves, qui sont pas absolues, mais qui sont recevables. Nous, vous pouvez toujours chanter une chanson, en breton ou en basque, ça n'a aucun intérêt. Le juge dit, laissez-moi faire mon boulot, maître. Et quand j'aurai fini le dossier, vous me ferez vos constatations. Alors, constatations sur je constate que l'expert monsieur Machin n'est pas allé voir si vraiment, je me souviens d'un incendie par exemple, il y avait un expert en incendie qui était allé voir les ruines, enfin oui, il était sur les gravats, comment appelle-t-on ça, enfin les ruines fumantes, quoi, et il s'était contenté de passer parce que les gendarmes me l'avaient dit après, ils étaient avec lui, j'étais content de passer à grands pas en disant oh là là là là, quel bazar là-dedans, quel bazar. Oui, ben on lui demandait si l'origine de l'incendie était plutôt, enfin volontaire ou pas, en gros, hein, est-ce qu'il y avait, et il s'était promené à grande enjambée là-dedans. Qu'est-ce que vous voulez aller prouver que cet expert est un, attention, hein, à la cour, expert agréé à la cour d'appel, hein, donc intouchable par définition. Et vous allez arriver avec votre petit expert qui va dire oh mais monsieur machin qui est vachement connu, il a pas fait son boulot. Non, non,
1: ça marche pas.
0: Alors que aux États-Unis, enfin oui, dans le système nord-américain, on peut arriver avec son propre expert. Ça veut pas dire que ça va changer le cours des choses, mais là c'est pas possible. Donc ça n'est que un juge qui peut demander la réouverture d'un procès.
1: Bon, bah souhaitons bonne chance à Edwige Alessandrini. Et abordons le dernier sujet, il nous reste 4 minutes, la surpopulation carcérale. Alors on sait que ça, c'est un phénomène qui touche les prisons françaises depuis de nombreuses années, et eh ben, avec le temps ça ne s'améliore pas, tout
0: non,
1: au contraire.
0: Non, ça ne s'améliore pas. Là on est à 86 600 détenus pour 63 200 places. Alors,
1: ça peut prendre... donner le chiffre là. 82
0: 000 détenus pour 86 000 détenus pour 63 000 places.
1: C'est impressionnant quand même.
0: C'est très impressionnant. Alors, nos auditeurs, les auditeurs peuvent se, enfin voilà, on peut toujours se poser la question sur la prison. Somme toute, quelle est sa vocation, pourquoi, comment, etc. Ce qui nous rapproche tous, c'est les conditions indignes dans lesquelles on garde les gens. C'est devenu une double et une triple peine, c'est-à-dire que être en prison, c'est avoir été condamné quand on est condamné pour quelque chose sur lequel on doit payer. Mais est-ce que pour autant ça signifie qu'on doit être traité comme un chien, oui, comme un être en butte à des dangers physiques, psychiques, etc. Et puis une population à laquelle on pense pas forcément aussi, ce sont les surveillants,
1: les
0: pénitentiaires. Oui. Qui sont sur des poudrières en permanence, parce que quand vous avez des matelas dans toutes les cellules, il y a des gens, ben, beaucoup de cellules, il y a des gens qui ont même matelas
1: par terre.
0: On dort par terre. Alors quand à côté de ça, j'entends, alors là c'est mon petit côté coup de violon, quand j'entends certains condamnés, qui disent oh là là, c'est vachement dur parce que les murs sont peints en marron et que vraiment c'est très dur, j'ai été 20 jours
1: c'est un certain NS.
0: Oui, 20 jours dans une cellule tout seul, mais mon dieu, qu'est-ce que j'en ai bavé. C'est insupportable comme discours, parce que la réalité, elle est, je vous rappelle qu'en prison, il y a des gens condamnés, mais il y a des gens aussi qui sont prévenus, c'est-à-dire qui ne sont pas encore condamnés, et parmi eux, il y a des gens qui ne seront jamais condamnés parce qu'ils sont reconnus innocents. Donc, autrement dit, vous pouvez être amené, et il y en a, à faire X mois de prison, voire X années, malheureusement, dans
1: des conditions
0: effroyables. Et c'est pas la faute aux surveillants, hein, c'est pas la faute à la pénitentiaire, hein. Ben, c'est tout simplement qu'on a une politique en la matière en France qui n'est pas cohérente.
1: Ouais. Alors les conséquences, évidemment, c'est la violence entre prisonniers.
0: Le taux de suicide qui est effrayant. Et il faut savoir aussi que beaucoup de détenus souffrent de troubles psychiques, et que de l'avis de tout le monde, des professionnels, leur place n'est pas forcément en prison, mais dans d'établissement spécialisé. Quand vous tombez avec quelqu'un qui est malade psychique et qui est dangereux, et que vous êtes dans la même cellule que cette personne-là, est-ce que vous dormez la nuit?

0: est-ce que vous dormez la nuit? C'est vraiment un truc récurrent. Et c'était comme ça quand j'ai commencé mon activité professionnelle. Je l'ai terminé, c'était comme ça. Je ne vois pas que... Ouais. En plus, c'est très peu porteur comme terme électoral. Hein. On va améliorer le sort des prisonniers.
1: Et des victimes.
0: Ça fait pas... Oui,
1: voilà. Soulignons tout de même que... On a appris dernièrement que le centre de détention de Châteaudun va ouvrir une nouvelle aile.
0: Oui.
1: Et là, les prisonniers, je crois, seront... au sein de l'établissement pénitentiaire en semi-liberté.
0: Ça c'est un peu l'avenir. Ce sont des colonies pénitentiaires, des choses qui visent surtout la réinsertion des gens, plutôt que de rester dans une cellule à ne rien faire et à fomenter évidemment des mauvais coups ou à se mettre à l'envers. Mais on parle beaucoup trop en mal des prisons et de tout ce qui s'y passe, même si bien sûr il s'y passe des choses effroyables, des trafics, etc. On en parle beaucoup trop et on parle assez peu, pour pas dire très peu, des conditions banales de l'incarcération qui sont effroyables.
1: Merci beaucoup, cher Philippe. On se retrouvera bien sûr dans un mois pour une nouvelle émission. D'ici là, chers auditeurs et auditrices, n'hésitez pas à réécouter. L'audience est ouverte sur notre site www.radiorentiel.fr. À très bientôt. Portez-vous bien.
0: À bientôt.

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0: Bonjour, nous nous retrouvons pour reparler de l'ACAT aujourd'hui. Nous sommes deux, une toute jeune, Lou Salomé qui va se présenter, et moi qui suis plutôt vieille. Je suis l'épouse du père Jean-Claude, prêtre orthodoxe. Voilà, et nous allons vous parler de l'appel du mois. Donc Lou, tu te présentes ?
1: Bonjour à tous, je m'appelle Lou Salomé, je suis actuellement lycéenne au lycée Notre-Dame de Chartres et engagée dans l'ACAT France depuis cet été.
0: Oui, et tu te destines dans cette destination des droits humains, n'est-ce pas ?
1: Oui, de lutte pour les droits humains.
0: Voilà. Donc c'est très important d'avoir des jeunes qui soient sensibilisés à ce sujet. Bon, alors je voulais rappeler un petit peu ce que c'était que l'appel du mois. L'appel du mois est généralement dédié à un cas d'une victime ou d'un groupe de victimes. Il permet aussi d'informer sur une situation plus générale à travers la personne ou les personnes qui font l'objet de l'appel du mois. Cet appel du mois, il est distribué dans les églises, dans les aumôneries, dans les lieux de passage, dans les marchés. Si vous ne le trouvez pas dans ces endroits-là, vous pouvez également le trouver sur Internet à acat.france. Mais j'insiste particulièrement sur le fait de avoir cet appel du mois, mais de l'envoyer, de signer et de l'envoyer. Parce que c'est la quantité de toutes ces petites gouttes d'eau qui fait que les choses finalement bougent. Et puis la deuxième chose qui est spécifique à l'ACAT, c'est que quand vous avez ces appels du mois, dans vos prières quotidiennes, vous pouvez prier pour ces personnalités-là.

0: Ce mois-ci, on a dit qu'on parlait de Narges Mohammadi. Après plusieurs emprisonnements, Narges Mohammadi, militante des droits de l'homme et lauréate du prix Nobel de la paix en 23, ça c'est important, a de nouveau été condamnée à 6 ans de prison et torturée. Condamnée pour avoir défendu les droits humains. Narges Mohammadi est ingénieure physicienne, journaliste et une véritable icône des droits humains en Iran. Elle a donc obtenu le prix Nobel en 23, alors qu'elle était détenue dans la prison d'Even pour son combat en faveur des défenses des droits.
1: Elle est actuellement vice-présidente du Defenders of Human Rights Center, une organisation iranienne qui se bat pour protéger les droits des femmes, des prisonniers politiques et des minorités en Iran. Narges Mohammadi subit la répression de la République islamique d'Iran depuis 1998. Elle a été emprisonnée à plusieurs reprises déjà et elle est d'ailleurs très connue pour ses grèves de faim dans les prisons et pour son impact incroyable sur les droits humains en Iran.
0: Oui, ça c'est vrai que c'est une personnalité absolument extraordinaire. En 2016, elle avait été condamnée à 16 ans de prison pour son engagement contre la peine de mort. D'ailleurs, nous parlerons plus particulièrement de la peine de mort dans la prochaine émission. Le 12 décembre 2025, elle est à nouveau arrêtée et torturée pour avoir pris la parole lors d'une cérémonie en mémoire de l'avocat Khorsov Ali Ghordi, défenseur des prisonniers politiques, décédé dans des circonstances jugées suspectes par certains dissidents. D'ailleurs, j'ai une petite fille que je vous lirai tout à l'heure à ce propos. Le 8 février 2026, son avocat a annoncé qu'elle avait été condamnée à 6 ans de prison pour rassemblement et collusion en vue de commettre des crimes. Elle a évidemment contesté les conditions de sa détention et surtout le sujet en entamant une grève de la faim qui a duré 6 jours. Elle a dû l'arrêter en raison de ce problème de santé jugé préoccupant.
1: La répression systématique des dissidents dans la République islamique d'Iran se déploie dans un véritable système dans lequel les libertés d'expression, d'opinion, d'association sont bafouées sous prétexte d'atteinte à la sécurité du pays. La mécanique mise en place empêche les accusés, de manière quasiment systématique, d'accéder à une procédure régulière. La guerre des 12 jours contre Israël, en juin 2025, a conduit l'Iran à adopter de nouvelles lois répressives, considérant la communication avec des médias étrangers comme de l'espionnage.
0: Cette accusation est passible de peine de mort. Et malgré les menaces de cette répression féroce, les manifestations qui ont repris en décembre 2025 illustrent la persistance de l'opinion du peuple iranien contre le régime coercitif de la République islamique iranienne. Dans le contexte actuel, il est impératif de ne pas oublier que la population iranienne continue de subir la répression du régime qui poursuit les arrestations arbitraires et les condamnations iniques des manifestants ayant osé réclamer le respect de leurs droits. Et je pense que toi, tu avais trouvé aussi l'appel qui a été fait par la Fédération internationale des droits de l'homme. Tu peux en parler peut-être.
1: La Fédération internationale pour les droits humains, FIDH, et son organisation membre, la LDH, Ligue des droits de l'homme, ont appris avec inquiétude l'arrestation de Narges Mohammadi, prix Nobel de la paix 2023, ainsi que plusieurs militantes et militants, parmi lesquels Sepi Dekolian, Asti Amiri, Pouran Nazemi et Alié Motalebzadeh, alors qu'ils étaient réunis à Massad pour la cérémonie organisée en mémoire de l'avocat Khosro Ali Ghordi. Celui-ci, après avoir été libéré en août 2025, a été retrouvé sans vie dans son cabinet le 6 décembre dernier pour une cause encore inconnue.
0: Cet avocat qu'elle défendait, et on pense qu'il a été assassiné en fait.
1: Oui, tout à fait. Mmh. Lors de cette cérémonie, Narges Mohammadi a rendu hommage au combat que cet avocat a mené pour défendre les manifestants et manifestantes des prisonniers et prisonnières politiques lors du mouvement Femme, Vie, Liberté, qui est très connu en Iran.
0: Oui, vraiment, je pense que c'est très, très symptomatique de voir que les gens sont arrêtés, j'allais dire pour rien, non, pas pour rien, mais sans vraiment raison, et surtout pas de procès. Il n'y a pas de jugement, et voilà, donc ça c'est important. Donc si vous avez ces appels du mois, merci de les signer et de les envoyer.
1: Vous faites un impact énorme dans la vie de certaines personnes parce qu'en fait, vous changez vraiment la vie de certaines personnes. Pour certaines personnes, c'est une question de vie ou de mort. C'est leur droit, c'est rien ou c'est tout. Et vous, à travers cet acte, et ben en fait, vous avez vraiment un impact que vous imaginez même pas.
0: Voilà. À la prochaine fois.

Le Seigneur fait mourir et fait vivre. Alléluia. Mon cœur exulte à cause du Seigneur. Mon front s'est relevé grâce à mon Dieu. Face à mes ennemis, s'ouvre ma bouche. Oui, je me réjouis de ta victoire. Il n'est pas de saint pareil au Seigneur, pas d'autre Dieu que toi. Pas de rocher pareil à notre Dieu. Assez de paroles hautaines, pas d'insolence à la bouche. Le Seigneur est le Dieu qui sait, qui pèse nos actes. L'arc des forts sera brisé, mais le faible se revêt de vigueur. Les plus comblés s'embauchent pour du pain, et les affamés se reposent. Quand la stérile enfante cette fois, la femme aux fils nombreux dépérit. Le Seigneur fait mourir et vivre. Il fait descendre à l'abîme et en ramène. Le Seigneur rend pauvre et riche. Il abaisse et il élève. De la poussière, il relève le faible. Il retire le pauvre de la cendre pour qu'il siège parmi les princes et reçoive un trône de gloire. Au Seigneur, les colonnes de la terre, sur elles il a posé le monde. Il veille sur les pas de ses fidèles, et les méchants périront dans les ténèbres. La force ne rend pas l'homme vainqueur, les adversaires du Seigneur seront brisés. Le Très-Haut tonnera dans les cieux, le Seigneur jugera la terre entière, il donnera la puissance à son roi, il relèvera le

De l'Épître aux Romains. Si nous sommes passés par la mort avec le Christ, nous croyons que nous vivrons aussi avec lui. Nous le savons en effet, ressuscité d'entre les morts, le Christ ne meurt plus. Sur lui, la mort n'a plus aucun pouvoir. Car il est mort, et c'est au péché qu'il est mort une fois pour toutes. Lui qui est vivant, c'est pour Dieu qu'il est vivant. De même, vous aussi, pensez que vous êtes mort au péché et vivant pour Dieu en Jésus-Christ.

Dieu notre Père, nous nous tournons vers toi. Comme tu as tiré ton Fils Jésus des ténèbres, fais-nous aujourd'hui marcher dans la lumière.

0: Nous te le demandons, viens purifier nos intentions et fortifier nos désirs. Rends-nous fermes dans l'assurance qui nous fait crier vers toi, Abba Père. Fais que nos yeux te voient dans les pauvres et qu'avec eux nous t'implorions, notre Père.
1: Notre Père qui es aux cieux, que ton nom soit sanctifié, que ton règne vienne, que ta volonté soit faite sur la terre comme au ciel. Donne-nous aujourd'hui notre pain de ce jour. Pardonne-nous nos offenses, comme nous pardonnons aussi à ceux qui nous ont offensés. Et ne nous laisse pas entrer en tentation, mais délivre-nous du mal. Amen.
2: Puisque nous célébrons dans la foi, Seigneur, la résurrection de ton Fils, fais-nous partager la joie de tous les saints quand il apparaîtra sur les nuées du ciel. Nous te le demandons par Jésus, le Christ, notre Seigneur. Amen.

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2: Continuons, si vous le voulez bien, à approfondir ce lien entre Jésus et l'Église. Ça me semble fondamental si l'on veut comprendre quelque chose à l'Église, et pas seulement plaquer sur elle ce que nous utilisons habituellement vis-à-vis de tout groupe, mouvement, association, parti qui existe dans nos sociétés. L'Église n'est pas une association comme les autres, elle n'est pas un rassemblement simplement de personnes qui partagent la foi en Jésus-Christ. Elle est plus que cela dans sa nature même. Et c'est le lien avec Jésus qui nous le fait comprendre. Nous avons vu que le lien, il est étroit, il est vital, on ne peut pas le nier. C'est-à-dire que dissocier Jésus et l'Église est un grave aveuglement, car c'est Jésus qui, d'emblée, a choisi 12 pour être avec lui, pour les enseigner, pour les enfanter en fait à la foi, et ensuite les envoyer en mission. C'est clair, dans tout cela, c'est Jésus qui a eu l'initiative, jamais personne n'est venu frapper à la porte en disant « Moi, je propose d'être apôtre ». Non, ce sont des personnes qui ont été appelées par Jésus. L'Église est donc un ensemble d'hommes et de femmes qui ont reçu une mission, mais qui l'ont reçue de quelqu'un d'autre. Ils n'ont pas cogité un projet qui ensuite engendrait une stratégie. Ils n'ont pas cherché à développer leur mouvement pour être plus nombreux que les autres. Ça n'est pas le but. Ils ont à mettre en œuvre une mission que Jésus lui-même leur a confiée. Maintenant, il nous faut aller plus loin. Car l'Église, ça n'est pas seulement un ensemble de serviteurs du Seigneur ayant reçu une mission de sa part et essayant de la mettre en œuvre. C'est plus que cela. Nous avons un texte qui est fondamental à mon sens pour comprendre ce qu'est l'Église. C'est la rencontre sur le chemin de Damas de Saul de Tarse avec Jésus ressuscité. Saul de Tarse est très enraciné dans le judaïsme. Il a fait des études assez poussées auprès d'un des maîtres de l'époque, Gamaliel, à Jérusalem. Il est, je dirais, habité par le zèle de la foi juive et par la défense de la loi juive. Il est un zélé au sens fort. C'est-à-dire, il est héritier des Maccabées. Il est, intérieurement parlant, même s'il ne fait pas partie de ce groupe, il est un zélote, en fait, qui veut, avec parfois violence, défendre la loi juive et ses implications. Spirituellement, il se rattache au groupe des pharisiens. Mais des pharisiens purs et durs. C'est-à-dire que dans les pharisiens, qui étaient fort nombreux, c'était même la majorité des juifs pieux qui étaient dans le sillage pharisien, il y avait de tout. Il y avait des pharisiens peut-être un petit peu plus libéraux que d'autres. Mais là, Paul, non, il fait partie des purs et durs, car il a reçu des enseignements très approfondi, il est donc tout à fait convaincu qu'il est porteur d'une mission, justement, de la part de Dieu. Et quelle est la mission dont il se sent investi? C'est éradiquer cette petite secte, ce petit groupe qui s'est développé autour d'un certain Jésus de Nazareth et qu'on appelle encore à cette époque les Nazaréens, c'est-à-dire les disciples de celui de Nazareth ou encore les disciples du Nazir, c'est-à-dire de celui qui est apparu comme quelqu'un de consacré totalement à Dieu. On n'appelle pas à ce moment-là encore les disciples de Jésus des chrétiens. Le mot viendra plus tard. Paul veut donc éradiquer cette famille spirituelle qui, à ses yeux, est déviante et qui peut représenter un certain danger pour le judaïsme. Car cette famille spirituelle s'appuie sur les enseignements donnés par un certain Jésus de Nazareth qui s'est prétendu fils de Dieu. Et pour un juif, il n'y a pas pire. C'est l'acte le plus extrême de l'idolâtrie. Qu'un homme prétende être Dieu, qu'il se fasse Dieu. D'ailleurs, on voit qu'au cours du procès de Jésus, quand on lui demande s'il est le Messie, le Fils du Dieu béni, et qu'il répond « Je le suis », alors ça déclenche le tonnerre. Caïphe va déchirer ses vêtements en hurlant « Vous avez entendu le blasphème ». C'est terminé, l'échelle est tirée, il n'y a plus rien à faire de cet homme qui est en train de commettre l'abomination par excellence.

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1: Pour Paul, il est donc urgent d'éradiquer le développement de ce mouvement qui commence à prendre de l'ampleur, qui a une certaine influence sur le peuple. Et Paul est d'autant plus motivé qu'il ne s'agit pas seulement d'un sentiment d'une mission que Dieu lui aurait confiée, un sentiment intérieur de se dire « il faut que je fasse cela », mais il a été authentifié dans cette démarche par le Sanhédrin lui-même, donc le conseil le plus haut placé dans le judaïsme à cette époque, qui l'a mandaté pour aller chercher, débusquer les disciples du Nazaréen pour les jeter en prison et pour que ce mouvement arrête de s'amplifier comme il semble le faire. N'oublions pas ce mouvement de masse qui a eu lieu au moment de la Pentecôte avec plusieurs milliers, semble-t-il, de Juifs présents à Jérusalem ce jour-là qui se sont convertis, qui ont demandé le baptême. Il y a donc le feu à la maison et Paul se sent responsable d'éteindre ce feu. Le voilà donc parti à Damas. Pourquoi à Damas? N'y avait-il pas suffisamment de candidats à Jérusalem pour être arrêtés, bastonnés, interrogés? Mais de fait, il y a un groupe très important qui s'est développé à Damas et qui se réunit régulièrement et qui commence à faire tache d'huile. Or, Damas est une ville importante, bien sûr, à l'époque. Aux yeux de l'administration romaine, une ville certainement plus importante que Jérusalem. Comment la foi chrétienne a-t-elle pu se répandre à Damas? Bonne question. Eh bien, il semblerait que à Damas, il y avait des membres du, appelons-le, tiers ordre, appartenant à la communauté des Esséniens de Qumran. Or, la spiritualité de Qumran trouve un écho dans les enseignements et la personne même de Jésus. Et donc, ce tiers ordre laïque qui est rattaché à la communauté de Qumran a entendu parler de Jésus et apparemment, nombreux sont ceux qui ont fait le pas, demander le baptême et devenir ainsi disciples de Jésus. Il est donc envoyé officiellement par le Sanhédrin pour nettoyer ce nid de disciples de Jésus qui a l'air de prospérer alors dans la capitale de la Syrie.
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1: Ce qui est écrit dans le petit journal est parfois difficile à comprendre et ce que vit Sainte Faustine Kowalska peut nous sembler parfois réservé à certains mystiques. Dans les trois prochaines émissions, je voudrais vous aider au contraire à comprendre comment le contenu du petit journal éclaire notre chemin de chrétien et nous fortifie dans notre propre mission. Je partirai pour cela de méditations qui sont rédigées chaque semaine pour la messe de la Miséricorde, célébrée à 18h le vendredi en fin de journée au sanctuaire de la Miséricorde de Galardon. Tout d'abord, sauver les âmes immortelles. Sainte Faustine écrit le 27 mars 1933 « Je désire consacrer mes forces, travailler, m'anéantir pour notre œuvre qui est de sauver les âmes immortelles. Qu'importe si ces efforts abrègent ma vie, d'ailleurs, elle ne m'appartient pas puisqu'elle est la propriété de la congrégation. Je désire être utile à toute l'Église par ma fidélité à notre congrégation. » Comme nous le voyons, Sainte Faustine définit dans le petit journal ce qu'est une œuvre de miséricorde, non pas par ses moyens, mais dans sa finalité, à savoir sauver les âmes immortelles. Nos actes à nous de mortification ne servent pas à attendrir un Dieu au cœur de pierre. Et il ne s'agit pas de le faire fléchir par nos sacrifices, par des sacrifices extrêmes. La foi chrétienne n'est pas de cette sorte, car le cœur de Dieu est ce qu'il y a de plus tendre depuis le commencement du monde. C'est le cœur du Père miséricordieux qui est en larmes, et tout en émoi, et qui attend que nous fassions un pas de repentir vers lui. C'est le cœur du Fils ruisselant d'amour qui s'épanche en sang et en eau, recouvrant la terre des hommes et s'épanchant jusqu'à notre siècle, jusqu'à chacun de nous, à chaque messe. Sur la patène et dans le calice, le Dieu, le Fils du Dieu de notre amour, s'offre à nous pour nous faire communier à sa force, à sa tendresse, à sa miséricorde. Comme chrétiens, nous voulons refuser le modèle d'une société qui serait un ensemble d'individus placés les uns à côté des autres, où chacun s'affirmerait indépendamment de l'autre et donc au détriment de l'autre. Saint Paul le dit déjà dans sa lettre aux Galates, et je le cite, « Mes enfants, vous que j'enfante à nouveau, dans la douleur, jusqu'à ce que le Christ soit formé en vous. » Mes enfants, vous que j'enfante à nouveau dans la douleur, consacrer ses forces pour l'œuvre de la miséricorde consiste pour nous à accepter de porter en soi nos frères et de les enfanter jusqu'à ce que le Christ soit formé en nous. Oui, vous le voyez, il s'agit bien d'un enfantement. Même si c'est pour nous dans l'épreuve et dans la contradiction et dans la douleur. Or, si une mère confie son corps au Seigneur pour l'enfantement, que donnons-nous pour l'œuvre de la miséricorde? Notre temps, des biens, une maladie, notre esprit, nos travaux, nos nuits, nos jours, autant de choses qui ne nous appartiennent pas en propre ou sur lesquelles nous n'avons que peu d'influence et parfois même aucune prise. Cet enfantement, comme tous les enfantements humains, est à la fois allégresse et source d'inquiétude. Allégresse d'être un instrument choisi pour porter la bonne nouvelle du Christ qui est la vie du monde. Mais aussi inquiétude. Inquiétude de n'être pas à la hauteur de la tâche, de n'être pas digne de ce que le Seigneur veut de nous, d'être incapable de tout gérer pratiquement et spirituellement, d'être incapable de suffire, incapable d'être efficace, incapable de mener à bout le projet, d'obtenir des résultats, incapable de mener à bout le projet, d'obtenir des résultats.

et de prononcer « C'est ici, Seigneur, que librement je veux être jusqu'à la fin du monde. Seul toi peux m'y admettre et rien ne peut me séparer de ce lieu où me voici. » Oui, mes amis, cette confiance absolue qui fait de nous des disciples de la miséricorde peut paraître difficile, mais elle ne nous appartient pas non plus. La confiance et la fidélité à laquelle le Seigneur nous appelle sont des dons que Dieu fait à son Église et donc à chacun de ses membres. Sauver les âmes immortelles en s'écartant, en se mettant de côté, en mourant à nous-mêmes en Église, c'est l'œuvre même du Christ qui a été écarté, exclu, qui est mort pour notre vie. Et ce n'est pas de l'orgueil que d'ambitionner de contribuer à cette œuvre-là. C'est exactement ce que nous demande le Christ quand il nous admet personnellement au baptême à devenir son frère, sa sœur, en plongeant avec nous dans les eaux profondes et glacées de la mort, puis en nous communiquant son immortalité par l'onction d'huile d'allégresse pénétrante. Qu'importe. Qu'importe, oui, si nos épreuves abrègent notre vie terrestre, car elle ne nous appartient pas. Elle est la propriété de l'Église qui est au Christ, et le Christ est à Dieu.

Bonjour chers auditeurs, Claire Tiercelin pour l'émission Merveille, dans laquelle je vous propose des nouvelles positives qui donnent des raisons d'espérer. Après Monaco, l'Algérie, le Cameroun, l'Angola et la Guinée équatoriale, ces destinations traduisent la filiation augustinienne du Saint-Père et sa proximité avec les migrants. Ce périple a constitué le troisième déplacement international du pontife américano-péruvien avant sa venue prévue du 6 au 12 juin prochain en Espagne, où il rendra hommage à Antoni Gaudí à Barcelone. Louis XIV pourrait-il enfin fouler le sol français ? Monseigneur Jean-Marc Aveline laisse entendre que cette visite pourrait se concrétiser prochainement. Lego s'apprêterait à battre des records et ce grâce à Gaudi. C'est un modèle architectural imposant de la basilique de la Sagrada Familia à Barcelone qui serait prévu et disponible à l'achat dès le 1er juillet 2026. La date de sortie de cette maquette ne sera pas anodine puisqu'elle coïncide avec l'année Gaudi qui commémore le centenaire de la mort de l'architecte, le génie à l'origine de la basilique aux 18 tours. La plus haute des 18 tours, s'élevant à 17 mètres, sera bénie le 11 juin par le pape Léon XIV à l'occasion du centenaire de la disparition d'Antoni Gaudí. À Paris, pendant 24 heures sans interruption, des fidèles se sont relayés pour porter dans la prière ceux qui ne peuvent vivre leur foi librement. À l'église Saint-Roch, dans le 1er arrondissement de Paris, une mobilisation spirituelle inédite a eu lieu du 10 au 11 avril. Paroissiens, communautés de différents rites et associations se sont succédés afin de témoigner d'une église vivante, unie et solidaire des chrétiens persécutés à travers le monde. 9 mois. C'est le temps qu'il a fallu au chanteur Vianney pour aller au bout d'un projet aussi simple qu'exigeant. Construire seul une cabane en pleine nature. Après 9 mois inoubliables, j'y suis enfin, a-t-il dit comme en déposant un point final à cette aventure hors du temps. Loin des scènes et des studios, l'artiste s'est retiré pour apprendre un autre rythme, celui du bois à tailler, des gestes à répéter, de la patience à apprivoiser. Sans expérience particulière, il s'est confronté à la matière, au froid et à ses propres limites, jusqu'à voir peu à peu s'élever ce refuge sorti de terre et de ses mains. Ce chemin m'était nécessaire. La phrase revient comme une clé de lecture. Derrière ce chantier, il y a plus qu'une parenthèse, une forme de retraite, une mise à l'écart choisie à l'heure où tout pousse à produire, à accélérer, à s'exposer. En prenant le temps de construire, Vianney semble avoir fait l'expérience inverse, celle de se retrouver, d'habiter le silence, de découvrir la joie d'un geste accompli pour lui-même. Le jour de votre élection comme souverain pontife, vous avez dit une parole qui a fait trembler le peuple algérien et tout particulièrement celui d'Annaba. Je suis fils d'Augustin. Et depuis ce jour, il est devenu clair pour nous tous que vous alliez venir. Cette phrase a été dite par Monseigneur Michel Guillot, évêque de Constantine dans la basilique Saint-Augustin à Annaba. Le pape de spiritualité augustinienne est venu en personne dans la ville de son maître spirituel, l'évêque d'Hippone, et ce faisant, il est devenu le premier pape de l'histoire à visiter l'Algérie. L'actrice australienne Nicole Kidman a confié suivre une formation pour devenir accompagnatrice de fin de vie. Une démarche née après la mort de sa mère en 2024 est motivée par le désir d'apporter réconfort et présence aux personnes en fin de vie. On accorde tellement d'importance à la naissance, mais si peu à la mort. La solitude est très présente dans notre monde actuel, surtout pour les personnes à ce stade de leur vie. Je veux être là. Je veux pouvoir subvenir à leurs besoins. Nicole Kidman a précisé que cette activité d'accompagnatrice de fin de vie ne relève pas du domaine médical. Elle consiste avant tout à offrir une présence, une écoute et un soutien aux personnes en fin de vie ainsi qu'à leurs proches, sans intervenir dans les soins. Ces accompagnements se concentrent sur l'accompagnement humain, émotionnel et spirituel, en complément du travail des équipes soignantes.
Pour Mourad Elaoui, la réussite scolaire passe par la confiance en soi. Bénévole au sein de l'association Les Étoiles de la Solidarité à Dreux, il a profité des vacances scolaires pour organiser un stage intensif de mathématiques afin d'aider les élèves de 3e en difficulté dans la préparation du brevet. Beaucoup d'élèves arrivent démunis, pensant que les mathématiques sont trop difficiles, mais avec un coup de pouce et de la volonté, les premiers résultats apparaissent assez rapidement, assure cet enseignant. Un événement exceptionnel a animé le petit hameau d'Arbouville. Une bénédiction de tracteurs et de récoltes a été organisée au profit de la rénovation de l'église de Rouvray-Saint-Denis. Une trentaine de machines agricoles ont participé au défilé, un joli succès apprécié par les élus, les membres de l'association de la chapelle Notre-Dame de Lorette, d'Arbouville, ainsi que par l'abbé Jean-Pierre Cornic. Après avoir dit la messe dans la chapelle, il est monté dans une chaire improvisée et a béni les tracteurs devant le public ravi. Sous un soleil printanier, le terrain de Galoire à Cloix, sur le Loir, a été le théâtre d'un bel élan de solidarité à l'occasion d'une marche organisée par l'association Dimanche plein air au profit du comité départemental de la Ligue contre le cancer. 220 marcheurs ont répondu présents, unis par une même volonté, soutenir la lutte contre la maladie tout en partageant un moment de pleine nature. Cette mobilisation a permis de récolter 1 400 euros grâce aux inscriptions et aux dons des sponsors. Un formulaire à remplir, la rédaction d'une lettre pour décrocher un job, un courrier pour toucher une allocation, des papiers pour les réfugiés. Ne soyez pas désespérés, le Drouet Jean-Pierre Le Guéret et son équipe de l'Association des écrivains publics bénévoles sont l'ultime recours à titre gracieux pour ceux qui sont perdus dans les méandres de l'administration. Depuis l'Angola, troisième étape de son voyage apostolique en Afrique, le pape a récité le Regina Caeli, prière propre au temps pascal qui remplace l'Angélus. Cette prière a été prononcée à l'issue de la messe qu'il a célébrée le dimanche 19 avril dans la ville de Kimlamba, devant environ 100 000 fidèles. Les attaques visant l'Ukraine continuent de frapper également la population civile, a dénoncé le pape, s'exprimant en portugais, langue de l'Angola. Il a rappelé que le 16 avril, des frappes massives sur l'ensemble du pays attaqué par la Russie avaient fait au moins 16 morts et plus d'une centaine de blessés. « J'exprime ma proximité envers tous ceux qui souffrent et j'assure de mes prières tout le peuple ukrainien », a-t-il ajouté, renouvelant son appel à faire taire les armes et à suivre le chemin du dialogue. Lors du voyage de Léon XIV, une image a particulièrement touché la population du Cameroun, celle d'une fillette aux nattes brunes qui s'est élancée vers lui avec une légèreté enfantine, faisant virevolter sa petite robe bleue aux manches bouffantes. Le pape, qui s'apprêtait à remonter en voiture, s'est alors incliné en ouvrant ses bras, accueillant sur son cœur l'enfant qu'il avait rejoint dans cette ruée candide, arrachant un tendre sourire à tous les spectateurs. Le Lions Club vient d'effectuer sa seconde collecte annuelle de lunettes pour Medico Lions. Ces dons vont permettre à des personnes dans le besoin à travers le monde d'améliorer leur qualité de vie. Cette collecte a réuni 1950 paires de lunettes, 130 montures et 830 étuis. Sur l'année, ce sont 3230 paires de lunettes qui ont été collectées, signe que cette action convainc toujours autant. À Bonneval, la bénédiction des motards a encore rencontré un franc succès. Installé sur une gondole roulante, le père Louis-Marie Cuisinier, avec trois enfants de cœur à ses côtés, a d'abord demandé une minute de silence pour tous les motards décédés, avant de procéder à la bénédiction. Le comité d'organisation locale des Journées mondiales de la jeunesse de Séoul vient de dévoiler les 5 saints patrons qui accompagneront spirituellement ce rassemblement qui aura lieu du 3 au 8 août 2027. Ce sont Saint Jean-Paul II,
fondateur des Journées mondiales de la jeunesse. Saint André Kim Tagon, premier prêtre catholique coréen et ses compagnons martyrs. Sainte Françoise Xavier Cabrini, missionnaire infatigable et première sainte américaine de l'histoire. Sainte Joséphine Bakita, ancienne esclave devenue religieuse, et Saint Carlo Acutis, modèle d'évangélisation pour les jeunes d'aujourd'hui. Au revoir, chers auditeurs. Merci de nous aider par vos dons à nous permettre de poursuivre la diffusion de nos émissions. Et je reviendrai le mois prochain avec

0: Celui qui boira de l'eau que je lui donnerai n'aura plus jamais soif, nous dit Jésus. En puisant à la source de l'Évangile et dans la tradition vivante de l'Église, un prêtre apporte des réponses aux questions que nous nous posons tous. Aujourd'hui avec le père Joël Guibert pour une deuxième émission sur les bases de la morale.
1: La morale connaît un regain d'actualité. Au cœur de la réflexion sur la morale, il y a ces questions fondamentales. Comment la liberté de conscience s'articule-t-elle avec la vérité du bien accomplir ? Comment notre conscience s'articule-t-elle aussi avec la loi morale ? Ces questions, nous allons les aborder avec le père Guibert. Bonjour père.
2: Bonjour.
1: On sent bien qu'il y a des mots importants pour parler de la loi morale : loi, liberté, conscience, bonheur. Pourriez-vous nous donner une image simple qui nous aiderait à mieux saisir cette articulation entre ces éléments, loi, liberté, conscience et bonheur ?
2: Oui, faire simple, c'est pas toujours facile, hein ? C'est même le plus difficile, paraît-il, en pédagogie. Je vous propose une image assez simple d'un film vidéo. La comparaison entre un film vidéo et poser un acte moral. C'est un peu comme si un jour, de fête de famille, on avait pris cet événement joyeux au caméscope. Il y a quatre enfants, ils sont tous passionnés de vidéos. Et puis les parents demandent à leurs quatre enfants de leur faire chacun, comme cadeau de Noël, quatre films avec la même bande vidéo de la fête de famille. Pour faire un film, il faut trois éléments principaux. Un caméscope, une table de montage, et puis le magnétoscope pour passer le film. Alors on va reprendre ces trois éléments, et puis on va aller faire le parallèle avec la morale, les éléments de la morale que vous avez évoqués, c'est-à-dire loi, liberté, conscience, bonheur. Le caméscope, donc, qui a enregistré le fait de la fête de famille. Et ce film est donné aux quatre enfants. Ça pourrait faire le parallèle avec la loi. C'est-à-dire que le même film est donné aux quatre enfants. Cette loi intérieure, elle est commune à chaque homme. On dit qu'elle est naturelle. Non pas naturelle au sens où elle grimpe aux arbres, mais naturelle au sens où elle correspond à la nature de l'homme. Les païens, les gens d'Amazonie qui n'ont jamais rencontré Jésus, tous, ou les croyants, ou les plus grands saints, tous nous avons cette loi intérieure au cœur de notre conscience. Cette loi intérieure, elle est déposée en moi. Je ne l'ai pas inventée. Je ne peux pas décider ce qui est bien ou mal. C'est Dieu qui en est l'auteur et je n'en suis que le dépositaire créé à l'image de Dieu. Et le film, il est donné aux enfants, c'est pas eux qui l'ont filmé. Maintenant, la table de montage. Les quatre enfants, ils ont toute liberté, toute latitude pour faire le film qu'ils ont envie à partir de cette base commune qui leur est donnée. Là, ça serait le parallèle avec la conscience libre de l'homme. Attention, vous avez remarqué ? C'est pas un simple enregistrement comme un lecteur d'ordinateur. Donner un film caméscope à quatre enfants différents, vous aurez certainement mais quatre films totalement différents à l'arrivée. Ce qui veut dire que j'ai mille manières de mettre en valeur les scènes, même si les scènes me sont données au départ. Maintenant le magnétoscope. À Noël, après, toute la famille se réunit dans la joie pour visionner les œuvres des quatre enfants. Ça correspond au bonheur. C'est-à-dire qu'il faut parfois sortir de soi, il va falloir que chaque enfant travaille sur le caméscope, qu'il en sue un peu, hein. Et puis, ils vont connaître peut-être le déplaisir éventuellement du travail pour vivre selon la morale, du bonheur, mais le résultat est là. L'acte moral donne de la joie en lui-même, la joie résultant de l'acte moral, elle est communicative, c'est-à-dire que toute la famille aura une immense joie de se retrouver pour visionner ces quatre films.
1: Alors maintenant, des questions autour de la conscience. Le lieu où nous prenons nos décisions morales, ce qu'il nous faut faire ou pas faire, est la conscience. Chacun juge en conscience, comme on dit. Quelle est la conception spontanée que les gens se font de la conscience ?
2: Écoutez ce que dit le cardinal Newman à la fin du 19e siècle à propos de la conscience. Vous allez voir, c'est d'une étonnante actualité. Il dit ceci dans une lettre connue au duc de Norfolk. « Quelle idée l'homme de la rue se fait-il de la conscience ? » Il répond « le droit d'en faire à son gré. Vous ne trouvez pas que c'est... ça pourrait être écrit au XXe siècle? La conscience est aujourd'hui souvent confondue avec une simple opinion personnelle. J'ai ma conscience comme j'ai mes opinions. On voit là toute la difficulté aujourd'hui moderne de la grande confusion entre la sincérité et la vérité.
1: La Bible et l'Église ont-elles une définition particulière de la conscience?
2: Oui. Oui, effectivement, il faut qu'on s'arrête sur cette conscience, parce que sinon on va se demander, faute de définition, ce qu'on met sous les mots. Je voudrais vous proposer une parole de l'Église, du Concile Vatican II, pour dire ce qu'est la conscience, et puis une parole de l'Écriture pour dire le rôle de la conscience. Tout d'abord, ce qu'est la conscience, une parole de Vatican II, que j'emprunte à Gaudium et Spes au chapitre 16, deux passages qui nous disent ce qu'est la conscience. On pourrait dire que la conscience est tout d'abord une sorte de combiné téléphonique qui nous met en ligne Dieu et l'homme. Écoutez ce que dit Gaudium et Spes. La conscience est le centre le plus secret de l'homme, le sanctuaire où il est seul avec Dieu et où sa voix se fait entendre. Donc, le combiné téléphonique, si vous me permettez cette comparaison. Et puis le combiné téléphonique où l'homme entend la voix de Dieu, pas une voix neutre, qui l'appelle à faire le bien et refuser le mal. Écoutez ce que dit encore Gaudium et Spes. Au fond de sa conscience, l'homme découvre la présence d'une loi qu'il ne s'est pas donnée lui-même, mais à laquelle il est tenu d'obéir, cette loi qui ne cesse de le presser d'aimer et d'accomplir le bien et d'éviter le mal, résonne dans l'intimité de son cœur, fait ceci et évite cela. Voilà pour la parole de l'Église, une parole actuelle. Maintenant, je voudrais essayer de voir avec vous le rôle de la conscience et une parole de l'Écriture que j'emprunte aux Romains, au chapitre 2, verset 14-15. Je m'excuse pour nos éditeurs, je vais avoir une citation compliquée que je vais essayer de simplifier en l'explicitant après. Quand les païens, privés de la loi, donc la loi de l'Ancien Testament, accomplissent naturellement les prescriptions de la loi, c'est-à-dire cette loi intérieure qui est en tout homme, ces hommes païens, sans posséder la loi mosaïque, la loi de l'Ancien Testament, se tiennent à eux-mêmes lieu de loi. Ils montrent la réalité de cette loi inscrite en leur cœur, quelque chose d'important maintenant qui vient, approuve le témoignage de leur conscience, ainsi que les jugements intérieurs de blâme ou d'éloge qu'ils portent. Je vais reprendre ça parce que je suppose que nos auditeurs y comprennent pas grand-chose, c'est un peu dense ce que nous dit saint Paul. Plusieurs choses dans cette citation de saint Paul. Tout d'abord, tout homme est habité par la loi morale qui vient de Dieu. Saint Paul nous dit que même les païens qui ne connaissent pas Dieu, qui ne vivent pas de lui, sont habités comme les croyants et les plus grands saints par la loi morale qui est inscrite au cœur de leur conscience. Un exemple. Un homme qui vit dans la forêt d'Amazon, qui n'a jamais entendu parler de Jésus par un missionnaire, qui ne connaît pas donc la loi de l'Ancien Testament ou celle du Nouveau Testament, peut lui aussi accomplir la loi morale. Tout simplement en faisant le bien et en rejetant le mal, tout simplement en suivant la loi de sa conscience, s'il se met vraiment à son écoute. Et quand ce païen meurt et qu'il voit Jésus au jugement en particulier, Jésus lui dit pas « Ah, dommage, t'as pas eu de sens, t'as pas connu Jésus, allez, va faire un peu de purgatoire, c'est pas de l'enfer. Le pauvre, il y est pour rien. » Jésus lui dira « T'as pas connu la loi morale de la Bible, mais as-tu suivi la loi du bien que j'ai déposé chaque instant au fond de ta conscience ?» Vous voyez, on est tous sur un même pied d'égalité, païen ou croyant, pour ce qui est de la loi reçue, de la loi morale au fond de notre conscience. Et puis, cet passage des Romains dit aussi quelque chose sur le rôle de la conscience. La conscience a d'abord un rôle de témoin. Elle témoigne qu'il y a une loi morale inscrite au fond de mon cœur. Quand on demande à des jeunes d'accomplir une BA, souvent, ils sont contents après, ils sentent bien ce qu'il faut faire ou pas faire. Je dirais même, indépendamment même des choses que leur diront leurs parents. Donc, la conscience a un rôle de témoin, c'est-à-dire d'accueil de la loi morale venant de la loi de Dieu. Hein. Elle agit un peu comme un témoin clignotant qui l'avertit ce qui est bien et le mal qui est en moi, avant moi. Maintenant, la conscience, dit saint Paul, elle fait aussi des jugements. Le dernier rôle de la conscience, c'est qu'elle est juge. C'est-à-dire que la conscience juge aussi des actes qui sont bons ou mauvais quand nous avons agi. Alors, il y a une précision importante. Quand nous disons que la conscience est juge, le glissement pourrait être facile, puisque ma conscience juge, c'est donc elle qui décide. Attention, la conscience est le juge, mais elle ne décide pas. Elle est un œil et pas une lumière. Elle est un organe et non pas un oracle, dit le cardinal Ratzinger. Jean-Paul II dit dans son encyclique sur la morale, « La conscience n'est donc pas une source autonome et exclusive pour décider ce qui est bon. Ça, ça nous vient de Dieu. Mais la conscience reconnaît que ce bien est mon bien. Et ma conscience juge que c'est bon d'obéir à ce bien. » Est-ce que vous voyez ce que je veux dire, hein ? La conscience ne juge pas, c'est-à-dire au sens où elle déciderait ce qui est bien ou mal. Ça, on se mettrait à la place de Dieu. Mais elle décide, elle juge que ceci est bon et que je juge que je vais le faire.
1: Mais si la conscience est traversée par la loi et doit lui obéir, on a vraiment l'impression que la conscience n'est qu'un lecteur de disquettes bête et indiscipliné.
2: Ah, vous utilisez une bonne image, Anne.
1: Et disciplinée, je voulais dire.
2: Oui, c'est vrai. Nous ne sommes pas, notre conscience n'est pas un lecteur de disquettes bête et disciplinée. Hein, c'est-à-dire qu'il ferait que recopier des lois. Sans faire de jeu de mots subtil, disons que la conscience pour un chrétien, elle a une fonction créative et non pas créatrice. Vous allez me dire, j'y comprends rien. Ben, je vais donner des exemples qui vont peut-être vous aider à comprendre. Notre conscience n'est pas un lecteur de disquettes, c'est-à-dire qu'elle n'est pas une pure répétition de vérités qui seraient inscrites sur les tables de la loi sans aucune inventivité, créativité, comme si on était un automate. Je vais prendre un exemple. Je suis sûr que nos auditeurs ont été fascinés par les exploits de l'équipe de France en Coupe du Monde et en Coupe d'Europe en football. L'équipe de France, elle est rentrée sur le terrain de football, les lois du jeu étaient fixées d'avance. Et ce ne sont pas les joueurs qui les ont inventées. Ces lois ont permis la créativité des joueurs, en évitant l'anarchie, une bataille rangée à coups de poing des deux équipes. Ils ont respecté ces lois totalement, et pourtant chaque joueur de l'équipe de France qui a gagné la Coupe du Monde n'a eu à aucun moment le sentiment d'être un pantin sur un jeu vidéo. Chacun sur le terrain a pu faire preuve d'une créativité étonnante. Avez-vous vu les jeux de jambes de Zizou, par exemple ? C'est extraordinaire, hein ? Zizou, il est sur le périmètre, on lui a fixé des lois, mais alors il a une latitude étonnante, et, excusez-moi, mais il émergeait par sa créativité. Vous voyez, les lois nous sont données, mais ça n'empêche pas du tout notre créativité. Alors à un niveau concret, par exemple de la morale, là j'ai parlé du football, bien qu'il peut y avoir des actes moraux et non moraux sur un terrain de football, voyons par exemple à propos des 10 commandements. Donc au concret, les 10 commandements disent non à l'adultère. Alors vous allez me dire, ça y est, encore un truc qui vient écorner ma conscience, ma liberté. C'est-à-dire que je ne pourrai pas faire que ce mal devienne un bien. Ce mal restera un mal, l'adultère. La vision lecteur de disquette de la conscience me dirait d'obéir bêtement comme un automate sans cœur. Mais il y a une autre vision des choses. Ok, je sais qu'il ne faut pas que je fasse d'adultère. Mais à l'intérieur de mon couple, il y a 1000 manières de faire grandir l'amour dans un couple. Une fleur offerte. Je crois que, chère dame, vous êtes tout à fait heureuse quand votre mari vous offre une belle rose ou un bouquet de roses. Il y a un temps de partage, un week-end lune de miel, un regard, un sourire. Et ça, c'est pas marqué dans le décalogue. Ça, vous avez une latitude et une créativité énormes. Autrement dit, si vous voulez, il y a des balises à pas dépasser, ok ? Mais j'ai une sacrée marge de manœuvre, de créativité, d'inventivité à l'intérieur de ce champ d'action.

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1: Mais alors, que veut-on dire quand on dit « en dernier, chacun est renvoyé à sa conscience » ?
2: C'est une sacrée question que vous posez. Effectivement, voilà ce que les gens mettent sous cette expression. « En dernier lieu, chacun est renvoyé à sa conscience », ça veut dire, pour la plupart des gens, devant tel choix moral, avortement, travail au noir, fécondation in vitro, je suis chrétien, donc je me suis renseigné auprès de l'Église pour savoir ce qu'elle en pense, mais en dernier recours, dans le concret, c'est moi en conscience qui décide ce qui est bien ou mal, pour moi. En dernier lieu, chacun est renvoyé à sa conscience, c'est une expression tellement piégée qu'il est important de la préciser. Je vais utiliser une image pour dire simplement le rôle de la décision de la conscience. La conscience serait un peu comme un barrage. Pour produire de l'énergie, le barrage accueille de l'eau et cette eau domestiquée devient de l'énergie, de la lumière pour la vie des gens. En amont, la conscience accueille la vérité. Elle ne décide pas de ce qu'est la vérité, de ce qu'est le bien, de ce qu'est le mal. Et en aval, la conscience décide d'obéir et librement et avec joie, avec inventivité et créativité, à cette loi qu'elle reçoit. Je vais reprendre cela. En amont, ma conscience accueille la vérité. En effet, le glissement de cette expression serait facile de croire que si la conscience est le dernier juge en matière de morale, ça voudrait dire qu'elle déciderait ce qui est bien ou mal. Jean-Paul II est très net là-dessus, et toute la tradition de l'Église. Il dit ceci dans l'encyclique sur la morale, « C'est toujours de la vérité que découle la dignité de la conscience. » Autrement dit, en amont, la conscience ne peut pas décider ce qui est bien ou mal. La conscience accueille d'abord la vérité inscrite en elle-même. On voit là toute la confusion moderne entre la sincérité et la vérité. Il suffirait que je sois sincère avec moi-même pour que cette sincérité devienne le critère de ce qui est vrai, de ce qu'il faut faire. Comme on entend dire, du moment que je suis en accord avec moi-même, c'est bon. Non, désolé. Cet été, j'ai regardé un reportage sur la 5, sur des jeunes néo-nazis allemands. Il y a un jeune militant néo-nazi à un moment qui était interviewé et qui se sentait complètement en accord avec lui-même. Mais c'est surtout pas pour ça qu'il était dans la vérité. À mon avis, l'urgence des urgences actuelles, c'est de former la conscience des gens à la vérité, à la loi morale. Former une conscience éclairée, une conscience droite. J'ai parlé de l'amont. En amont, la conscience accueille la vérité. Et en aval. En aval, ma conscience décide d'obéir librement à la loi pour en faire du bien. Devant un choix, un autre peut me donner des conseils, me mettre en garde contre les conséquences de tel choix, m'indiquer le bien moral qu'il faut que je fasse à un tel moment, mes parents, un ami, une loi civile, les 10 commandements, l'Église, le pape, etc. Mais c'est bien moi, en dernier lieu, qui décide librement d'obéir à la loi, et ceci parce que je consens à ce que telle loi correspond à mon bonheur. Oui, je reconnais que ce bien que l'Église me propose devient mon bien. L'être humain, dit le catéchiste de l'Église catholique, doit toujours obéir au jugement certain de sa conscience. J'obéis à la loi, non pas parce qu'il faudrait, vous voyez, pas comme si c'était un impératif, mais parce que je reconnais que c'est pour moi un bien. J'obéis avec joie et librement. C'est ce que disait le cardinal Henry Newman dans une lettre au duc de Norfolk. Il disait « Bien sûr, si je devais porter un toast à la religion après le repas, je le porterais au pape, mais d'abord à la conscience et ensuite au pape. La conscience est le premier de tous les vicaires du Christ. » Alors attention, je vous arrête, parce que je suis sûr que vous pensez qu'il est contre le pape. Non! Ça ne veut pas dire que le cardinal Newman soit contre le pape, ça veut dire que le pape, si grand soit-il, ne peut pas décider à ma place de faire le bien. Il ne peut pas décider à ma place de ma conscience de reconnaître que tel acte est bon pour moi, que ce bien qu'il me propose, le pape, devient mon bien. En résumé, personne ne peut décider en dernier recours à la place de ma conscience d'obéir à la loi morale et de faire que ce qui est bon que je fasse, pas même le pape. Mais ma conscience ne peut pas décider ce qu'est le bien et ce qu'est le mal. C'est là que le pape est, comme dit l'encyclique, au service de ma conscience. Donc dans l'expression « en dernier lieu, chacun est renvoyé à sa conscience », en fait, il y a une confusion très subtile entre décider ce qui est le bien et décider de reconnaître et d'aimer et d'accomplir le bien, ce qui est éminemment personnel et libre.
1: Alors, comment former au mieux sa conscience ?
2: Il me semble qu'il faut aller dans deux directions. Tout d'abord, repérer ce qui peut fausser ma conscience. Et une fois qu'on en a pris conscience, si vous permettez ce jeu de mots, chercher à ce qui peut nourrir ma conscience. Repérer ce qui peut fausser ma conscience. Le Concile Vatican II, Gaudium et Spes au chapitre 16, d'ailleurs j'aimerais bien qu'on le relise de temps en temps, parce que je crois qu'il y a beaucoup qui s'approprient le Concile, mais et qui opposent la parole actuelle du pape au Concile. Je crois qu'il ferait bien de relire les deux, c'est pas vrai que le pape ne fait que relire le Concile Vatican II. Hein. Le Concile Vatican II dit ceci au Gaudium et Spes, l'homme ne se soucie peu de rechercher le vrai et le bien, et lorsque l'habitude du péché rend peu à peu sa conscience presque aveugle. Je crois qu'il y a ces deux dimensions. Prendre du recul par rapport aux pensées actuelles, les accueillir, hein, pas porter de jugement négatif, mais en même temps prendre du recul. Ça veut dire j'accueille, mais je prends du recul. Et puis la deuxième chose, c'est que le péché brouille les cartes. Vous vous rappelez ces deux sorcières de Macbeth qui disaient « le bien est le mal et le mal est le bien ». L'avortement, l'euthanasie, l'union libre avant le mariage sont devenus un bien dans la conscience de la majorité des gens et je suis frappé chez les chrétiens. Il y a un obscurcissement actuel de la conscience. Donc chercher ce qui peut fausser ma conscience et puis chercher à former ma conscience. Alors là, je propose plusieurs pistes. J'ai pas le temps de relire ce que dit Jean-Paul II. Je renvoie au chapitre 64 de son encyclique, mais je vais essayer de les résumer sous des mots simples. Se mettre à l'écoute profonde de sa conscience. Elle est, comme dit le cardinal Newman, le premier vicaire du Christ. Et là, ça rejoint ce qu'on disait dans une autre émission, l'écoute de son intériorité. Et souvent, les gens ne font pas silence. Donc il y a du bruit, donc ils n'écoutent pas leur conscience. Se mettre à l'écoute de Dieu. Je crois que la prière, les sacrements, l'exercice des vertus permet de débroussailler ma conscience qui peut être un peu obscurcie. Et puis Dieu, s'il est le cœur de ma morale, il me l'enseignera dans le secret de ma conscience. Je crois aussi se mettre à l'écoute de l'Église. L'Église n'est pas une matrone, elle est la servante de ma conscience. Et puis je crois aussi se mettre au service de la sagesse humaine, pas simplement coller au mode actuel, mais se mettre au service de la sagesse actuelle à travers tous les siècles.
0: Merci Père Joël Guibert pour tout ce que vous nous avez dit sur la conscience. Ce n'est pas simple, mais on va retirer quand même des bonnes pistes. Pour le monde, on peut dire que la conscience est le droit de faire à son gré. Mais pour le chrétien, on sait que tout homme est habité par la loi morale inscrite au cœur de sa conscience. La conscience a un rôle de témoin. La conscience ne décide pas ce qu'est le bien ou le mal, mais elle juge que ce bien qu'on me propose est bon pour moi. La décision de la conscience, c'est d'accueillir la vérité et de décider d'obéir. Alors comment former sa conscience ? Il faut tout d'abord prendre du recul par rapport aux attitudes actuelles et se mettre à l'écoute de ma conscience, de mon intériorité, se mettre à l'écoute de Dieu, se mettre à l'écoute de l'Église et se mettre à l'écoute de la sagesse humaine. C'était donc l'émission Au Puits de Jacob. Aujourd'hui, nous avons abordé la question de la conscience avec le Père Joël Guibert. Merci de votre écoute et à la semaine prochaine.

Bonjour ou bonsoir. Bienvenue sur Radio Grand Ciel. Vous écoutez D'un siècle à l'autre. Bienvenue à vous qui nous écoutez fidèlement depuis de nombreuses années et bienvenue à vous qui nous rejoignez sur les ondes de Radio Grand Ciel en ce mois de mai 2026. Cette émission D'un siècle à l'autre vous est dédiée à vous qui résidez dans les maisons de retraite et foyers résidence de Dreux et de Vernouillet.

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1: C'était une chanson de 1940, Ça sent si bon la France par Maurice Chevalier. Eh bien, cette semaine, pour vos 5 anniversaires et vos fêtes, je vous emmène chanter pendant l'occupation. Et oui, il chantait pendant l'occupation de 1940 à 1944. Ce lundi 5 mai, Marie Dolorès, vous fêtez votre anniversaire au prieuré où vous résidez. Vous êtes née le 11 mai 1956. Bon anniversaire, Marie Dolorès. Et voici pour vous, pour votre anniversaire, Sur les quais du Vieux Paris, par Lucienne Delisle.

Marie Dolorès, c'était pour votre anniversaire sur les quais du vieux Paris par Lucienne Delisle. Lucienne Delisle qui a enregistré cette chanson en 1939 grâce à Jacques Canetti qui l'a découverte comme chanteuse avec sa belle voix et Jacques Canetti qui était alors directeur artistique des disques Polydor. Et Lucienne Delisle a eu beaucoup de succès entre 1940 et 1950. Monique, vous demeurez à la Roseraie et vous êtes née le 11 mai 1934. Heureux anniversaire, Monique. Et voici, pour votre anniversaire, l'histoire du Mont-en-l'air Bébert par Andrex.

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Monique, c'était pour votre anniversaire. Bébert par Andrex. Et cette chanson, Bébert d'Andrex, est de 1942. Chanteur et acteur et grand ami de Fernandel, Andrex, de son nom à l'état civil, André Jaubert. Et qu'est-ce qu'un montant-l'air ? Eh bien, c'est un voleur qui s'introduit dans un bâtiment pour voler en grimpant par les balcons. Le montant-l'air est un mot d'argot du 19e siècle. Mardi 12 mai, je ne vois pas d'anniversaire. Mercredi 13 mai non plus. Et jeudi 14 mai, je ne vois pas non plus d'anniversaire. Et nous voici au vendredi 15 mai, avec votre anniversaire, Marie. Marie, votre prénom s'écrit M-A-R-Y. Marie, vous résidez à La Roseraie et vous êtes née le 15 mai 1933. Joyeux anniversaire, Marie. Et voici, pour votre anniversaire, l'histoire

Marie, c'était pour votre anniversaire. Robin des Bois par Georges Guettari, célèbre chanteur d'origine grecque naturalisé français, et c'est son nom d'artiste, Guettari, et c'est le nom d'une ville du Pays Basque. Et Robin des Bois, eh bien, c'est un personnage de fiction britannique, héros légendaire au Moyen-Âge, brigand au grand cœur, qui se cache dans la forêt de Sherwood et qui détrousse les riches, c'est-à-dire qu'il les vole, pour donner aux pauvres. Ce samedi 16 mai, Claudine, c'est votre anniversaire. Vous demeurez à la Roseraie et vous êtes née le 16 mai 1935. Bon anniversaire, Claudine. Et voici une chanson enregistrée en 1939 par Charles Trenet, Mamselle Clio.

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0: Claudine, c'était pour votre anniversaire. Mamselle Clio par Charles Trenet, une chanson qu'elle a enregistrée en 1939, accompagnée de l'orchestre de Val Berg. Charles Trenet, qui était surnommé le fou chantant. Et je partage avec vous cette journée d'anniversaire, puisque je suis moi aussi née un 16 mai. Ce dimanche 17 mai, Monique, vous résidez aux Eaux-Vives et vous êtes née le 17 mai 1941. Joyeux anniversaire, Monique. Et voici une chanson qui a votre âge, puisqu'elle a été enregistrée en 1941 par Maurice Chevalier, la chanson du maçon.
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Monique, c'était pour votre anniversaire la chanson du maçon, une chanson enregistrée en 1941 par Maurice Chevalier, célèbre chanteur avec son canotier. Et cette chanson, les paroles eh bien, sont de Maurice Chevalier et de Maurice Vander et la musique de Henri Betty.

Encore heureux anniversaire à Marie Dolores et Monique le 11 mai, Marie le 15 mai, Claudine le 16 mai et Monique le 16 mai.

Et pour toutes celles et ceux qui fêtent leur anniversaire cette semaine, voici Verlaine par Charles Trenet, suivi de Attends-moi, mon amour par Léo Marjane.

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Et voici les fêtes de la semaine. Ce lundi 11 mai, c'est la Sainte Estelle. Bonne fête aux Estelles. Et c'est aussi écrit sur vos calendriers Saint ma mère. Alors Saint ma mère est le premier des saints de glace. Et qu'est-ce que les saints de glace? Eh bien, les saints de glace sont une période climatologique située selon des croyances populaires européennes du haut Moyen-Âge autour de Saint Mamère, Saint Pancras et Saint Servais, traditionnellement fêtés les 11, 12 et 13 mai de chaque année. Ces saints sont invoqués par les agriculteurs pour éviter l'effet d'une baisse de la température sur les cultures qui pouvait être observée à cette période et qui peut amener du gel, phénomène de la lune rousse. Une fois cette période passée, le gel ne serait plus à craindre. Saint Mamère introduit la fête des rogations à partir de 470, afin de mettre fin à une série de calamités naturelles. À cette occasion, les paysans se retrouvaient et récitaient au cours de processions paroissiales des prières pour protéger les cultures durant ces jours critiques. Le patronage de ces saints ne se révélant pas toujours favorable, ils ont fini par incarner le retour du froid. Alors pourquoi ce n'est pas resté sur le calendrier Saint Mamère, Saint Pancras et Saint Servais? Eh bien, c'est en 1960 que l'Église catholique a alors décidé de remplacer les saints associés aux inquiétudes agricoles par d'autres saints et saintes qui n'auraient aucun lien avec ces croyances populaires. Et c'est pour ça donc que ce 11 mai, nous fêtons la Saint Mamère, premier saint de glace, et aussi la Sainte Estelle.

Ce mardi 12 mai, c'est la Saint-Achille de Larissa. Bonne fête aux Achilles. Et c'est aussi le deuxième des saints de glace et c'est la Saint-Pancras.

Ce mercredi 13 mai, c'est la Sainte Rolande. Bonne fête, Rolande. Et c'est la Saint Servais, le troisième des saints de glace.

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1: Et c'est jeudi 14 mai. C'est écrit sur vos calendriers Ascension. C'est une fête chrétienne, l'Ascension. Jésus-Christ, Fils de Dieu, ressuscité et fêté le jour de Pâques, monte au ciel auprès de Dieu 40 jours après Pâques. Et c'est la fête de l'Ascension. Et comme c'est un jeudi, eh bien, ça donne lieu encore à un pont, le pont de l'Ascension, que beaucoup de personnes peuvent faire, c'est-à-dire ne travaille pas le vendredi puisque le jeudi c'est férié. Donc, beaucoup de scolaires aussi font le pont. Mais c'est aussi la Saint-Mathias. Saint-Mathias, qui était-il? Eh bien, vous souvenez-vous que Judas, un des 12 apôtres, a trahi Jésus. Après la mort de Jésus, les apôtres tirèrent au sort celui qui allait les aider à restaurer le cercle des 12. Et c'est Matthias qui a été tiré au sort. Bonne fête au Matthias.

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Ce vendredi 15 mai, c'est la Sainte Denise. Bonne fête aux Denises. Et c'est aussi Saint Isidore, le laboureur. Ce samedi 16 mai, nous fêtons Saint Honoré. Bonne fête aux Honorés. Saint Honoré qui est évêque à Amiens au 6e siècle. La confrérie des boulangers et pâtissiers lui consacre une église à Paris au XIIIe siècle et le quartier environnant prend son nom. C'est le faubourg Saint-Honoré. Saint-Honoré est le patron des meuniers, des boulangers et des pâtissiers, autrement dit le patron, le saint patron de la boulange.

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Et ce dimanche 17 mai, c'est la Saint-Pascal. Bonne fête, Pascal. Et c'est aussi la Saint-Tropez. Et qui était Saint-Tropez? Eh bien, voici son histoire. Un matin de l'an 68, une barque s'échoue dans le golfe provincial de Grimaud, en Méditerranée, sur la côte méditerranéenne française. Des chrétiens y découvrent le corps d'un Romain. Cet homme n'est autre que l'officier Tropez, intendant du palais de l'empereur Néron, flagellé, livré aux bêtes et décapité pour n'avoir pas adoré la déesse Diane dans le temple de Pise. Pour Tropez, comme pour Paul qui l'avait converti, vivre c'est le Christ et mourir est un gain.

Et voilà encore une semaine de passer ensemble. Cette émission a été préparée et présentée par Odile Eckart et enregistrée à la technique du studio de Dreux par Pierre Eckart. 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Et voici cette semaine avec la fête de l'Ascension qui nous a donné donc le troisième pont du mois de mai. Ce qui nous donne l'occasion d'aller admirer les parcs et les jardins qui sont de plus en plus fleuris et qui embaument. Les journées rallongent encore et les soirées sont plus longues. Profitez-en bien. Prenez soin de vous et des autres. Au revoir, à la semaine prochaine.

0: Bonjour à tous, chers auditeurs de Radio Grand Ciel et lecteurs de l'IND Fait l'Actu. Donc, je suis Maëlie, rédactrice en chef de l'IND Fait l'Actu, et nous nous retrouvons aujourd'hui pour la première partie de l'émission sur le changement climatique, donc responsabilité individuelle ou collective. Donc, nous sommes aujourd'hui en présence de Hugo Viel. Donc, pouvez-vous vous présenter, s'il vous plaît ?
1: Oui, bonjour Maëlie. Déjà, merci beaucoup pour l'invitation. Et je m'appelle Hugo Viel, je suis activiste pour la justice climatique depuis presque 8 ans maintenant. J'ai commencé mon engagement pendant mes études en école d'ingénieur et je me suis engagé sur des enjeux très locaux et des enjeux internationaux avec plein de personnes très différentes. Et j'ai la chance de pouvoir continuer à m'engager aujourd'hui à travers mon travail, car je suis chargé de campagne dans une ONG internationale qui lutte contre le changement climatique et les énergies fossiles.
0: Et pouvez-vous nous expliquer plus précisément vos actions pour l'environnement ?
1: Alors, moi, j'ai commencé à m'engager sur les enjeux internationaux parce que je me disais que le changement climatique était un enjeu global qui touchait tout le monde et surtout que c'était un enjeu qui, si on ne s'y attaquait pas, allait avoir un impact négatif sur l'ensemble de nos modes de vie, que ce soit notre capacité à produire de la nourriture, que ce soit notre accès à l'eau potable, que ce soit juste des questions de vivre ensemble, vu que quand il y a moins de ressources, on doit un peu parfois se battre pour avoir des ressources, et donc qu'est-ce que ça fait à la société. Et donc je me suis engagé sur ces enjeux-là au niveau international en me disant, si tout le monde se met autour de la table et trouve une solution, le problème est réglé au niveau international, etc. Et donc j'ai été à ma première négociation internationale, la COP 28, la COP 24 à l'époque, qui était en 2018, et j'ai participé à plusieurs négociations internationales comme ça. Et à la suite de ça, je me suis engagé aussi dans le mouvement des grèves pour le climat qui a eu en 2019, organisé des mobilisations, des marches. Je me suis engagé dans des actions de désobéissance civile, plus récemment contre la major pétrogazière Total Énergie, ou encore sur des enjeux locaux, comme sur la lutte contre l'autoroute A154 entre Dreux et Chartres, sur laquelle je m'engage aussi en ce moment.
0: Merci beaucoup pour votre présentation. Pourriez-vous nous dire qu'est-ce que le changement climatique pour vous et qu'est-ce qu'on peut faire pour essayer de le retarder ?
1: Alors, le changement climatique, c'est la concentration de gaz à effet de serre dans l'atmosphère, ce qui crée justement cet effet de serre et donc qui réchauffe la planète. Ce réchauffement de la planète crée des perturbations du climat. Et donc, ces perturbations du climat entraînent des événements extrêmes, que ce soit des ouragans, des typhons, des inondations, des périodes de sécheresse, etc., etc. Et en fait, tous ces impacts-là, aussi bien le réchauffement de la planète que ses conséquences, entraînent des modifications très grandes de nos modes de vie et ont des impacts très forts sur les personnes. Et donc, moi, je me suis engagé sur ce sujet-là pour cette raison, parce que si on ne réduit pas les impacts du changement climatique, et donc si on ne réduit pas le changement climatique, on promet pour nous dans le futur, dans 10, 20, 30 ans, et même parfois dès aujourd'hui pour certaines personnes sur la planète, des conséquences extrêmes qui nous obligeront à modifier de manière très très très rapide et de manière très très importante nos modes de vie, et en général pas pour le meilleur. Et c'est pour ça que moi je m'engage pour réduire les émissions de gaz à effet de serre aujourd'hui pour réduire les impacts plus tard.
0: Et qu'est-ce que nous pouvons à notre échelle faire pour retarder ce changement climatique ?
1: Alors, à notre échelle, le truc génial que je trouve, c'est que quand on dit à notre échelle, cette échelle, elle peut être diverse. On peut parler de l'échelle très individuelle, de moi dans ma vie de tous les jours, qu'est-ce que je peux faire, de l'échelle collective aussi, et de manière générale, à l'échelle de la société, qu'est-ce qu'on peut faire. Moi, c'est vrai que quand je me suis engagé, j'ai commencé à me renseigner sur qu'est-ce que moi je peux faire dans ma vie de tous les jours pour réduire le changement climatique, et je me disais, si tout le monde le fait, c'est génial, parce que là, c'est bon, on n'aura plus de problème. Donc, j'ai regardé, l'action, le changement qui permet d'émettre le moins de gaz à effet de serre, de réduire au maximum, c'est d'arrêter la consommation de viande. Et donc moi, je suis devenu végétarien, ça fait 8 ans que je suis végétarien maintenant, et sans aller jusqu'à supprimer complètement, comme moi, de manger de la viande et du poisson, on peut juste commencer par réduire. Après, il y a la question des transports. aussi qui émettent beaucoup de gaz à effet de serre. Donc essayer de pas trop prendre l'avion, de prendre les transports en commun ou les mobilités douces, donc c'est-à-dire marcher, prendre le vélo, etc. Mais ça, c'est des actions individuelles, hein, et donc que moi, j'essaye de pratiquer au quotidien. Mais je ne suis pas parfait et personne ne l'est. Mais pourtant, il y a une étude qui a été faite il y a quelques années sur l'impact individuel, hein, enfin l'impact sur le changement climatique de nos efforts individuels. Et cette étude qui a été publiée par Carbon 4 disait que si on était parfait, donc si même pas juste devenir végétarien, si on devient vegan, donc on ne consomme plus aucun produit animal, si on arrête de prendre l'avion, si on arrête tout ça, et ben en fait on ne réduit que de 25% nos émissions de gaz à effet de serre. C'est-à-dire qu'il y a encore 75% qui dépendent de la société dans son ensemble, hein, et donc de comment on fait fonctionner notre société. Et donc, à partir de là, les enjeux qu'on a derrière, c'est de faire évoluer la société. Et donc, quand on parle de quelles choses on peut faire à l'échelle individuelle, il y a en effet incarner son discours par des actes, mais il y a aussi le fait de s'engager pour faire évoluer la société. Et aujourd'hui, moi, c'est ce que je fais à travers mes engagements associatifs, mais aussi dans mon travail au quotidien.
0: Merci beaucoup. Et penchons-nous maintenant sur un aspect plus individuel. Donc, les actions individuelles telles que trier ses déchets, donc manger moins de viande, comme vous venez de le dire, est-ce qu'elles peuvent réellement changer les choses à l'échelle plus mondiale ?
1: Je pense que c'est important pour plusieurs raisons. La première, c'est que quand on comprend l'ampleur du changement climatique, eh ben, on ne peut pas rester sans rien faire. Et donc déjà, se mettre en mouvement, se mettre en action, changer son comportement, essayer d'être plus en accord avec ce qu'on ressent et avec ce qu'on pense. Déjà, moi, je trouve que pour sa santé mentale, pour son bien-être, je trouve que c'est déjà très important de pouvoir le faire. Ensuite, la question des choix individuels et des changements individuels pose aussi la question de comment on arrive à avoir de l'influence autour de nous. Et moi, je vois, par exemple, en devenant végétarien, bah, tout le monde me disait au début, comment on arrive à avoir de l'influence autour de nous. Et moi, je vois, par exemple, en devenant végétarien, bah, tout le monde me disait au début, bah, c'est n'importe quoi, etc.

0: transport, que ce soit sur l'agriculture, que ce soit sur, tu l'as mentionné, le tri des déchets et autres. Si on se rend tous compte de ça, alors on peut faire des choix collectifs qui, là, auront un impact beaucoup plus fort que nos simples choix individuels.
1: Mais pouvons-nous vraiment parler de choix individuels quand les alternatives écologiques, que ce soit dans les grandes surfaces ou autres, elles sont souvent plus chères et moins accessibles à tout le monde ?
0: Je trouve que c'est une très très bonne question parce que on aimerait pouvoir faire les choses parfaitement et parfois, bah, juste on peut pas. Pourquoi ? Parce que bah, j'ai pas le train qui m'emmène partout ou un bus, j'ai pas forcément toujours des produits bio qui sont plus accessibles que ceux qui ne le sont pas. Et donc ça revient à la question de comment on change ça. Parce que ça, c'est des choix, finalement pas des choix individuels, hein, mais des choix de société, de privilégier des choses qui ne vont pas dans le sens de l'écologie et de lutter contre la crise climatique. Par exemple, à Los Angeles, au début du XXe siècle, il y avait un des plus grands réseaux de tramway du monde. Aujourd'hui, Los Angeles est connu, et notamment il va y avoir les Jeux Olympiques à Los Angeles en 2028. Leur gros problème, c'est de savoir comment ils vont transporter tout le monde, parce que Los Angeles est une ville où on ne peut se déplacer qu'en voiture aujourd'hui. Et donc, il y a eu ce choix de société à un moment qui a été fait, de dire, bah, en fait, on va supprimer les tramways et on va faire du tout voiture. Et donc, aujourd'hui, on est dans cette situation-là où c'est impossible de se déplacer autrement qu'en voiture à Los Angeles. Et donc, il y a plein de bouchons, il y a plein de choses comme ça. Et cet exemple-là, il illustre le fait que c'est des choix collectifs, des choix de société qu'on peut faire. Mais pour ça, il faut s'engager pour les défendre. Et quand on parle, par exemple, du bio, ben, aujourd'hui, on a, comme on avait à l'époque à Los Angeles où on privilégiait le tramway, aujourd'hui, on a des politiques au niveau européen, donc notamment la politique agricole commune qui privilégie le fait d'avoir des très très grandes exploitations agricoles, donc au nombre d'hectares, plutôt que la qualité de ce qui est mis dessus. Et donc on privilégie le rendement plutôt que la qualité. Et en fait, aujourd'hui, notre modèle agricole dépend de l'argent public. Et donc si l'argent public ne va pas vers les choses qui sont justement plus bio, plus respectueuses de la nature, eh ben forcément, c'est des choses qui seront toujours plus chères parce qu'elles sont moins subventionnées. Et donc ça, ça fait le lien aussi avec beaucoup de mobilisation qu'il y a eu de la part des agriculteurs sur l'accord de libre-échange Mercosur avec entre l'Union européenne et les pays d'Amérique latine. Tout ça, c'est des enjeux qui sont liés et qui, au final, en effet, se répercutent quand on est dans le supermarché et qu'on doit acheter quelque chose. Et ben là, on a à notre disposition les différents choix de société qu'on a fait. Et donc, c'est pour ça que les choix individuels, hein, si on peut faire le mieux qu'on peut aujourd'hui avec ce qui nous est proposé, ça ne nous empêche pas d'avoir un impact collectif et de faire des choix collectifs derrière pour que les choix individuels qui nous sont offerts changent, évoluent en fonction des besoins et surtout de la société dans laquelle on a envie d'évoluer.
1: Pensez-vous donc que les États doivent contraindre davantage avec, par exemple, des taxes, des interdictions, etc., même si cela limite certaines de nos libertés ?
0: Alors, il y a eu un papier scientifique qui a été publié l'année dernière, je crois, qui faisait un peu l'état des lieux de tout ce qui avait été fait dans les grands pays du monde sur la question des politiques publiques liées au changement climatique. Et justement, ils essayaient de répondre à cette question, est-ce qu'il vaut mieux contraindre ou est-ce qu'il vaut mieux inciter ? Et dans ce papier, en fait, on disait, bah, il n'y a pas une réponse. Et comme dans tous les problèmes complexes, il faut approcher la chose de manière un peu complexe aussi. Et donc, leur réponse, c'était de dire, bah, il y a des choses sur lesquelles inciter aura beaucoup plus d'effet que de contraindre. Mais il y a d'autres sujets sur lesquels contraindre, en fait, sera la seule manière de faire évoluer les choses. Par exemple, si on veut changer nos modèles de déplacement. Là, on aura deux choses. On aura une première chose qui sera de contraindre, donc c'est-à-dire bah, comment on arrête d'utiliser la voiture pour tous les déplacements, comment, parce qu'aujourd'hui, la longueur du déplacement moyen en voiture est inférieure à 5 km. C'est-à-dire que les gens utilisent leur voiture pour faire moins de 5 km en moyenne sur leur déplacement. Et ben, comment on contraint le fait que, bah, par exemple, je ne sais pas si c'est ça qu'il faut faire, mais que tous les déplacements de moins de 5 km ne se fassent pas en voiture. Mais comment en même temps on incite ? Parce que, je ne peux plus utiliser ma voiture, mais il n'y a qu'une autoroute qui passe pour aller d'un point A au point B. Et bien, comment

0: Pour inciter, déjà, on peut proposer des vélos. Donc, la municipalité peut proposer des vélos en libre accès pour se déplacer, mais aussi la question des pistes cyclables. Hein. Genre, moi, ma mère, elle vit à Dreux, elle vit dans un petit village à la campagne, hein, et elle travaille à l'hôpital. C'est à peu près 5 km, 5-6 km. Elle s'est acheté un vélo électrique, sauf qu'elle ne l'utilise pas beaucoup, parce que la route est très dangereuse hein, pour aller jusque dans la ville. Et donc, pour inciter les déplacements en vélo, est-ce que construire des pistes cyclables pourrait justement inciter? Et donc ça, c'est des exemples de comment, en réfléchissant un petit peu et sans dire il faut être très autoritaire, il faut tout contraindre, il faut que on oblige tout le monde à respecter les règles, comment on peut juste aussi se dire bah c'est pas juste des contraintes, mais c'est aussi des opportunités de faire évoluer des comportements et comment on peut inciter à ces changements de comportement, pardon, qui en fait pour la plupart sont meilleurs pour la santé, sont meilleurs pour nos capacités cognitives et sont meilleurs tout simplement aussi bah, pour la planète et l'environnement.
1: Merci beaucoup pour toutes vos réponses et votre participation à cette émission.
0: Et merci beaucoup Maëlie pour

0: Chers auditeurs, auditrices de Radio Grand-Ciel, bonjour. Je suis Claire Levassor, enseignante responsable de publication de l'IND Fellactu. Et pour cette deuxième partie des débats de l'IND Fellactu, j'accueille Rémi, membre du club journal et aussi de la Green Team.
1: Bonjour.
0: Ainsi qu'Inès, qui a rejoint récemment le club journal.
2: Bonjour.
0: Tout d'abord, Rémi, est-ce que tu peux présenter en quelques mots la Green Team ?
1: La Green Team, c'est des élèves de première, de terminale et de seconde, ainsi que quelques professeurs volontaires qui se proposent pour rendre le lycée plus vert. En ce moment, on est répartis en trois groupes différents. Un groupe s'occupe des fleurs pour refleurir le lycée. Un s'occupe des chauves-souris parce que il y a beaucoup de chauves-souris dans la région, donc on s'occupe de les héberger.
0: Parce qu'elles sont protégées, en fait.
1: Oui.
0: Ouais, elles sont menacées, c'est une espèce menacée.
1: Et le troisième s'occupe des pâturages à abeilles.
0: Et je crois aussi qu'il y a des actions solidaires, parce que dans le développement durable, il n'y a pas que l'écologie, il y a aussi tout ce qui concerne les liens entre les gens et l'aide aux plus démunis. Est-ce que vous avez fait des choses, genre collecte ?
1: Oui, on a fait des collectes de manuels pour des élèves de la République démocratique du Congo, des manuels d'anglais. Et on va peut-être organiser une collecte de calculatrices qui marchent à l'énergie solaire pour les envoyer au Kenya.
0: Merci Rémi. Alors pour ce débat sur le changement climatique, nous allons tâcher de répondre à la question réchauffement climatique, responsabilité individuelle ou collective. Donc tout d'abord, est-ce que pour vous les petits gestes du quotidien, tri, transport, alimentation, ont un réel impact sur le climat ? Qu'est-ce que tu en penses, Inès ?
3: Alors moi je pense qu'effectivement les petits gestes c'est vraiment ce qui peut faire changer les choses. Déjà c'est un comportement individuel et c'est quelque chose à vraiment prendre en compte. Chacun de nous on a un impact sur le climat et on est capable de le faire changer. Je pense que le plus significatif que vous avez cité c'est l'alimentation. L'alimentation c'est vraiment la base, c'est ce qui fait pour nos sols mais aussi pour nous, pour notre futur. Et donc préserver ça c'est vraiment très important. Je pense que par exemple choisir des aliments bio quand on peut, essayer une agriculture raisonnée, c'est vraiment des gestes qui sont importants pour le climat et qui vont permettre au fur et à mesure de tendre vers peut-être une meilleure agriculture et prendre aussi soin de soi et de sa santé.
0: Et est-ce que, par exemple, toi, Rémi, tu fais des petits gestes comme ça, écologiques au quotidien, pour avoir un impact sur le climat ?
1: Oui. Chez moi, quand j'ai accès à la technologie comme les ordinateurs, le téléphone, tout ça, je me limite au minimum pour... au maximum, pardon. Et je choisis les activités comme la lecture, je joue dehors dans mon jardin. Mais j'utilise la technologie que quand j'en ai réellement besoin pour le travail de classe, voilà.
0: Et toi, Inès, est-ce qu'il y a des petits gestes que tu fais au quotidien ?
3: Oui, alors par exemple, c'est un geste qui est un peu plus régulier, mais le tri sélectif, je pense que c'est nécessaire. On doit tous pouvoir le faire chez nous. Et également, j'utilise pas mal la seconde main. Je trouve que pouvoir redonner une seconde vie à nos objets, que ce soit qu'on ne s'en sert plus ou acheter ceux des autres, c'est un petit geste, mais qui au final produit de grands effets. Ça évite de reproduire un produit qui existe déjà et dont on peut avoir une utilité tout à fait correcte, même s'il est de seconde main.
0: Et en ce qui concerne l'alimentation, est-ce que vous avez réduit votre consommation de viande pour réduire le réchauffement climatique, par exemple, toi, Rémi ?
1: Non, pas vraiment, parce que j'aime énormément la viande, comme beaucoup de gens en France et dans le monde. C'est quand on nous demande de réduire notre consommation de viande pour favoriser le développement durable. Moi, je suis très pour, réduire, mais pas la stopper, parce que quand je vois de la viande dans mon assiette, je suis quand même assez content et ça fait plaisir de manger autre chose que toujours des féculents ou des légumes, même si c'est très bon.
0: Et toi, Inès ?
3: Alors moi, je suis assez d'accord avec Rémi. Je pense qu'il ne faut pas forcément se priver, mais effectivement, il faut peut-être essayer de consommer mieux, comme on l'a déjà évoqué, mais aussi peut-être consommer des plus petites quantités. Et moi, je sais qu'avec ma maman, on fait attention à diversifier et à éviter de manger de la viande plusieurs jours de suite avec, pourquoi pas, une autre protéine ou même une autre alternative végétarienne, par exemple.
0: Et on n'a pas parlé des transports. Est-ce que vous seriez prêt à renoncer, par exemple, à prendre l'avion pour aller en vacances ? pour et mettre plus de temps pour aller à votre destination, pour justement ne pas trop impacter sur le réchauffement climatique. Qu'est-ce que tu en penses, Rémi ?
1: Alors moi, personnellement, je pars quasiment jamais en vacances, donc la question ne s'impose pas vraiment pour moi. Mais les fois où j'ai pu prendre l'avion, c'était très très compliqué de pas prendre l'avion. Par exemple, quand j'étais petit, mon papa travaillait à l'étranger, en Guyane, et on était obligé de venir avec lui. Et là, de Paris à Cayenne, c'est un peu compliqué de pas y aller. Faire d'abord la voiture, le train, puis le bateau. Ensuite, arriver, il faut encore le trajet. Et vu qu'on était petit, c'est quand même super long, difficile à gérer et tout ça. Donc l'avion, là, était la seule solution, entre guillemets, potable. Mais quand une fois, je suis allée en Angleterre, j'ai pris à l'aller l'avion, mais au retour, j'ai pris l'Eurostar.
0: Voilà, et alors donc ça fait deux fois l'avion en plusieurs années, donc je pense que tu n'as pas une trop grosse empreinte carbone. Je pense que c'est bien, c'est vertueux. Et toi, Inès ?
3: C'est vrai que je suis d'accord, des fois dans des situations c'est compliqué de toujours favoriser un moyen de transport plus vert. Après, je pense qu'à partir du moyen, on a la solution, par exemple pour aller en Angleterre, utiliser le train, ça reste quand même des modèles qui sont plus viables pour nous tous. Donc je pense qu'il faut essayer de limiter notre impact. Après, pas forcément s'interdire tout plaisir, mais peut-être faire en sorte que quand on a la possibilité de faire autrement, le faire, justement.
0: Et alors, toujours dans le domaine des transports, est-ce que vous privilégiez les transports en commun avec votre famille ? Parce que j'imagine que vous n'avez peut-être pas encore le permis. Et est-ce que vous préférez le transport en commun ou le vélo plutôt que le déplacement en voiture ? Comment est-ce que vous vous déplacez au quotidien ?
1: Le matin, pour aller au lycée avec mes frères, on prend le bus. Matin et soir, tous les jours. Mais avec ma famille, vu qu'on est beaucoup, on est 9 avec les parents, c'est assez compliqué de partir en vélo, chacun en virée d'un côté du village. Donc on a 9 places et c'est la voiture, donc ça consomme beaucoup et pour la planète aussi. Mais du coup, on part pas souvent au week-end et quand on y va, c'est toujours exceptionnel et super sympa.
0: Et toi, Inès ?
3: Alors moi, je suis un peu dans la même situation. Alors on n'est pas beaucoup, mais j'habite très loin, malheureusement, des infrastructures de transport public. Donc j'ai pas trop le choix de prendre la voiture. Mais c'est vrai qu'on essaye toujours de faire des balades en vélo quand c'est possible, etc. Mais après, je pense que justement, ça rejoint une autre question. Peut-être que l'État pourrait essayer de développer plus ces infrastructures. Moi, par exemple, je sais que où j'habite, il n'y a pas de bus à côté de chez moi. Sinon, on doit marcher 3 kilomètres. Donc il faudrait essayer de développer peut-être plus ça dans les campagnes, parce que c'est assez facile pour les grandes villes. Mais c'est vrai que quand on habite un petit peu hors agglomération, ça peut vite être compliqué.
0: Effectivement, là, on aborde un peu le deuxième aspect du débat, c'est la responsabilité collective. Tu as parlé un petit peu de la part de l'État qui doit aussi créer des infrastructures. Est-ce qu'il est juste de demander aux citoyens de faire des efforts alors que certaines entreprises, qui sont aussi des collectivités, polluent beaucoup ? Qu'est-ce que tu en penses, Inès ?
3: C'est vrai que ça peut paraître un peu dérisoire à se dire que c'est pas notre petit effort personnel qui va changer les choses quand on voit des grandes multinationales qui n'en ont pas forcément prêtent beaucoup d'attention en tout cas à l'écologie, mais pourtant c'est en prenant tous conscience de ces petites actions, c'est en agissant tous qu'au final on finit par changer les mentalités. C'est sûr que ça semble facile de demander des efforts aux grosses multinationales, mais on peut aussi nous aussi en faire de notre côté, et si chacun, tout le monde y met un petit peu du sien, je pense qu'on peut arriver tous ensemble à construire quelque chose.
0: Est-ce que tu as une idée là-dessus, toi, Rémi ? Qu'est-ce que tu en penses ?
1: Je suis plutôt d'accord avec Inès, mais malheureusement, la plupart des personnes en France se disent « c'est pas tout seul que je vais changer l'écologie du monde ». Et si tout le monde se dit ça, c'est sûr qu'on va jamais y arriver. Donc, comme l'idée rejoint Inès, il faut que tout le monde soit un groupe et pas tout seul pour qu'on y arrive.
0: Et pour les décisions collectives, est-ce que vous pensez qu'on devrait interdire certains produits ou comportements polluants ?
3: Ah oui, je pense par exemple, je pense notamment aux pesticides, ça a fait le sujet de l'actualité récemment. Je pense que c'est quelque chose qu'on doit absolument interdire, parce que malheureusement c'est quelque chose qu'on consomme tous, mais qui va aussi dans les sols, pour les animaux. En fait, ça ne concerne pas que nous, humains, mais tout l'écosystème qu'il y a autour de nous. Donc je pense que ça le fragilise, et ça, effectivement, il faut prendre des décisions, des sanctions efficaces en fait.
0: Et toi, Rémi, qu'en penses-tu ?
1: Tous les produits qu'on produit en grande quantité, mais je parle pas grande, mais je parle vraiment en énorme quantité, comme tout ce qui est industriel, donc les yaourts, enfin tout ce qui est dans les magasins. Et à la fin de la journée, ils sont périmés, ils sont consommés à moitié parce que les gens ils les ouvrent dans les magasins. Et du coup, c'est gâché, quoi. Et si on en produisait un petit peu moins, il y en aurait sûrement quelques-uns qui seraient qu'on aurait pu, mais au moins il n'y en a pas en trop.
0: D'accord. Et que pensez-vous de la responsabilité des jeunes? Est-ce que vous pensez que les jeunes ont plus de responsabilités que les générations précédentes?
3: Forcément, on a plus de responsabilités parce que ça s'agit de notre avenir, hein, pour nous tous. Il s'agit aussi de l'avenir de nos enfants. Donc, je pense qu'on a une responsabilité plus grande. Après, je pense qu'on a aussi plus d'informations. On a plus conscience de ce qui se passe et on a plus d'outils pour agir. Donc, je pense que oui, on a une responsabilité, mais on doit aussi agir avec nos aînés de façon à pouvoir tous ensemble trouver des solutions qui, aujourd'hui, sont possibles.
0: Et est-ce que tu préfères changer tes habitudes toi-même ou que l'État t'impose des règles? Comment tu te situes?
3: Alors, je pense que l'État, effectivement, peut aider, inciter à certains bons comportements et des comportements vertueux. Après, je pense que c'est aussi à chacun de prendre en compte sa responsabilité personnelle et de s'impliquer dedans. Donc, l'État peut aider, mais je pense que c'est aussi surtout à chacun de faire son chemin vers ça.
0: Et toi, Rémi ?
1: Oui, exactement comme Inès. L'État peut nous aider en nous disant qu'il faudrait faire ça ou ça. Et si vraiment personne ne le fait, il faut le faire obligatoirement. Mais c'est chacun de décider de le faire de soi-même. Donc forcément, c'est à nous de décider, nous qui devons prendre les décisions qui vont changer l'avenir, notre avenir et celui des générations futures.
0: Alors, si je résume un petit peu cet échange, vous êtes conscient que vous pouvez agir quand même sur le réchauffement climatique, mais qu'on a besoin aussi de règles et de structures, que la collectivité doit prendre certaines décisions aussi et que donc on a besoin des deux, de l'action individuelle et de l'action collective. Moi, je vous remercie tous les deux et puis je remercie également Maëlie qui a eu un empêchement de dernière minute mais qui nous a transmis ses questions de façon à ce que nous puissions quand même débattre sur le sujet. Chers auditeurs, nous allons maintenant nous quitter en écoutant la suite de Get Up, Stand Up, interprétée par Bob Marley, musique choisie par Maëlie. À bientôt !

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2: Bonjour à toutes et à tous et bienvenue sur Radio Grand Ciel pour une émission spéciale. J'ai le plaisir aujourd'hui de recevoir les gagnants du concours d'écriture de l'école Saint-Jean. Alors j'ai plusieurs gagnants avec moi dans le studio aujourd'hui. Je vais les laisser se présenter à nos auditeurs. On va commencer par toi, est-ce que tu pourrais te présenter ?
3: Je m'appelle Justine, j'ai 9 ans et je suis en CM1.
2: Très bien, à côté.
4: Je m'appelle Céleste, j'ai 6 ans et je suis en CP.
2: D'accord.
5: Je m'appelle Eden, j'ai 10 ans et je suis en CM2.
6: Je m'appelle Mia, j'ai 8 ans et je suis en CE2.
2: Alors donc ce concours de l'école Saint-Jean de Chartres, hein, j'ai pas précisé que c'était l'école Saint-Jean de Chartres, est-ce que vous pourriez nous en parler un petit peu, en quoi il consistait ? Je sais qu'il y avait un thème, alors qu'est-ce que vous pourriez dire à nos auditeurs ?
5: Le thème c'était si on était dans une autre époque.
2: Oui. Est-ce qu'il y avait des consignes ?
3: Il ne fallait pas dépasser plus que 6 pages dans le livre.
2: Dans l'histoire que vous écriviez, oui. C'était pas plus de 6 pages, c'est déjà beaucoup 6 pages, hein, c'est pas mal.
4: Non, c'est pas un livre.
2: D'accord. Là, je vois que vous les avez amenés. Il y a des dessins aussi, dis donc.
4: Oui.
2: Alors, est-ce que c'était une consigne ? Est-ce que vous étiez obligé de faire des illustrations ou est-ce que c'est vous qui avez décidé d'en rajouter ?
4: Ben, moi, j'ai décidé d'en rajouter pour voir comment ça se passait. Vu que là, dans mon histoire, il y a un tableau, du coup, je l'ai fait.
2: Ah, très bien. Alors, ben, justement, on va peut-être parler un petit peu de vos histoires. Est-ce que vous pourriez expliquer chacun à nos auditeurs le thème que vous avez, enfin l'histoire que vous avez choisi d'écrire, et puis peut-être aussi pourquoi vous avez choisi cette histoire-là. On va commencer par Justine.
3: J'ai choisi de faire cette histoire parce que je faisais un exposé sur le château de Maintenon. Ça m'a donné envie de choisir un thème. En fait, on a plein d'exposés dans la classe, mm-hmm. Et du coup, ça m'a inspirée.
2: Elle parle de quoi ton histoire ?
3: De Louis XIV.
2: Céleste.
4: J'ai choisi cette histoire parce que j'aime les princesses et les chevaliers.
2: Et alors, elle raconte quoi, ton histoire ?
4: Elle raconte que la chevalière, elle est prisonnière dans un château et que le chevalier, il va la secourir.
2: D'accord. Eden, ton histoire ?
5: J'ai choisi cette histoire.
2: De quoi elle parle déjà, ton histoire ?
5: Elle parle d'un garçon qui trouve une horloge. Qui remonte dans le passé. Et voilà.
2: Et où est-ce qu'il va dans le passé ? À quelle époque ?
5: Au Moyen-Âge.
2: Et pourquoi t'as choisi ce thème-là ?
5: Parce que j'aime bien le Moyen-Âge.
2: D'accord. Et Mia ?
4: Moi, j'ai choisi cette histoire parce qu'en fait, j'avais un livre de d'Aliénor chez moi. Et du coup, j'aimais bien Aliénor et du coup, j'ai pris.
2: Et donc, ton histoire raconte quoi ?
4: En fait, c'est une fille. Mmh. Elle est à l'école et pendant la récré, elle touche un tableau, du coup, elle remonte dans le passé.
2: D'accord. Et au Moyen-Âge aussi ? Ah, donc oui. c'est une époque que vous aimez bien, le Moyen-Âge.
4: Oui.
2: Alors, est-ce que ça vous a pris longtemps pour écrire vos histoires ? Ou est-ce que ça a été assez rapide ?
5: Ça a été rapide pour moi.
2: D'accord.
4: Ça a été pas rapide pour moi parce que j'ai été obligée de faire une feuille et après la deuxième, c'était elle.
2: D'accord. T'as fait 2 essais, c'est ça que tu veux dire ?
4: Non, la première feuille, elle n'était pas jolie vu que j'avais fait au feutre ou je ne sais plus. Et après, du coup, après, j'ai fait celle-là vu qu'elle était plus jolie.
2: Et elle est très jolie. Les auditeurs n'ont pas l'image, mais moi, je peux leur dire qu'elle est très, très jolie. Justine, ça a été long pour toi pour écrire ?
3: Au départ, je ne voulais pas le faire. Mais je me suis décidée d'un jour à l'autre. Du coup, j'ai dû faire très vite.
2: D'accord. Et pourquoi tu ne voulais pas le faire au départ ?
3: Parce que j'avais 2 exposés et je n'avais pas envie d'en faire trop.
2: Tu avais trop de travail ?
4: Moi, en fait, au début, je voulais faire un brouillon.
2: Oui.
4: Mais sauf qu'après, je ne savais plus si je voulais le faire ou le pas le faire. Du coup, au début, je me suis dit, bon, je le fais. Après, en fait, je ne le fais pas. Et du coup, en fait, je l'ai fait et ça a pris 2 soirs pour créer l'histoire, écrire et mettre les ficelles comme ça.
2: D'accord. Bon, ça a été quand même beaucoup de travail. Oui. Pourquoi tu n'étais pas sûre ?
4: Je ne sais pas.
2: Tu avais envie, puis après, tu n'avais plus envie. Et puis finalement, t'as bien fait de le faire. Alors justement, vous êtes les gagnants du concours d'écriture. Qu'est-ce que ça vous a fait de gagner ? Est-ce que vous étiez contents ?
4: Oui.
2: Oui ?
4: Moi j'étais contente, mais j'étais impressionnée parce que je savais pas que je pouvais gagner.
2: Ah, tu t'as pas pensé que ça pouvait être ton histoire qui gagne?
4: Du coup, j'ai bugué quand ils ont dit mon nom.
2: Alors, ça veut dire quoi? Qu'est-ce qui s'est passé?
4: Ok. Donc, je vais sur le podium.
2: T'es peut-être un peu timide aussi.
4: Oui.
2: C'est un peu impressionnant.
4: Moi, j'étais pas contente vu que ma copine, elle était au premier et moi, j'étais au deuxième. Et du coup, la directrice, elle avait dit que je devais être au premier.
2: Bon, mais t'étais contente quand même. Et toi, t'étais pas impressionnée, Céleste?
4: Si.
2: Un petit peu aussi? D'accord. Eden, qu'est-ce que ça t'a fait, toi, de gagner?
5: En fait, on était deux à faire le truc, du coup.
2: Oui.
5: Je m'attendais un peu à que je sois sur le podium.
2: Oui.
5: Du coup,
2: T'as pas été surpris, mais...
5: Pas trop, non.
2: Mais content, quand même.
5: Oui.
2: Bon, Justine.
7: Moi, j'y croyais pas. Moi, quand j'ai entendu la troisième place, la deuxième place, j'écoutais pas.
2: Mais après... Donc, t'étais surprise.
7: Oui, j'y croyais pas du tout.
2: Ok. Est-ce que ça vous a donné envie, peut-être, d'écrire d'autres histoires?
4: Moi, oui.
2: Ok.
4: Non.
2: Parce que c'était trop de travail, Céleste? Tu devrais pourtant. C'est très bien ce que tu as fait. Alors, on n'a pas donné le nom de vos histoires, le titre, parce que vous avez chacun donné un titre. Justine, est-ce que tu veux bien nous donner le titre de ton histoire?
7: Une leçon pas comme les autres.
2: Céleste, elle s'appelle comment ton histoire?
4: Elle s'appelle La princesse sauvée.
2: Ok.
5: Les carnets de Max, un grenage, l'horloge qui recule.
2: Ok.
4: Moi, c'est Aliénor et moi, rien qu'un jour.
2: Ça fait très envie. Alors, ce que je propose à nos auditeurs, c'est qu'à présent, vous puissiez chacun lire vos histoires à l'antenne. Et donc, on se fera une idée de vos histoires et de pourquoi vous avez remporté ce concours. En tout cas, on vous remercie d'être venu ici dans les studios de Radio Grand Ciel aujourd'hui. Et puis encore félicitations pour toutes vos histoires. Merci à tous.

Aliénor et moi, rien qu'un jour. Une histoire de Mia. Aujourd'hui, la classe de CE2 découvre un nouveau tableau. Ce tableau s'appelle, dit la maîtresse, « Oui, Mimi, Aliénor d'Aquitaine et Rosemonde Clifford », dit Mimi. « Bien, qui connaît d'autres tableaux d'Aliénor ?» demande la maîtresse. « Personne n'en connaît. » « Il y a un tableau d'Aliénor qui s'appelle « La chute dans l'eau », dit la maîtresse. « Tring ! Ah, c'est la récré, les enfants !» Pendant la récréation, Mimi entre dans la classe pour poser sa corde à sauter. Elle trouve le tableau d'Aliénor tellement beau qu'elle va le toucher. Et, badamoum, elle rentre dedans. « Ah !» dit-elle. Mimi se retrouve à côté d'Aliénor qui tombe dans l'eau. Mais Mimi la retient. Aliénor remercie Mimi. « Que puis-je faire pour te remercier ?» dit Aliénor. « Rien, duchesse, mais je pourrais t'apprendre à nager. » D'accord, dit Aliénor. D'abord, la plus facile, la brasse. Préparez vos mains et allez les mettre dans votre dos. Il faut aussi faire la grenouille avec vos jambes. Aliénor dit, Mimi, tu es vraiment très généreuse, tu aimes bien apprendre aux autres. Je vais donc t'inviter à dîner au château. Mais avant, va te changer et prendre un bain. Oui, votre Altesse, c'est un honneur. Mimi est conduite à la grande salle de bain du château, où un bon bain chaud l'attend ainsi qu'une belle robe. « L'Altesse vous attend, dans la grande salle !» dit la gouvernante Mireille. « Ah, vous voilà !» dit Aliénor. « Miam ! Un bon et gros dîner l'attend. Du poulet rôti, des salades, des pommes de terre, de la dinde, ainsi que le dessert, un gros gâteau aux fraises enrobé de chocolat et de meringue. Après ce gros et bon repas, Mimi se rend compte qu'il est déjà 22h45. « Ouh là là, je suis en retard !» dit Mimi. « Au revoir, duchesse !» dit Mimi. Mais quand elle arrive à l'école, il est pile l'heure des parents. « Papa, maman, j'ai passé une trop bonne journée !»

Les carnets de Max Engrenage, l'horloge qui recule. En 2026, pour les vacances, je suis allée chez mes grands-parents. Aujourd'hui, il ne fait pas très beau, alors j'ai décidé que j'allais trier le grenier de mon grand-père pour trouver un trésor. Afin d'aller dans le grenier, j'ai déplacé une échelle et je suis montée. Arrivé dans le grenier, il était poussiéreux, plein de toiles d'araignées, et le plancher grinçait. Je fouille alors dans les cartons à la recherche d'un trésor, et j'entendais un tic-tac. J'ai cherché d'où provenait le son, et je suis tombée sur une horloge plutôt étrange. Et celle-ci était différente des autres, car l'aiguille reculait. En voulant l'éteindre, j'ai actionné un levier qui précipita la vitesse de l'aiguille de l'horloge, se mit à trembler et émettre une lumière si aveuglante que le grenier devint lumineux. Je fermai les yeux pour me protéger de la lumière, quand soudain un bruit sourd retentit. En ouvrant mes yeux, je vis que j'avais quitté le grenier de papy et j'étais à l'extérieur allongé sur le sol. Les gens autour de moi étaient habillés de façon étrange, avec de longues robes pour les dames et des culottes courtes pour les messieurs. Ces derniers étaient penchés sur moi et m'observaient. Je me suis alors redressée, j'étais incapable de savoir où je me trouvais. Les gens parlaient d'une drôle de façon. Autour de moi, aucune des maisons n'était semblable à celle de mes grands-parents. La plupart étaient délabrées. Je me suis mis à marcher le long de la route, ou plutôt le chemin, avec l'horloge en main, jusqu'à remarquer un grand château médiéval. Ce château n'était pas en ruine, mais bien habité, alors j'ai compris que l'horloge n'était pas cassée, mais elle avait une différence. Les aiguilles tournaient à l'envers parce qu'elles pouvaient faire remonter le temps. En essayant de l'examiner, je trouvais un petit mot qui était écrit « Attention 24 heures ». J'imagina qu'il restait plus que 24 heures à cette époque. Je ne pourrais plus jamais rentrer chez moi. Pris de panique, je devais connaître l'heure qu'il était pour savoir combien de temps il me restait. Au loin, un clocher indiquait 14h30. En comptant le temps que j'avais déjà passé, je devais rentrer à 13h le lendemain. Ma première idée fut de partir à la recherche d'un horloger afin qu'il m'aide à inverser les aiguilles. Sur la route, des chevaliers qui montaient la garde me demandèrent ce que je faisais ici. Je répondis que je devais voir un horloger au plus vite et les chevaliers m'emmenèrent en direction de la ville. Arrivé à proximité, au nom inscrit sur la devanture, Monsieur Engrenage, horloger de métier. Pourquoi mon nom de famille était inscrit sur la boutique ? Pour répondre à cette question, je me devais de rentrer à l'intérieur et je trouvais à l'intérieur de milliers d'horloges qui se retrouvaient sur les murs. Un homme était de dos en train de bricoler sur son atelier. Mon entrée ne passa pas inaperçue car une alarme retentit. L'horloge, l'homme se retourna et j'ai cru voir mon grand-père. Il était aussi surpris que moi. Il remarqua l'horloge que je tenais fermement. « Où as-tu trouvé cette horloge ?» dit l'homme. « Dans le grenier de mon grand-père, » lui répondit. « Comment s'appelle-t-il ? » « Son nom est Pascal Engrenage, » lui dis-je. L'horloger n'en crut pas ses yeux. Il comprit directement que c'était passé. Alors je marchais en inventant le voyage dans le temps, cria l'homme. « Comment as-tu actionné l'horloge ?» me prenant l'horloge des mains. En voulant réparer, j'ai déclenché et je me suis retrouvée ici. Mais dans l'horloge, une note indique de ne pas dépasser 24 heures. Fini l'homme, nous allons trouver un moyen que tu puisses rentrer chez toi. En attendant, veux-tu prendre un bol de soupe ? Je suis présenté Lucien Engrenage. Horloger, certainement, aussi ton arrière, je ne sais pas combien de grands-pères. J'acceptais mon bol de soupe,
surpris demander à mon hôte le moyen de rentrer chez moi. Celui-ci me répondit « J'ai fabriqué une horloge, mais je ne m'en suis jamais servi. Je ne sais pas trop. » À sa demande, je réexpliquais ce qui s'était passé. Il m'expliquait devoir certainement inverser le mécanisme des engrenages pour pouvoir me permettre de retourner à mon époque. Après ce temps, il paraît long, long, long. Il encloche le mécanisme, m'attrapera par le bras et une fois encore à la lumière aveuglante et le son retentit, puis le trou noir. Une fois mes esprits retrouvés, j'étais étendue dans le grenier de mon grand-père. Heureux d'être entré à mon époque, je retrouvai mon grand-père pour tout lui raconter sur le chevalier, son arrière-arrière, je ne sais pas combien de grand-père, qui se retrouvit au bout du grenier. Monsieur Engrenage, ça a marché, vous êtes venu aussi. Je n'allais pas laisser passer une chance de rencontrer mes descendants. Grâce à toi, j'ai osé me servir de ma création. Viens, on descend. Mon grand-père fut surpris de voir descendre un inconnu qui lui ressemblait beaucoup. Une fois que j'avais expliqué ce qui venait d'arriver, les deux hommes racontaient chacun l'époque dans laquelle ils vivaient. Lucien Engrenage trouvait que le monde ne prenait plus en compte la nature pourtant essentielle à notre survie. Il s'énervait aussi contre tous les téléphones. Mon grand-père répondait que l'époque médiévale était difficile, faite de guerre, et que les gens qui n'étaient pas des seigneurs vivaient dans la pauvreté. Moi, je m'inquiétais parce que le temps défilait et je n'arrivais pas à rappeler mon invité qui pouvait rester coincé ici. Personne ne m'écoutait. Après avoir insisté, mes aînés décidèrent qu'ils devaient se séparer, non sans promettre de se revoir. Et puis, me direz-vous, depuis toute ma famille voyage à une époque à partir de celle de mon fameux aîné horloger, afin de rencontrer chaque membre de notre lignée. L'époque où vit surtout de le rappeler, de conserver précieusement l'horloge qui nous permet de voyager. Je ne peux pas tout vous raconter, à vous d'imaginer. Ah, peut-être je suis devenue incollable en histoire, car après tout, c'est juste de l'histoire

Il était une fois une princesse qui ne pouvait pas sortir du château. Un courageux chevalier est arrivé pour la libérer. Ils vécurent heureux pour toujours. Fin de l'histoire.

Le cours le plus ennuyeux du monde. Héloïse, Clémence et Lucie étaient trois sœurs jumelles. Elles habitaient dans les Yvelines, tout près du magnifique château de Versailles. Un soir, elles devaient apprendre leurs leçons sur le roi Louis XIV. « Il a vécu il y a plus de 300 ans, soupira Lucie. Et il aimait les grandes fêtes, lut Clémence. « Oui, mais notre leçon est beaucoup moins amusante que ces fêtes, dit Héloïse. » Tout à coup, Lucie eut une idée. « Et si on allait voir Versailles déguisé comme avant ?» La préparation. Les triplets fouillèrent dans le grenier de leur grand-mère. « On dirait des robes de marquise, dit Lucie. » Mais marcher avec ces robes était très difficile. « Comment faisait-elle pour courir ?» demanda Clémence en trébuchant. Les trois sœurs éclatèrent de rire. Une étrange lumière. Les triplets arrivèrent devant le château de Versailles. Les jardins étaient immenses avec de splendides fontaines et des statues gigantesques. Soudain, une lumière brillante apparut autour d'elles. Pouf ! Le vrai Versailles. Quand elles rouvrirent les yeux, le château était plein de carrosses, de gardes et de dames en robe, toutes aussi belles les unes que les autres. « Je crois qu'on a voyagé dans le temps, » murmura Lucie. Un serviteur passa près d'elle. « Dépêchez-vous, mesdemoiselles, le roi arrive !» Louis XIV entra dans la salle entouré de courtisans. Les triplets s'inclinèrent comme elles avaient vu faire dans les films. Le roi soleil. Le roi Louis XIV portait un magnifique costume et une énorme perruque. « Sa perruque est plus grande que notre chat !» Les trois sœurs firent éclater de rire. Mais elles se rappelèrent de leur leçon. Louis XIV était appelé le roi soleil parce qu'il voulait être le centre du royaume, comme le soleil au centre du système solaire. Les galeries des glaces. Les triplets entrèrent dans la célèbre galerie des glaces. Elle était immense, remplie de miroirs et de lustres brillants. Clémence dit « Il y a tellement de miroirs que je vois 36 Lucies. » Héloïse se souvenait aussi d'une chose de sa leçon. À l'époque du roi Louis XIV, les miroirs étaient très chers. Le roi voulait montrer que la France était riche et puissante. Une mission très importante. Un garde courut vers elle. « Le roi a perdu un message très important. Si on ne le retrouve pas, la grande fête de ce soir sera annulée. » Une fête annulée à Versailles ? Impossible. Encore moins aujourd'hui, alors que nous vivons quelque chose d'extraordinaire, dit Lucie. Pour poursuivre leur aventure, les triplets décidèrent d'aider dans les recherches. Une découverte surprenante. Elles cherchèrent partout et leur petit gabarit était un atout. Dans les jardins, près des fontaines et derrière des statues. Peu de monde semblait soucieux de retrouver ce message, préférant les mondanités. Tout à coup, Clémence glissa près d'un grand vase doré. Aïe ! En tombant, elle vit un petit papier derrière le vase. Regardez cette enveloppe cachetée d'un sceau du roi. C'était le message perdu. La récompense du roi. Le roi Louis XIV fut très content et assez surpris de découvrir des enfants si courageux. « Vous êtes trois jeunes filles très courageuses, » dit-il. Il leur donne un louis d'or à chacune en remerciant. « Revenez quand vous voulez à Versailles. » Les triplets se regardèrent en souriant. La meilleure leçon d'histoire. Soudain, la lumière brillante réapparut. Pouf ! Les triplets se retrouvèrent dans leur chambre avec les costumes posés au bout de leur lit. « C'était un rêve ? » demanda Lucie. Louise ouvrit la main. Imité par ses deux sœurs, Louis d'or était toujours là. « Je crois qu'on vient de vivre la meilleure leçon d'histoire du monde, » dit Héloïse.

Merci à Mia, Eden, Céleste et Justine qui nous ont lu leurs histoires. Encore bravo à eux. Merci également à l'école Saint-Jean de Chartres et à son association des parents d'élèves.

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1: Léon XIV poursuit son cycle de catéchèse sur Lumen Gentium. Le dernier chapitre de ce texte conciliaire porte sur la Vierge Marie, modèle parfait de ce que l'Église est appelée à être, selon le pape. Lors de l'audience générale, Léon XIV s'est souvenu de l'attentat dont a été victime Saint Jean-Paul II il y a 45 ans, jour pour jour. L'ordination d'évêque est un acte schismatique. Le dicastère pour la doctrine de la foi adresse un nouvel avertissement à la fraternité Saint-Pie-X. La communauté traditionaliste avait dernièrement annoncé son projet d'ordonner en juillet prochain de nouveaux évêques sans mandat pontifical. Intensification des frappes au Liban, 40 infrastructures du Hezbollah touchées en 24 heures par l'armée israélienne. L'escalade intervient à la veille de la reprise de négociations directes entre le Liban et Israël. Et puis en Colombie, le CICR met en garde contre l'explosion du nombre de personnes disparues en 2025.
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1: Bonjour à tous. C'était il y a 45 ans, place Saint-Pierre. Jean-Paul II a été victime d'un attentat gravement blessé par balle. Le saint polonais s'en sortira finalement indemne et pardonnera par la suite son agresseur. Ce matin, avant l'audience, Léon XIV s'est arrêté quelques minutes pour prier en silence sur la plaque commémorant l'attaque. Et en hommage à son prédécesseur, en ce 13 mai célébrant Notre-Dame de Fatima, Léon XIV a décidé de consacrer sa catéchèse à Marie, saluée comme membre suréminent et absolument unique de l'Église dans le dernier chapitre de Lumen Gentium, le compte-rendu de Xavier Sartre.
3: La mère de Jésus est le modèle parfait de ce que toute l'Église est appelée à être, explique d'emblée Léon. En se laissant façonner par l'œuvre de la grâce, en accueillant le don du Très-Haut, elle est devenue créature de la parole du Seigneur et mère des enfants de Dieu. Elle est une croyante par excellence, un membre éminent de la communauté ecclésiale. En elle, poursuit le pape, nous est offerte la forme parfaite de l'inconditionnelle ouverture au mystère divin dans la communion du peuple de Dieu. Marie est mère de toute l'Église, chacun peut s'adresser à elle, assure Léon XIV, avec une confiance filiale dans la certitude d'être écouté, protégé et aimé.
4: Maria è pertanto la donna icona del mistero, cioè del disegno divino di salvezza.
3: Marie est donc la femme icône du mystère, c'est-à-dire du dessein divin du salut révélé en plénitude en Jésus-Christ. Elle a apporté à l'œuvre du Sauveur, poursuit Léon XIV, une coopération absolument sans pareil par son obéissance, sa foi, son espérance, son ardente charité. Le pape invite à se laisser interpeller par elle pour mesurer si je vis avec une foi humble et active mon appartenance à l'Église, pour voir si je me sens partie intégrante de l'Église. Léon XIV invite chacun, en somme, à demander l'intercession de Marie pour voir grandir son amour pour l'Église.
1: Compte rendu de Xavier Sartre. Des nouvelles nominations d'évêques annoncées ce mercredi par la salle de presse du Saint-Siège. Dans le monde francophone, le Saint-Père a nommé évêque auxiliaire de l'archidiocèse d'Abidjan le père Agoua Jean-Marcel Arnaud Kouamé, jusqu'à présent curé de la paroisse Saint-Ambroise à Abidjan. Les ordinations épiscopales sans mandat pontifical constituent un acte schismatique. Le préfet du dicastère pour la doctrine de la foi adresse un dernier avertissement à la fraternité sacerdotale Saint-Pie-X. En février dernier, la communauté traditionnaliste des Cônes en Suisse a rejeté la proposition de dialogue théologique avancée par le cardinal Fernandez. L'adhésion formelle au schisme constitue une grave offense à Dieu et comporte l'excommunication prévue par le droit de l'Église, rappelle une note rendue publique ce matin, Jean-Charles Puzzolu.
5: Oui, ça résonne comme un dernier appel du pasteur à ses brebis égarées avant une fracture. Le pape continue à prier pour que l'Esprit-Saint éclaire les responsables de la fraternité sacerdotale Saint-Pie-X, afin qu'ils reviennent sur leurs pas concernant la très grave décision qu'ils ont prise, affirme dans sa note le cardinal Fernandez. Début février, la fraternité avait annoncé son intention de procéder au mois de juillet à l'ordination de nouveaux évêques. La salle de presse du Saint-Siège avait alors communiqué qu'un dialogue informel et personnel était sur le point de s'ouvrir entre le préfet du dicastère pour la doctrine de la foi, le cardinal Fernandez, et le supérieur de la fraternité, le févriste. Reçu au Vatican le 12 février, le père Davide Pagliarani s'était vu proposer un dialogue spécifiquement théologique, un parcours en vue d'établir les minimums requis pour la pleine communion avec l'Église catholique et d'identifier un statut canonique pour la fraternité. Une semaine plus tard, Davide Pagliarani rejetait la proposition de dialogue, prétextant l'impossibilité de revenir sur les textes conciliaires et sur la réforme liturgique. Il confirmait aussi son intention d'ordonner de nouveaux évêques le 1er juillet prochain et donc de provoquer un schisme comme celui qui avait valu l'excommunication en 1988 par Jean-Paul II de Mgr Marcel Defèvre, le fondateur de la fraternité.
1: Merci Jean-Charles Puzolu. Les détails sont bien sûr à retrouver sur notre site internet vaticannews.va. À la une de l'actualité internationale, l'intensification des frappes au Liban. Après une baisse relative de l'intensité la nuit dernière, l'aviation israélienne a repris ses bombardements dans différentes régions du pays ce mercredi. Cette escalade intervient à la veille de la reprise à Washington de négociations directes entre le Liban et Israël sous l'égide américaine. Depuis Beyrouth, la correspondance de Paul Khalife.
0: Un déluge de feu s'est abattu depuis mercredi matin sur de nombreuses régions du sud du Liban, avec un débordement sanglant sur l'autoroute côtière entre Beyrouth et la partie méridionale du pays. L'armée israélienne a lancé dès les premières heures du matin un ordre d'évacuation aux habitants d'une grande localité située au nord de la ville côtière de Tyr à 30 km de la frontière. Des dizaines de familles ont dû évacuer leurs maisons dans la précipitation pour trouver refuge dans des centres d'hébergement aménagés par les autorités locales. Des avions et des drones se sont déchaînés sur plusieurs localités du district de Tyr dans le secteur occidental de la frontière. L'artillerie a visé un certain nombre de cibles dans différents points du sud Liban. L'aviation israélienne a également mené depuis ce matin 4 frappes meurtrières contre des voitures sur l'autoroute côtière qui traverse le Liban du nord au sud. L'une de ces frappes a visé un véhicule 4x4 occupé par 4 personnes dans la localité de Jiyeh, à 25 km au sud de Beyrouth. Un autre véhicule a été visé dans le même secteur quelque temps plus tard. Le Hezbollah a de son côté lancé des roquettes et des drones kamikazes contre des regroupements de soldats et des positions israéliennes en territoire libanais. Paul Khalife, Beyrouth, RFI pour Radio Vatican.
1: Et par ailleurs, 21 personnes et organisations libanaises ont été désignées terroristes par les Émirats arabes unis en raison de leur lien avec le Hezbollah, allié de l'Iran. La guerre dans le Golfe qui sera au cœur des prochaines discussions entre Donald Trump et Xi Jinping. Le président américain est attendu à Pékin ce soir pour une visite d'État de 3 jours. En amont de la rencontre prévue entre les deux dirigeants jeudi, des délégations chinoises et américaines ont entamé aujourd'hui des consultations économiques et commerciales en Corée du Sud, près de Séoul. En Colombie, le Comité international de la Croix-Rouge tire la sonnette d'alarme dans son rapport annuel sur la situation humanitaire dans le pays andin. L'ONG révèle que de nombreux indicateurs de violence sont repartis à la hausse. Les déplacements forcés, conséquence des manœuvres des guérillas et des groupes paramilitaires, ont par exemple doublé entre 2024 et 2025. Un panorama inquiétant. 10 ans après la signature de l'historique accord de paix entre le gouvernement colombien et les FARC, à Bogota, William Gazo.
6: Le niveau le plus grave de la décennie, c'est ainsi que le Comité international de la Croix-Rouge a qualifié la situation humanitaire en Colombie dans son rapport annuel révélé mardi. Il faut dire que de nombreux indicateurs de violence ont augmenté en 2025. Le nombre de déplacements forcés, individuels et collectifs, ont tous les deux doublé par rapport à l'année précédente. Les disparitions de personnes ont elles aussi été multipliées par 2, tandis que le nombre d'individus blessés ou tués par des engins explosifs a aussi augmenté de 34% sur la même période. Une tendance inquiétante alors que le pays célébrera en novembre les 10 ans de l'accord de paix signé entre le gouvernement colombien et l'ex-guérilla des FARC. Rejeté par une partie de la population et de la classe politique, l'accord historique n'a jamais été totalement mis en œuvre. Le texte s'est aussi trouvé dans l'impasse face aux logiques des groupes armés en mutation et leurs économies illicites. Les régions les plus violentes mentionnées dans le rapport, comme le sud-ouest du pays, sont d'ailleurs celles où la dissidence des FARC, la guérilla castriste de l'ELN et les groupes paramilitaires sont les plus actifs. L'impact des conflits armés sont d'ailleurs celles où la dissidence des FARC, la guérilla castriste de l'ELN et les groupes paramilitaires sont les plus actifs. L'impact des conflits armés s'est installé dans la

américaine. Selon l'Élysée, cette visite vise à apporter le soutien français aux efforts de médiation et de résolution des conflits de l'organisation panafricaine. C'est la fin de ce journal. Retour de l'actualité en langue française à 18h, heure de Rome. Vous serez en compagnie de Xavier Sartre. D'ici là, une très belle après-midi à toutes et à tous.

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4: 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Bienvenue au Colorado.
5: Après avoir atterri à Dallas en 2022, retour aux États-Unis en 2025. Nouvel atterrissage à Denver. Dans ce nouveau Suivez le guide d'une longue série américaine, découvrons Denver, la capitale du Colorado. Le Colorado est surnommé l'État du centenaire car il a intégré l'Union en 1876. 100 ans après la déclaration d'indépendance des États-Unis, c'est l'un des États connaissant la plus forte croissance démographique et la totalité du territoire coloradien est situé au-dessus de 1000 mètres d'altitude.
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5: Le Colorado est un état rectangulaire, tracé à la règle, entouré du Wyoming et Nebraska au nord, le Kansas à l'est, un peu d'Oklahoma et le Nouveau-Mexique au sud, l'Utah est à l'ouest. Le centre-ouest des États-Unis n'est pas la partie la plus prisée des touristes qui s'y rendent souvent, et c'est mon cas, après avoir découvert les côtes est et ouest, exception faite du Grand Canyon et de Las Vegas. Denver compte 735 000 habitants en 2026, ce qui la classe au 19e rang des villes américaines et plus de 3 millions pour la métropole. Rencontre avec deux Denverites dans ce 15e Suivez le guide états-unien, une bretonne, Anne-Fleur Andrew, qui a très longtemps, jusqu'en mars 2026, tenu un podcast intitulé French Expat, riche de 400 épisodes, et un Lorrain, Antoine Ligier, consultant en stratégie et performance des entreprises.
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4: Welcome in Denver. Bienvenue. Ah, Denver.
7: Bonjour.
5: Bonjour Antoine.
7: Enchanté.
5: Ravi de faire ta connaissance.
7: Pareil.
5: Je ne suis pas persuadé que Denver soit une ville qu'on découvre à pied. En tout cas, certains quartiers, oui, mais on ne croise pas tant que ça de piétons quand on remonte ou on descend les rues de Denver. On se rencontre finalement, Antoine, dans un parc, et ils sont, paraît-il, nombreux. Denver, et on va parler de Denver, on va parler de toi, un Thionvillois à Denver. Denver, c'est peut-être pas ce à quoi on s'attend non plus, parce qu'on est au milieu du désert, mais Denver est une ville verte.
7: Denver est une ville très verte. Il n'y a pas énormément de piétons, c'est vrai qu'il faut beaucoup prendre la voiture pour aller d'un endroit à l'autre. En revanche, on voit beaucoup de coureurs, beaucoup de cyclistes. Donc les gens sont très très actifs ici, et il y a beaucoup de gens qui, pour se déplacer d'un point A à un point B, ils n'ont pas forcément besoin de la voiture, mais la marche est un peu trop longue. Ils vont soit prendre le vélo, soit courir et se doucher au bureau, soit parfois louer des trottinettes plutôt que de prendre un taxi ou de prendre la voiture. Donc il y a quelques personnes quand même qui font des choix de déplacement à l'extérieur actifs, mais la plupart du temps, s'il faut aller d'un point A à un point B qui sont quand même assez éloignés, c'est la voiture.
5: Moi, je me suis finalement pas mal inséré à Denver puisque j'ai couru ce matin
7: sur
5: les rues de Denver. Mais je sais que tu es marathonien. J'ai réussi à faire 3 semi-marathons et je ne sais pas si je pourrais en faire un.
7: Encore,
5: enfin, oh, je ne suis pas sûr.
7: Hein. There's one right down there. You keep going down and straight on the right.
8: Appreciate it.
7: You take care.
8: Yeah.
5: Un marathon complet, c'est plus dur quand même.
7: Je trouve que, après, on pourrait débattre de ça pendant longtemps. Pour moi, le marathon, c'est un exercice très, très difficile mentalement. Mais physiquement, je me suis senti pire à chaque fois après un semi qu'après un marathon complet.
5: Bon, donc, mais je vais t'avouer quelque chose, Antoine. Si on nous voit ensemble, ça se remarque.

0: Nous n'avons pas le même âge.
1: Oui, c'est vrai. Je vais avoir 38 ans au mois de décembre.
0: J'ai pas le double, mais quand même plus près du double que de ton âge quand même. Cela dit, le plaisir de courir à Denver ce matin, pour moi qui ai assez peu marché jusqu'à présent dans Denver, ça permet de découvrir en courant bien plus de choses, et notamment ces parties vertes de Denver. Un îlot vert au milieu quand même, plutôt d'un environnement très sec, hein.
1: C'est très très sec. On est à ça, les Américains appellent Denver la Mile High City. Donc elle est à 1600 mètres d'altitude, 1,6 km ou 1 mile. Donc le résultat, c'est que l'air est très très sec. T'as probablement ressenti l'altitude aussi en courant ce matin, ou quand on court ici, moi je trouve ça beaucoup plus difficile que de courir au niveau de la mer. C'est pas énorme, donc quand on marche, on s'en rend pas forcément compte, mais c'est vrai que quand nous on a emménagé ici après 6 ans à Boston, donc qui est vraiment au niveau de la mer, au bord de la mer, ma première sortie de course à pied ici, je suis rentré, je me suis dit mais c'est incroyable, il y a pas d'air ici, il y a pas d'oxygène en fait. Donc c'est vrai que c'est un climat très sec, c'est très différent. Ça se ressent beaucoup en hiver où dès que les températures descendent, tous les locaux ont les lèvres qui commencent à craquer, les mains qui sont sèches. Enfin c'est très très sec et c'est un climat vraiment plus proche du désert que tout ce qu'on a. Enfin moi là où je suis dans le nord-est de la France, on a vraiment 4 saisons avec de l'humidité l'été. Ici il fait chaud mais très très sec.
0: Et l'hiver, on skie autour de Denver.
1: On skie très facilement. C'est un des atouts vraiment de la ville, c'est que les montagnes sont pour les plus proches à une 20 minutes ou 30 minutes. Pour ce qui est du ski, c'est très facile de sortir en semaine, prendre une journée, prendre son après-midi ou prendre sa matinée, et en une demi-heure, on est vraiment en haut de la montagne, prêt à skier.
0: Les stations qu'on peut connaître de nom. En français, c'est Aspen, c'est dans le Colorado.
1: Aspen, ouais, Aspen. Donc c'est le même nom. Aspen, c'est aussi les arbres qui sont, je sais pas s'ils sont natifs, mais ils sont très très présents en tout cas dans l'état du Colorado, qui deviennent un peu jaunes, jaune orangé à l'automne. Donc ils sont très très beaux pendant l'automne. Et Aspen, donc c'est une très grosse station. Il y a Vail aussi, qui est une autre. C'est des stations qui sont très très chouettes, mais qui sont un petit peu éloignées.
0: Tu skis, tu cours. Quand on vit à Denver, alors je sais pas si les habitants, pour la plupart, sont sportifs, mais quand on vit ici, on ne peut pas, avec l'offre et les paysages ou la marche ou aller faire de la montagne, ce serait un peu dommage. On n'est pas à New York, quoi.
1: C'est très différent. Moi, j'ai vécu à New York 1 an après mes études, après l'université. Donc j'étais aussi à un passage de ma vie qui était très différent de celui où je suis maintenant. Donc j'étais jeune diplômé, jeune travailleur. Je reste encore jeune, mais je suis plus jeune diplômé, je suis plus non plus jeune travailleur. Et c'est vrai que New York, c'est quand même imbattable en termes l'offre culturelle, elle est infinie. Il y a des nouveaux restaurants et bars qui ouvrent toutes les semaines. Enfin, c'est vraiment un puissant fond de découverte tout le temps. Denver, c'est pas forcément la même chose de ce point de vue-là. Par contre, c'est un peu un trade-off où on n'a pas forcément cette offre-là, mais on a vraiment une offre de sortie en extérieur qui est imbattable, quoi. J'adore vivre ici tout au long de l'année, quoi. En été, en hiver, en automne et au printemps.
0: Voilà. Et pendant que nous enregistrons, qu'on bavarde, il y a plutôt des hommes, d'ailleurs, non, des femmes aussi, mais majorité d'hommes qui courent un peu tout autour de nous. Hein.
1: Tout autour, avec très peu de vêtements. C'est vrai qu'il fait chaud aujourd'hui. Moi, j'ai pas couru aujourd'hui, mais j'ai couru hier. J'avais très peu de vêtements aussi. C'est vrai que je suis assez étonné. Là, il est 15h, heure locale. Et souvent, moi, je cours quand même très tôt le matin pour éviter la chaleur, surtout en été. Donc, je cours entre 5h et 6h ou entre 6h et 7h, mais très rarement après. Et là, c'est vrai que je suis un peu épaté de voir des gens courir aussi vite à 15h au soleil.
0: Alors, j'ai vu, il y a les rivières aussi. La rivière, c'est la rivière South Platte.
1: Ouais.
0: Alors, je ne sais pas si on peut le faire réellement, mais j'ai regardé tout à l'heure, parce qu'elle passe ici à Denver, cette rivière.
1: Ouais.
0: Et j'ai vu qu'on pouvait, alors, puisqu'elle se jette de rivière en rivière, de la rivière South Platte qui se jette dans la rivière Platte. Cette rivière Platte se jette dans le Missouri. Le Missouri se jette dans le Mississippi. Alors, on pourrait imaginer prendre un canoë, enfin, ou un bateau depuis Denver, et arriver comme ça, de rivière en rivière jusqu'à la Nouvelle-Orléans.
1: Il faudrait beaucoup de force pour ramer jusque-là. Elle est bon courant, mais non, c'est possible. Je sais pas, j'ai pas.
0: C'est en descente, normalement.
1: Si ça descend, normalement, c'est pas un problème, mais il faudrait être patient, j'imagine, ouais. Du coup. C'est sympa. Après, c'est certain, ouais. D'ailleurs, c'est très différent ce qu'on va trouver au moment où on débarque par rapport au moment où on embarque, hein, dans le sud par rapport à ici. Mais ouais, c'est possible.
0: On aura parcouru quelques états. Hein.
1: Plusieurs, ouais, plusieurs.

0: Nous retrouverons Antoine dans Cheeseman Park, mais il est temps de faire connaissance avec Anne-Fleur Andrel à Red Rocks Park, en périphérie de Denver. Passons d'est en ouest, après un Lorrain, une Bretonne.
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2: Anne-Fleur, I suppose.
3: Exactement. Bonjour.
2: C'est pour la jouer façon Stanley et Livingstone sur les bords du lac Tanganyika. Peut-être le lac Tanganyika, c'est un drôle d'endroit pour une rencontre. Mais celui-ci vaut bien le lac Tanganyika, c'est un endroit incroyable pour une rencontre.
3: C'est magnifique.
2: Et je pense que sans toi, Anne-Fleur, je serais passé à côté.
3: Hein. Ah bah, je suis ravie de te le faire découvrir.
2: Le nom précis du lieu, c'est...
3: L'amphithéâtre de Red Rocks.
2: Red Rocks. Ouais. On arrive au lendemain d'un concert.
3: Ouais.
2: Hier soir, j'ai regardé, les dernières places étaient quand même chères.
3: Ouais, c'est pas toujours donné.
2: Donc c'était Danny Elfman, hier soir, qui était en concert ici à Red Rocks. Tu y étais ?
3: J'y étais pas, mais j'ai des copains qui y étaient. Il paraît que c'était super. Mais je reviens dans quelques jours, parce que tous les mois de l'été, en fait, il y a des concerts hommages qui ont lieu ici. Et en fait, ils refont des sets connus. Et là, jeudi, il y a un concert hommage du concert des Beatles.
2: Ils refont le même concert
3: avec un groupe, en fait. Je le fais tous les ans et c'est vraiment génial. C'est un super moment en famille. C'est très convivial et puis l'acoustique est incroyable ici.
2: Je pense même qu'un mauvais spectacle, un mauvais concert ici, dans ce cadre-là, est forcément mieux qu'ailleurs.
3: Ouais, franchement, moi j'adore. Ouais.
2: Je suis pas encore rentré parce que je voulais le découvrir avec
3: d'accord.
2: Toi, Anne-Fleur. Et je pensais pas qu'il y avait autant de monde en arrivant le matin ici à 10h, mais il y a déjà un monde fou.
3: Ouais, c'est un lieu en fait qui est super parce que c'est connu pour la musique, mais c'est un lieu de vie en fait pour les Denverites, pour toute la région. Il y a des cérémonies de remise de diplôme de fin de lycée, il y a des cours de yoga le week-end, j'ai des copains ce matin qui y étaient, moi je vais régulièrement voir le lever du soleil aussi ici sur Denver.
2: Tu te lèves avant le lever du soleil pour venir le voir ici?
3: Ouais, ah, ça vaut le coup.
2: Il faut être courageux.
3: Ouais. Si t'as le temps, demain matin, avant de partir, je te recommande.
2: Mais tu as le courage quand même, même si tu es déjà venu.
3: Alors, ouais.
2: Si on est là qu'un jour, je comprends qu'on le fasse. Hein.
3: Ouais.
2: Parce que dans tous les pays, quand on voyage, il y a bien un endroit où on se lève pour le lever du soleil.
3: Ouais.
2: Mais même en y étant déjà venu, en ayant déjà assisté au lever du soleil, tu reviens.
3: Ah ouais, c'est incroyable. Franchement, c'est incroyable. Les rayons du soleil sur la roche rouge, c'est hyper flamboyant, c'est magnifique. Et puis c'est très paisible en fait comme lieu. Enfin, c'est vraiment chouette.
2: Donc même en arrivant ici depuis 2022, c'est ça?
3: Ouais, c'est ça.
2: Faut mettre le réveil à quelle heure?
3: Ce matin, il se levait à 6h15. Donc j'avais des copains qui dormaient à la maison qui sont venus le faire. Ils sont partis vers 5h, je crois, pour pouvoir voir les lumières qui changent avant que le soleil vraiment pointe son nez, quoi.
2: Puis en plus, il y a un avantage ici, c'est que normalement, il n'est pas compromis par la météo là.
3: Exactement.
2: Il fait beau parce que parfois on se lève en plus au milieu de la nuit pour enlever du soleil, et puis il n'y en a pas.
3: Non, Denver, on a, alors je sais pas si c'est vrai, si c'est pas vrai, mais ce que les gens disent en tout cas, c'est qu'on a 300 jours de soleil par an en moyenne. Et c'est vrai que moi, j'ai grandi en Bretagne, tu vois, donc bon. J'avoue que c'est quand même agréable ici de ne pas avoir à trop se poser la question de la météo.
2: En Bretagne, moi depuis que j'ai enregistré des émissions en Bretagne, je sais qu'en Bretagne il fait beau plusieurs fois par jour, mais ce n'est pas garanti pour le lever du soleil.
3: Non, c'est ça, voilà, c'est ça. Il faut avoir un peu de chance.
2: Et tu es de Brest, mais alors là aussi j'ai appris grâce à Yvan Le Bolloc, on n'est pas brestois, c'est vraiment si on n'est pas de Brest même.
3: C'est vrai. Je suis originaire de Brest, mais non, je suis originaire entre Brest et le Conquet, donc la pointe Finistère. Ouais.
2: Pas de Brest même, mais bretonne quand même.
3: Mais pas loin quand même. Je suis allée à l'école à Brest.
2: As-tu été manger au crabe marteau?
3: Absolument, avec le bavoir et le papier journal partout pour protéger. Ouais, bah oui, c'est une institution.
2: Et les morceaux de crabe qui s'envolent d'une table à l'autre.
3: C'est ça, exactement.

0: Mais là, on est quand même loin de la Bretagne, ouais. Puisque nous sommes dans le Colorado et dans un cadre mais extraordinaire. Je vais te laisser, puisque tu viens souvent et, ouais. Et pour le lever, tu sais, comment décrirais-tu ce Red Rocks Mountain et amphithéâtre qui n'est pas encore apparu à notre regard?
1: Red Rocks, donc en fait, c'est un parc à la base. On peut se balader, il y a plein de sentiers de rando, donc dans la roche rouge, ça porte bien son nom. Et puis, bah, l'amphithéâtre, il est connu. Pourquoi? Parce qu'il y a deux énormes falaises, tu vois, de part et d'autre de l'amphithéâtre, en roche rouge, qui offrent une acoustique assez incroyable, en fait.
0: Naturelle.
1: Exactement, naturelle.
0: On pourrait presque donner des concerts acoustiques ici?
1: C'est comme ça que ça a commencé, hein.
0: Ouais. Ah bah oui.
1: Alors, je connais pas l'histoire par cœur de tout le lieu. C'était avant que l'amphithéâtre soit complètement creusé, puisqu'ils ont maintenant ajouté des marches pour que les gens puissent s'asseoir, etc. Et donc, c'était une scène en bas où ils profitaient de cette acoustique et partageaient leur musique.
0: On peut donner des concerts, je sais pas s'il y en a, mais des concerts de musique classique ici?
1: Ouais, l'Orchestre Symphonique du Colorado qui fait régulièrement des concerts ici où ils font des soirées à thème, genre... Le compositeur, c'est quoi, Williams?
0: John Williams.
1: Ouais. Mmh. Oui, voilà, ils vont refaire comme ça toutes les musiques de films. Enfin, c'est vraiment chouette.
0: Bah, et E.T. arrive pendant
1: voilà.
0: Le concert.
1: Star Wars, ouais.
0: Qu'est-ce qu'on lit là? Creation Rock,
1: tous
0: amphithéâtre, Shiprock.
1: Les rochers ont des noms. Donc il y a les deux grands là, donc à droite et à gauche de la scène et de l'amphithéâtre. On va le voir là en contrebas. Et sinon, en fait, il y a plein d'autres rochers dans le parc qui ont tous des noms. En fait, généralement, c'est à quoi ils ressemblent et c'est comme ça qu'on les nomme.
0: Shiprock.
1: Gros bourdon, pardon.
0: Ah bon? J'ai été attaqué.
1: C'est ça.
0: Et ici, je sais que vu la magnificence, la beauté du site, on n'a pas le bourdon quand on est là, normalement.
1: Ah, c'était bien, bonne transition.
0: Alors j'attends ce moment. C'est pour ça que je ne voulais pas gâcher la surprise, ouais. Pour l'enregistrement. De la découverte, voilà, là, ils ont déjà tout retiré depuis hier.
1: Ils sont efficaces, c'est vraiment... Ça doit commencer au mois d'avril jusqu'à mi-novembre à peu près. Il y a des concerts tous les soirs et il y a souvent des événements aussi le matin, dans la journée. Ouais.
0: Donc moi, je rentrerai avec la frustration de n'avoir vécu ni le concert, ni le lever du soleil. Ouais. C'est-à-dire qu'après, il faut revenir, c'est ça?
1: Ah, mais c'est un bon problème à avoir, ça.
0: Alors là, on s'approche, on est à 5 mètres maintenant de la, ouais. Barrière et de la vue sur cet amphithéâtre qui s'offre à nous.
1: Voilà.
0: Waouh. Mais la référence française, c'est un peu, allez, orange, derrière,
1: oui.
0: romain antique d'orange, mais
1: c'est
0: là,
1: ça.
0: C'est naturel.
1: Là, c'est naturel, absolument. Donc, ça a été après creusé, ils ont rajouté les marches, mais c'est complètement naturel. Et puis, tu vois, au fond, t'as la skyline de Denver que tu vois.
0: Ah oui, on voit les tours de Denver,
1: voilà.
0: Au loin. On est à vol d'oiseau, peut-être pas 30. Par la route, moins de 30 km, et à vol d'oiseau, c'est probablement
1: non,
0: un peu moins.
1: Si loin.
0: Une vingtaine de kilomètres, mais, mais c'est dégagé, on voit Denver, effectivement.
1: Ici, on est à 2000 mètres, en haut de l'amphithéâtre.
0: Ah oui,
1: ouais.
0: 2000 mètres.
1: Denver, en fait, est connu, tu vois, on s'en rend pas compte parce que ça paraît tout plat.
0: Mais, 2000
1: mais Denver, c'est la Mile High City,
0: ça,
1: donc on est déjà à 1600 mètres, en fait, à Denver. On a cette vue que je trouve magique.
0: Oui, 1600 mètres Denver, oui, c'est, ouais. C'est vrai que c'est déjà assez haut, finalement, Denver. Et pourtant, 1600 mètres, il fait chaud à Denver.
1: Ouais. C'est une cuvette un peu, hein. Il fait très chaud. 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

0: Alors, mais combien peut-on accueillir de spectateurs, de public ici? Non, je m'excusais auprès de la barrière, je voulais que c'était ton pied.
1: Tu te pardonnes. Je crois que c'est un peu moins de 10 000.
0: Ouais.
1: Et tu vois, le concert des Beatles, donc c'était 1964, c'était pas plein.
0: Non, j'avais pas compris, parce qu'un revival, mais ils sont venus ici,
1: ouais,
0: les vrais.
1: Ouais, en fait, ils refont les sets. En juillet, tous les ans, t'as le set de Queen, qui est génial. Tu danses tout du long, enfin, c'est vraiment super. En mois d'août, tous les ans, t'as le set des Beatles. Et puis au mois de septembre, celui-là, je l'ai jamais fait, c'est Led Zeppelin.
0: Ah, donc ça veut dire que effectivement donc Queen, le groupe est venu ici, ouais. Led Zeppelin est venu ici. Ouais. Pousse-t-il ce revival jusqu'à le donner le jour précis du concert
1: Alors les Beatles, oui. Les autres, je suis pas sûre. Mais les Beatles, oui, c'était fin août.
0: On change de Beatles tous les ans, en revanche, aujourd'hui.
1: Non, c'est le même cover band, c'est le même groupe de reprises. En tout cas, moi, les trois années où je l'ai fait, donc c'est la quatrième année où je le fais, c'est toujours le même groupe.
0: Pour toi, c'est un rendez-vous annuel. Tu feras chaque année le revival des Beatles.
1: J'adore. Franchement, j'adore.
0: Et Queen, tu l'as pas encore fait?
1: Si, Queen, j'ai fait. C'est Led Zeppelin que j'ai pas fait. Je crois que c'est Get the Lead Out, le nom du groupe de reprises.
0: Et donc aujourd'hui, on remplit avec ces revivals?
1: Ah, ils sont pleins.
0: Ils sont pleins.
1: Et ce qui est chouette, en fait, c'est que c'est organisé par. C'est un peu l'équivalent de Radio France locale, donc c'est CPR, Colorado Public Radio. Donc c'est des concerts qui ne sont pas hors de prix par rapport aux autres. Tu vois, on a eu par exemple, je sais pas, Sting il n'y a pas très longtemps. Ça, c'est des billets qui partent à 200 balles par personne. Là, on est à peu près à 50$ par personne.
0: Ah oui, donc c'est très abordable. Ouais. Et moi, j'ai regardé hier pour Danny Elfman les dernières places. Alors, je pense que c'était pas déjà plutôt bien rempli.
1: Ouais.
0: Et c'était à 200$.
1: Oui, ouais, ça peut-être pas.
0: Mais alors, c'est une grande scène. Ouais. Donc, derrière, il y a ces rochers rouges. Alors, Red Rock, ça veut dire que tous les rochers sont rouges, bien évidemment. Et ils sont rouges derrière la scène, donc devant nous. Ils sont rouges sur le côté.
1: Partout.
0: Ils sont rouges partout. On est dans un décor de western.
1: Exactement. Les gens qui arrivent à Denver s'attendent à voir des montagnes, etc. On ne s'attend pas forcément à voir ces roches rouges de partout. C'est plus typique de l'Utah, qui est un état voisin. Mais non, on est quand même servi. On a quand même de quoi s'amuser ici.

0: Nous retrouverons Anne-Fleur Andrel à Red Rocks Park, en périphérie de Denver. Mais c'est à Cheeseman Park, du nom de Walter Cheeseman, homme d'affaires impliqué dans l'industrie ferroviaire, dans ce qui fut un cimetière reconverti en parc, que nous marchons toujours avec le Mosellan Antoine Ligier.
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4: Concernant Denver, la capitale du Colorado, 19e ville aux États-Unis, 6e, c'est l'aéroport a grimpé huit parades des aéroports.
5: Ouais, c'est devenu
4: le 6e aéroport des États-Unis. Avec une attraction, il paraît que c'est assez courant. Quand on va atterrir, on est secoué parce qu'il y a des
5: mouvements d'air.
4: Des mouvements d'air.
5: C'est assez commun. C'est un peu flippant. Ça n'arrive pas à chaque fois.
4: Mais moi, ça m'est arrivé.
5: Quand ça arrive, surtout, on le sent même.
4: Bizutage de l'arrivée à Denver.
5: Même dans les gros avions, on le sent. Ça tremble un peu. On se dit, oh, tiens, c'est bizarre. Est-ce qu'on a roulé sur quelque chose? Est-ce que le tarmac n'est pas forcément tout droit? Et non, c'est juste l'air local qui crée ces mouvements. Hein, donc c'est...
4: ouais, c'est assez impressionnant. Mais on atterrit dans de bonnes conditions quand même, bon, je pense à peu près pour la quasi-totalité des vols. Concernant Denver, on n'imagine pas ça en France. Enfin, pas pour une ville comme ça. On peut donner le nom d'une personne qui est le fondateur de Denver. Alors Denver, fondation en 1858, seconde moitié du 19e siècle, et c'est un certain William Larimer Jr. qui est le fondateur de Denver. Donc ce type-là, qui était un homme d'affaires, a fondé ce qui est devenu Denver aujourd'hui. Alors ce genre d'histoire, on trouve ça aux États-Unis, mais enfin, je ne sais pas si tu t'es plongé un peu dans l'histoire de Denver.
5: Un petit peu, mais je connais, c'est John Larimer.
4: William Larimer.
5: Il a toujours une rue dans le quartier qui s'appelle Rhino, c'est le River North Art District, donc le quartier artistique de la rivière Nord, qui est un petit peu au centre-nord ou nord-ouest de la ville. C'est pas très loin de là où j'habite. Et il a toujours une rue qui traverse ce coin-là, qui s'appelle Larimer Street.
4: Et quant au nom de Denver, alors c'est pas le chanteur, il y a un chanteur peut-être en France, nos amis le connaissent, John Denver, mais c'est pas ce John Denver qui a laissé son nom à la ville de Denver.
5: non, c'est pas lui, non.
4: Donc c'est un certain James W. Denver, qui était le gouverneur du Kansas. Donc 19e siècle, bien sûr. Et en fait, ce William Larimer, l'homme d'affaires, a souhaité rendre hommage au gouverneur, mais s'était intéressé en se disant qu'il y gagnerait quelque chose en donnant son nom à la ville. Et puis quand le fameux James Denver, le gouverneur du Kansas, est venu à Denver en 1875, et j'ai lu ça, en 1882, en fait, il est venu deux fois et il n'a pas du tout été accueilli chaleureusement par les habitants. Mais le nom de Denver est resté.
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0: Le nombre devrait rester. C'est vrai que les États-Unis, c'est une histoire qui est riche, mais qui est beaucoup plus courte. Où l'histoire s'est créée un petit peu plus tard, mais le thème, le fil rouge pour beaucoup d'États, surtout dans ce qu'on appelle le Midwest, donc entre les deux côtes, au milieu ouest des États-Unis, c'est une histoire qui est quand même très très marquée par les tribus locales. C'est un peu l'histoire du pays de manière générale, hein, mais les tribus locales qui se sont fait entre guillemets. Il y a eu des accords au début, ensuite il y a eu des conflits, et ensuite ils se sont plus ou moins fait expulser. Donc là, on se rend compte maintenant quand on étudie l'histoire, où je dis « on », c'est les enfants, les locaux à l'école, ils apprennent vraiment plus « ah, bah, effectivement, cette terre-là, elle était possédée à l'époque par une tribu locale qui avait tel nom, et voilà ce qui s'est vraiment passé ». Et ça permet quand même de prendre un peu de recul par rapport à « ah, on est arrivé dans un pays découvert et neuf qui était vide, et le pays n'était pas vide, le pays était occupé, et effectivement, il a été… j'essaie de trouver les bons mots, mais il a été… pris un petit peu, entre guillemets.
1: Ouais, c'est enfin, ça. On leur a pris leur terre, hein, quand même. Ça, ouais. Et là, dans ce musée, le History Colorado Center nous montre ça avec ce fameux massacre des Cheyennes. Et l'histoire est bien expliquée pour les visiteurs. On voit bien qui étaient les gentils, qui étaient les méchants. Ouais. Et un peu comme en France aussi, à Thionville, puisque tu viens de Thionville, on a rebaptisé le lycée Colbert. Avec les siècles, on s'est rendu compte que Colbert, finalement, il avait un peu trempé peut-être dans les histoires d'esclavage, etc. Ouais. Et là, on revoit des idoles aussi. On a retiré des statues, par exemple, de Kit Carson.
0: Je suis assez partagé sur le sujet, mais ça arrive de plus en plus souvent, je trouve. On se rend compte que certaines figures de l'histoire, au final, m'ont trempé un peu dans l'esclavage ou avaient des positions qui étaient, à l'époque, dans le contexte de l'époque, qui étaient un peu plus défendables qu'elles ne le sont maintenant, ou qui ne l'étaient pas du tout, d'ailleurs. Et on se rend compte qu'effectivement, on voue un peu un culte à ces gens-là. Il y a plusieurs anciens présidents des États-Unis qui, jusqu'à Abraham Lincoln, étaient vraiment pour l'esclavage, avaient des esclaves eux-mêmes. Et ils sont toujours dans tous les livres d'histoire, ils ont des statues partout, et il y a parfois des élus locaux qui se posent la question, est-ce que dans ma ville j'ai vraiment envie d'avoir la statue de ce gars-là ou de cette personne-là, au vu, avec le recul, de tout ce qui s'est passé et des croyances que cette personne avait, des actions qu'elle a prises, etc. Donc c'est vrai que c'est un peu au cas par cas, il n'y a pas vraiment de règle générale, mais... C'est bien de se poser les questions. Mais
1: il est au placard. À Denver, en tout cas, Kit Carson. Moi, je regardais une série quand j'étais gamin à la télé, Les Aventures de Kit Carson. Alors, j'ignorais que c'était quelqu'un qui avait réellement existé. Mais en tout cas, il est placardisé aujourd'hui.
0: Hein. Ouais, ça doit faire bizarre quand même. Encore une fois, c'est un peu. Ça fait probablement appel à des souvenirs que tu as et qui maintenant, on se rend compte que peut-être qu'effectivement, c'est. L'admiration que j'avais pour cette personne, elle me semblait totalement normale et justifiée à l'époque. Et c'est vrai que c'est bien de se poser la question avec le recul. Est-ce que, effectivement, tout ce que faisait cette personne était forcément bon pour le greater good? Est-ce que tout ce que faisait cette personne était vraiment bien ou pas, au final?
1: Dans l'intérêt, pour le bien-être général.
0: Général, exact, c'est ça.

0: Alors nous allons découvrir, Antoine, un lieu que tu affectionnes à Denver. Nous marchons d'ailleurs vers ce lieu. On n'a pas traversé toute la ville pour y arriver, mais enfin moi si quand même. Mais donc nous allons nous diriger vers ce lieu. Tu as tes points favoris là dans le parc. On voit que les gens sont venus pique-niquer peut-être en tout cas, le dimanche, ouais. Profiter d'un après-midi. Sur l'herbe. Hein.
1: J'aime beaucoup les parcs. J'aime beaucoup les parcs pour courir, pour passer du temps en extérieur. Il y en a un ou deux qui ont des lacs dans lesquels on peut malheureusement pas se baigner parce qu'il y a des types d'algues.
0: Les requins. Les crocodiles.
1: Non, c'est pas en Floride dans lesquels on a envie de mettre la tête. Hein, de toute façon, pas partout. Mais j'aime beaucoup les parcs parce que j'aime bien les espaces verts et c'est vrai que c'est comme tu disais tout à l'heure, c'est une ville. J'ai du mal à la comparer à une autre ville en France. Je pensais un peu. J'ai étudié à Grenoble après mes études en Lorraine. Et c'est vrai que Grenoble, c'est un peu la première ville qui me vient à l'esprit dans le sens où je me rappelle être en cours et regarder par la fenêtre et voir des montagnes avec la neige.
0: Là, pendant qu'on marche, mais tout à l'heure, on voyait au loin les montagnes.
1: Pas loin, ouais, elles sont visibles.
0: Enfin, au loin, mais pas si loin.
1: Elles sont visibles de partout et en hiver, c'est vraiment même. Il y en a certaines qui gardent les neiges un peu éternelles, donc on peut les voir même en été. On voit les sommets enneigés. J'ai du mal à comparer cette ville avec une ville en France parce que même à Grenoble, je trouve que c'était plus piéton. Il y avait moins besoin de voiture. Ici, c'est quand même un peu plus éparpillé, plus grand. C'est la plus proche comparaison que j'ai pu trouver avec une ville de France.
0: Et là, on regarde tout un groupe là, d'amis, famille, enfin, je sais pas, avec les chiens et tout. Bon, ils sont venus équipés quand même.
1: Pour les chiens, même.
0: Pour que le chien n'ait pas trop chaud, puis se rafraîchir, la nourriture, enfin, les boissons. On s'équipe hein, quand on vient et il y a tout le matériel.
1: Tout ce qu'ils ont là, j'ai la piscine pour le chien aussi. J'ai investi $10 cet été. C'est vrai qu'il fait très très chaud l'été, comme on est en plus à altitude. Les rayons du soleil sont très très forts, donc c'est pas une chaleur humide étouffante du tout, mais c'est une chaleur où dans la même journée, on peut se mettre au soleil et le ressenti, ce sera du 35 degrés ou 34 degrés et on se met à l'ombre et on a l'impression qu'il fait 25. Donc quand on est au soleil, surtout les chiens avec leur pelage, c'est vrai que c'est bien d'avoir un petit point de rafraîchissement pour eux. Donc nous, on est équipés pareil, on a la table pliante, les chaises, la piscine pour le chien et on passe beaucoup, beaucoup de temps en extérieur en été malgré la chaleur. Ouais.
0: Si on vit aux États-Unis, on vit à l'américaine.
1: C'est ça. C'est vrai que moi, je me suis habitué. Enfin, notre conversation me fait repenser un petit peu au mode de vie que j'avais quand j'habitais à Paris, avec le métro. J'avais pas de voiture, j'avais un tout petit appart. Et maintenant, j'ai pas un manoir, mais j'habite dans une maison avec une chambre d'amis, de la moquette. J'ai des voisins, mais c'est pas une maison mitoyenne, donc c'est ma propre maison où on vit tous les deux avec notre chien. Je prends la voiture pour beaucoup plus que ce que je faisais avant. Enfin, mon permis de conduire. J'ai passé mon permis de conduire à 18 ans et j'ai acheté ma première voiture, je crois, à peut-être 32 ou 31.
0: Donc, tu te souvenais comment on faisait? En plus, ici, elles sont automatiques, c'est plus facile.
1: Tout est automatique et c'est vrai que le mode de vie local est très, très différent. Mais je suis à un stade de ma vie privée et professionnelle où c'est vraiment génial. J'ai vraiment le meilleur des deux mondes. Quoi. J'ai du temps et un bon équilibre où je peux profiter de la ville, profiter des montagnes. En été comme en hiver, de la course à pied, du snowboard, du ski, et aussi travailler comme je travaille en télétravail permanent. Donc ouais, j'ai vraiment.
0: Tu es toujours à la maison.
1: Je suis toujours à la maison. Je sors parfois. J'ai beaucoup d'amis dans la même situation.
0: Le risque du télétravail toute la semaine, c'est de ne plus jamais sortir.
1: C'est ça. Donc on fait quand même un effort.
0: Mais après, on s'habille plus non plus.
1: Ah, moi, en hiver, je mets que des survêtements. J'ai une chemise en haut et un survêtement en bas.
0: Mais si tu peux travailler topless ou plus, comme le mouvement que j'ai vu
1: comme
0: aujourd'hui.
1: Comme le mouvement de ce matin. Ouais, non, c'est vrai qu'on se retrouve avec quelques amis généralement un jour par semaine où on va soit dans un café, soit dans un parc un petit peu comme là où on s'est installé, où il y a des tables, du wifi et où on peut tous travailler localement. Donc c'est calme, mais au moins on est avec des gens, on peut se lever pour aller commander à manger ou à boire et puis on peut un petit peu socialiser même si c'est pas avec des collègues.

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1: Nous retrouverons prochainement Antoine Ligier au Secret Garden Bar. Mais terminons ce premier Suivez le guide à Denver avec la finistérienne Anne-Fleur Andrel à Red Rocks Amphitheatre.
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1: Alors nous allons descendre, hein. On aurait pu choisir de monter, mais on va descendre plutôt.
3: C'est plus facile.
1: C'est plus facile. On va descendre donc le long de ces gradins, de ces 10 000 places, ouais. Anne-Fleur. C'est l'occasion d'évoquer la vie à Denver. Tu as vécu 10 ans, c'est ça, à Boston ?
3: Ouais, t'es bien renseigné.
1: C'est marrant parce que Antoine, que j'ai rencontré et qui est dans cette série d'émissions aussi, a vécu 6 ans à Boston avant de venir s'installer à Denver. Ouais, donc il a fait la même transhumance de Boston à Denver.
3: Ouais.
1: En disant que vivre à Boston coûtait plus cher que vivre à Denver.
3: On a eu d'abord un coup de cœur, nous, pour le Colorado, où on a trouvé ça magnifique. Puis il y a eu le début de la pandémie, on s'est dit, bon, c'est peut-être risqué de partir en pleine pandémie, parce que changer de boulot, on risque d'être les derniers arrivés, peut-être les premiers éjectés, quoi. Donc on a un peu pris notre mal en patience. Et puis la vie à Boston devenait très, très, très chère. C'était un peu étouffant. On avait un petit garçon qui est né fin 2018. La vie de famille, ça devenait un peu compliqué. Donc du coup, quand ça s'est calmé, on a commencé à regarder de nouveau le Colorado. Bah moi, je travaille de chez moi, donc je suis assez mobile. Mais ça s'est fait grâce au boulot de mon mari. Il a trouvé un peu le boulot de ses rêves et ça s'est goupillé assez facilement, finalement.
1: Antoine, lui, ne vit pas dans le centre historique de Denver et j'imagine que toi non plus.
3: Non, moi, j'habite en banlieue sud de Denver, dans une petite ville qui s'appelle Highlands Ranch, qui est un peu une bulle. C'est un peu le cliché, tu sais, des banlieues américaines où les maisons sont quand même pas mal pareilles.
1: Après Danny Elfman, hier, donc restons dans l'univers, puisque c'est le compositeur des films de Tim Burton, un peu dans l'univers d'Edouard Romain d'Argent, par exemple.
3: Ouais, c'est exactement ça, où en référence même plus récente, t'as Desperate Housewives, c'est un peu les quartiers un peu stérilisés, aseptisés, comme ça, mais c'est très sympa. J'ambitionne pas de finir ma vie dans un quartier comme ça, mais en famille, avec de jeunes enfants, c'est assez chouette. Les enfants peuvent jouer dans la rue.
1: Pas d'inquiétude.
3: Calme, ouais. On appelle ça the bubble, parce qu'il se passe pas grand-chose.
1: Bulle.
3: Voilà, c'est ça.
1: Et sinon, donc, tu es tombée amoureuse de cette ville. Alors, je ne sais pas si on peut dire même jusqu'à tomber amoureuse, mais enfin,
3: de la ville, mais du cadre de vie.
1: Du cadre de vie.
3: Ouais, ah ouais, complètement. Complètement. On campe énormément. Là, tu vois, on ne pouvait pas se voir ce week-end parce que je suis partie camper justement en montagne avec ma famille et des amis. Si tu aimes bien la nature, on skie de début novembre à mi-mai à peu près.
1: Donc toi, la Bretonne, tu skies ?
3: Bien sûr.
1: Oui, tu as appris sur les pentes bretonnes.
3: Bah évidemment, dans les monts d'Arrée, c'est ça.
1: Les monts d'Arrée, oui, 150 mètres. Bah, pour s'initier, c'est pas mal.
3: Ouais, il n'y a pas beaucoup de neige, mais sinon, c'est pas mal. Mais ouais, non, le ski, les randos en raquette, le patin à glace. J'avoue que ça a été un petit peu plus difficile pour moi de m'y mettre, mais mon mari et mon fils font du hockey sur glace. Il a fallu que je m'accroche un petit peu. Je ne suis pas à leur niveau, mais que je puisse suivre un petit peu, tu vois, les balades en famille sur les lacs gelés. Et puis l'été, ouais, c'est le camping, la rando, le kayak. On en prend plein les yeux et c'est bien sympa.
1: Ah, donc vous êtes complètement équipé pour ça.
3: Ouais.
1: Vous l'étiez pas encore à Boston, si ? Boston, on fait ça. Oh, on peut faire ça aussi.
3: Ce qui est plus compliqué, je trouvais, au quotidien.
1: Vous êtes dans le Vermont.
3: Ouais, c'est ça, mais c'est qu'en fait, t'as quand même généralement, quand t'as une idée d'aller faire une balade, t'as toute la ville qui a la même idée. Donc, faut que tu partes à 4 heures du mat pour avoir une place sur le parking. Le parking coûte la peau des fesses. Ici, t'as tellement d'espace, en fait, que t'es quand même jamais les uns sur les autres. C'est vachement plus simple. Tu peux être beaucoup plus spontané, finalement. Tu vois, t'as pas besoin de planifier ça 3 semaines à l'avance. On va aller faire une rando en montagne, quoi.

0: Bah, raconte à nos amis un peu ton week-end alors de camping.
1: Écoute, le week-end en plus c'était assez rigolo parce que j'ai lancé un podcast il y a quelques années qui s'appelle French Expat, qui donne la parole à des Français un peu autour du monde. Et en fait c'est à l'initiative d'auditeurs qui voulaient absolument qu'on fasse un rassemblement.
0: Qui sont venus
1: Ils sont venus, écoute, tu vois, de Boston, de New York, du Wisconsin, de Californie, et on s'est retrouvés.
0: Donc des Français,
1: pour un week-end
0: parce que French
1: camping.
0: Expat, donc ouais. Des Français qui vivent.
1: Des Français ou des familles en tout cas, avec une racine française, tu vois, t'as des.
0: Ouais, au moins un élément français.
1: Voilà, c'est ça. Et on s'est retrouvés, c'est ça, on a fait camping, feu de bois, rando, kayak. Et c'était super chouette.
0: Marshmallow sur
1: le... Bien sûr, les s'mores. Les s'mores. Alors, les s'mores, c'est un truc hyper... j'allais dire presque la quintessence du camping américain. Moi, je suis pas fan de chamallow grillé. C'est le truc, les enfants, ils adorent ça. Il y a pas mal d'adultes aussi qui aiment ça.
0: Moi, voilà. Dans toutes ces séries d'enregistrements autour du monde, mais c'est la première fois qu'on parle des chamallows.
1: C'est vrai. Bon, après, on fait pas que ça. Hein.
0: Les s'mores.
1: Les s'mores, ouais. S-M-O-R-E-S.
0: Ah ouais, s'mores. Ouais. Pour réaliser les s'mores vraiment réussis, quels sont les ingrédients?
1: Bon, d'abord, tu fais griller ton petit chamallow sur le feu. Degré de grillade, en tout cas, dépend de ton goût, hein, de ce que tu veux. Et puis, tu prends deux petits beurres ou des crackers, ça s'appelle des graham crackers ici, pour faire en fait un peu comme les deux morceaux de pain d'un sandwich. Tu mets une barre de chocolat dedans et puis tu écrases en fait ton s'more entre les deux. Et ça te fait ton petit sandwich où t'as cracker, chamallow, chocolat, cracker. Et il paraît que c'est vachement bon. Faudra essayer.
0: Et puis sinon, là, on est à peu près au centre d'ailleurs. Waouh. Ouais, c'est quand même impressionnant. Hein.
1: Et tu vois, t'as des gens là qui font du sport. C'est en fait un lieu qui vit toute la journée. En fait, comme je te le disais, c'est connu pour les concerts, mais les gens en after work des fois viennent juste pour faire toutes les marches entre collègues, histoire de se bouger. Au lever du soleil, je te dis, il y a quand même pas mal de monde. Tous les week-ends, c'est blindé de monde aussi qui viennent faire du sport. Ils vont faire du army crawl. Je sais pas comment on dit ça.
0: Army crawl, comme le mouvement du crawl.
1: Non, en fait, ils sont sur les coudes. Et ils vont avancer comme ça. C'est dur à décrire sans
0: ils avancent couchés.
1: Ils avancent couchés, ils descendent et ils montent les marches comme ça.
0: Mais il faut des protections alors.
1: Ben non. Moi je peux pas le faire, mais eux ils y arrivent très très
0: d'accord.
1: Bien.
0: Et alors sinon, même si on fait vraiment, si on marche sur chaque niveau, sachant que c'est quand même de largeur, c'est
1: assez long. Ouais.
0: C'est assez long, ouais. Enfin, c'est haut. Ça fait une belle distance, j'imagine.
1: Ouais. Et je fais que de me dire que la prochaine fois que je le fais, il faut que je lance mon Strava, tu sais, l'application qui traque les pas. Je l'ai jamais fait, donc je ne sais pas exactement quelle est la distance que ça te ferait faire, mais ça fait un petit bout
0: d'heure. Entre l'enregistrement et la diffusion, peut-être je pourrais compléter au moment
1: peut-être
0: de la diffusion cette information importante que nos amis aimeraient connaître.

0: Ouais,
1: on n'est plus très loin de la Seine. Et comment étaient les nuits, donc ces nuits de camping sous les étoiles?
0: Écoute, c'est incroyable parce que tu n'as pas besoin d'aller très très loin de Denver, tu es donc dans les Rocheuses. Il y a un label dans les parcs nationaux ici qui s'appelle Dark Sky, que tu vas retrouver dans pas mal de parcs de l'Ouest. C'est-à-dire que tu n'as aucune pollution lumineuse. Et je n'ai jamais vu, à part dans ces parcs-là, aussi bien la Voie lactée. Enfin, c'est incroyable quoi.
1: Oui, il n'y a pas de pollution de lumière.
0: Non, exactement. Ouais, franchement, c'est un bonheur. Bah, tu vois.
1: Alors là, donc, ce qu'elle fait...
0: En plus, son chien l'accompagne.
1: Oui, donc, elle saute de niveau en niveau. Donc, ouais. Elle choisit de le faire vertical, voilà. De bas en haut, ouais. En sautant de niveau en niveau. Ce qui, je pense, est plutôt bénéfique.
0: Ah, c'est sûrement très, très bon pour la santé. Bon, ça a l'air épuisant. Moi, je suis contente de ne pas bouger trop.
1: Écoute, alors, je vais t'enregistrer quand tu vas sauter le premier niveau.
0: C'est quand même assez haut, les marches. Enfin,
1: c'est quand même assez haut. Hein. Ouais. Donc, en descente, pourquoi pas, mais ouais. il faut pas se ratatiner.
0: Ouais, c'est ça.
1: D'ailleurs, il faut qu'elle fasse des pauses. Hein. Donc, cette jeune femme, elle fait des pauses. Il faut quand même se reposer. J'imagine qu'elle est partie d'en bas, mais on l'a pas vue.
0: Et alors, au mois de septembre, il y a un truc qui est rigolo qu'ils organisent ici le matin, le week-end. C'est Get Ready for Ski ou un truc comme ça. Donc, c'est se préparer pour la saison de ski, parce que les gens skient beaucoup ici. Donc, c'est des cours qui durent une heure sur les marches, comme ça. Et je l'ai fait l'année dernière, mais sans rigoler, franchement, je pouvais plus marcher pendant 3 ou 4 jours. Mais c'était, rien que me lever, c'était, mais bon, moi, j'adore après les courbatures. Je me dis, c'est bien, j'ai bossé. Mais c'était assez intense, quoi. On utilise les marches pour préparer les jambes à la saison de ski, et c'est pas mal. C'est assez efficace.
1: Ça, il n'y avait pas à Boston. Alors, non, clairement, il n'y avait pas ça à Boston.
0: Boston a d'autres avantages. Un truc qui manque de Boston, c'est le fait qu'on pouvait marcher quand même beaucoup. Ici, tu es dans les grandes villes quand même de l'Ouest américain. Il te faut une voiture pour beaucoup de choses. Mais sinon, ouais, non, on a d'autres avantages.
1: Hier, j'ai vu des gens qui prenaient, je pense que c'était un brunch. Enfin, en tout cas, il y avait des plateaux au Brown Hotel. Tu connais le Brown Hotel?
0: Non, je ne connais pas.
1: C'est un hôtel historique et il y avait ces dames avec... très bien habillée, c'était dimanche, avec des jolis... Tout avait de très jolis chapeaux.
0: Ah ouais.
1: Pour aller prendre le brunch du dimanche. Les gens s'habillaient, surtout là.
0: D'accord.
1: Parce que c'est un hôtel qui a plus d'un siècle, donc...
0: D'accord, mais tu vois, je connais pas.
1: Ouais, un hôtel, il y a un côté, il y a un café aussi. Mm-hmm. Enfin, il est géré par Marriott aujourd'hui, dans le quartier historique.

0: Je suis allé écouter un concert au Paramount Theatre.
1: Ah oui, je l'ai déjà vu.
0: Très belle salle.
1: Ouais, c'est une salle magnifique. Ouais. Je ne l'ai pas fait en concert, je l'ai fait pour un spectacle de stand-up, mais j'avais beaucoup aimé aussi.
0: Donc une chanteuse mexicaine qui s'appelle Alicia Villarreal.
1: Ouais.
0: Et donc il y avait un public uniquement mexicain.
1: D'accord.
0: Et plutôt mexicaine.
1: D'accord, ok. Ah, trop bien.
0: Et il y avait de l'ambiance.
1: Voilà. Ah, chouette.
0: Mais petite frustration pour Danny Elfman quand même.
1: Ouais, je comprends.
0: Mais c'est marrant, hein. Il y a beaucoup de monde, là, les gens marchent. Mm-hmm. On l'a pas dit, mais c'est libre d'accès, hein. On paye pas de billets d'entrée. C'est une excursion gratuite.
1: C'est complètement gratuit. Le parking est gratuit. Le seul truc, c'est qu'il faut réussir à arriver jusqu'ici si t'as pas de voiture. Mais sinon, t'es à quoi, un quart d'heure de route de l'ouest de Denver. Après, ça dépend où tu es.
0: Là, il y a une grande, grande scène. Hein. Mm-hmm. On peut mettre du monde sur scène.
1: Et tu vois, là, t'as la cabine des ingénieurs du son.
0: Ouais,
1: et
0: cabine technique.
1: T'as ce tunnel, en fait, qui relie la scène par en dessous les gradins, voilà. Qui relie la scène à cette... Comment t'appelles ça? La cabine technique.
0: Oui.
1: Et en fait, ça a été signé. C'est signé... Alors, au début, ça fait un peu graffiti comme ça, mais c'est...
0: Parce que toi, tu y es allé.
1: Ouais, j'ai eu la chance
0: d'aller dans les tunnels.
1: Voir ça, ouais.
0: Et découvrir la vie souterraine de Red Rocks Amphithéâtre.
1: Exactement, les coulisses, en fait. Et... Ouais. Tous les gens qui sont passés en fait sur scène ont signé. Ça fait un peu graffiti en fait comme ça, mais c'est un journal intime en fait si tu veux où t'as un témoignage de l'histoire.
0: Tu as pu déchiffrer les signatures ?
1: Alors j'ai cherché des noms connus, j'en ai pas vraiment trouvé. Mais,
0: mais Freddie Mercury, non ?
1: C'est recouvert quoi, si tu veux, le plafond, les murs, les marches, c'est recouvert de.
0: Alors
1: de
0: si nos amis souhaitent chercher en ligne des concerts historiques qui sont déroulés ici, on peut trouver. En ligne, oui. Donc, et il y en a qui sont vraiment des concerts de référence ici à Red Rocks Amphithéâtre.
1: Je pense notamment à U2 dans les années 80, c'est un concert assez connu. Moi, j'avoue que je connaissais pas trop Red Rocks, tu vois, avant d'arriver ici.
0: Moi, jamais,
1: mais
0: jamais
1: dès
0: entendu.
1: Que j'en ai parlé, tout le monde m'a dit oh, mais le concert de U2 est complètement mythique, c'est incroyable. Et c'est vrai que tu le retrouves sur YouTube et c'est pluie battante, ce qui est très rare ici quand même, parce qu'on est dans un climat très sec, pardon. Ils sont positionnés sur les tours, là, sur les côtés, avec des énormes feux. Le public est en furie. Franchement, je vous encourage à aller faire une petite recherche sur YouTube, c'est génial.
0: Ouais, je vais regarder. YouTube.
1: Voilà, c'est ça. C'est dur à dire du coup.
0: YouTube.

0: Il y a une faune parfois sur les gradins aussi, ça dépend des concerts.
1: Voilà, ça dépend.
0: Mais il y a une faune autour également.
1: En gros, Red Rock, c'est un parc, c'est l'amphithéâtre, mais c'est aussi un parc et c'est moins connu pour ça. Il y a plein de balades que tu peux aller faire sur les sentiers autour pour voir les rochers. Et du coup, tu risques de croiser des animaux. Tu as des biches, des cerfs, tu as les mountain lions. J'ai appris que donc, c'est des panthères ou cougars. Enfin, c'est tous le même animal en fait, qui sont eux plus agressifs, mais normalement qui viennent pas.
0: Forcément,
1: te voir.
0: Ils cherchent pas la.
1: Des ours. Ouais. J'ai vu sur les réseaux sociaux de Red Rocks il y a une ou deux semaines qu'ils ont vu des ours dans le parking. Alors que
0: des
1: y avait
0: ours dans le parking.
1: Les gens en fait attendaient pour rentrer pour le concert, donc un petit peu flippant
0: donc
1: quand même.
0: Ils se sont dit que le public devait apporter de la nourriture.
1: Ah bah forcément, c'est ça.
0: Parce que le public mange tout le temps.
1: Toutes les poubelles en fait autour sont toutes bear-proof, donc ils ont des. C'est pas un truc que tu ouvres facilement en fait si tu dois aller pincer quelque chose pour que les ours aillent pas se servir.
0: Oui,
1: et puis t'as les serpents aussi. Le serpent pas cool du Colorado, c'est le crotal, le serpent sonnette. Normalement, ils attaquent pas les gens si on les embête pas, mais
0: tu en as vu ?
1: J'en ai déjà vu et entendu. Du coup, j'évite de me balader en claquette.
0: Comme aujourd'hui.
1: Voilà, aujourd'hui, je suis en claquette, mais parce qu'on n'avait pas prévu de faire une rando. Mais voilà.
0: Et là, en revanche, je prends une biche, mais elle était à côté. Et puis, alors, on s'est approché, même à un mètre. Enfin, elle ne part pas, quoi. Elle continue tranquillement.
1: Alors, faut leur donner de l'espace.
0: Il faut pas leur donner à manger.
1: Faut pas se faire charger. Et faut pas. Ouais, c'est ça. Ouais. Mais comme les serpents sonnettes, faut surtout pas les enjamber. Faut faire demi-tour ou passer vraiment autour.
0: Qui aurait l'idée d'enjamber un serpent sonnette ?
1: Bah, si bloque le chemin et que t'as vraiment décidé d'aller là.
0: Donc, comme la dame qui saute, peut-être. Elle saute. Elle se dit, je vais sauter par-dessus.
1: Ouais. Bah moi, j'essaierai pas.

0: Ah, c'est magnifique.
1: Et puis sinon, t'es dans le Colorado, donc il y a des chiens. Bien sûr, c'est pas des chiens sauvages, mais je sais plus, j'avais vu une stat, je crois que t'as 7 personnes dans le Colorado sur 10 qui ont au moins un chien chez eux. Donc t'as des chiens quand même partout ici.
0: On voit moins de chats ?
1: Bah pas dans la rue en tout cas, les gens les promènent moins quoi.
0: À domicile ?
1: Ouais, je sais pas, j'ai pas fait attention.
0: Tu n'as pas de chat chez toi ?
1: Non.
0: Tu as un chien ?
1: Non, parce que mon fils a peur des chiens, donc pour l'instant, non.
0: On parlait de nourriture au concert, c'est vrai que à Londres c'est pareil, mais en France tu peux pas. Là, pendant ce concert donc de cet artiste, le public sort régulièrement pour aller acheter à boire, et quitte à manquer une ou deux chansons, le temps d'aller chercher à boire, et revient boire pendant le concert dans la salle, à l'intérieur. Mais tu peux venir manger à ta place et boire pendant le concert,
1: oui,
0: pendant le spectacle. Ça choque personne. Et même dans les salles à l'intérieur, acheter sur place bien sûr. Tu n'entres pas dans une salle de spectacle avec ta glacière.
1: C'est ça. Mais ça, je pense que c'est un petit peu culturel aussi, parce que c'est pareil au cinéma. Ici, enfin, tu vois, c'est j'ai faim, je vais chercher un truc, c'est différent.
0: Bon, on va remonter.
1: Bah ouais.
0: Allez.
1: Tu veux remonter par là ?
0: Bah, je vais remonter en... comme la dame.
1: Comme la dame, mais écoute, je te regarde.
0: D'étage en étage, mais sans sauter, ça marche aussi. Allez, c'est bon. Hop, un coup gauche, un coup droit. Donc on peut venir faire son sport à Red Rocks Amphithéâtre aussi. Comme ça, tu auras fait un effort.
1: C'est ça.
0: Aujourd'hui. Et puis c'est toujours bien que les auditeurs sentent qu'on fait. Qu'on fait des efforts et ils le perçoivent à notre essoufflement. Donc ils se disent, ah, vraiment, non, ils sont sérieux. Hein.
1: Ils ont donné du leur.
0: Ouais, le truc, c'est d'alterner en plus. C'est pas tac.
1: Allez. Oui, c'est ça, la jambe.
0: Tac. Allez, sans sauter. Mais quand tu viens le matin pour le lever du soleil, il faut faire ça.
1: Ouais, mais je ne fais pas. Je me redresse en haut.
2: Nous poursuivrons prochainement la conversation avec Anne Fleur, fin de ce Suivez le Guide à Denver, Colorado. Grand merci Anne Fleur Andrel et Antoine Ligier. Follow the Guide, préparé avec la complicité de Nelly Gaulier pour le contact avec Anne Fleur. Thank you, Mandy Mason, pour le prêt de sa voix.
3: It is a pleasure. Avec plaisir.
2: Réalisation Romane Feocchio. Le site internet visitdenver.com et vous trouverez facilement en ligne le podcast d'Anne Fleur Andrel, riche de ses 400 épisodes.
3: See you soon in the United States. À bientôt aux États-Unis.

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1: Ici Radio Grand Ciel, dans notre studio de Châteaudun, pour notre émission « La santé sous les tropiques ». C'est Henri qui enregistre et nous allons écouter Jean-Marie.
2: Alors aujourd'hui, nous allons vous parler de la douleur. Soulignons d'emblée que la douleur n'est pas l'apanage des pays tropicaux, mais qu'elle est répandue sur toute la surface de notre planète bleue. On peut aussi rappeler cet adage universel « On s'habitue à tout, sauf à la douleur ». Et Charles Baudelaire écrivait « Sois sage, ô ma douleur, et tiens-toi plus tranquille ». Tu réclamais le soir, il descend, le voici. Une atmosphère obscure enveloppe la ville. Aux uns portant la paix, aux autres le souci. Il nous faut distinguer la douleur aiguë et la douleur chronique. La douleur aiguë, récente, transitoire, va disparaître rapidement. Elle est généralement ressentie comme intense. Parfois, elle va s'installer dans la chronicité. La douleur aiguë est un signal d'alarme. Elle peut entraîner un réflexe salvateur, par exemple, retirer vivement la main lorsqu'elle est au contact d'un objet brûlant. Elle nécessite de rechercher activement une cause dont le traitement entraînera sa disparition définitive. Au-delà de 3 mois, il est convenu de dire que la douleur est passée à la chronicité. Il faut cependant tout faire pour la combattre. Par exemple, éviter les situations qui vont la réveiller ou l'accentuer. La douleur chronique est comparée à une maladie. Elle peut témoigner d'une affection encore évolutive, telle des rhumatismes ou un cancer. Elles peuvent aussi être séquelaires, tantôt avec un zona cicatrisé, en particulier au niveau du visage, tantôt à la suite d'un traumatisme accidentel ou bien de l'amputation d'un membre. La douleur chronique peut retentir sur la vie quotidienne. Elle peut être source de fatigue, de repli sur soi. Parlons maintenant de la formation de la douleur. Elle procède de 2 processus différents. Soit elle apparaît au niveau des terminaisons sensitives, soit elle prend naissance sur le trajet des nerfs qui relie ces cellules au cerveau. Il est important de les distinguer car elles relèvent d'un traitement différent. Dans la première situation, la plus fréquente, nos cellules sensorielles périphériques sont activées par une hyperstimulation, par un excès de messages. Elles témoignent d'un excès de perception nocive. La terminologie médicale parle de douleur nociceptive. Nos cellules sensorielles sont situées au niveau de la peau, des muscles, des articulations, ainsi que dans les séreuses qui enveloppent nos viscères. La plèvre recouvre les poumons, le péricarde recouvre le cœur. Le péritoine recouvre nos viscères abdominaux. Lorsque les organes creux sont en souffrance, ce peut être à cause d'un spasme ou d'une distension. Lorsque le tronc nerveux est lésé, probabilité moins fréquente, on parle de douleur neurogène ou bien de désafférentation, par perturbation du flux nerveux afférent allant vers le cerveau. Elles ont une tonalité de brûlure avec des décharges électriques en éclair. Comment apprécier l'intensité d'une douleur ? Les paroxysmes douloureux se lisent sur le visage des malades. Ils peuvent entraîner un certain degré d'agitation. C'est le cas de la colique néphrétique liée à la distension des cavités rénales par un calcul qui bloque l'uretère. Et l'on dit que la colique néphrétique entraîne une agitation frénétique. L'intensité d'une douleur continue est difficile à évaluer. On peut demander au malade de lui donner un chiffre, de 1 pour la douleur minimale, à 10 pour la douleur maximale, mais lui-même a souvent du mal à la chiffrer. Quels sont les médicaments utilisés pour lutter contre la douleur ? En cas de lésion tissulaire périphérique, situation la plus fréquente, les médicaments sont classés selon 3 niveaux d'efficacité. Le niveau 1, qui comporte le paracétamol, l'aspirine et les AINS. Le niveau 2 comprend les morphiniques mineures, à savoir la codéine et le dextropropoxyphène. Le niveau 3, ce sont les morphiniques majeures. En cas de lésion des troncs nerveux, si les traitements dont nous venons de parler sont insuffisants, on aura recours aux antidépresseurs tricycliques tels le laroxyl ou la naframinil. Avec les antidépresseurs, le soulagement n'est pas immédiat, mais plus rapide que dans les syndromes dépressifs psychologiques. On pourra aussi utiliser les anticonvulsivants tels le tégrétol ou le rivotril. Quoi qu'il en soit, on recherchera un équilibre entre la posologie du médicament et son efficacité, tout en sachant que plus la dose nécessaire est élevée, plus elle expose à des effets secondaires néfastes. Le délai d'action des traitements antalgiques dépend de la voie d'introduction. Le plus court est l'administration intraveineuse, puis intramusculaire, puis sous-cutanée. Le délai d'action le plus long concerne les médicaments pris per os, c'est-à-dire par la bouche. Le médicament peut aussi être déposé sous la langue, c'est la voie sublinguale. Parlons maintenant de quelques cas particuliers et tout d'abord de la dépanocytose, maladie héréditaire qui est présente en Afrique tropicale et aux Indes. Dans cette affection, les globules rouges du sang peuvent, dans certaines circonstances, se déformer en fossiles alors que leur aspect habituel est celui d'un disque. Il s'ensuit alors une obstruction des petits vaisseaux à l'origine de crises douloureuses. Il faut alors bien hydrater le malade, si besoin à l'aide d'une perfusion, lui faire respirer un mélange riche en oxygène et administrer un traitement antalgique de niveau 1, voire 2, voire même 3 selon l'intensité de la douleur. Après 24 heures, le traitement antalgique sera arrêté progressivement. Parmi les situations particulières, parlons aussi des douleurs du membre fantôme qui surviennent après une amputation, surtout au niveau des membres inférieurs. Cette amputation peut être réalisée dans le cadre d'une chirurgie de guerre pour les personnes victimes de mines antipersonnelles. Ces mines sont encore plus délétères chez les enfants, vu leur petite taille. Lors de l'explosion, s'il n'y a pas de prise en charge dans les 6 heures, la mortalité augmente de façon importante par hémorragie et surinfection. L'amputation d'un membre peut aussi être nécessaire dans la lèpre, lorsque l'atteinte des troncs nerveux a entraîné d'importants troubles de l'atrophicité au niveau des extrémités. Ce peut être aussi le cas pour certains malades diabétiques ou fumeurs dont les artères sont obstruées. Les douleurs du membre fantôme sont souvent paroxystiques, sur fond permanent. Lorsque l'extrémité du nerf sectionné est renflée en névrome, on réalise sa destruction par alcoolisation. Sinon, on peut avoir recours à un appareil de neurostimulation dont l'électricité est fournie par des batteries rechargeables. Les prothèses confectionnées pour permettre de remarcher après une amputation ne sont pas toujours utilisées à cause des douleurs d'appui au niveau du moignon. Au décours de certaines interventions chirurgicales, les douleurs opératoires peuvent être vives et surtout est tout un protocole de traitement antalgique préventif est mis en œuvre. Chirurgie gynécologique, chirurgie de genoux, etc. Chez les grands brûlés également, sont administrés des produits antidouleurs au moment des pansements. En conclusion, rappelons l'adage « mieux vaut prévenir que guérir ». Moins d'accidents égale moins de douleurs. Moins de maladies égale moins de souffrances. La revue pour les infirmiers d'Afrique dont nous nous sommes inspirés pour cette émission parle aussi des douleurs chez les malades atteints du sida. Douleurs liées aux maux de tête, aux aphtes dans la bouche, à l'atteinte nerveuse et musculo-articulaire, en particulier au niveau des mains et des pieds. Au revoir, chères auditrices, chers auditeurs. Aujourd'hui, nous avons parlé de la souffrance physique, mais n'oublions pas la souffrance morale, qui nécessite aussi une bonne prise en charge. Et n'oublions pas ce proverbe africain, « L'intelligence guérit la maladie, le cœur guérit les malades ».

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0: 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Déposez dès maintenant votre intention de prière au 0892 46 00 12. Nous la présenterons pour vous à la grotte de Massabielle.
1: Prière pour Michel, c'est pour mon papa qui est à l'hôpital de Bordeaux et qui a un cancer et une infection dans le poumon.
2: Notre-Dame de Lourdes, je t'en supplie, prie pour ma sœur que son occlusion puisse se lever et qu'elle puisse guérir du cancer. Je t'en supplie, prie pour elle, prie pour nous.
3: J'ai besoin de votre intercession, je souffre trop de mon bras. Venez à mon aide, je suis découragée. Venez, Notre-Dame de Lourdes, venez me guérir, venez, merci.
4: Chers frères et sœurs, soyez les bienvenus à Lourdes dans cette grotte de Massabielle où la Vierge Marie, l'Immaculée Conception, est apparue 18 fois à Bernadette. En ce mercredi, ensemble, nous méditerons les mystères glorieux du rosaire. Nous prions avec tous les pèlerins présents à Lourdes ces jours-ci, vous qui êtes ici présents dans cette grotte de Massabielle, et nous prions également avec vous tous qui nous suivez, soit par votre connexion au réseau du sanctuaire, soit par votre connexion aux médias, télévision et radio catholiques francophones. Au nom du Père et du Fils et du Saint-Esprit,
5: Amen.
4: Je crois en Dieu, le Père Tout-Puissant, Créateur du ciel et de la terre, et en Jésus-Christ, son Fils unique, notre Seigneur, qui a été conçu du Saint-Esprit, est né de la Vierge Marie, a souffert sous Ponce Pilate, a été crucifié et mort, a été enseveli et descendu aux enfers, le troisième jour est ressuscité des morts, est monté aux cieux, est assis à la droite de Dieu, le Père Tout-Puissant, d'où il viendra juger les vivants et les morts. Je crois en l'Esprit Saint, à la Sainte Église catholique, à la communion des saints, à la rémission des péchés, à la résurrection de la chair, à la vie éternelle. Amen. Dans une foi commune, prions pour notre Saint-Père, le pape Léon, ses intentions et les intentions de toute l'Église. Notre Père, qui es aux cieux, que ton nom soit sanctifié, que ton règne vienne, que ta volonté soit faite sur la terre comme au ciel.
6: Donne-nous aujourd'hui notre pain de ce jour. Pardonne-nous nos offenses, comme nous pardonnons aussi à ceux qui nous ont offensés, et ne nous laisse pas entrer en tentation, mais délivre-nous du mal.
4: Je vous salue, Marie, pleine de grâce. Le Seigneur est avec vous. Vous êtes bénie entre toutes les femmes, et Jésus, le fruit de vos entrailles, est béni.
6: Sainte Marie, Mère de Dieu, priez pour nos pauvres pécheurs, maintenant et à l'heure de notre mort. Amen.
4: Je vous salue, Marie, pleine de grâce. Le Seigneur est avec vous. Vous êtes bénie entre toutes les femmes, et Jésus, le fruit de vos entrailles, est béni.
6: Sainte Marie, Mère de Dieu, priez pour nos pauvres pécheurs, maintenant et à l'heure de notre mort. Amen.
4: Je vous salue, Marie, pleine de grâce. Le Seigneur est avec vous. Vous êtes bénie entre toutes les femmes, et Jésus, le fruit de vos entrailles, est béni.
6: Sainte Marie, Mère de Dieu, priez pour nous pauvres pécheurs, maintenant et à l'heure de notre mort. Amen.

0: Ô Marie conçue sans péché,
1: priez pour nous qui avons recours à vous.
0: Notre-Dame de Lourdes,
1: priez pour nous.
0: Premier mystère glorieux, la résurrection du Seigneur. De l'Évangile selon saint Luc, pourquoi cherchez-vous parmi les morts celui qui est vivant? Notre Père, qui es aux cieux, que ton nom soit sanctifié, que ton règne vienne, que ta volonté soit faite sur la terre comme au ciel.
2: Pardonne-nous nos offenses, comme nous pardonnons aussi à ceux qui nous ont offensés. Et ne nous laisse pas entrer en tentation, mais délivre-nous du mal.
3: Je vous salue, Marie, pleine de grâce. Le Seigneur est avec vous. Vous êtes bénie entre toutes les femmes, et Jésus, le fruit de vos entrailles, est béni.
4: Sainte Marie, Mère de Dieu, priez pour nous pauvres pécheurs, maintenant et à l'heure de notre mort. Amen.
3: Je vous salue, Marie, pleine de grâce. Le Seigneur est avec vous. Vous êtes bénie entre toutes les femmes, et Jésus, le fruit de vos entrailles, est béni.
4: Sainte Marie, Mère de Dieu, priez pour nous pauvres pécheurs, maintenant et à l'heure de notre mort. Amen.
3: Je vous salue, Marie, pleine de grâce. Le Seigneur est avec vous. Vous êtes bénie entre toutes les femmes, et Jésus, le fruit de vos entrailles, est béni.
4: Sainte Marie, Mère de Dieu, priez pour nous pauvres pécheurs, maintenant et à l'heure de notre mort. Amen.
3: Je vous salue, Marie, pleine de grâce. Le Seigneur est avec vous. Vous êtes bénie entre toutes les femmes, et Jésus, le fruit de vos entrailles, est béni.
4: Sainte Marie, Mère de Dieu,
2: priez pour nous pauvres pécheurs, maintenant et à l'heure de notre mort. Amen.
3: Je vous salue, Marie, pleine de grâce. Le Seigneur est avec vous. Vous êtes bénie entre toutes les femmes, et Jésus, le fruit de vos entrailles, est béni.
4: Sainte Marie, Mère de Dieu,
2: priez pour nous pauvres pécheurs, maintenant et à l'heure de notre mort. Amen.
3: Je vous salue, Marie, pleine de grâce. Le Seigneur est avec vous. Vous êtes bénie entre toutes les femmes, et Jésus, le fruit de vos entrailles, est béni.
4: Sainte Marie, Mère de Dieu,
2: priez pour nous pauvres pécheurs, maintenant et à l'heure de notre mort. Amen.
3: Je vous salue, Marie, pleine de grâce. Le Seigneur est avec vous. Vous êtes bénie entre toutes les femmes, et Jésus, le fruit de vos entrailles, est béni.
4: Sainte Marie, Mère de Dieu,
2: priez pour nous pauvres pécheurs, maintenant et à l'heure de notre mort. Amen.
3: Je vous salue, Marie, pleine de grâce. Le Seigneur est avec vous. Vous êtes bénie entre toutes les femmes, et Jésus, le fruit de vos entrailles, est béni.
4: Sainte Marie,
2: Mère de Dieu, priez pour nous pauvres pécheurs, maintenant et à l'heure de notre mort. Amen.
3: Je vous salue, Marie, pleine de grâce. Le Seigneur est avec vous. Vous êtes bénie entre toutes les femmes, et Jésus, le fruit de vos entrailles, est béni.
4: Sainte Marie,
2: Mère de Dieu, priez pour nous pauvres pécheurs, maintenant et à l'heure de notre mort. Amen.
3: Je vous salue, Marie, pleine de grâce. Le Seigneur est avec vous. Vous êtes bénie entre toutes les femmes, et Jésus, le fruit de vos entrailles, est béni.
4: Sainte Marie, Mère de Dieu, priez pour nous pauvres pécheurs, maintenant et à l'heure de notre mort.

0: Ô Marie conçue sans péché,
1: priez pour nous qui avons recours à vous.
0: Notre-Dame de Lourdes,
1: priez pour nous.
0: Deuxième mystère glorieux, l'ascension du Seigneur. De l'Évangile selon saint Matthieu, je suis avec vous pour toujours jusqu'à la fin du monde. Notre Père, qui es aux cieux, que ton nom soit sanctifié, que ton règne vienne, que ta volonté soit faite sur la terre comme au ciel.
1: Donne-nous aujourd'hui notre pain de ce jour. Pardonne-nous nos offenses, comme nous pardonnons aussi à ceux qui nous ont offensés.
2: Et ne nous laisse pas entrer en tentation,
1: mais délivre-nous du mal.
3: Je vous salue Marie, pleine de grâce, le Seigneur est avec vous. Vous êtes bénie entre toutes les femmes, et Jésus, le fruit de vos entrailles, est béni.
1: Sainte Marie, Mère de Dieu, priez pour nous pauvres pécheurs, maintenant et à l'heure de notre mort. Amen.
3: Je vous salue Marie, pleine de grâce, le Seigneur est avec vous. Vous êtes bénie entre toutes les femmes, et Jésus, le fruit de vos entrailles, est béni.
1: Sainte Marie, Mère de Dieu, priez pour nous pauvres pécheurs, maintenant et à l'heure de notre mort. Amen.
3: Je vous salue Marie, pleine de grâce, le Seigneur est avec vous. Vous êtes bénie entre toutes les femmes, et Jésus, le fruit de vos entrailles, est béni.
1: Sainte Marie, Mère de Dieu, priez pour nous pauvres pécheurs, maintenant et à l'heure de notre mort.
3: Amen. Je vous salue Marie, pleine de grâce, le Seigneur est avec vous. Vous êtes bénie entre toutes les femmes, et Jésus, le fruit de vos entrailles, est béni.
1: Sainte Marie, Mère de Dieu, priez pour nous pauvres pécheurs,
3: maintenant et à l'heure de notre mort.
1: Amen.
3: Je vous salue Marie, pleine de grâce, le Seigneur est avec vous. Vous êtes bénie entre toutes les femmes, et Jésus, le fruit de vos entrailles, est béni.
1: Sainte Marie, Mère de Dieu, priez pour nous pauvres pécheurs,
3: maintenant et à l'heure de notre mort.
1: Amen.
3: Je vous salue Marie, pleine de grâce, le Seigneur est avec vous. Vous êtes bénie entre toutes les femmes, et Jésus, le fruit de vos entrailles, est béni.
1: Sainte Marie, Mère de Dieu, priez pour nous pauvres pécheurs,
3: maintenant et à l'heure de notre mort.
1: Amen.
3: Je vous salue Marie, pleine de grâce, le Seigneur est avec vous. Vous êtes bénie entre toutes les femmes, et Jésus, le fruit de vos entrailles, est béni.
1: Sainte Marie, Mère de Dieu, priez pour nous pauvres pécheurs,
3: maintenant et à l'heure de notre mort.
1: Amen.
3: Je vous salue Marie, pleine de grâce, le Seigneur est avec vous. Vous êtes bénie entre toutes les femmes, et Jésus, le fruit de vos entrailles, est béni.
1: Sainte Marie, Mère de Dieu, priez pour nous pauvres pécheurs,
3: maintenant et à l'heure de notre mort.
1: Amen.
3: Je vous salue Marie, pleine de grâce, le Seigneur est avec vous. Vous êtes bénie entre toutes les femmes, et Jésus, le fruit de vos entrailles, est béni.
1: Sainte Marie, Mère de Dieu, priez pour nous pauvres pécheurs,
3: maintenant et à l'heure de notre mort.
1: Amen.
3: Je vous salue Marie, pleine de grâce, le Seigneur est avec vous. Vous êtes bénie entre toutes les femmes, et Jésus, le fruit de vos entrailles, est béni.
1: Sainte Marie, Mère de Dieu, priez pour nous pauvres pécheurs, maintenant et à l'heure de notre mort. Amen.

0: Ô Marie conçue sans péché,
1: priez pour nous qui avons recours à vous.
0: Notre-Dame de Lourdes,
1: priez pour nous.
0: Troisième mystère glorieux, la Pentecôte. Du livre des Actes des Apôtres, les apôtres furent remplis de l'Esprit Saint et se mirent à parler dans d'autres langues. Notre Père, qui es aux cieux, que ton nom soit sanctifié, que ton règne vienne, que ta volonté soit faite sur la terre comme au ciel.
2: Donne-nous aujourd'hui notre pain de ce jour. Pardonne-nous nos offenses, comme nous pardonnons aussi à ceux qui nous ont offensés. Et ne nous laisse pas entrer en tentation, mais délivre-nous du mal. Je vous salue Marie, pleine de grâce. Le Seigneur est avec vous. Vous êtes bénie entre toutes les femmes. Et Jésus, le fruit de vos entrailles, est béni.
3: Sainte Marie, Mère de Dieu, priez pour nous pauvres pécheurs, maintenant et à l'heure de notre mort. Amen.
2: Je vous salue Marie, pleine de grâce. Le Seigneur est avec vous. Vous êtes bénie entre toutes les femmes. Et Jésus, le fruit de vos entrailles, est béni.
3: Sainte Marie, Mère de Dieu, priez pour nous pauvres pécheurs, maintenant et à l'heure de notre mort. Amen.
2: Je vous salue, Marie, pleine de grâce. Le Seigneur est avec vous. Vous êtes bénie entre toutes les femmes. Et Jésus, le fruit de vos entrailles, est béni.
3: Sainte Marie, Mère de Dieu, priez pour nous pauvres pécheurs, maintenant et à l'heure de notre mort. Amen.
2: Je vous salue, Marie, pleine de grâce. Le Seigneur est avec vous. Vous êtes bénie entre toutes les femmes. Et Jésus, le fruit de vos entrailles, est béni.
3: Sainte Marie, Mère de Dieu, priez pour nous pauvres pécheurs, maintenant et à l'heure de notre mort. Amen.
2: Je vous salue, Marie, pleine de grâce. Le Seigneur est avec vous. Vous êtes bénie entre toutes les femmes, et Jésus, le fruit de vos entrailles, est béni.
3: Sainte Marie, Mère de Dieu, priez pour nous pauvres pécheurs, maintenant et à l'heure de notre mort. Amen.
2: Je vous salue, Marie, pleine de grâce. Le Seigneur est avec vous. Vous êtes bénie entre toutes les femmes, et Jésus, le fruit de vos entrailles, est béni.
3: Sainte Marie, Mère de Dieu, priez pour nous pauvres pécheurs, maintenant et à l'heure de notre mort. Amen.
2: Je vous salue, Marie, pleine de grâce. Le Seigneur est avec vous. Vous êtes bénie entre toutes les femmes, et Jésus, le fruit de vos entrailles, est béni.
3: Sainte Marie, Mère de Dieu, priez pour nous pauvres pécheurs, maintenant et à l'heure de notre mort. Amen.
2: Je vous salue, Marie, pleine de grâce. Le Seigneur est avec vous. Vous êtes bénie entre toutes les femmes. Et Jésus, le fruit de vos entrailles, est béni.
3: Sainte Marie, Mère de Dieu, priez pour nous pauvres pécheurs, maintenant et à l'heure de notre mort. Amen.
2: Je vous salue, Marie, pleine de grâce. Le Seigneur est avec vous. Vous êtes bénie entre toutes les femmes. Et Jésus, le fruit de vos entrailles, est béni.
3: Sainte Marie, Mère de Dieu, priez pour nous pauvres pécheurs, maintenant et à l'heure de notre mort. Amen.
2: Je vous salue, Marie, pleine de grâce. Le Seigneur est avec vous. Vous êtes bénie entre toutes les femmes. Et Jésus, le fruit de vos entrailles, est béni.
3: Sainte Marie, Mère de Dieu, priez pour nous pauvres pécheurs, maintenant et à l'heure de notre mort. Amen.

0: Ô Marie conçue sans péché,
1: priez pour nous qui avons recours à vous.
0: Notre-Dame de Lourdes,
1: priez pour nous.
0: Quatrième mystère glorieux, l'Assomption de la Vierge Marie. Du livre d'Esther, éclatante de beauté, elle invoque le Seigneur qui protège et qui sauve. Notre Père, qui es aux cieux, que ton nom soit sanctifié, que ton règne vienne, que ta volonté soit faite sur la terre comme au ciel.
2: Donne-nous aujourd'hui notre pain de ce jour. Pardonne-nous nos offenses, comme nous pardonnons aussi à ceux qui nous ont offensés. Et ne nous laisse pas entrer en tentation, mais délivre-nous du mal. Amen. Je vous salue Marie, pleine de grâce. Le Seigneur est avec vous. Vous êtes bénie entre toutes les femmes. Et Jésus, le fruit de vos entrailles, est béni.
3: Sainte Marie, Mère de Dieu, priez pour nous pauvres pécheurs, maintenant et à l'heure de notre mort. Amen.
2: Je vous salue Marie, pleine de grâce. Le Seigneur est avec vous. Vous êtes bénie entre toutes les femmes. Et Jésus, le fruit de vos entrailles, est béni.
3: Sainte Marie, Mère de Dieu, priez pour nous pauvres pécheurs, maintenant et à l'heure de notre mort. Amen.
2: Je vous salue, Marie, pleine de grâce. Le Seigneur est avec vous. Vous êtes bénie entre toutes les femmes. Et Jésus, le fruit de vos entrailles, est béni.
3: Sainte Marie, Mère de Dieu, priez pour nous pauvres pécheurs, maintenant et à l'heure de notre mort. Amen.
2: Je vous salue Marie, pleine de grâce. Le Seigneur est avec vous. Vous êtes bénie entre toutes les femmes. Et Jésus, le fruit de vos entrailles, est béni.
3: Sainte Marie, Mère de Dieu, priez pour nous pauvres pécheurs, maintenant et à l'heure de notre mort. Amen.
2: Je vous salue Marie, pleine de grâce. Le Seigneur est avec vous. Vous êtes bénie entre toutes les femmes. Et Jésus, le fruit de vos entrailles, est béni.
3: Sainte Marie, Mère de Dieu, priez pour nous pauvres pécheurs, maintenant et à l'heure de notre mort. Amen.
2: Je vous salue Marie, pleine de grâce. Le Seigneur est avec vous. Vous êtes bénie entre toutes les femmes. Et Jésus, le fruit de vos entrailles, est béni.
3: Sainte Marie, Mère de Dieu, priez pour nous pauvres pécheurs,
2: maintenant et à l'heure de notre mort. Je vous salue Marie, pleine de grâce. Le Seigneur est avec vous. Vous êtes bénie entre toutes les femmes. Et Jésus, le fruit de vos entrailles, est béni.
3: Sainte Marie, Mère de Dieu, priez pour nous pauvres pécheurs, maintenant et à l'heure de notre mort.
2: Amen. Je vous salue Marie, pleine de grâce. Le Seigneur est avec vous. Vous êtes bénie entre toutes les femmes. Et Jésus, le fruit de vos entrailles, est béni.
3: Sainte Marie, Mère de Dieu, priez pour nous pauvres pécheurs,
2: maintenant et à l'heure de notre mort. Amen. Je vous salue Marie, pleine de grâce. Le Seigneur est avec vous. Vous êtes bénie entre toutes les femmes. Et Jésus, le fruit de vos entrailles, est béni.
3: Sainte Marie, Mère de Dieu, priez pour nous pauvres pécheurs, maintenant et à l'heure de notre mort.
2: Je vous salue Marie, pleine de grâce. Le Seigneur est avec vous. Vous êtes bénie entre toutes les femmes. Et Jésus, le fruit de vos entrailles, est béni.
3: Sainte Marie, Mère de Dieu, priez pour nous pauvres pécheurs,

0: et nunc et semper, et in saecula saeculorum. Amen.
1: Ô Marie conçue sans péché,
2: priez pour nous qui avons recours à vous.
1: Notre-Dame de Lourdes,
2: priez pour nous.
1: Cinquième mystère glorieux, le couronnement de la Vierge Marie, Reine du Ciel. Du livre d'Esther, devenue éclatante de beauté, elle invoque le Seigneur qui veille sur tous et qui les sauve. Notre Père, qui es aux cieux, que ton nom soit sanctifié, que ton règne vienne, que ta volonté soit faite sur la terre comme au ciel.
2: Donne-nous aujourd'hui notre pain de ce jour. Pardonne-nous nos offenses, comme nous pardonnons aussi à ceux qui nous ont offensés. Et ne nous laisse pas entrer en tentation, mais délivre-nous du mal.
1: Je vous salue, Marie, pleine de grâce. Le Seigneur est avec vous. Vous êtes bénie entre toutes les femmes. Et Jésus, le fruit de vos entrailles, est béni.
2: Sainte Marie, Mère de Dieu, priez pour nous pauvres pécheurs, maintenant et à l'heure de notre mort. Amen.
1: Je vous salue, Marie, pleine de grâce. Le Seigneur est avec vous. Vous êtes bénie entre toutes les femmes. Et Jésus, le fruit de vos entrailles, est béni.
2: Sainte Marie, Mère de Dieu, priez pour nous pauvres pécheurs, maintenant et à l'heure de notre mort. Amen.
1: Je vous salue, Marie, pleine de grâce. Le Seigneur est avec vous. Vous êtes bénie entre toutes les femmes. Et Jésus, le fruit de vos entrailles, est béni.
2: Sainte Marie, Mère de Dieu, priez pour nous pauvres pécheurs, maintenant et à l'heure de notre mort. Amen.
1: Je vous salue, Marie, pleine de grâce. Le Seigneur est avec vous. Vous êtes bénie entre toutes les femmes, et Jésus, le fruit de vos entrailles, est béni.
2: Sainte Marie, Mère de Dieu, priez pour nous pauvres pécheurs, maintenant et à l'heure de notre mort. Amen.
1: Je vous salue, Marie, pleine de grâce. Le Seigneur est avec vous. Vous êtes bénie entre toutes les femmes, et Jésus, le fruit de vos entrailles, est béni.
2: Sainte Marie, Mère de Dieu, priez pour nous pauvres pécheurs, maintenant et à l'heure de notre mort. Amen.
1: Je vous salue, Marie, pleine de grâce. Le Seigneur est avec vous. Vous êtes bénie entre toutes les femmes, et Jésus, le fruit de vos entrailles, est béni.
2: Sainte Marie, Mère de Dieu, priez pour nous pauvres pécheurs, maintenant et à l'heure de notre mort. Amen.
1: Je vous salue, Marie, pleine de grâce. Le Seigneur est avec vous. Vous êtes bénie entre toutes les femmes. Et Jésus, le fruit de vos entrailles, est béni.
2: Sainte Marie, Mère de Dieu, priez pour nous pauvres pécheurs, maintenant et à l'heure de notre mort. Amen.
1: Je vous salue, Marie, pleine de grâce. Le Seigneur est avec vous. Vous êtes bénie entre toutes les femmes. Et Jésus, le fruit de vos entrailles, est béni.
2: Sainte Marie, Mère de Dieu, priez pour nous pauvres pécheurs, maintenant et à l'heure de notre mort. Amen.
1: Je vous salue, Marie, pleine de grâce. Le Seigneur est avec vous. Vous êtes bénie entre toutes les femmes. Et Jésus, le fruit de vos entrailles, est béni.
2: Sainte Marie, Mère de Dieu, priez pour nous pauvres pécheurs, maintenant et à l'heure de notre mort. Amen.
1: Je vous salue, Marie, pleine de grâce. Le Seigneur est avec vous. Vous êtes bénie entre toutes les femmes. Et Jésus, le fruit de vos entrailles, est béni.
2: Sainte Marie, Mère de Dieu, priez pour nous pauvres pécheurs, maintenant et à l'heure de notre mort. Amen.

0: Ô Marie conçue sans péché,
1: priez pour nous qui avons recours à vous.
0: Notre-Dame de Lourdes,
1: priez pour nous.
0: Prions le Seigneur. Tu as voulu, Seigneur, qu'à l'annonce de l'ange, ton Verbe prit chair dans le sein de la Vierge Marie. Réponds à nos supplications. Puisque nous la croyons vraiment Mère de Dieu, fais que nous trouvions secours dans sa prière auprès de toi, par Jésus-Christ, ton Fils, notre Seigneur, qui vit et règne avec toi dans l'unité du Saint-Esprit, Dieu, pour les siècles des siècles.
1: Amen.
0: Le Seigneur soit avec vous.
1: Et avec votre esprit.
0: Que Dieu Tout-Puissant vous bénisse, le Père et le Fils et le Saint-Esprit.
1: Amen.
0: Notre-Dame de Lourdes,
1: priez pour nous.
0: Notre-Dame de Lourdes,
1: priez pour nous.
0: Notre-Dame de Lourdes,
1: priez pour nous.
0: Sainte Bernadette,
1: priez pour nous.

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1: Ce qui est écrit dans le petit journal est parfois difficile à comprendre et ce que vit sainte Faustine Kowalska peut nous sembler parfois réservé à certains mystiques. Dans les trois prochaines émissions, je voudrais vous aider au contraire à comprendre comment le contenu du petit journal éclaire notre chemin de chrétien et nous fortifie dans notre propre mission. Je partirai pour cela de méditations qui sont rédigées chaque semaine pour la messe de la Miséricorde, célébrée à 18h le vendredi en fin de journée au sanctuaire de la Miséricorde de Galardon. Tout d'abord, sauver les âmes immortelles. Sainte Faustine écrit le 27 mars 1933 « Je désire consacrer mes forces, travailler, m'anéantir pour notre œuvre qui est de sauver les âmes immortelles. Qu'importe si ces efforts abrègent ma vie, d'ailleurs, elle ne m'appartient pas puisqu'elle est la propriété de la congrégation. Je désire être utile à toute l'Église par ma fidélité à notre congrégation. » Comme nous le voyons, sainte Faustine définit dans le petit journal ce qu'est une œuvre de miséricorde, non pas par ses moyens, mais dans sa finalité, à savoir sauver les âmes immortelles. Nos actes à nous de mortification ne servent pas à attendrir un Dieu au cœur de pierre. Et il ne s'agit pas de le faire fléchir par nos sacrifices, par des sacrifices extrêmes. La foi chrétienne n'est pas de cette sorte, car le cœur de Dieu est ce qu'il y a de plus tendre depuis le commencement du monde. C'est le cœur du Père miséricordieux qui est en larmes, et tout en émoi, et qui attend que nous fassions un pas de repentir vers lui. C'est le cœur du Fils ruisselant d'amour qui s'épanche en sang et en eau, recouvrant la terre des hommes et s'épanchant jusqu'à notre siècle, jusqu'à chacun de nous, à chaque messe. Sur la patène et dans le calice, le Dieu, le Fils du Dieu de notre amour, s'offre à nous pour nous faire communier à sa force, à sa tendresse, à sa miséricorde. Comme chrétiens, nous voulons refuser le modèle d'une société qui serait un ensemble d'individus placés les uns à côté des autres, où chacun s'affirmerait indépendamment de l'autre et donc au détriment de l'autre. Saint Paul le dit déjà dans sa lettre aux Galates, et je le cite, « Mes enfants, vous que j'enfante à nouveau, dans la douleur, jusqu'à ce que le Christ soit formé en vous. » Mes enfants, vous que j'enfante à nouveau dans la douleur. Consacrer ses forces pour l'œuvre de la miséricorde consiste pour nous à accepter de porter en soi nos frères et de les enfanter jusqu'à ce que le Christ soit formé en nous. Oui, vous le voyez, il s'agit bien d'un enfantement. Même si c'est pour nous dans l'épreuve et dans la contradiction et dans la douleur. Or, si une mère confie son corps au Seigneur pour l'enfantement, que donnons-nous pour l'œuvre de la miséricorde? Notre temps, des biens, une maladie, notre esprit, nos travaux, nos nuits, nos jours, autant de choses qui ne nous appartiennent pas en propre ou sur lesquelles nous n'avons que peu d'influence et parfois même aucune prise. Cet enfantement, comme tous les enfantements humains, est à la fois allégresse et source d'inquiétude. Allégresse d'être un instrument choisi pour porter la bonne nouvelle du Christ qui est la vie du monde. Mais aussi inquiétude. Inquiétude de n'être pas à la hauteur de la tâche, de n'être pas digne de ce que le Seigneur veut de nous, d'être incapable de tout gérer pratiquement et spirituellement, d'être incapable de suffire, incapable d'être efficace, incapable de mener à bout le projet, d'obtenir des résultats. En réalité, rien de tout ce qui nous inquiète là ne dépend de nous, et il vaudrait mieux n'y prêter aucune attention. Si nous lui demandons, le Seigneur nous aide à nous laisser habiter et à nous remettre en tout entre ses mains. Il se fit alors pour cela de nous mettre à genoux au pied de la croix et de prononcer « C'est ici, Seigneur, que librement je veux être jusqu'à la fin du monde. Seul toi peux m'y admettre et rien ne peut me séparer de ce lieu où me voici. » Oui, mes amis, cette confiance absolue qui fait de nous des disciples de la miséricorde peut paraître difficile, mais elle ne nous appartient pas non plus. La confiance et la fidélité à laquelle le Seigneur nous appelle sont des dons que Dieu fait à son Église et donc à chacun de ses membres. Sauver les âmes immortelles en s'écartant, en se mettant de côté, en mourant à nous-mêmes en Église, c'est l'œuvre même du Christ qui a été écarté, exclu, qui est mort pour notre vie, et ce n'est pas de l'orgueil que d'ambitionner de contribuer à cette œuvre-là. C'est exactement ce que nous demande le Christ quand il nous admet personnellement au baptême à devenir son frère, sa sœur, en plongeant avec nous dans les eaux profondes et glacées de la mort, puis en nous communiquant son immortalité par l'onction d'huile d'allégresse pénétrante. Qu'importe. Qu'importe, oui, si nos épreuves abrègent notre vie terrestre, car elle ne nous appartient pas. Elle est la propriété de l'Église qui est au Christ, et le Christ est à Dieu.

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2: Continuons, si vous le voulez bien, à approfondir ce lien entre Jésus et l'Église. Ça me semble fondamental si l'on veut comprendre quelque chose à l'Église, et pas seulement plaquer sur elle ce que nous utilisons habituellement vis-à-vis de tout groupe, mouvement, association, parti qui existe dans nos sociétés. L'Église n'est pas une association comme les autres, elle n'est pas un rassemblement simplement de personnes qui partagent la foi en Jésus-Christ. Elle est plus que cela dans sa nature même. Et c'est le lien avec Jésus qui nous le fait comprendre. Nous avons vu que le lien, il est étroit, il est vital, on ne peut pas le nier. C'est-à-dire que dissocier Jésus et l'Église est un grave aveuglement, car c'est Jésus qui, d'emblée, a choisi 12 pour être avec lui, pour les enseigner, pour les enfanter, en fait, à la foi, et ensuite les envoyer en mission. C'est clair, dans tout cela, c'est Jésus qui a eu l'initiative, jamais personne n'est venu frapper à la porte en disant « Moi, je propose d'être apôtre ». Non, ce sont des personnes qui ont été appelées par Jésus. L'Église est donc un ensemble d'hommes et de femmes qui ont reçu une mission, mais qui l'ont reçue de quelqu'un d'autre. Ils n'ont pas cogité un projet qui ensuite engendrait une stratégie. Ils n'ont pas cherché à développer leur mouvement pour être plus nombreux que les autres, ça n'est pas le but. Ils ont à mettre en œuvre une mission que Jésus lui-même leur a confiée. Maintenant, il nous faut aller plus loin, car l'Église, ça n'est pas seulement un ensemble de serviteurs du Seigneur ayant reçu une mission de sa part et essayant de la mettre en œuvre. C'est plus que cela. Nous avons un texte qui est fondamental à mon sens pour comprendre ce qu'est l'Église. C'est la rencontre sur le chemin de Damas de Saul de Tarse avec Jésus ressuscité. Saul de Tarse est très enraciné dans

judaïsme, il a fait des études assez poussées auprès d'un des maîtres de l'époque, Gamaliel, à Jérusalem. Il est, je dirais, habité par le zèle de la foi juive et par la défense de la loi juive. Il est un zélé au sens fort, c'est-à-dire il est héritier des Maccabées. Il est, intérieurement parlant, même s'il ne fait pas partie de ce groupe, il est un zélote en fait, qui veut, avec parfois violence, défendre la loi juive et ses implications. Spirituellement, il se rattache au groupe des pharisiens, mais des pharisiens purs et durs. C'est-à-dire que dans les pharisiens, qui étaient fort nombreux, c'était même la majorité des juifs pieux qui étaient dans le sillage pharisien, il y avait de tout. Il y avait des pharisiens peut-être un petit peu plus libéraux que d'autres. Mais là, Paul, non, il fait partie des purs et durs, car il a reçu des enseignements très approfondis. Il est donc tout à fait convaincu qu'il est porteur d'une mission, justement, de la part de Dieu. Et quelle est la mission dont il se sent investi? C'est éradiquer cette petite secte, ce petit groupe qui s'est développé autour d'un certain Jésus de Nazareth et qu'on appelle encore à cette époque les Nazaréens, c'est-à-dire les disciples de celui de Nazareth ou encore les disciples du Nazir, c'est-à-dire de celui qui est apparu comme quelqu'un de consacré totalement à Dieu. On n'appelle pas à ce moment-là encore les disciples de Jésus des chrétiens. Le mot viendra plus tard. Paul veut donc éradiquer cette famille spirituelle qui, à ses yeux, est déviante et qui peut représenter un certain danger pour le judaïsme. Car cette famille spirituelle s'appuie sur les enseignements donnés par un certain Jésus de Nazareth qui s'est prétendu fils de Dieu. Et pour un juif, il n'y a pas pire. C'est l'acte le plus extrême de l'idolâtrie. Qu'un homme prétende être Dieu, qu'il se fasse Dieu. D'ailleurs, on voit qu'au cours du procès de Jésus, quand on lui demande s'il est le Messie, le Fils du Dieu béni, et qu'il répond « Je le suis », alors ça déclenche le tonnerre. Caïphe va déchirer ses vêtements en hurlant « Vous avez entendu le blasphème ». C'est terminé, l'échelle est tirée, il n'y a plus rien à faire de cet homme qui est en train de commettre l'abomination par excellence.

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1: Pour Paul, il est donc urgent d'éradiquer le développement de ce mouvement qui commence à prendre de l'ampleur, qui a une certaine influence sur le peuple. Et Paul est d'autant plus motivé qu'il ne s'agit pas seulement d'un sentiment d'une mission que Dieu lui aurait confiée, un sentiment intérieur de se dire « il faut que je fasse cela », mais il a été authentifié dans cette démarche par le Sanhédrin lui-même, donc le conseil le plus haut placé dans le judaïsme à cette époque, qui l'a mandaté pour aller chercher, débusquer les disciples du Nazaréen pour les jeter en prison et pour que ce mouvement arrête de s'amplifier comme il semble le faire. N'oublions pas ce mouvement de masse qui a eu lieu au moment de la Pentecôte avec plusieurs milliers, semble-t-il, de Juifs présents à Jérusalem ce jour-là qui se sont convertis, qui ont demandé le baptême. Il y a donc le feu à la maison et Paul se sent responsable d'éteindre ce feu. Le voilà donc parti à Damas. Pourquoi à Damas? N'y avait-il pas suffisamment de candidats à Jérusalem pour être arrêtés, bastonnés, interrogés? Mais de fait, il y a un groupe très important qui s'est développé à Damas et qui se réunit régulièrement et qui commence à faire tache d'huile. Or, Damas est une ville importante, bien sûr, à l'époque. Aux yeux de l'administration romaine, une ville certainement plus importante que Jérusalem. Comment la foi chrétienne a-t-elle pu se répandre à Damas? Bonne question. Eh bien, il semblerait que à Damas, il y avait des membres du, appelons-le, tiers-ordre, appartenant à la communauté des Esséniens de Qumran. Or, la spiritualité de Qumran trouve un écho dans les enseignements et la personne même de Jésus. Et donc, ce tiers-ordre laïque qui est rattaché à la communauté de Qumran a entendu parler de Jésus et apparemment, nombreux sont ceux qui ont fait le pas, demander le baptême et devenir ainsi disciples de Jésus. Il est donc envoyé officiellement par le Sanhédrin pour nettoyer ce nid de disciples de Jésus qui a l'air de prospérer alors dans la capitale de la Syrie.
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Bonjour à tous. Pascal et Elisabeth sont heureux de vous retrouver pour votre émission du chemin ignatien, foi, chemin de liberté. Dimanche prochain, 17 mai, sera le 7e dimanche depuis Pâques. C'est peut-être le moment de nous poser la question, avons-nous gardé vivante la joie de la résurrection? Laissons-nous la lumière de Pâques éclairer nos ténèbres? Donne-nous, Seigneur, de tenir fermement la barre, d'avancer sans peur dans l'attente de l'Esprit qui fait toute chose nouvelle. Pour entrer dans ce temps, nous pouvons écouter la chorale de la paroisse de Crizelles chanter « Dieu est en attente ».

0: La lecture de ce jour est tirée du premier chapitre des Actes des Apôtres.
1: Les apôtres, après avoir vu Jésus s'en aller vers le ciel, retournèrent à Jérusalem depuis le lieu dit Mont des Oliviers, qui en est proche. La distance de marche ne dépasse pas ce qui est permis le jour du sabbat. À leur arrivée, ils montèrent dans la chambre haute où ils se tenaient habituellement. C'était Pierre, Jean, Jacques et André, Philippe et Thomas, Barthélemy et Matthieu, Jacques, fils d'Alphée, Simon le Zélote et Jude, fils de Jacques. Tous, d'un même cœur, étaient assidus à la prière, avec des femmes, avec Marie, la mère de Jésus, et avec ses frères.

Ce temps est comme suspendu. Un temps pour les apôtres à vivre entre deux éblouissements, celui de l'ascension et de la Pentecôte. Un temps de maturation, d'attente, pour faire mémoire de l'action du Christ hier, pour l'accueillir dans l'aujourd'hui, pour l'espérer demain. Et moi, quelles sont mes traversées de l'attente ? Comment est-ce que je peux garder ma foi vivante dans l'espérance quand apparemment il ne se passe rien ? Je m'interroge.

Les apôtres et d'autres disciples se tiennent rassemblés à Jérusalem dans la chambre haute. Et tout ici évoque la passion de Jésus. Parole vivante et sa promesse, c'est dans l'Esprit Saint que vous serez baptisés d'ici peu de jours. Le Christ a rejoint son Père et rien d'autre ne demeure que sa parole et l'envoi en mission qui en découle. Vous serez mes témoins jusqu'aux extrémités de la terre. Y a-t-il dans toutes les paroles de Jésus une qui me touche tout particulièrement, qui m'a mise en route ou me remet en route? Je peux la goûter, l'entendre, comme si c'était une première fois.

Ainsi, c'est l'Église qui prend corps. Les 11 apôtres sont nommés, de même que Marie. Des femmes sont présentes, et les frères de Jésus. Et l'unité des cœurs est bien le fruit de la prière de chacun. Je peux m'arrêter pour contempler le mystère de cette toute jeune Église. Que me dit-elle ? À quoi cela peut-il m'inviter ?

0: Maintenant, j'écoute une fois encore le texte en me tenant moi aussi dans la chambre haute pour lui dire ce qui m'habite. Une louange, une demande, un regret, une découverte. Je regarde, j'entends, je me laisse toucher.
1: Les apôtres, après avoir vu Jésus s'en aller vers le ciel, retournèrent à Jérusalem, depuis le lieu dit « Mont des Oliviers », qui en est proche. La distance de marche ne dépasse pas ce qui est permis le jour du sabbat. À leur arrivée, ils montèrent dans la chambre haute où ils se tenaient habituellement. C'était Pierre, Jean, Jacques et André, Philippe et Thomas, Barthélemy et Matthieu, Jacques, fils d'Alphée, Simon le Zélote et Jude, fils de Jacques. Tous, d'un même cœur, étaient assidus à la prière, avec des femmes, avec Marie, la mère de Jésus, et avec ses frères. »

Maintenant, c'est le temps du cœur à cœur avec mon Dieu. Après avoir écouté le Seigneur qui parle, je parle au Seigneur qui m'écoute pour lui dire ce qui m'habite.

0: Et pour conclure ce temps, nous pouvons écouter la prière d'Ignace.
1: Prends, Seigneur, et reçois toute ma liberté, ma mémoire, mon intelligence et toute ma volonté. Tout ce que j'ai, tout ce que je possède, tu me l'as donné. À toi, Seigneur, je le rends. Tout est à toi, dispose-en selon ton entière volonté. Donne-moi de t'aimer, donne-moi ta grâce, celle-ci me suffit.

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2: Maud, nous continuons notre chemin d'approfondissement du rôle de la chasteté qui enrichit la sexualité des époux. Et donc, cette chasteté est un chemin de conversion du cœur et de l'âme avant d'être celui du corps. C'est bien au niveau du cœur, et non du corps, que se situe le combat spirituel. C'est bien ce que dit Jésus en Matthieu chapitre 15, versets 18 et 19. C'est ce qui sort de la bouche et qui vient du cœur et non du corps qui souille l'homme. C'est du cœur que viennent les mauvaises pensées, les adultères, les impudicités. Donc, ne nous trompons pas de champ de bataille. Le champ de conversion de la chasteté n'est pas celui du corps, il est celui du cœur. C'est parce que le cœur à un moment est perverti ou n'est pas dans la pureté, dans la sainteté, qu'effectivement il implique des comportements du corps ou des sens qui ne sont pas ajustés. Et donc le combat de la chasteté se joue au niveau du cœur, sinon si on ne porte pas un bon diagnostic, on ne peut pas apporter un bon remède. Et donc, construire l'intimité des cœurs doit se mettre en place avant celle des corps. Donc, la rencontre nécessite d'abord beaucoup de dialogue pour se connaître en vérité. Si la sexualité prend rapidement la première place dans la relation entre un homme et une femme, elle risque d'occuper tout l'espace sensuel et émotionnel et occulter le reste. La sexualité est une liturgie, dit Jean-Paul II. Pour qu'un mystère soit célébré, il doit être avant tout accueilli dans le cœur, dans la foi et dans l'esprit, c'est-à-dire l'intelligence. Par exemple, un baptême d'adulte demande 2 ans de catéchuménat avant de rentrer dans la liturgie baptismale et de vivre la communion eucharistique. Donc il y a tout un travail de préparation avant de rentrer dans cette liturgie en tant que telle. Il en va de même pour la sexualité. Le langage sexuel se nourrit, s'appuie, se déploie sur le vécu du un seul cœur et du une seule âme des époux, et non le contraire. Si le corps prime en totalité, ça crée un profond déséquilibre. C'est comme l'image d'un triangle. Bah, si jamais vous vous basez tout sur la pointe, bah, le triangle il est complètement, il est très instable. Mais par contre, s'il est assis sur 2 de ses angles, eh ben le triangle est stabilisé. Eh ben c'est comme ça. Le un seul corps et se stabilise et se construit sur une seule âme et un seul cœur. Ce qui se vit donc dans mon cœur et mon âme va imprimer mon corps et notre sexualité. Le langage sexuel saisit tout l'être, corps, cœur et âme. Dans une relation sexuelle, je donne à l'autre tout ce que je suis, avec mon histoire, mon unité ou non, mes blessures, mon péché. Vivre sa sexualité sans cette unité affective, cette unité de pensée, du cœur et d'esprit, n'est pas tenable longtemps. Il y a dichotomie, il y a grand écart, qui insupporte à la fois l'époux, mais aussi l'épouse, ou l'épouse et l'époux, les deux époux. De même, la sexualité conjugale reste perturbée, insatisfaisante, tant qu'une unité, une guérison de vie n'a pas été engagée chez le mari et chez la femme.
3: C'est d'ailleurs un sujet qu'a abordé le pape François dans Amoris Laetitia au paragraphe 239. Il exhorte les époux à faire ce travail de conversion, mais aussi de guérison. Voici ce qu'il dit. Il faut suivre un processus de libération qu'on n'a jamais affronté. Lorsque la relation entre les conjoints ne fonctionne pas bien, il convient de s'assurer que chacun ait effectué ce parcours de guérison de sa propre histoire. Notre chemin passe donc par ce travail de relecture du passé, pour que soient guéries les blessures que nous avons reçues, que nous puissions nous pacifier, retrouver une unité intérieure, en travaillant d'abord la guérison de la plus grande blessure qui soit, celle qui est de ne pas se sentir aimé ni aimable. Nous avons tous besoin de faire l'expérience de l'amour inconditionnel de Dieu. Et cette expérience transforme la vie. Si on ne l'a pas faite, on peut demander au Seigneur de nous révéler sa présence d'amour. On peut aussi travailler ce qui fait obstacle à notre capacité à recevoir l'autre, à le regarder comme lui-même et non pas comme notre pulsion voudrait qu'il soit ou comme notre désir imaginaire voudrait qu'il soit. Et pour avancer donc dans cette conversion et ce chemin d'accueil de l'autre, eh bien nous nous rendons compte que ce travail de relecture de notre histoire va nous libérer et nous permettre d'être plus adultes dans notre façon d'accueillir l'autre. Chaque époux est invité par la chasteté à porter un regard nouveau, un regard plus aimant, pour mieux accueillir, respecter, découvrir celui ou celle qui partage sa vie. En étant vigilant, en tentant de discerner ce qui peut déformer notre façon d'aimer, ou l'abîmer, ou la blesser, nous pouvons apprendre à nous donner pour vivre une relation équilibrée et respectueuse et ne pas entrer dans ce jeu de dominant-dominé qui pourrit tellement la vie de nombreux couples. Pour comprendre aussi le combat que nous avons à vivre contre cette concupiscence et pour vivre notre sexualité de manière plus épanouie, il nous faut comprendre la logique de la tentation pour apprendre à la contourner. Identifier le mécanisme de la tentation nous permet d'être plus libres, plus responsables dans ce que nous faisons et dans ce que nous vivons. La tentation survient en général dans l'imaginaire. Elle peut survenir par la vue, elle peut survenir par l'ouïe, elle peut survenir par nos sens. Et en général, c'est une idée qui nous traverse l'esprit. Nous ne sommes pas responsables forcément de ces idées qui nous traversent. Par contre, nous sommes responsables de ce que nous en faisons. Si jamais on commence à vouloir discuter avec la tentation, c'est le terme exact qu'on utilise, alors à ce moment-là, on a de grandes chances de succomber. Je vous donne un exemple. Si on pense qu'on doit s'abstenir de chocolat parce que c'est pas bon pour notre santé, commencer à penser au chocolat qu'il y a dans le placard, ça ne va pas très loin. Mais commencer à réfléchir à ce que ça nous ferait d'aller goûter un petit carré quand même, etc. Si on commence à rentrer dans la discussion avec cette pensée, à la nourrir, à la développer, à se faire des scénarios dans sa tête, progressivement, l'image, l'idée prend sa place dans notre cœur et dans notre vie et il est d'autant plus difficile de résister pour ne pas y succomber. On peut prendre aussi un autre exemple. Lorsqu'il y a une petite pousse de mauvaises herbes qui arrivent au milieu de notre gravier, il est plus facile de l'enlever lorsqu'elle est petite que lorsque cette petite pousse est devenue un grand chêne et qu'il faut l'abattre. Donc ne pas discuter avec l'idée est une base de la résistance à la tentation. Il faut changer d'idée, il faut fuir les situations où cela se produit, être prudent, ne pas se mettre en danger en rentrant dans des relations ambiguës ou des pensées ambiguës. Plusieurs nous disent régulièrement, dont ils retravaillent ces mécanismes de tentation qui les ont poussés à déraper, qu'ils pensaient que c'était anodin. Non, ce n'est pas anodin de rester dans l'idée de commencer à se laisser envahir par des pensées malsaines ou des pensées de désir pour d'autres. Dire à son conjoint ou à une autre personne, ce que nous vivons comme combat intérieur, permet de mettre aussi ce combat dans la lumière. Et quand on met dans la lumière, on a déjà gagné 80% de la victoire. Il faut donc utiliser et des aides spirituelles et des aides humaines, par la prière, par les sacrements, par l'accompagnement et parfois par le recours à des professionnels.
2: Alors, cette deuxième partie de cette émission, Maud, c'est important que nous puissions rentrer aussi un peu dans le concret, notamment au niveau des méthodes naturelles qui, selon nous, sont vraiment au service, je dirais, de ce combat de la chasteté. Parce que ces méthodes permettent de respecter profondément la femme dans le sens qu'elle adapte le rythme des unions au cycle naturel de la fécondité de la femme. Elle l'apprivoise, elle s'ajuste. Elle permet une association commune des époux à l'observation et au suivi des périodes de fertilité ou d'infertilité, ce qui, contraire, concernant les méthodes chimiques ou mécaniques, rendent la femme a priori toujours disponible au désir de l'homme. Et donc, il y a une forme d'irrespect, sans parler bien sûr des problèmes liés à l'environnement et au respect de la nature, je dirais, qu'engagent notamment les méthodes chimiques qui polluent profondément les eaux, les océans, etc., et la nature, et qui même perturbe le fonctionnement naturel de beaucoup d'animaux et dans l'eau. Voilà. Et donc, ce dialogue qui est nécessaire à la mise en place des méthodes naturelles est important, notamment pour le choix ou non de donner la vie. Et donc, comme disait Amaurice Laetitia, la bonne voie pour la planification familiale est celle d'un dialogue consensuel et permanent entre les époux, au niveau du respect et des rythmes ou de la considération de la dignité du partenaire. Donc, les méthodes naturelles est une méthode à la fois, je dirais, écologique, respectueuse et qui, je dirais, qui contribue très activement au respect, justement, de la femme au niveau, je dirais, de tout ce qui concerne sa vie sexuelle et sa fécondité.
3: On pourrait presque parler, Alex, d'une écologie durable, une écologie du corps, une écologie de la fécondité. Et dans Amaurice Laetitia, qui a repris Vatican II et Humanae Vitae, qui avait été écrit par Jean-Paul II, encyclique tellement décriée, est évoquée la question de la paternité et de la maternité responsable. Relisons ce qui est écrit. Et que d'ailleurs, le pape François a repris dans Amoris Laetitia au paragraphe 167. La paternité responsable est la possibilité donnée au couple d'user de leur liberté inviolable de manière sage et responsable, en prenant en compte les réalités sociales et démographiques aussi bien que leur propre situation et leurs désirs légitimes. Oui, la paternité et la maternité responsable, en fait, c'est ce qui nous permet de décider librement entre époux du nombre d'enfants, par exemple, que nous souhaitons ou que nous pensons pouvoir accueillir. Il est vrai que cela évolue dans le temps. On peut avoir un projet d'enfant nombreux et puis avoir un enfant difficile, avec un handicap ou une problématique de travail, de vie sociale, qui fait qu'il nous est difficile d'en accueillir davantage. Nous avons aussi pas tous la même résistance psychique à la fatigue et, je dirais, à la dépense d'énergie qu'exige un ou des enfants. Selon ce que nous sommes, nous allons évoluer dans le temps et en couple, choisir ou non de continuer à donner la vie ou pas. Et c'est pour ça que les méthodes naturelles sont aussi un lieu, je dirais, de liberté, c'est-à-dire que nous pouvons utiliser notre liberté tout en respectant nos corps et en même temps rester ouverts à la vie qui peut nous surprendre et qui parfois n'est pas toujours programmée. C'est aussi cette attitude de confiance en la Providence qui doit nous permettre, devant Dieu, de décider ou non s'il est juste de continuer à donner la vie ou pas. Voici ce que dit Amaurice Laetitia. Ce jugement, ce sont les époux eux-mêmes qui doivent l'arrêter devant Dieu. C'est notre responsabilité.
2: Alors nous inviterions à une double vigilance, Maud, lorsqu'un couple choisit les méthodes naturelles. D'abord, le premier point, c'est qu'il faut tenir compte dans sa vie conjugale des deux fonctions de la sexualité, dont le dessein de Dieu. L'union et l'étreinte des époux, et leur vécu, je dirais, dans la joie d'une seule chair, et l'ouverture à la vie. Voilà ce que disait le pape François. Nous avons souvent présenté le mariage de telle manière que sa fin unitive, l'appel à grandir dans l'amour et l'idéal de soutien mutuel, ont été complètement occultés par un accent quasi exclusif sur le devoir de la procréation. Donc il y a deux finalités dans la sexualité et l'une ne prime pas totalement sur l'autre. Donc je crois que c'est important de bien se rendre compte. Respecter les méthodes naturelles n'est pas un but en soi, ni un absolu. Il faut veiller à maintenir des unions fréquentes pour nourrir la relation d'amour conjugal. Donc tout est une question de discernement entre les époux, sans primauté d'une des finalités par rapport à l'autre. Et deuxièmement, il faut éviter des dérives possibles tout à fait néfastes. Et je prends d'abord une dérive pour l'homme, et Maud prendra une dérive par rapport à la femme. L'homme comble son manque durant les périodes d'abstinence par des dérivatifs comme le porno. Ça s'est vu de manière assez conséquente. Et alors, se croit tout permis en période inféconde. Donc sa femme doit être entièrement disponible, totalement, et pour tous les fantasmes. Donc il y a comme un aspect libératoire, entre guillemets, faussement libératoire, pendant les périodes infécondes.
3: Et de même pour la femme, elle peut aussi utiliser les méthodes naturelles comme un bon alibi pour ne pas faire d'efforts pour s'observer, trouver des prétextes pour dire qu'elle ne peut pas s'observer et faire durer l'abstinence parce qu'en fait, elle cache une difficulté à s'unir à son mari, peut-être un problème de dialogue conjugal qui fait qu'elle n'a plus envie de se donner. Donc il y a un travail vraiment de vérité à faire pour que ces méthodes naturelles soient au service de la communion et pas au détriment de la communion du couple.
2: Voilà. Donc, appliquer les méthodes naturelles n'est pas le signe direct d'une totale conversion des époux. Les méthodes naturelles, dans leur mise en pratique, doivent aussi être travaillées en termes de conversion et être auscultées en termes de discernement et chez l'homme et chez la femme.
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0: Bonjour, Éric Godichaud, à Bâton Rompu, sur Radio Grand Ciel.
1: C'est ainsi que vous allez entendre la danse du Toto Bourri.

Aujourd'hui, une émission sur Van Gogh via l'éclairage sur son œuvre d'un autre grand brûlé de l'existence, Antonin Artaud, qui commence son Suicidé de la société, livre consacré à Van Gogh. Quel titre ! Comme on dit, il y aurait comme un faux suicide, puisque c'est la société tout entière qui conspire à la mort du peintre, par une tirade inoubliable sur le grand envoûtement des forces qui promeuvent le statu quo, ne rien changer, se suffire d'une peinture décorative, flattant le mauvais goût. Écho à son « Pour en finir avec le jugement de Dieu », qui fit scandale et dont la diffusion à la radio matinale fut interdite pendant des années, parce que le délire qui s'y exprime avec la logique propre au délire, mais pas si éloigné de certains systèmes de pensée philosophique ou politique, est l'occasion d'un déblaiement radical de tout prêchi-prêcha métaphysique et d'un dépassement possible de notre condition humaine, comme si, disait Lacan, on frappait la voûte du ciel avec les poings. Pour jouer avec le signifiant de son patronyme, Artaud, patronyme qui, mine de rien, mine parfois le chemin de toute une existence, l'art vient toujours trop tôt, et l'artiste, en l'occurrence Van Gogh, ne parle pas la même langue que ses contemporains.

Il n'y a pas, nous dit Artaud au début de son opuscule, dans la dernière exposition de Van Gogh au palais de l'Orangerie, toute l'étoile du malheureux peintre. Mais il y a, dit-il, parmi celles qui sont là, assez de défilés giratoires constellés de touffes de plantes de carmin, de chemins creux surmontés d'un if, de soleils violacés tournant sur des meules de blé d'or pur, de pères tranquilles et de portraits de Van Gogh par Van Gogh. Pour se rappeler de quelle sordide simplicité d'objets, de personnes, de matériaux, d'éléments, Van Gogh a tiré ces espèces de chants d'orgue, ces feux d'artifice, ces épiphanies atmosphériques, ce grand œuvre enfin d'une sempiternelle et intempestive transmutation.

0: Comme au bas de la pente amère, cruellement désespéré du cœur, s'ouvre le cercle des six croix. Très en bas, comme encastré dans la terre mère,
1: en passant, quel style, quelle hauteur de vue pour quelqu'un qui, selon les psychiatres, comme il les appelait, l'avait dit perdu pour la littérature, Ferdière qui lui fit subir le terrible traitement à l'insuline et les électrochocs sans anesthésie, celui qu'il appelle elle et qui n'est autre que Lacan lui-même, accusé d'être érotomane, ce qui aujourd'hui, sachant ses frasques amoureuses, même avec des patientes, n'est pas si délirant que ça. Donc, comme un homme perdu pour la littérature, et qu'il ait écrit à sa sortie de l'asile, qu'il ait pu écrire un texte si puissant, si beau et si profond, tient du miracle. Cette incompréhension entre l'artiste et la société peut être comparée à cette confusion des langues que le psychanalyste hongrois Ferenczi met en exergue dans la relation entre adulte et enfant à propos de l'amour, l'adulte ramenant tout à la génitalité, tandis que l'enfant, lui, est dans l'expression d'une tendresse. On comprend mieux l'incompréhension que déchaîna sa peinture, l'impossibilité de vendre un seul tableau, pratiquement, et malgré tout, le désir de se saisir d'une vérité devrait inlassablement exprimer la joie devant le spectacle du monde. En 10 ans, le peintre Van Gogh abat un travail colossal. Si Van Gogh est souvent assimilé à la folie, à l'épisode fameux de l'oreille coupée, on oublie, et Artaud nous le rappelle, comment son œuvre est d'abord un ode au soleil, lui qui vient d'un pays froid et sans lumière vive, à la couleur sortie du tube, à la beauté d'un monde en passe de renaître, d'abolir les passions tristes qui maintiennent l'homme loin du paradis où il demeure pourtant sans savoir. Il n'y a qu'à lire les extraordinaires descriptions relevées par Artaud lui-même qu'il fait de ses peintures, que Van Gogh écrit dans ses lettres. Toujours au ras de la couleur, des choses et des objets, des êtres sans arrière-pensée, peintre le moins proche du symbolisme ou du second degré, sans arrière-pays, sans arrière-plan, juste l'apparition du monde dans la matière picturale et le tournoiement des couleurs. C'est le sens profond de cette phrase qu'il prononça avant de mourir. La tristesse durera toujours. La voie vers la beauté se heurte à l'horreur du monde tel qu'il est en apparence et qu'un seul pas de côté, pas de géant, pourrait arracher à son insignifiance, à sa nuit. Chaque tableau est alors une victoire contre la dureté d'une surface trop réfléchissante, perdue dans la grisaille. L'homme, si j'ose, salope ce qui se manifeste à lui. Il reste sur le seuil, sans franchir les murs invisibles.

C'est, nous dit Artaud, ce qui me frappe le plus dans Van Gogh, le plus peintre de tous les peintres, et qui, sans aller plus loin que ce qu'on appelle et qui est la peinture, sans sortir du tube, du pinceau, du cadrage, du motif et de la toile, pour recourir à l'anecdote, au récit, au drame, à l'action imagée, à la beauté intrinsèque du sujet ou de l'objet, est arrivé à passionner la nature et les objets de telle sorte que tel fabuleux conte d'Edgar Poe, d'Herman Melville, de Nathaniel Hawthorne, de Gérard de Nerval, d'Hakim, d'Armin ou d'Hoffmann n'en dit pas plus sur le plan psychologique et dramatique que ces toiles de Katsu. Ces toiles presque toutes d'ailleurs, et comme par un fait exprès de médias.

Artaud nous parle du tableau intitulé « Le fauteuil de Gauguin », peint en 1888 et en fait une admirable exégèse comme une entrée dans le tableau qu'Alain Joubert, dernièrement disparu, n'aurait pas renié, lui qui, dans son émission Palette, m'introduisit, comme bon nombre de spectateurs, à l'art magique de dépasser la simple vision pour une promenade, une flânerie, derrière la toile qui est comme un rideau qu'il faut tirer pour découvrir un autre monde. Promenade, une flânerie, derrière la toile qui est comme un rideau qu'il faut tirer pour découvrir un autre monde plein de surprises.

Un bougeoir sur une chaise, un fauteuil de paille vert tressé, un livre sur le fauteuil. Et voilà le drame éclairé. J'ajouterai qu'il y a deux sources lumineuses que tout oppose dans le tableau. Comme beaucoup de choses étant opposées chez les deux peintres, un bougeoir près d'un livre et au fond une applique qui éclaire un mur merveilleusement peint, seulement un mur de pur peintre, sans anecdote, sans sujet, sans filiation, annonçant Rothko et de Staël. Qui va entrer ? Serait-ce Gauguin ou un autre fantôme ? Le bougeoir allumé sur le fauteuil, poursuit-il, indique la ligne de démarcation, la lumière qui sépare les deux individualités antagonistes de Van Gogh et de Gauguin. L'objet esthétique de leur dispute n'offrirait, continue Artaud, si on l'a raconté, pas grand intérêt peut-être, mais il devait indiquer entre les deux natures de Van Gogh et de Gauguin une scission lunaire de fond. Je crois que Gauguin pensait que l'artiste doit rechercher le symbole, le mythe, agrandir les choses de la vie jusqu'au mythe, alors que Van Gogh pensait qu'il faut écouter ce qu'il dit. La peinture devient son propre sujet. Savoir déduire le mythe des choses les plus terre-à-terre de la vie. En quoi je pense qu'il avait parfaitement raison. Artaud l'a dit une chose avec laquelle j'adhère en ce qui concerne la peinture. La seule réalité, c'est la réalité elle-même de la peinture. Le sujet, la hiérarchie des sujets, éclate en morceaux, l'arrière-pensée, le double sens disparaît. La réalité est comme amalgamée à la peinture. Artaud enfonce le clou ou tape au marteau sur l'enclume. Car la réalité, dit-il, est terriblement supérieure à toute histoire, à toute fable, à toute densité, à toute surréalité. Et on ne peut pas remarquer cette coupure de lumière lilas qui mange les barreaux du grand fauteuil torve, du vieux fauteuil écarquillé de paille verte, bien qu'on ne puisse tout de suite le remarquer. Car le foyer en est placé ailleurs, en sa source étrangement obscure, comme un secret dont seul Van Gogh aurait sur lui-même gardé la clé. Pour faire une petite pause, un poème sur le docteur Gachet, où est dit ce qu'Artaud nomme l'impossibilité de communiquer entre un malade et son médecin, facilement hisser le médecin à une position de surplomb et de pouvoir. Dream with Van Gogh. Là-bas, dit un homme, se trouve la maison du docteur Gachet. Il virevole devant une haie de roses, se résout soudain à dénouer une extravagante lavandière. Plus loin, des femmes presque nues tapent les draps pour faire ressortir la nuit. Soit, dit en passant Gachet, Monet sait peindre aussi bien les pies que les meules, fulminantes en plein midi, les cathédrales de façon kaléidoscopique, à chaque coup de théâtre, sous la lumière. Un peu plus tard, le Hollandais vole jusqu'au café, trois couleurs ornent les travées. Le pavillon du tuba crache un violet, le bruit du pas sur le plancher laisse une trace jaune de chrome, le vert véronèse recouvre les murs lépreux. À force de travail, arraché au monde un morceau de papier peint, naïvement, dans la fraîcheur d'un clos. « La peinture !» dit Gachet. « Oh, la peinture !» Pour ne rien perdre, pas une miette. Soleil parcourant le ciel à la vitesse d'un soufflet. Des corbeaux déchirent les silences un peu ternes, avant d'être balayé par des orages miniatures.

Si Artaud commence par sa propre description, chers auditeurs, nous finirons par la nôtre, mais chut, ne brûlons pas les étapes. Il remet vite les pendules à l'heure. Derrière un tableau de Van Gogh, dit-il, à quoi bon ? Nulle description tentée par un autre ne pourra valoir le simple alignement d'objets matériels et de teintes auxquels se livre Van Gogh lui-même, aussi grand écrivain que grand peintre et qui donne à propos de l'œuvre décrite l'impression de la plus étourdissante authenticité. C'est dans ses lettres, envoyées à Théo, un extraordinaire journal où on assiste à la création en direct, que ces descriptions de tableaux nous interrogent. J'en ai choisi une, citée par Artaud lui-même. Van Gogh fait même un croquis de la peinture qu'il est en train de réaliser.

Le jardin de Daubigny, 23 juillet 1890. Peut-être verras-tu un croquis du jardin de Daubigny. C'est une de mes toiles les plus voulues. J'y joins un croquis de vieux charme et les croquis de deux toiles de 30 cm représentant d'immenses étendues de blé après la pluie. Le jardin de Daubigny, avant-plan d'herbes vertes et roses. À gauche, c'est Van Gogh qui écrit, un buisson vert et lilas et une souche de plantes à feuillage blanchâtre. Au milieu, un parterre de roses, à droite une claie, un mur, et au-dessus du mur un noisetier à feuillage violet. Puis une haie de lilas, une rangée de tilleuls arrondis jaunes, la maison elle-même dans le fond, rose, à toit de tuiles bleuâtres. Un banc et trois chaises, une figure noire à chapeau jaune sur l'avant-plan, un chat noir, ciel vert pâle. On pourrait multiplier les descriptions de tableaux, où le monde de nouveau se transmue en source,

Et bien, pour finir, nous allons faire une expérience. Rentrer à l'intérieur du fameux tableau, la chambre de Van Gogh, grâce à un nouveau procédé paranormal et dont nous sommes obligés de taire les mécanismes souterrains et subtils qui permettent le petit miracle.

0: Me voilà dans la chambre de Van Gogh. À partir de cet instant, comment ne pas penser à ce magnifique poème en prose, La chambre double de Baudelaire ? Car rien à voir avec la splendeur, le repos absolu d'un tableau proche de l'art japonais ou des orgies chromatiques chères à Gauguin. Une pauvre chambre, modeste, paysanne, une seule fenêtre qui donne sur les champs, un lit bateau, c'est ainsi qu'on l'appelle, il y avait le même dans la chambre de mes parents. Une petite table qui sert de cabinet de toilette, quelques peintures du peintre au-dessus du lit. Une serviette de toilette rugueuse pend sur le côté de la porte. Il n'y a personne, mais l'on sait qu'il y a un instant, quelqu'un habitait cette chambre. Détail curieux, une chaise semble bloquer la porte. Il y a un peu de poussière, une odeur de vieux bois, de cire et de bougie. Un petit miroir m'attire. Au son des cloches, nous ne serons plus dans cette chambre, mais pour de bon, à l'intérieur du tableau, comme dans un des sketchs de Dream du grand Kurosawa, dans un des sketchs qui est consacré justement à Van Gogh et où l'on voit Van Gogh entrer à l'intérieur des tableaux, nous voilà plongés non à l'intérieur de plusieurs toiles, mais à l'intérieur de cette chambre protectrice. Tout a changé. À teinte plate, mais grossièrement brossée et pleine pâte, les murs lilas pâles, le sol d'un rouge rompu et fané, les chaises et le lit jaune de chrome, les oreillers et le drap citron vert très pâle, la couverture rouge sang, la table à toilette orangée, la cuvette bleue, la fenêtre verte. J'aurais voulu exposer un repos absolu pour tous ces tons très divers, termine Van Gogh dans cette lettre. Ce texte n'est pas d'Artaud, il est du peintre lui-même, et s'y exprime le vœu de trouver la paix. Une cité céleste tombée sur terre, et comment, quel désastre nous attend à la fin ? Par quel enfer il faut passer pour trouver la chambre claire ? La chambre toujours double, nous dit Baudelaire, car l'existence, le réel, contre la peinture de Van Gogh, qui est l'approche d'un paradis possible, habitable, est d'abord disharmonie. C'est avec nos mains qu'il faut déchirer le voile gris porté sur les choses.
1: Et qu'un nouveau soleil passe par ses toits avant d'éclater à l'orifice de la terre. Et il y a 6 hommes, un pour chaque soleil, et un 7e homme qui est le

Dans cette émission un peu expérimentale, nous avons tenté, à propos de Van Gogh, de sortir des sentiers battus, afin d'en montrer non le tragique, qui est inévitable dans toute existence, et plus encore totalement tendu vers la recherche du vrai, du bien et du beau, mais l'incroyable force, persistance, dans son désir, qu'il lui a fallu déployer pour prendre l'univers tout entier à témoin, le rendre nettoyé de ses vernis successifs, de ses recouvrements, paysage renouvelé qui se déploie à l'ouverture d'une fenêtre. Eh bien, merci à Simon à la technique et au mois prochain pour une émission consacrée aux petits plaisirs et aux petites choses de la vie.

0: Bonjour, chers auditeurs. Voici encore une histoire d'en savoir plus qui va vous captiver, j'en suis certaine. J'ai déjà reçu dans nos studios du Rocas Natalia Cariaghina, qui a eu la gentillesse de venir de Paris pour vous rencontrer, me rencontrer et nous parler à tous de choses extrêmement importantes. Bonjour Natalia.
1: Bonjour Marie-France.
0: Merci d'être là.
1: Merci de m'avoir invité. C'est un grand plaisir, encore une fois, d'être là.
0: Mais vous venez du centre de Paris et ma foi, je trouve que c'est bien, de vous avoir ici. Alors, Natalia, nous allons évoquer aujourd'hui la thérapie comportementale cognitive. Oui. C'est votre métier.
1: C'est ça. Je suis psychologue et praticienne en TCC, thérapie cognitive comportementale. Probablement, il faut expliquer un petit peu plus sur...
0: Oui, je veux bien, oui, en effet.
1: Qu'est-ce que c'est ?
0: N'oubliez pas que mon émission s'appelle Histoire d'en savoir plus.
1: Oui, voilà. Qu'est-ce que c'est thérapie cognitive comportementale ? Effectivement, il y a deux composantes dans cette thérapie cognitive et comportementale. Si on prend, par exemple, les situations dans la vie de sujets, des gens, qui peuvent être le déclencheur, et il y a comme réaction... le comportement et le mode de réagir. Donc, il y a la situation déclencheur et il y a le comportement, donc réaction. Mais entre la situation et comportement, on a deux composants encore. Deux composants, c'est pensée et émotion. Donc, je vais développer un peu plus. Selon thérapie cognitive comportementale, c'est pas les situations qui déclenchent ou qui donnent un impact sur les émotions, mais c'est les interprétations que l'on en fait.
0: Et on peut complètement se fourvoyer avec l'interprétation d'une émotion.
1: Oui, mais l'interprétation des émotions, donc les pensées, ça, c'est effectivement avec quoi on travaille en thérapie cognitive comportementale. En changeant les pensées, on change les émotions et on change le comportement qui suit les émotions.
0: Et c'est votre boulot, en fait.
1: Oui. Et c'est, oui, en ce moment, en fait, c'est mon boulot parce que je me concentre plus en thérapie cognitive comportementale. Effectivement, quand on fait les consultations avec les clients, c'est pas que thérapie cognitive comportementale qu'on applique. C'est bien sûr un peu la thérapie intégrative qui consiste de un peu d'approche psychanalyste, à un peu d'approche humaniste, etc.
0: Redites-moi quels étaient vos maîtres. Vous nous en aviez parlé dans une précédente émission. Il y avait, si je me souviens bien, Jung.
1: Jung, parce que encore une fois, moi, je suis à la fois, je exerce en ce moment en thérapie cognitive comportementale, mais à la fois, je suis très adepte aussi à psychanalyste, effectivement.
0: Alors, plutôt Freud,
1: c'est la base. Alors, on dirait que c'est essentiel. Mais avec le temps, Freud est devenu un peu trop conservateur.
0: Démodé, vous diriez?
1: Je dirais qu'il faut ajouter peut-être, ouais, il faut un peu diversifier, en fait, son approche. Et en fait, ça a été diversifié avec l'approche de Jung, qui a parlé un peu de ésotérique, hein, un peu des moments ou des coïncidences qu'on ne contrôle pas, etc. Et après, il y a une autre psychanalyste. Effectivement, mon préféré, c'est Adler. Je vous en parlais, l'autre fois, Adler qui parle de complexe d'infériorité, etc., etc.
0: Et mais, Adler était de quelle nationalité ?
1: C'est autrichien.
0: Autrichien.
1: Ouais. Mais effectivement.
0: Comme Freud, non ?
1: Hein ?
0: Comme Freud, Freud, oui.
1: Ouais. Et mais effectivement, et je pense qu'en fait, on va en parler un peu plus tard aujourd'hui. Pourquoi psychanalyse c'est devenu un peu. Je peux pas dire que c'est
0: très
1: c'est
0: à
1: pas
0: la du mode, tout, vous diriez.
1: Non, je peux pas dire que c'est pas très efficace, mais en fait, c'est devenu un peu, je sais pas suffisant.
0: C'est juste fait. Une approche, en fait.
1: C'est une approche qui permet en fait de conscientiser les traumas, les liens, je sais pas cognitifs ou les liens interpersonnels, de conscientiser effectivement les conflits internes, ces fameux conflits internes qui
0: et qu'on perçoit soi-même ou pas. Les conflits internes, est-ce qu'on s'en en aperçoit ? Tiens, moi, je sais que j'ai un conflit interne, ou bien est-ce que c'est complètement, la plupart du temps, évincé dans nos mémoires ?
1: Normalement, c'est refoulé, effectivement. En fait, c'est le résultat de des traumas refoulés. ou probablement même le résultat de quelque chose qu'on a vécu pendant l'enfance.
0: Et Nathalie, est-ce que vous diriez que ces traumas refoulés au plus profond de nous-mêmes sont les causes de notre mal-être ?
1: Moi, encore, je suis adepte de cette un peu théorie. Moi, je dirais oui. Après, effectivement, en psychanalyse, on juste travaille sur leur conscientisation pour faire conscient des traumas. Mais après, qu'est-ce qu'on fait avec tout ce qu'on s'est conscientisé?
0: Oui, voilà, on en a conscience. Voilà, j'ai un trauma, oui. C'est terrible. Oui. Et maintenant, j'en fais quoi?
1: Oui, c'est mes clients, effectivement.
0: Maintenant,
1: qui
0: viens vous
1: se
0: voir
1: plaignent.
0: Ensuite.
1: Effectivement. Et ils m'ont dit, mes clients, maintenant, aujourd'hui, ils me disent, on a été suivis pendant 10 ans par le psychanalyste. Et on ne sait pas quoi faire après. Ok, on comprend, on se rend compte de nos traumas, de quelque chose qui ne va pas dans notre vie, de quelque chose qui nous dérange, etc. Qu'est-ce qu'on en fait? Et c'est là où...
0: Vous voulez dire que le psychanalyste ne donne pas de solution, en fait?
1: Il n'y a pas de solution.
0: Vous repartez avec votre petit trauma sous le bras et voilà.
1: Ouais, bah, oui, bah parce qu'en fait, le sens et le enjeu de psychanalyste, c'était toujours comme ça, c'est juste conscientiser les choses. Et en fait, il part de postulat que dès que c'est conscient, c'est géré. C'est en gros,
0: mais c'est
1: contrôlé.
0: Mais c'est pas possible. Je vais pas dire c'est une arnaque, mais c'est pas possible, ça.
1: Bah, avec le temps, en fait, avec le temps et dans le monde d'aujourd'hui, effectivement, c'est devenu un peu pas très efficace, pas suffisant.
0: Ah,
1: il faut des solutions
0: oui.
1: concrètes, rapides, efficaces, des outils spécifiques. Et effectivement, c'est là où encore thérapie cognitive comportementale compte.
0: C'est
1: parce
0: ça,
1: qu'on donne
0: c'est ça,
1: les
0: l'outil.
1: Outils.
0: C'est ça l'outil ouais. qui va nous aider.
1: Oui, mm-hmm. c'est les outils qui vont nous aider. Et pourquoi ? Aussi parce que en thérapie cognitive comportementale, on se concentre sur le présent, sur les situations qui causent, je ne sais pas, malheur dans la vie de sujet. On se concentre sur les situations présentes. On identifie effectivement les pensées automatiques erronées qui, au sein de quelques comportements d'un sujet.
0: Après, on n'a plus le moindre doute sur le fait que ce sont ces pensées qui sont erronées et qui nous font du mal. On le sait.
1: Si on n'est pas suivi par le
0: praticien. Ah non, mais ça, c'est sûr. Non, mais après, être
1: oui.
0: suivi, bien sûr.
1: Après, effectivement, c'est là oui, où le sujet comprend que c'est les pensées erronées qui aux sources, on dirait, de émotions et de comportements.
0: Mais ça, c'est très important parce qu'en fait, si on a déjà conscience du mal, peut-être on peut l'éviter, l'améliorer, le soigner,
1: oui.
0: Ou passer outre, je ne sais pas, mais...
1: Ouais. Oui, après, c'est
0: il
1: pas...
0: Il faut l'identifier, ce mal.
1: Oui, il faut l'identifier et après, c'est pas très... On dirait, c'est pas automatique que sujet ou que les gens, que clients changent cette pensée automatique. Et c'est là où c'est un travail, c'est quand même un travail. Mm-hmm. Même si thérapie cognitive comportementale, c'est une thérapie brève, donc de 6 mois à 2 ans, c'est pas 10 ans, c'est de 6 mois à 2 ans.
0: Comme, oui, comme des analyses oui. qui sont extrêmement longues parfois.
1: Mais par contre, c'est le travail, c'est quand même le travail pour effectivement faire cette pensée, nouvelle pensée, la faire automatique. Par exemple, je pense qu'en fait, il faut donner peut-être un exemple juste très concret, très simple, pour que...
0: Les auditeurs... c'est charmant, Nathalie, je ne veux rien.
1: ne comprennent plus. Par exemple, une situation très simple, quelqu'un envoie le message à un ami, à une collègue ou à une proche, et cet ami ou collègue ne répond pas tout de suite. On ne répond pas même dans la journée, et répond dans 2 jours, imaginons. Et en fait, cette personne, elle pense tout de suite. La pensée automatique erronée qui peut être liée à probablement rejet pendant son enfance, à harcèlement scolaire, etc., ça peut lier à quelques traumas, ok? Mais s'il y a, imaginons qu'il y a une pensée automatique, il me rejette, en fait. Il ne me répond pas au message, parce que je ne vaux rien. Je sais
0: alors
1: pas, je
0: ça,
1: suis
0: c'est
1: nulle.
0: Très courant.
1: Oui. Il me rejette. Je ne sais pas. Donc, les émotions, c'est quoi les émotions? Tristesse, anxiété, c'est un peu peur d'abandon, etc.
0: Oppression aussi physique,
1: oui.
0: en fait.
1: Oui. Et le comportement qui suivit, c'est quoi? Évitement. Probablement, la personne ne va pas répondre après, je ne sais pas.
0: Fâcherie.
1: Voilà, voilà, oui. Et en fait, on change cette pensée. Comment on change cette pensée automatique? Je ne sais pas, il ne me répond pas parce qu'il me rejette. Comment on change? On essaie de chercher, le client cherche, il trouve les pensées alternatives. Qu'est-ce que aurait pu, je ne sais pas, se passer? Pourquoi ton ami, ton collègue, ne te répond pas tout de suite?
0: Il est occupé, tout simplement.
1: Voilà, il est occupé, il n'a pas vu le message. Il n'a pas le temps, ben voilà, il n'a pas le temps, ou même quand on comprend qu'il n'a pas la volonté, il a le droit de ne pas répondre tout de suite. Mais ça ne veut pas dire qu'il vous rejette. Donc, et là, c'est là où on change, et ça change les émotions, effectivement. Cette émotion, ok, il n'y a pas de tristesse parce que c'est rien à voir avec moi, ce n'est pas personnel. Hein. Et ça change le comportement, qu'on ne se fâche pas, voilà, avec notre ami, notre collègue.
0: Mais vous avez tout à fait raison, Natalia, parce que je pense à une expression qu'on utilisait beaucoup, je ne sais pas si on le fait encore maintenant, mais justement sur cette oppression, on dit « on a le cœur serré ». Et en fait, c'est exactement ça.
1: Ouais.
0: Donc, c'est
1: on
0: bien
1: se
0: dommage,
1: ferme,
0: quoi.
1: Ouais, on se ferme et on pense que c'est complètement normal. Parfois, en fait, les gens, ils ne se rendent pas compte. Ils disent « Ok, ben j'ai pas besoin de cet ami en fait. Moi je vais voilà, je vais terminer avec cette amitié, etc., etc. Et en fait ils changent leur vie.
0: Que tellement dommage.
1: Effectivement, ils changent leur vie négativement en fait. Ils vont pas vers la future plus positive, plus heureux, mais à l'inverse. Et c'est ça ce qui est dommage.
0: Et en plus cette attitude est très néfaste pour la santé parce qu'on devient aigri, on devient insatisfait. On n'arrive plus à trouver de... Le futur est oblitéré, c'est dommage, quoi.
1: Ouais. Mais c'est là où, pourquoi j'invite vraiment personne qui souffre de quelques incompréhensions dans leur vie, quelques, je sais pas, interprétations négatives de comportement de quelqu'un, etc.
0: Voir tout en noir.
1: Et j'invite ces gens-là, probablement... Oui, aller voir les praticiens en TCC, en thérapie cognitive comportementale, parce que, en fin de compte, les pensées automatiques erronées deviennent les pensées automatiques alternatives.
0: Habituelles.
1: Ouais, habituelles. Dès qu'on travaille, et là, après, ça s'installe et ces nouveaux patterns apparaissent et ça change la vie. Ça change la vie.
0: Ah, je vais bien croire.
1: Parce qu'effectivement. Moi, j'ai découvert une thérapie cognitive comportementale aussi par moi-même.
0: Mais comment vous êtes venue à ce métier, Natalia?
1: Je dirais que ça commençait à mon enfance, parce que quand j'étais une enfant, j'étais quand même très à l'écoute des autres.
0: Déjà, naturellement?
1: Oui, naturellement. Et j'étais très analytique. Mon cerveau était très analytique. J'ai analysé tout. C'était même, je sais pas, tout le monde me disait autour de moi, mais arrête d'analyser, en fait, il faut juste vivre. Mais moi, j'étais très dans l'analyse.
0: Et d'ailleurs, on peut très bien vivre en analysant.
1: Oui, et je trouve même c'est mieux. Moi, je trouve que c'est mieux parce qu'on se connaît, on apprend à se connaître. Et on sait effectivement ce que vous avez dit au début, dès qu'on sait ce qui se passe, dès qu'on est conscient, dès qu'on nous connaît, peut-être on commence à nous aimer plus.
0: Il faut quand même une petite habitude pour identifier le mal. Je crois que ça, c'est et aussi bien de notre part que de la part des autres. Mm-hmm. Parce qu'on peut très bien se fourvoyer, en fait.
1: Ouais.
0: Mais le mal est quelquefois très difficile à identifier.
1: Oui.
0: Au premier coup d'œil, même quand on a un œil analytique comme le vôtre.
1: Oui. C'est là où on parle des émotions. Et en fait, au début, je n'ai pas dit que nos émotions, de toute façon, l'enjeu essentiel et le rôle essentiel de nos émotions, c'est nous protéger et nous alerter. Donc, on ne peut pas refouler nos émotions. Nos émotions, c'est très, très, très important. Mais par contre...
0: Autrement, on devient un robot, une sorte de robot.
1: Oui, ou juste, effectivement, moi, je crois plutôt... Je pars de cette postulat que dès que les émotions sont refoulées, Après, ça va exploser à un moment donné. Ça pourrait exploser, mais vraiment de la façon très,
0: je sais violente.
1: Pas, violente. Ou, oui.
0: On a l'impression parfois que certaines personnes, justement, qui refoulent toutes leurs émotions, se mettent une sorte de cuirasse volontaire pour qu'on ne puisse pas percer ce qu'ils pensent réellement. C'est étrange.
1: Oui, oui. Ils se renferment. Mais parfois, effectivement, en fait, les émotions nous protègent. Mais dès que on comprend, en prenant un peu le recul ou en réfléchissant en fait de notre vie, que nos émotions, on est très guidé par les émotions et parfois et très souvent, effectivement, par nos émotions négatives. Et quand on réalise ça, quand on se rend compte de ça, que on est guidé, par exemple, par les émotions négatives qui finit par le comportement négatif et qui pourrit effectivement notre vie. C'est là où, bah, je dirais que c'est là de cette identification du mal. C'est là, il faut qu'on se dise, bah, je peux pas continuer comme ça. Il y a quelque chose qui va pas. Et effectivement, à chaque fois, dans chaque situation, pour que ça devienne automatique avec le temps, il faut identifier où est-ce que cette émotion a commencé. Pourquoi je suis en colère? Pourquoi maintenant je suis en rage? Pourquoi je m'agace contre une autre personne? Et c'est là où, avec le temps et effectivement en travaillant avec praticienne en DCC y compris, on identifie, ok, là, cette rage, cette colère, il faut que je comprenne de où ça vient.
0: Et on y arrive? On identifie?
1: Oui. Bah, effectivement, par exemple, pendant les séances avec les clients, ok, c'était, le client explique la situation, il dit... Voilà, et ça a provoqué, par exemple, mon colère, parce que, je ne sais pas, par exemple, ok, c'est là où je voulais aussi parler, quelqu'un au boulot, en réunion, il parle, et il voit que personne l'écoute, et personne fait les commentaires, etc. Donc, tout de suite, par exemple, il m'explique la situation, voilà, pendant la réunion, j'étais très agacée, j'étais très en colère, tout de suite, j'étais très triste, et tout de suite, je me suis enfermée, c'est tout. Donc, moi, je dis, ok, commençons par le début. C'était les émotions, c'est le résultat. C'était quoi vos pensées à un moment donné? Ça veut dire quoi?
0: Mais ce fils de moi, c'est pas possible, voilà, il m'écoute pas, mais voilà. Je vaux rien, je
1: voilà.
0: suis nulle.
1: Je veux rien, je suis nulle, il me rejette, etc. Et après le travail, ok, c'est quoi? C'est les hypothèses alternatives. Donnez-moi les hypothèses alternatives. Il donne les hypothèses. Ah oui, ok, bah, je vais en réfléchir. Ah oui, peut-être c'est parce que c'est juste qu'ils étaient préoccupés par leurs propres pensées. Peut-être ils étaient en train de préparer leur propre discours qui suit, etc., etc.
0: Ça arrive quelquefois, c'est
1: ouais.
0: vrai.
1: Donc,
0: je pose une question ouais. et je pense à celle que je vais vous poser derrière.
1: Ouais. Ouais. Oui, c'est ça, hein. C'est ça, toujours comme ça.
0: Non, rassurez-vous, je vous écoute vraiment, vous êtes passionnante. Alors là, voilà. Vous reprenez au début et vous lui dites, est-ce qu'il y a aussi dans ce cas que vous nous exposez, une possibilité d'aller les voir ou l'un ou l'autre ou plusieurs en disant, mais ça te plaît pas ce que je t'ai proposé ce matin ou tu avais autre chose en tête ou tu m'as pas écouté? On peut pas poser la question directement aux personnes pour essayer de résoudre ce problème-là? Aller les voir à la machine à café et dire non, mais tu te fiches de moi là, franchement, j'ai fait mon exposé, personne m'écoutait, c'est pas sympa, enfin bon. Mm-hmm. Mais peut-être aussi cette démarche induit une pensée positive. Donc quand on est vraiment dans le négatif total, ça doit être difficile aussi d'aller s'exprimer et converser avec quelqu'un d'autre là-dessus.
1: Oui, après en fait, on peut effectivement, quand vous venez de dire, on peut effectivement poser les questions directement. Mm-hmm. Mais
0: c'est très
1: encore
0: difficile.
1: Oui, encore une fois, par l'expérience de mes clients, même par mon propre expérience, on sait que ça déclenche quand même plutôt les conflits.
0: Puis on a peur de se ridiculiser.
1: Et on a peur de se ridiculiser.
0: Voilà.
1: Oui. Ou se montrer fragile, je sais pas.
0: Et voilà. Vous avez raison.
1: Ouais. Au début, je pense que même quand j'étais adolescente, en fait, c'était effectivement, moi, je pensais, pourquoi on peut pas juste parler franchement, honnêtement, avec avec l'un ou l'autre et exprimer tout ce qu'on a au cœur, bah, dans notre cœur, etc.
0: Oui, mais Nathalie a parlé déjà franchement, ça induit une sorte de courage que quelquefois.
1: Voilà, voilà. Et avec le temps, avec l'expérience, on se fait plus en plus. Et, et en fait, on comprend que même si vous pourriez vous exprimer honnêtement et de la façon très non violente, ça va être perçu comme une attaque, comme une agression et communication violente, finalement. Et ça, voilà, ça va finir en conflit, malheureusement. C'est pour ça que c'est mieux juste travailler avec nos pensées, avec nos émotions, avec notre réaction. Et voilà, et c'est là où, en faisant ça toutes les séances, normalement toutes les semaines, en fait, une fois par semaine, normalement on conseille de faire les séances avec un praticien TCC, en le faisant toutes les semaines, à un moment donné, au bout de 3-4 mois, si on a cette réunion et on a cette colère, on va se poser les questions. Vous voyez ? À un moment donné, quand on a un rage, on va se poser les questions.
0: Est-ce que vous pensez que ça n'est pas le fait de la société actuelle, la vie que nous menons actuellement, qui est encore plus néfaste pour tout ça ? Et c'est pourquoi, en fait, que ces thérapies sont de plus en plus efficaces. On a conscience du manque que nous avons. De ne pas vous avoir, en fait. On cherche des solutions, ou bien est-ce que notre mal-être est tellement important qu'il faut absolument qu'on trouve une solution ?
1: Oui, peut-être. Je n'ai pas pensé de cette façon-là, parce que vous avez parlé de vide, vide un peu émotionnel, hein, vous voulez dire, de notre...
0: De un genre vide, mais curieusement, un vide ou un trop-plein ? Mm-hmm. Parce que la société et la vie telle que nous la vivons actuellement, c'est plutôt un trop-plein. C'est une série de pensées mais qui arrivent à toute allure, des tâches qui arrivent elles aussi à toute allure. Il faut absolument les faire. Et en fait, on fait un peu n'importe quoi, finalement. Et on pense un peu n'importe quoi. Est-ce que les réseaux sociaux aussi sont coupables de tout ça ? L'abus des réseaux sociaux.
1: Oui, c'est ça. C'est ça. Parce que les réseaux sociaux, c'est une très bonne question parce que c'est très pertinente pour le temps actuel, pour aujourd'hui. C'est très pertinente de se poser la question, est-ce que les réseaux sociaux sont coupables ? Il y a quelques facteurs où, en quoi les réseaux sociaux sont coupables. Les réseaux sociaux, c'est pas un problème en soi, mais
0: l'utilisation qu'on en fait.
1: Oui, c'est plutôt la façon dont on les utilise et l'impact qu'ils donnent sur la manière dont on se perçoit. Premièrement, les réseaux pourraient provoquer l'addiction. L'addiction qu'on s'appelle l'addiction aux internets, l'addiction aux réseaux sociaux. Ça se manifeste par vérifier le téléphone tout le temps, par une difficulté de voir le temps passer. Et c'est là où il faut une solution de gestion de temps qu'on passe aux réseaux sociaux.
0: Parce que ça a quand même un atout extraordinaire, c'est que ça rompt totalement la solitude.
1: Oui. On a l'impression d'être entouré par les gens, effectivement.
0: Mais quand on a beaucoup de vrais amis dessus, c'est une réalité.
1: Oui, mais oui.
0: Je me sens un peu réticente là sur ma réflexion.
1: Parce que sur les réseaux sociaux, on peut avoir les amis, par exemple, virtuels, et on a l'impression que c'est les vrais amis qu'il faut, et qui effectivement que en réalité, on est très solitaire. Mais effectivement, c'est pour ça qu'on se ferme dans les réseaux sociaux. On se ferme dans notre chambre et on regarde les réseaux sociaux toute la journée. C'est plutôt pour les adolescents. Comment dire, c'est un peu grave. Et
0: devenir dramatique, bien
1: dramatique,
0: entendu.
1: Dramatique. Parce qu'on reconnaît les cas de cyberharcèlement, ça s'appelle. Parce que le problème encore de réseaux sociaux pour les adolescents, par exemple, notamment, c'est qu'ils sont exposés aux stimulus non contrôlés. Ça pourrait être les remarques négatives, effectivement.
0: Mais les remarques négatives, on les efface. À peine on a jeté un œil dessus, qu'on supprime ce commentaire. Pourquoi ne le font-ils pas ?
1: Je pense qu'en fait, ça peut aussi fragiliser quelqu'un, le commentaire négatif.
0: Bah oui, moi, si, j'enlève. C'est quelqu'un...
1: Oui, oui, mais si.
0: Non, mais attendez, on va pas s'embêter avec ça.
1: Oui,
0: non plus.
1: Oui, mais ça aussi, c'est.
0: T'es pas l'approche. Content, ben, je dégage. Hein.
1: Bah oui. Mais ça, c'est une position très saine et très mature. Mais
0: ouais, on parle. Je suis très contente.
1: Bah oui. Mais
0: ah, ça me fait plaisir, Natalia.
1: Non, par exemple, on peut parler des adolescents qui sont pas matures, qui étaient subis à harcèlement scolaire, par exemple. Ils viennent à la maison et en fait, ça continue. Donc en fait, les commentaires négatifs ou les remarques négatives, ça peut impliquer le harcèlement qui est déjà vécu. C'est ça ou c'est
0: et ça devient grave. Au suicide.
1: Malheureusement, ça peut conduire à plein de, je pense que conséquences très négatives.
0: Mais en fait, même si on voulait les interdire, ces réseaux sociaux, on sait très bien que c'est ça n'est pas possible.
1: Moi, je
0: de quelle façon
1: que, je trouve que c'est pas possible. Il faut parler de gestion le temps, donc gestion. Il faut trouver les solutions sur la gestion le temps en réseaux sociaux. Aussi, je vois pas comment c'est possible pour les adolescents, c'est possible pour les enfants.
0: Même pour moi d'ailleurs. Non, je ne me vois pas. Je ne me vois pas renoncer à mes communications sur le château de Versailles. Non, mais alors.
1: Oui, non, pour les adultes, on peut rien faire.
0: Bah oui, mais comment voulez-vous interdire aux enfants? Attendez, ils ont aussi des parents.
1: Ne pas donner les téléphones, c'est juste.
0: Mais à ce moment-là, c'est la responsabilité des parents, c'est pas celle du gouvernement.
1: Non.
0: Quand M. Macron dit qu'il va interdire les réseaux sociaux aux moins de 15 ans, c'est compliqué quand même.
1: Non, c'est compliqué et ça touche la liberté personnelle. Mm-hmm. Donc c'est très compliqué. Mais par contre, ce qui n'est pas compliqué et ce qu'il faut faire, c'est sensibilisation des parents et des adolescents. Probablement faire des ateliers d'apprentissage sur les effets secondaires, sur les effets négatifs des réseaux sociaux. En fait, parce que encore, réseaux sociaux, ça pourrait être positif et négatif. On n'enlève pas les effets positifs non plus.
0: Eh bien, nous allons donc quitter. Mais c'est vraiment trop court, ces émissions. Natalia, je suis vraiment désolée. On s'arrête là avec les réseaux sociaux et la problématique très importante que ça cause pour les enfants et les adolescents. Mais naturellement, nous nous retrouverons dans une deuxième émission et beaucoup d'autres, j'en suis certaine. Merci d'être venue jusqu'ici. Merci, Natalia. Au revoir.
1: Merci beaucoup, Marie-France. Merci à tous. Au revoir.
0: Philippe Maillard a enregistré cette émission pour vous, chers auditeurs, dans les studios du Rocasse de Radio Grand Ciel. Au revoir.

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3: Le Saint-Siège prévient la fraternité sacerdotale Saint-Pédis. S'il y aura schisme, si des évêques seront ordonnés sans mandat pontifical. C'est le sens de la note publiée aujourd'hui par le préfet du Dicaster pour la doctrine de la foi en charge de ce dossier. 13 mai, jour de la fête de Notre-Dame de Fatima. Cette année, cela fait 45 ans que Jean-Paul II était victime d'un attentat place Saint-Pierre. Retour sur le lien très fort que le pape polonais a noué ensuite avec la Vierge de Fatima. Donald Trump en Chine, le président américain doit rencontrer son homologue demain. Il voulait arriver en position de force pour mieux négocier, mais s'est affaibli par sa guerre contre l'Iran qu'il se présente. Fin de la tournée en Afrique du président français, Emmanuel Macron a tenté de tisser de nouveaux liens avec les pays du continent, en privilégiant cette fois l'économie.
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3: Bonsoir. Ordonner des évêques sans mandat pontifical, cela amène au schisme. C'est le dernier avertissement adressé à la fraternité sacerdotale Saint-Pédis par le Dicaster pour la doctrine de la foi. Son préfet, le cardinal Fernandez, a publié une note ce mercredi après le rejet par les lefévristes de sa proposition formulée en février dernier de dialogue théologique. Devant ce refus, le gardien du dogme du Saint-Siège rappelle que l'adhésion formelle au schisme constitue une grave offense à Dieu et comporte l'excommunication prévue par le droit de l'Église. Les explications de Jean-Charles Puzzolu.
5: Ça résonne comme un dernier appel du pasteur à ses brebis égarées avant une fracture. Le pape continue à prier pour que l'Esprit-Saint éclaire les responsables de la fraternité sacerdotale Saint-Pédis afin qu'ils reviennent sur leurs pas concernant la très grave décision qu'ils ont prise, affirme dans sa note le cardinal Fernandez. Début février, la fraternité Saint-Pédis avait annoncé son intention de procéder en juillet à l'ordination de nouveaux évêques. La salle de presse du Saint-Siège avait alors communiqué qu'un dialogue informel et personnel était sur le point de s'ouvrir entre le préfet du Dicaster pour la doctrine de la foi, le cardinal Fernandez, et le supérieur de la communauté des cônes. Reçu au Vatican le 12 février, le père Davide Pagliarani s'était vu proposer un dialogue spécifiquement théologique, un parcours en vue d'établir les minimums requis pour la pleine communion avec l'Église catholique et d'identifier un statut canonique pour la fraternité. Une semaine plus tard, Davide Pagliarani rejetait la proposition de dialogue, prétextant l'impossibilité de revenir sur les textes du concile et sur la réforme liturgique. Il confirmait aussi son intention d'ordonner de nouveaux évêques le 1er juillet prochain et donc de provoquer un schisme comme celui qui avait valu l'excommunication en 1988 par Jean-Paul II de Mgr Marcel Lefebvre, le fondateur de la fraternité.
3: Jean-Charles Puzzolu. Poursuite ce matin à Place Saint-Pierre du cycle de catéchèse sur le Concile Vatican II. À Léon XIV, lors de l'audience générale, s'est arrêté sur le dernier chapitre de la Constitution apostolique Lumen Gentium qui porte sur la Vierge Marie, membre suréminent et absolument unique de l'Église, modèle et exemplaire admirable pour celle-ci dans la foi et dans la charité. Marie est la femme icône du mystère, c'est-à-dire du dessein divin de salut autrefois caché et révélé en plénitude en Jésus-Christ, a notamment déclaré le Saint-Père. Plus de précisions sur cette audience sur notre site internet. Avant de s'adresser à la foule des fidèles ce matin, Léon XIV s'est arrêté sur la place à la hauteur de la plaque de marbre qui marque l'endroit où Jean-Paul II a été touché par une balle. C'était il y a 45 ans exactement, le 13 mai 1981. Cet attentat a eu lieu le jour de la fête de Notre-Dame de Fatima. Dès lors, le pape polonais eut une dévotion toute particulière pour la Sainte Vierge, apparue aux trois petits bergers portugais. Ce qu'il perçut comme un miracle renforça sa dévotion à la Vierge Marie. Une piété mariale singulière que nous décrypte Piotr Mazurkiewicz, prêtre diocésain et enseignant à l'université de Varsovie.
6: Pour lui, c'est commencé, on peut dire, deuxième vie. Alors que, dans quelque sens, il se sentait comme être tué et quelqu'un qui ressuscitait, on peut dire. et a reçu de la Vierge Marie, ça veut dire du Christ, mais par la Vierge Marie, deuxième vue, et tout ça qui s'est passé dans sa vie pendant le pontificat, on peut dire en général, c'est après l'attentat. On voit d'une part cette dévotion mariale parce que dans chaque texte, document, exhortation, encyclique, etc., à la fin, on a une prière à la Vierge Marie. On peut dire que c'est une dévotion populaire. On entre dans une relation personnelle avec la Vierge. Et quand il parlait, quand il se priait à haute voix, on avait toujours cette impression que vraiment c'est un dialogue entre lui et elle.
3: Le père Piotr Mazurkiewicz, prêtre diocésain et enseignant à l'université de Varsovie, il était interrogé par Cécile Mérieux. Fanfare et d'honneur de jeunes Chinois habillés en blanc et agitant les drapeaux américains et chinois, Donald Trump est arrivé en début de soirée en Chine, accueilli à sa descente d'avion par le vice-président Han Zheng. C'est la première visite d'un président américain à Pékin depuis 2017 et c'était déjà à l'époque Donald Trump. La grande rencontre avec son homologue et hôte chinois Xi Jinping aura lieu demain matin. Sur la table, les sujets de discorde ne manquent pas. Droits de douane, terres rares, technologie, Taïwan, Iran. Pas évident que les deux chefs d'État se mettent d'accord dans les heures à venir. Donald Trump comptait obtenir beaucoup, cependant. Mais pas sûr donc qu'il se présente demain au Palais du Peuple en position de force. C'est l'avis de Pierre Aski, ancien correspondant à Pékin et aujourd'hui chroniqueur géopolitique.
7: On ne sait pas trop sur quel pied est en train d'arriver Donald Trump. On a une relation qui évolue puisque la Chine a montré sa capacité de dissuasion, si on peut employer ce mot, face à la puissance économique des États-Unis. Donc aujourd'hui, on a une relation qui est partie de cette guerre technologique du premier mandat de Trump, gelée pendant la période de Biden à cause du Covid, puis qui reprend aujourd'hui dans des conditions évidemment beaucoup plus compliquées parce que on a à la fois les relations commerciales qui sont complexes, donc après ce jeu un peu compliqué entre les droits de douane et l'embargo sur les terres rares. On a un Donald Trump qui arrive affaibli par sa guerre en Iran, parce que cette guerre n'est pas derrière lui, contrairement à ce qu'il espérait. Il espérait pouvoir signer cet accord avec l'Iran avant d'aller en Chine pour être dégagé de ce bourbier dans lequel il s'est mis volontairement. Et donc il arrive un peu en quémandeur, en espérant que la Chine va l'aider à obtenir la signature de l'Iran sur le projet d'accord qui est sur la table.
3: Des propos recueillis par Olivier Bonnel. Cette rencontre entre Donald Trump et Xi Jinping sera suivie de près par le président ukrainien. Volodymyr Zelensky a en effet appelé son homologue américain à évoquer la guerre en Ukraine à Pékin, un partenaire proche de la Russie. En attendant, sur le terrain, pas de pause dans les combats. Au contraire, la Russie intensifie ses attaques. Elle a envoyé quelques 800 drones depuis ce matin sur l'Ukraine. Ce qui n'est pas un hasard, estime le président ukrainien. 6 personnes ont été tuées et 15 autres blessées. Fin de la tournée en Afrique du président français Emmanuel Macron. Il était aujourd'hui en Éthiopie, notamment au siège de l'Union africaine, pour une rencontre avec le secrétaire général des Nations unies sur le renforcement des réponses conjointes sur les thématiques de paix et de sécurité. Hier et avant-hier, Emmanuel Macron était à Nairobi pour le sommet Africa Forward, preuve de sa volonté de redéfinir son approche du continent africain. Paris semble miser davantage sur l'économie. C'est le point de vue du père Arsène Brice-Badeau, enseignant-chercheur en sciences politiques au Centre de recherche et d'action pour la paix à l'Université jésuite d'Abidjan.
8: Le sommet Africa Forward symbolise la transition entre, j'allais dire, deux époques. La fin progressive de la France-Afrique. La France-Afrique n'est pas encore morte, mais on peut penser que c'est une fin progressive. Il y a l'émergence d'une relation plus concurrentielle et géoéconomique, la relation d'un partenariat fondé sur les intérêts mutuels. Mais à mon sens, ces transformations restent vraiment incomplètes. Ces transformations, si elles ne sont pas accompagnées de réformes structurelles profondes, elles pourraient simplement se substituer à l'ancienne domination politique, c'est-à-dire une nouvelle forme de compétition économique. Donc pour moi, l'enjeu central n'est donc pas seulement de changer de discours, mais de construire une relation fondée sur la souveraineté africaine, sur la création de valeurs locales, sur la justice économique, sur la responsabilité mutuelle. Le véritable test sera la capacité des partenaires à faire de l'Afrique non plus un objet de rivalité, mais un sujet stratégique à part entière. dans la gouvernance mondiale.
3: Des propos recueillis par Augustine Asta. Voilà, c'est la fin de cette édition. Prochain retour de l'actualité en langue française, ce sera demain matin, 8h30, heure de Rome. D'ici là, vous pouvez nous retrouver sur notre site internet www.vaticannews.va ainsi que notre page Facebook ou notre compte X. Excellente soirée à toutes et à tous.
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Bonjour à toutes et à tous. Les infos départementales vous sont présentées par votre serviteur Christophe Joubien. Menu de l'actualité de ce mercredi 13 mai. Depuis le début de l'année, l'accidentalité routière est en hausse sur les routes du département d'Eure-et-Loir avec 88 accidents, 122 blessés et 12 personnes tuées contre 8 en 2025. Face à cette situation, le préfet d'Eure-et-Loir, Hervé Jonathan, a décidé de renforcer de manière significative les contrôles routiers et la répression des comportements dangereux et de la délinquance routière. Les forces de sécurité intérieure seront pleinement mobilisées dans les jours et les semaines à venir avec une intensification des opérations ciblées sur l'ensemble du réseau routier départemental. Une attention particulière sera portée aux infractions les plus graves et les plus accidentogènes, excès de vitesse, franchissement de lignes continues, conduite sous l'emprise de l'alcool ou de stupéfiants, usage du téléphone au volant, non-port de la ceinture de sécurité. Depuis le début de l'année, sur les 7330 infractions déjà relevées sur les routes euréliennes par la gendarmerie départementale, 4330 faisaient partie de ces infractions les plus graves. Le préfet rappelle que chaque usager de la route est responsable de sa sécurité et de celle des autres. Derrière chaque accident, il y a des vies brisées, des familles endeuillées et des drames humains qui pourraient, dans bien des cas, être évités. Hervé Jonathan appelle chacun à faire preuve de vigilance, de responsabilité et de civisme sur la route. Le respect du code de la route n'est pas une contrainte, dit-il, mais une condition essentielle pour préserver des vies. Le régime des sanctions pour non-respect du code de la route sera bientôt aggravé pour l'usage du téléphone au volant qui sera désormais passible, figurez-vous, d'une suspension du permis de conduire. La communauté de communes Cœur de Beauce et le Pays du Noir réaffirment leur engagement en faveur des circuits courts et de la valorisation du patrimoine culinaire local dans le cadre du PAT Beauce du Noir. Le PAT, c'est le projet alimentaire territorial. Un défi culinaire est lancé à destination des restaurateurs du sud du département. Celui-ci se déroule du 8 au 28 juin. Il met à l'honneur un plat emblématique du territoire, le rata beauceron. Les cuisiniers sont invités à revisiter ce plat qui était servi autrefois aux journaliers. L'objectif est de laisser libre cours.

0: à leur créativité en proposant une interprétation contemporaine du rata bosseron élaboré à partir de produits locaux et de saison. À travers ce défi, les organisateurs souhaitent valoriser le savoir-faire des cuisiniers, promouvoir les producteurs locaux et faire rayonner le patrimoine gastronomique du sud de l'Eure-et-Loire. Les restaurants participants bénéficieront d'une mise en lumière via différents canaux médiatiques, le chef ayant proposé la meilleure revisite du rata bosseron sera récompensé à l'issue du défi. La participation est entièrement gratuite. Les documents nécessaires à l'inscription sont accessibles sur le site ou l'application pleinement locale dans la rubrique informations. Les inscriptions sont ouvertes jusqu'au vendredi 22 mai. Inclus renseignements auprès d'Héloïse Marche, chargée de mission sur le projet alimentaire territorial, au 07 56 06 94 41. La pastorale de la santé du diocèse de Chartres propose une journée de pause aux aidants du diocèse. Prendre soin de soi pour prendre soin de l'autre, c'est le thème de cette journée, jeudi 21 mai à partir de 9h30 à la maison diocésaine de la Visitation, 26 avenue d'Allyre à Chartres. Explication de Nathalie Rousseau, responsable de la pastorale de la santé.
1: Eh bien, c'est un temps destiné aux visiteurs et aux aumôniers qui visitent à l'hôpital, qui visitent en EHPAD, donc des personnes malades ou des personnes âgées. Et cette année, nous proposons aussi cette journée à des aidants.
0: Alors, prendre soin de soi, c'est pas évident, et notamment en milieu chrétien, non ?
1: Ce n'est pas forcément évident parce qu'on aime bien voilà aider au maximum, faire toujours plus et mieux sans forcément faire attention à soi.
0: Comment on prend soin de soi pour mieux aider les autres ? Comment vous faites, vous, personnellement, tiens, par exemple, chère Nathalie ?
1: En prenant du temps pour moi, en trouvant des solutions pour ne pas toujours être disponible, par exemple.
0: Ouais. Il faut être capable de se ressourcer, c'est important quand on est un aidant, par exemple. On sait que c'est pas facile d'être un aidant dans certains cas, loin de là même.
1: Alors ça peut être, oui, se ressourcer, mais ça peut être aussi prendre du temps pour faire des activités qui nous plaisent bien, des activités gratuites pour pouvoir se libérer l'esprit.
0: Ouais. Alors le dire c'est bien, mais le faire c'est mieux, comme dit l'adage. Qu'est-ce qui va se passer dans le courant de la journée ?
1: Alors il y aura le matin un petit topo en début de matinée du Père Michel Boisaubert, un petit billet spirituel, et puis ensuite ce sera l'occasion d'expérimenter au cours d'ateliers que les participants vont choisir à l'avance.
0: Alors, quels seront les ateliers ?
1: Alors, il y en aura 4. Prendre soin de son corps, un petit peu de détente corporelle, proposée par Agnieszka, qui est aumônier hospitalier, mais aussi thérapeute. Il y aura aussi un moment musical avec Alexandre, qui est compositeur de musique.
0: Voilà. Alexandre Benetto, probablement.
1: Voilà, la musique comme un baume pour l'âme. Et puis, nous aurons aussi la chance de pouvoir nous émerveiller dans le jardin d'horticulture, la création, voilà, une balade méditative dans le jardin d'horticulture. Et enfin, une belle surprise, puisque l'on sera avant la Pentecôte, et il y aura la méditation d'une œuvre d'art, la Pentecôte d'Augustin Frison-Roche.
0: Ouais. Et qui sera proposée par un artiste ou par quelqu'un qui connaît bien le monde de l'art ?
1: Voilà, des personnes qui aiment beaucoup le milieu de l'art et qui relient l'art et la foi.
0: Ouais. Prendre soin de soi pour prendre soin de l'autre, c'est jeudi 21 mai. Donc à partir de 9h30 à l'accueil de la Visitation. Il y a également une messe, je crois, 14h30.
1: Voilà, une messe en fin de journée, après un repas et un apéritif festif. Apéritif et un repas festif.
0: Alors le repas est tiré du sac, mais c'est la pastorale de santé qui...
1: offre l'apéritif.
0: Offre l'apéritif. Voilà.
1: Dans le cloître, et on espère qu'il fera beau.
0: Comment on peut s'inscrire ?
1: Alors, on téléphone à la maison d'accueil. C'est le 02 37 88 00 09 pour recevoir un petit dépliant et pouvoir s'inscrire le plus tôt possible.
0: C'est une journée qui est réservée aux visiteurs ou c'est peut-être l'occasion aussi de découvrir la pastorale de la santé?
1: Alors c'est l'occasion de découvrir la pastorale de la santé, mais cette année nous mettons l'accent sur l'accueil des aidants. Ils sont des personnes qui s'oublient, ce sont des invisibles et ils ont vraiment besoin qu'on les connaisse et qu'on leur propose de se ressourcer vraiment et de qu'on puisse les connaître tout simplement pour ensuite pouvoir continuer de les accompagner.
0: Les aidants sont les gens qui s'occupent par exemple d'un parent malade ou d'une personne âgée.
1: D'un parent, d'un enfant, d'une personne handicapée, d'une personne âgée.
0: Merci beaucoup Nathalie, on va redonner le numéro de téléphone pour s'inscrire à l'accueil de la visitation 02 37 88 00 09, c'est à Chartres bien sûr à la visitation.
1: C'est à la visitation dans ce beau lieu reposant et ressourçant.
0: L'établissement français du sang procédera à de nouvelles collectes la semaine prochaine un peu partout en Eure-et-Loire. Lundi 18 mai, ce sera à la salle polyvalente de Hanche de 16h à 19h30. Le mardi 19, à la salle des fêtes de Margon à Arcis de 15h30 à 19h. Mercredi 20, à la salle Maurice Leblon, Maintenon-Pierre de 15h à 19h. Jeudi 21, à la salle Léo Lagrange à Châteaudun. C'est une collecte organisée par le Rotary, ce sera de 15h30 à 19h et cette collecte se poursuivra le lendemain, toujours au même endroit, salle Léo Lagrange à Châteaudun, le vendredi 22. Et là encore, toujours de 15h30 à 19h. Je vous rappelle qu'il faut toujours privilégier les rendez-vous, des rendez-vous à prendre sur dondesang.efs.santé.fr. Voilà, ce journal est terminé. Prochain rendez-vous de l'actu départementale, eh bien, ce sera désormais lundi pour cause de pont. Je vous souhaite de passer une excellente fin de semaine et à lundi prochain.

0: sur l'air des oignons de Sydney Béchette, Marie-France Guimaroche est ravie de vous retrouver pour la cuisine de Marie, diffusée depuis les studios d'Urocas de Radio Grand Ciel. Bonjour les amis, je suis ravie de retrouver aujourd'hui dans les cuisines de Radio Grand Ciel. Enfin non, on n'a pas les instruments, mais le cœur y est. Monique Primo, qui est pharmacien et cuisinière. C'est pas incompatible finalement.
1: Ah non, au contraire, c'est complémentaire.
0: Waouh, c'est super. Ça me fait penser à Marguerite-Marie Lezac qui me disait que pour être bon comédien, il fallait en plus être gourmand.
1: Oui, je pense. Alors, il faut aimer la vie, il faut aimer
0: exactement.
1: Les gens, il faut aimer manger, il faut aimer pouvoir profiter.
0: Et en fait, toi, t'aimes tout ça.
1: Ah oui.
0: Oui. Donc, jusque-là, tout va bien. Alors, qu'est-ce que tu nous proposes, Monique, aujourd'hui?
1: Ah, on va faire un coulibiac de saumon.
0: Ah, oh là là. Il y avait dans la rue Porte-Chartraine où j'ai habité toute mon enfance, d'ailleurs j'y suis née, aux 4 rues Porte-Chartraine. En face, il y avait monsieur et madame Bellois qui avaient une charcuterie et ils faisaient un coulibiac et je passais devant leur vitrine, tu vois, et je regardais ce truc. D'abord, c'est très joli comme plat.
1: Oui, c'est joli et c'est bon.
0: Bon, allez, raconte-moi.
1: Alors, je vais te donner les ingrédients. Mm-hmm. Il faut déjà 2 pâtes feuilletées, comme on dit du commerce, hein,
0: oui.
1: pur beurre, voilà.
0: Très important.
1: 2 pâtes feuilletées, du saumon frais ou, si on n'a pas, du surgelé même, ça
0: oui.
1: va très bien, des oignons, des champignons, un peu de beurre, des œufs, 2 œufs. Et après, il nous faudra aussi pour faire la sauce de la crème, des ciboulettes, enfin, bon.
0: Des fines herbes. Mais alors, ton saumon, tu le prends sous quelle forme? Des dos de saumon?
1: Oui, voilà.
0: Tu sais qu'on utilise presque plus de darnes.
1: Oui,
0: c'est une découpe qui me plaît pas. C'est curieux, hein?
1: Ben, moi, j'aime pas les darnes.
0: Mais pourquoi c'est le même saumon?
1: Oui. Oui, mais on peut s'en servir. Seulement dans les darnes, tu as le trou au milieu.
0: Il y a l'os.
1: Pour l'arête qu'on a enlevée.
0: Oui.
1: Normalement. Ensuite, tu as la peau tout autour.
0: Mm-hmm.
1: Je trouve que ça fait plein de déchets.
0: Et puis, j'ai l'impression que c'est beaucoup plus sec que coupé de l'autre côté.
1: Ah,
0: et
1: oui.
0: C'est un boucher qui m'avait dit ça, d'ailleurs. Tout dépend de la tendreté de la viande, la façon dont elle est coupée.
1: Oui, ça se peut bien. Ben, si on la coupe dans le mauvais sens, je crois que ça, les fibres doivent pas être comme il faut.
0: Oui, il y a ça aussi, bien sûr.
1: Voilà.
0: Bon, alors, ce sont les dos de saumon que tu prends.
1: Oui.
0: Ouais.
1: Ben, d'abord, c'est plus facile.
0: Oui.
1: La darne, après, ça fait plein de déchets, il faut tout enlever. Les dos de saumon, bon, même que t'aies la peau d'un côté, c'est pas grave.
0: Ça n'a aucune importance. Puis elle s'enlève très très bien en plus.
1: Surtout que là, le saumon, on le fait pas rôtir, ni on le fait au courbouillon.
0: Mm-hmm.
1: Donc, tu le fais cuire au courbouillon.
0: Oui. Pas très longtemps, j'imagine, parce que...
1: C'est pas long,
0: ouais,
1: hein.
0: Non.
1: D'autant que ça recuit en quelque
0: ouais.
1: sorte. Quand c'est
0: bah évidemment,
1: four.
0: Dans la pâte.
1: Donc, voilà, il faut que ça soit légèrement cuit. Bon, on le sort. On peut le laisser un petit peu ou refroidir dans le courbouillon. Si le courbouillon est bien relevé, ça donne du goût.
0: Et tu n'ajoutes pas ta cuillère de pastis.
1: Non. Non. Et donc, tu fais cuire ton saumon au courbouillon, mm-hmm. tu le laisses refroidir dedans, tu
0: ouais.
1: le sors et tu l'émiettes, mais grossièrement. Mm-hmm. Hein, tu ne fais pas des tout petits bouts.
0: Non, il faut qu'on voit les morceaux.
1: Il faut qu'on voit mm-hmm. des petits morceaux. À côté de ça, tu as des oignons et des champignons. Alors, tes oignons, tu les éminces bien. Tes champignons, tu les prépares coupés aussi. En lamelles et en petits morceaux. Alors, tu fais revenir
0: des champignons
1: oignons.
0: De Paris.
1: Oui.
0: Oui, des champignons de Paris. D'accord.
1: Tu fais revenir tes oignons dans un petit peu de beurre. Quand ils sont déjà un peu translucides, tu rajoutes tes champignons. Tu laisses cuire ça un petit moment, une dizaine de minutes pour que ça soit cuit. Donc après, t'étales ta pâte, t'étales une des deux pâtes sur un plat, sur un genre plat tarte ou n'importe. Tu mélanges. Déjà, tu mets une couche oignon, champignon et dans ce mélange-là, t'as ajouté, mais pas sur le feu, hein.
0: Oui,
1: après que ce soit cuit, t'as ajouté 2 œufs battus, tu vois.
0: D'accord. 2 œufs battus en omelette.
1: Voilà. Tu rajoutes, t'assaisonnes, sel, poivre, un petit peu de muscade, ça va bien avec.
0: Ça va très bien.
1: Voilà. Alors, tu mets une couche de farce, là, oignons, champignons, tout ça. Au-dessus, tu mets ton saumon émietté.
0: Mm-hmm. Tout du long.
1: Tout du long. Mm-hmm. Et au-dessus, tu remets une deuxième couche de mélange oignons, champignons, tout ça. Et après, tu remets ta deuxième pâte. Tu soudes bien les bords.
0: Oui, important.
1: Avec un petit peu d'eau, tout ça. Tu fais un peu de dessin dessus pour que ça soit joli.
0: Et est-ce que tu mets de l'œuf par-dessus?
1: Voilà.
0: Tu badigeonnes avec un jaune d'œuf.
1: Voilà. Mmh. Et tu fais, suivant la taille, suivant la forme, 1 ou 2 petites cheminées.
0: Ah oui, je pense jamais aux cheminées, mais c'est très important.
1: Ben oui, parce que quand ça cuit,
0: toute la vapeur peut sortir.
1: Voilà. Alors, tu fais des petits trous et dans les trous, tu mets un petit morceau de carton roulé.
0: Ouais.
1: Tu vois ?
0: Mm-hmm.
1: Et tu peux faire, si tu as de la patience autour, un petit feston de pâte, par exemple.
0: Mais bien sûr.
1: Voilà.
0: Ça va bien.
1: Alors, tu fais cuire ça au four à 200 degrés, four quand même pas trop chaud, hein. 180-200, mais il faut bien une heure.
0: Oui.
1: Faut bien une heure.
0: 190.
1: Voilà. Et tu fais cuire ça. Pendant ce temps-là...
0: Une heure, mais enfin, je suppose que tu surveilles aussi.
1: Ah bah oui.
0: Il faut
1: quand
0: que ça
1: tu
0: dort,
1: vois
0: mais...
1: que c'est oui. bien doré, bon, mmh. c'est que la pâte est cuite... Tu peux retirer.
0: Ouais.
1: Et à côté de ça, tu fais une sauce, une petite sauce. Alors, tu mets... En somme, tu fais un genre de sauce blanche, que j'appelle sauce blanche.
0: C'est plutôt une sauce hollandaise que tu fais. Qu'est-ce que tu avais fait avec... Moi, je me souviens d'un plat que tu m'as apporté à la maison. C'était extraordinaire. Ton fameux Colin... Non, c'était
1: ah,
0: le
1: oui,
0: turbo.
1: Non, c'était du cola.
0: Ah, le cola. Ah, ça, c'était fabuleux. D'ailleurs, tu le redonneras dans une autre émission à nos auditeurs. Ce cola, tu l'as porté avec une sauce, mais arachnéenne, d'une légèreté. C'était tellement léger, d'ailleurs, que j'ai fini le pot parce qu'il en restait un peu après l'avoir servi à nos amis. Il n'est pas resté longtemps au réfrigérateur, tu vois. Non, mais en tartine, quoi. Mais c'est... Fabuleuse. Alors, cette sauce-là, elle s'appelle comment ?
1: Oh bah, c'est une mayonnaise légère. J'appelle ça une mayonnaise légère.
0: Avec des blancs d'œufs battus en neige.
1: Voilà.
0: Mais voilà le secret.
1: Oui, bah c'est ça.
0: D'accord. Bon.
1: Mais là, c'est pas pareil. C'est une sauce.
0: C'est pas ça.
1: C'est une sauce chaude.
0: Oui.
1: Sauce
0: alors,
1: chaude
0: donc, ça peut évidemment
1: à la
0: pas
1: crème.
0: Être avec des blancs
1: tu, tu fais chauffer de la crème et,
0: oui.
1: et tu mets... Bah, ce qui est bien, si tu veux, c'est de mettre pas de la farine. Je trouve que ça fait trop
0: épais.
1: La maïzena
0: épais. De ma grand-mère.
1: De la maïzena.
0: Eh ben tiens.
1: Ça prend un petit peu, c'est moins liquide, mais c'est pas lourd.
0: Absolument. Mais je mets ça aussi, je devrais peut-être pas le dire parce que mes amis vont être déçus, mais mes œufs à la neige dans la crème anglaise, c'est ce que je mets.
1: Ah ben oui.
0: Et ça n'a, tu as raison Monique, ça n'a rien à voir avec la farine.
1: Ah ben non.
0: Rien du tout.
1: Rien du tout.
0: Non.
1: Alors là, tu fais une sauce et puis tu mets, c'est pareil, tu mets un petit peu de citron.
0: Oui.
1: Pour relever le goût, mm-hmm. et plein de ciboulette, voilà, t'assaisonnes hein, quand même, sel, poivre, oui. tout ça.
0: Mais il me semble que tu m'avais dit que tu n'étais pas trop fan de la nette.
1: Non, je ne suis pas trop fan de la
0: nette. Je trouve que ça n'apporte rien finalement au poisson. On dit toujours qu'il faut mettre de la nette avec le poisson, mais alors
1: non.
0: quelquefois, comme j'ai maintenant sur ma terrasse des bacs avec toutes les herbes dedans, et effectivement, j'ai pris de la nette, mais tu vois, je ne l'émiette pas dedans. Je mets une grosse branche
1: oui, pour
0: et ça
1: donner
0: cuit
1: du
0: avec...
1: goût.
0: Oui, exactement.
1: Voilà. Mais moi aussi, j'aime bien quand il y a le goût,
0: voilà.
1: mais pas les morceaux, quoi.
0: T'as tout à fait raison. Et puis d'ailleurs, les feuilles sont... Enfin, c'est même pas des feuilles, c'est des petits filaments.
1: Oui.
0: Et c'est pas forcément très agréable à manger.
1: Voilà, moi, alors, pour donner le goût anisé, quand je fais quelque chose...
0: Eh bien, nous y voilà, Monique.
1: Du poisson, moi, dans mes courts bouillons et tout ça, quand il y a du poisson,
0: oui.
1: je mets des graines de fenouil.
0: Ah, d'accord. Non, non, j'attendais le 51.
1: non.
0: Ben, quand t'as pas de fenouil, c'est ce que tu fais, bien
1: oui.
0: sûr.
1: Ah, tu peux mettre un petit peu de
0: le pastis,
1: vanille,
0: oui,
1: hein,
0: oui, de... absolument.
1: Oui, oui. Mais je mets des graines de fenouil.
0: Oh, le pastis de Marseille, je dis.
1: voilà, bon, elle n'a okay. plus qu'à servir.
0: Ben, c'est super. Et alors, quand moi je pense à ce plat qui est quand même très copieux, oui, on peut
1: oui.
0: le faire en plat de résistance, en fait... Tu le servirais avec quoi comme petit légume ? Des petites patates sautées, des petites... Qu'est-ce que tu mettrais avec
1: des,
0: ça ?
1: Il y a déjà de la pâte, hein. Alors,
0: oui,
1: faut
0: mais...
1: des choses... Non, moi, je mettrais, à la limite, comme légume, je mettrais des courgettes en petits carrés, tu vois ?
0: Mais bien sûr !
1: Ou même si... Enfin, pour ceux qui aiment, moi, que j'aime beaucoup, un fenouil. Du fenouil.
0: Eh oui, bien sûr.
1: Parce que moi, j'aime beaucoup le fenouil en tant que légume. Mm-hmm. Et je trouve qu'avec avec le poisson, ça va
0: c'est
1: très bien.
0: C'est fantastique. Et tu le cuisines comment, ton fenouil ?
1: Ah oh, ben, le fenouil, je le fais cuire, je le fais blanchir, quoi, cuire à l'eau.
0: Oui.
1: Et après, je le fais dans un petit peu de beurre, hein.
0: D'accord.
1: Et c'est tout.
0: Mm-hmm.
1: Mais c'est très bon, et avec le poisson, ça se marie parfaitement.
0: Oh, quelle bonne idée. Bah écoute, redonne-nous les ingrédients de ton coulibiac.
1: Alors, deux pâtes feuilletées.
0: Oui.
1: Du saumon.
0: Mm-hmm.
1: Des oignons, deux, trois gros oignons.
0: Blanc.
1: Ah oui, des oignons.
0: Okay.
1: Enfin, moi, je prends toujours des oignons jaunes. Mais enfin,
0: oui. Bah d'ailleurs, oui, bah les blancs, ils sont nouveaux. Mais autrement, c'est
1: oui,
0: vrai que les gros, ils sont jaunes.
1: Des oignons
0: rouges,
1: ordinaires, okay. des champignons de Paris,
0: oui.
1: des œufs. Puis après, pour la sauce, il te faut de la crème, de
0: un
1: la
0: bon
1: ciboulette.
0: Un bon peu, comme disait ma belle-mère.
1: Et voilà.
0: D'accord. Eh bien, écoute, ça va être le plat de notre émission, en fait, parce que j'ai préféré prendre notre temps. Et puis, on va faire d'autres émissions ensemble, naturellement.
1: Oui.
0: Alors, celle-ci, c'est coulibiac.
1: Voilà.
0: voilà, exactement. Philippe Maillard a enregistré cette émission que Pierre Ricard réalisera dans les studios Urocas de Radio Grand Ciel. Monique, à bientôt.
1: Au revoir.
0: Au revoir.
1: Et bon appétit.

La semaine dernière, nous étions rue Saint-Martin. Eh bien, nous la quittons pour le boulevard Saint-Michel, où habitait un personnage célèbre, Zapèche, de son vrai nom Eugène Bataille, né en 1864. Alors, qui était ce monsieur? Un caricaturiste, un ventriloque et plus tard même un conseiller de préfecture. Et on le connaissait surtout comme farceur. Alors à l'époque, on ne disait pas farceur, on disait fumiste. Ses blagues et ses mystifications ont fait rire ses contemporains, mais c'est pas sûr qu'elles nous fassent rire maintenant. Il fut l'un des piliers d'un café qui s'appelait le Sherry Cobbler, fréquenté par François Copé, par Catulle Mendès, par Mallarmé, Villiers-de-l'Isle-Adam, Paul Bourget. Il fut, cet homme-là, de 1881 à 1888, le directeur fondateur du journal qui s'appelait l'Anticoncierge. Alors pourquoi ce nom curieux? Et c'est parce que ce journal paraissait le dernier jour du mois, jour où l'on payait son loyer au concierge. Vers 1890, un autre personnage était bien connu. André-Joseph Salis, qu'on appelait Bibi la Purée. C'était un clochard, ivrogne et tapageur, cireur de chaussures, mendiant, voleur, entremetteur, un petit peu indicateur de police, toujours habillé de façon excentrique. Ben, ça dépendait des vêtements qu'on lui donnait. Et il a quand même posé pour des peintres. Il avait voué une amitié particulière à Verlaine. Il en a été le secrétaire. Alors en fait, sa mission principale, c'était de ramener le poète titubant la nuit rue Soufflot. Verlaine, d'ailleurs, lui a dédié un sonnet. Et après la mort de Verlaine, savez-vous ce que Bibi la Purée a fait? Eh bien, il était toujours à court d'argent. Alors il s'est mis à vendre à des amateurs 1000 objets qui étaient censés avoir appartenu au poète. Par exemple, il a vendu 10 fois la canne de Verlaine. Il est mort à l'hôpital de la Pitié en 1900. Au coin du boulevard Saint-Michel et de la rue Cujas, où aujourd'hui se dresse une banque, se tenait le café appelé Rive Gauche. Et il est devenu après un bouillon, vous savez, comme il existe encore maintenant. C'est dans une salle du premier étage qu'est né le cercle des hydropathes, fondé par Émile Gounod. Alors, hydropathes, c'était des gens qui disaient qu'ils guériraient de n'importe quoi en buvant de l'eau. Au début, ils étaient une vingtaine, et puis à la troisième réunion, il y en avait 150, alors il a fallu les loger dans un hôtel au 19 de la rue Cujas. Ils étaient si nombreux qu'ils ont fini chez un marchand de vin au 28 de la rue Jussieu. Ils avaient leur hymne, qui a été créé par Charles Cros, et ils ont même publié un journal dont la collection est un document précieux pour l'histoire des mouvements littéraires de l'époque. Eh bien, changeons de quartier. Les 3/4 des habitations du Vieux-Paris ont été construites grâce aux carrières de Montmartre. Ces carrières ont été comblées à cause de leur exploitation intensive et de plusieurs effondrements. Ces travaux de remblai sont à l'origine de l'actuelle place Saint-Pierre. Ces carrières avaient mauvaise réputation. Les habitants de Montmartre avaient peur de s'en approcher la nuit venue, parce qu'elles servaient de refuge aux vauriens, aux vagabonds, à des gens, disait-on, peu recommandables. Le marquis d'Argenson rapporte dans son journal à la date du 16 janvier 1752 qu'un sieur de la Fosse y faisait parler Satan devant les belles dames de Paris. Ce de la Fosse finit par quitter les carrières pour la prison. Une de ces carrières a servi de refuge à Marat. Il était poursuivi à cause de ses articles dans le journal L'Ami du Peuple. Il y fut découvert et arrêté le 12 décembre 1789. On l'a conduit à l'hôtel de ville, mais il a été remis en liberté. Pendant quelque temps, d'ailleurs, Montmartre a été appelé Montmarat. Ça se voit sur plusieurs plans qui ont paru à cette époque. Pendant les journées de juin 1848, une centaine d'insurgés se sont réfugiés dans les carrières à proximité de la barrière Rochechouart. Les troupes de Cavaignac les y massacrèrent et leurs corps ont été enterrés sur place. Eh bien, changeons de département, au lieu du 18e, passons au 2e arrondissement. En 1704, il vivait un riche Italien du nom de Vinache, ou encore en italien Vinaccio. Il se disait médecin empirique,
chimiste et faiseur d'or. Alors Louis XIV, intrigué par la fortune du médecin, a demandé à son lieutenant général de police d'Argenson d'ouvrir une enquête. Et cette enquête a révélé que finalement, la fortune de l'Italien provenait de ce qu'on appelait le billonnage. Alors c'était quoi ça, ce billonnage? C'est une technique qui consistait à refondre les pièces de monnaie en or en y retirant une certaine quantité. Elle a été employée par des rois, Philippe Auguste par exemple, il a fait ça, Philippe le Bel aussi. Alors on appelait ça dévaluation, parce que c'était pratiqué par un chef d'État. Mais c'est devenu un crime d'altération de la monnaie quand cette pratique est réalisée par des simples particuliers. Vinaccio, il avait monté une organisation absolument parfaite. Des riches banquiers, comme Vandenwitz et Samuel Bernard, par exemple, lui fournissaient des louis d'or. Il les refondait, mais en monnaie étrangère, évidemment avec moins d'or dedans. Des correspondants écoulaient ces pièces à l'extérieur du royaume. Il s'était assuré la complicité du secrétaire aux finances du roi, et celui-ci l'avertissait chaque fois qu'un soupçon pesait sur lui. Le 17 février 1709, Vinache fut arrêté et emprisonné à la Bastille. Il a été interrogé deux fois par d'Argenson. Le 19 mars, les geôliers l'ont découvert dans sa cellule, inanimé, avec une blessure profonde à la gorge. Il est mort le lendemain. On l'a enterré au cimetière Saint-Paul, mais curieusement, sous le nom d'Étienne Durand, âgé de 65 ans. Or, il en avait 38. Cette mort mystérieuse et cet enterrement clandestin, le fait qu'il ait été enfermé à la Bastille, alors que normalement il aurait dû être pendu pour ça, eh bien on se demande comment ça se fait. Eh bien finalement, il fréquentait des personnages importants. Et je vais vous citer quelques-uns. Le duc de Chaulnes, le duc de Cossé-Brissac, le duc d'Orléans. Eh bien ça peut expliquer des passe-droits. Et ces personnages étaient tous francs-maçons. Donc on suppose que le Finas l'était aussi. Et pour ne pas dénoncer les bons copains, eh bien il a été carrément assassiné.

Eh bien, on change encore et on s'en va dans le 4e arrondissement, au 12 de la rue Charles V. Là, y a vécu une marquise absolument diabolique, Marie-Madeleine d'Aubray, marquise de Brinvilliers, née le 22 juillet 1630. Son père occupait des fonctions importantes, mais il s'est pas beaucoup occupé de l'éducation de sa fille, il était beaucoup trop occupé par ailleurs. À 21 ans, elle épouse Antoine Gobelin de Brinvilliers, un monsieur riche, complètement dissolu. Eh bien, la marquise lui rendait la monnaie de sa pièce. Et elle avait pour amant un ami de son mari, Godin de Sainte-Croix, entre autres. Le papa, courroucé, on peut dire un petit peu tard quand même, des débordements de sa fille, a fait embastiller l'amant. Alors la marquise, folle furieuse, se dit « je vais me venger ». Son orgueil était blessé, mais aussi elle avait besoin d'argent. Si bien que la marquise a décidé de tuer papa. Les choses s'arrangèrent à son gré parce que Sainte-Croix était l'ami d'un chimiste suisse qui s'appelait Christophe Glaser. Il poursuivait des recherches parfaitement honorables à Paris. Et grâce à cet ami, Sainte-Croix a pris des recettes absolument redoutables. Et il les a transmises à la marquise. Comme travaux pratiques, la marquise se mit à visiter des malades dans les hôpitaux en leur apportant des confitures, du vin et des biscuits. Et bien comme ça, elle a abrégé les souffrances des malades. Elle s'est essayée ensuite sur ses domestiques qui, après avoir souffert de maux bizarres, se méfièrent de leur maîtresse et ne mangèrent plus rien. Et enfin, elle a consacré tous ses soins à son père. Pendant 8 mois, elle servit à celui-ci une cuisine agrémentée d'épices, mais des épices curieux, du vitriol, du venin de crapaud, de l'arsenic. Et le papa, bien sûr, est passé de vie à trépas. La marquise, elle a même essayé de tuer sa sœur Carmélite et ses frères. Pourquoi donc ? Parce qu'ils avaient hérité du papa. Alors, elle a dépensé tout son héritage et elle a pensé que l'argent de ses frères, ça ferait bien son affaire. Et hop, plus de frères. À elle, l'argent. Elle a même tenté de supprimer sa sœur Carmélite, mais elle n'est pas parvenue parce que la sœur était trop bien gardée. Elle a essayé son mari, d'attaquer son mari. Pourtant, on peut dire que c'était un monsieur pas trop gênant, hein. Mais finalement, Sainte-Croix, qui était son amie, lui fit avaler un contrepoison. Oui, on pense qu'il ne tenait pas à prendre la place du marquis. Et voilà que Sainte-Croix meurt. Mais il meurt de mort naturelle, le 31 juillet 1672. Il avait en garde la cassette où la marquise avait enfermé sa confession, ses recettes, et des fioles. Le lieutenant de police avait sans doute du flair parce qu'il a fait apposer les scellés sur la cassette et il a essayé le contenu des fioles sur des animaux, tous morts. Donc tout fut découvert. Si bien que la marquise, elle a senti le feu du boulet et elle a décidé de se sauver. Elle est partie en Angleterre, puis après ça aux Pays-Bas, et enfin en Belgique. Et malheureusement pour elle, en Belgique, elle fut arrêtée. Alors elle a été jugée, condamnée à être décapitée et son corps brûlé. Madame de Sévigné a raconté la fin de l'histoire. Et là, je vous cite la marquise de Sévigné. « C'en est fait. La Brinvilliers est en l'air. Son pauvre petit corps a été jeté dans un fort grand feu et ses cendres au vent. » De sorte que nous la respirons, et il nous surprendra quelque humeur empoisonneuse, dont nous serons tout étonnés. Au revoir à tous.

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1: Bonjour à tous, bienvenue dans Fais Main, l'émission dans laquelle je vous emmène rencontrer la communauté du do-it-yourself et les entrepreneurs créatifs qui la font vivre. Je m'appelle Mélanie Sena, j'adore les loisirs créatifs et j'accompagne les marques créatives dans leur développement. Je suis donc ravie de vous retrouver aujourd'hui pour une nouvelle rencontre. Avec ces créatifs passionnés, on parle des moments marquants de leur parcours, de la manière dont ils nourrissent leur créativité et de leurs projets à venir. C'est une véritable plongée dans leurs coulisses que je vous propose et c'est très inspirant pour notre propre cheminement.
2: Aujourd'hui, c'est un épisode spécial parce qu'à l'occasion du Podcaston, l'événement solidaire du monde du podcast, je vous propose d'écouter Emmeline, la présidente de l'association Abracadabra, qui offre des trousseaux de première nécessité aux bébés prématurés ou hospitalisés. Ces trousseaux sont cousus ou tricotés par des bénévoles de l'association ou par un ESAT partenaire, avec des matériaux respectueux des besoins très particuliers de ces bébés. Ce sont 55 000 bébés concernés chaque année en France et autant de familles qui souffrent de voir ces premiers instants de vie tellement difficiles. Du réconfort et du soutien, on peut tous en apporter, et c'est ce dont on discute avec Emmeline. Nos dons financiers, nos dons de temps, nos adhésions à l'association et nos créations cousues ou tricotées main, mais pas seulement, vous le verrez. Tout ça, ça va vraiment faire une différence auprès des familles. L'association fête ses 10 ans cette année, alors j'espère qu'avec votre participation, on pourra donner un beau coup de pouce et apporter notre pierre à l'édifice à cette belle association. Bonne écoute!
1: Bonjour Emmeline, bienvenue sur le podcast Fais Main pour cet épisode spécial Podcaston.
3: Bonjour Mélanie, merci beaucoup de nous avoir d'avoir pensé à l'association Abracadabra et de m'avoir invitée.
1: Ben avec grand plaisir. Alors je vais te laisser te présenter, puis après évidemment on va parler de l'association. Tu nous expliques un petit peu ce que vous faites et puis comment on peut vous aider aussi si on peut. Je te laisse te présenter.
3: Merci Mélanie. Moi je suis Emmeline. Je suis la présidente et fondatrice de l'association Abracadabra. Et Abracadabra, c'est né d'un besoin pour moi fondamental qui était d'apporter du réconfort aux familles touchées par la prématurité ou l'hospitalisation de son bébé. Donc elle est née de par mon expérience personnelle puisque j'ai découvert ce monde à part. Par la naissance de ma dernière fille, et j'ai vraiment ressenti un besoin de m'engager pour venir en aide à toutes ces familles qui, au fil de l'année, traversent ces couloirs et endurent ces épreuves.
1: Oui.
3: Voilà.
1: L'association, elle est née en quelle année ?
3: Alors là, cette année, en septembre 2015, nous allons fêter nos 10 ans de déclaration officielle à la préfecture. Donc ça fait 10 ans que j'essaye de faire de mon mieux ouais. pour apporter un petit peu de chaleur et de réconfort aux familles. Au fil de mes grossesses, j'ai pu constater certaines choses. J'ai vécu moi-même plusieurs menaces d'accouchement prématuré. Des MAP. Et pendant ces longues semaines d'attente, pour ma première fille, j'ai appris à tricoter pour mon premier bébé. Donc je ne savais pas, mais quand on est, il fallait que je trouve de l'occupation qui soit...
1: Alitée,
3: tout à fait. J'étais alitée et donc j'ai décidé d'apprendre à tricoter. Pour mon deuxième enfant, de nouveau, j'ai dû rester chez moi pour essayer de maintenir la grossesse le plus longtemps possible. Donc, j'ai appris à coudre. Et pour ma troisième, je savais faire. Alors, j'ai pu confectionner des petites affaires qui étaient adaptées à sa taille et à ses besoins. Et j'ai réalisé forcément que tout le monde n'a pas cette opportunité et cette chance. Tout le monde n'a pas le temps d'anticiper, d'une part, et d'apprendre et de créer. Donc j'ai trouvé vraiment dommage que ces tout-petits n'aient pas toujours ce qu'il leur fallait, que leurs parents ne puissent pas toujours leur offrir un petit peu de douceur dans ce monde hospitalier si froid. J'ai décidé d'agir. C'est ainsi qu'Abracadabra est né, pour apporter aux bébés prématurés et hospitalisés ce que moi j'aurais voulu voir déjà exister quand j'ai découvert ce monde à part. De la douceur, du réconfort et énormément de soutien que ces familles qui sont enfermées entre le mur des hôpitaux, parce qu'on sait les services sont fermés forcément pour des questions de santé, de sécurité sanitaire, bah, qu'ils puissent savoir que malgré tout, ils ne sont pas seuls et qu'il y a énormément de personnes qui pensent à elles.
4: C'est beau. C'est toujours. Non, mais alors je sais que, enfin, la plupart du temps, les associations naissent comme ça, hein, des personnes qui ont rencontré des expériences personnelles. Donc ça touche toujours d'autant plus. Et puis, bah voilà, forcément, parmi les auditrices, donc il y a beaucoup plus d'auditrices que d'auditeurs. Il y a sans doute énormément de mamans. Donc je pense que ça va parler à beaucoup de monde. Moi, j'ai pas connu la prématurité. Donc, je m'estime chanceuse. Enfin, on sait très bien que il y a une part d'aléas dans tout ça.
3: En fait, dans ces services, il n'y a pas que des bébés prématurés. Et moi, je l'ai découvert de par mon expérience, évidemment. Donc, il y a aussi des bébés qui naissent à terme, mais avec des difficultés à l'accouchement ou à la naissance, et qui peuvent aussi passer plusieurs semaines en réa. Enfin, c'était important aussi pour moi d'apporter mon soutien à tous ceux qui sont confrontés à ce moment où on voit son enfant se battre pour vivre, en fait. Et je me suis dit, mais c'est pas possible, on ne peut pas laisser les parents vivre ça sans soutien. Voilà. Quand on traverse la prématurité ou l'hospitalisation de son bébé, on est vraiment projeté dans un monde inconnu. C'est froid, c'est médicalisé, on doit tenir le coup, devenir fort, alors qu'à l'intérieur, on est complètement brisé. Voilà, donc moi j'aurais vraiment aimé à ce moment-là qu'on me dise « Allez, tu n'es pas seule » et sentir un soutien d'autres personnes qui avaient vécu ça. Et j'aurais aimé qu'on pense à ces petits détails qui rendent le quotidien un petit peu plus doux. Et du coup, j'ai souhaité le faire pour toutes celles et ceux qui doivent traverser ces services-là. Voilà, j'ai décidé d'être cette présence, d'apporter ces petites attentions qui peuvent changer beaucoup de choses, qui sont pour certains que des petits détails, mais qui, quand on est dans une situation dramatique, terrifiante, dans laquelle on se retrouve quand on voit son bébé se battre pour vivre, ça permet d'apporter un petit peu de réconfort, du soutien et de l'espoir dans ce parcours si difficile. Donc moi, j'ai eu la chance, beaucoup de chance aussi, mais je mesure qu'on n'est pas tous et toutes chanceux par rapport à ça, donc c'était important pour moi d'agir.
4: Ouais. Les conditions peuvent être aussi différentes selon l'hôpital, la clinique dans laquelle on accouche. Alors en plus, tous sont pas équipés de la même manière. Hein. C'est des niveaux, c'est ça. Les hôpitaux ont des niveaux différents. Et si effectivement il y a des complications particulières, dramatiques, les enfants peuvent être aussi transférés. Donc il y a tout ça aussi qui se joue. Comme tu disais, c'est très médicalisé.
3: Moi, j'ai eu de la chance parce que moi, je savais en fait que c'était risqué de base, donc que j'avais des risques. Donc, j'étais prise en charge et accompagnée par un service de niveau 3. Il y a effectivement trois niveaux, trois types de maternité qui sont donc elles sont catégorisées en trois niveaux. Les maternités niveau 1, qui sont celles qu'on trouve absolument partout.
4: Après,
3: on a 2 avec 2A et 2B qui vont accompagner des bébés qui en général seront à partir de 32 SA ou 1,5 kg. Et les niveaux 3, c'est vraiment là où vont se trouver les services de réanimation néonatale, les soins intensifs et la néonatologie. Donc en niveau 3, on est sûr d'avoir le matériel nécessaire pour accueillir un bébé prématuré ou né à terme, mais qui va vraiment avoir besoin de soutien médical. Tous les bébés qui naissent à terme et qui souffrent d'anoxie sont transférés en niveau 3, justement, avec de l'hypothermie la plupart du temps. Et c'est vraiment des situations qui sont inconnues pour le grand public, mais qui sont terrifiantes à vivre parce que c'est le gros inconnu pendant plusieurs jours avant qu'il y ait un IRM pour savoir si ça n'a pas eu des conséquences dramatiques sur la santé de bébé. Donc voilà, c'est vraiment des expériences.
4: C'est un nouveau monde.
3: Oui, complètement à part et ça bouleverse tout. C'est un réel traumatisme et c'est quelque chose qui me semble complètement passé inaperçu aux yeux du grand public. Et bon, bah tant mieux pour eux, parce que tant mieux quand on connaît pas cette expérience-là. Mais pour ces familles, elles se sentent vraiment, vraiment seules, complètement perdues, complètement déboussolées.
4: Ouais, abandonnées.
3: Alors abandonnées,
4: Il y a cet entourage médical.
3: Non, parce que les soignants, ils sont exceptionnels. Donc voilà, mais abandonnés dans leur douleur et dans leur souffrance un peu, parce qu'en fait on parle, hein, l'OMS a choisi, même en France on a la cause nationale en 2025 qui est la santé mentale, et pour autant ces parents là ils auraient besoin de soutien plus, mais dès le départ au sein de l'hôpital, et malheureusement, comme on le sait tous, les effectifs ne sont pas au rendez-vous. On a des soignants qui sont au top, des vraies pépites, mais ils peuvent pas tout faire. Donc même quand ils sont absolument bienveillants, ils s'occupent avant tout de leurs petits patients. Et Abracadabra, justement, je voulais remettre ce bébé au cœur et au centre de nos actions, parce que nous ne sommes pas des médecins, mais on peut remettre et on peut réhumaniser ces petits bébés qui ne sont pas que des petits patients et qui sont avant tout des bébés pour leurs parents. Voilà. Donc toutes nos créations, elles ont et toutes nos confections, elles ont cette idée de départ que sont des bébés qui ont besoin d'attention, qui ont besoin de réconfort, de chaleur, qui ont besoin d'être réhumanisés, parce que leurs parents, ils sont abasourdis, terrifiés. Ils ne reconnaissent pas forcément le bébé rêvé, imaginé. Et on a souvent pas toujours évidemment, hein, faut pas faire de généralité, mais des familles qui ont vraiment du mal à créer ce lien, parce qu'ils ne reconnaissent pas leur enfant en quelque sorte, hein. Et puis il y a la fragilité, on a peur de faire mal à son bébé, et puis il y a parfois tout simplement les soins qui nous empêchent de prendre bébé dans les bras, qui nous empêchent de le cajoler. C'est terrifiant. Enfin, on ne peut pas l'imaginer tant qu'on n'est pas

0: Tout à fait. On a beaucoup de bénévoles qui ne l'ont pas vécu et qui sont solidaires. Tout à fait. Mais l'association Abracadabra, ça naît d'un parcours où on comprend et beaucoup de parents nous disent, mais ceux qui n'ont pas vécu ne comprennent pas. Alors, et je pense que c'est une réalité. Pour autant, voilà,
1: Bon, comme
0: malgré
1: plein
0: tout, avec la
1: d'expériences dans la vie, hein.
0: sensibilisation, on a la chance d'avoir des bénévoles qui n'ont pas vécu cette situation, mais qui sont prêtes à donner de leur temps et de leurs compétences pour aider toutes ces familles. Et ça, je trouve ça formidable.
1: Alors, j'ai beaucoup de couturières et de couturiers qui nous écoutent, parce que j'ai fait beaucoup, beaucoup d'épisodes de couture, parce que je suis fan de couture. Comme toi, qu'est-ce qu'on peut faire si on veut, nous aussi, aider ponctuellement ou dans la durée, l'association Abracadabra?
0: Alors, il y a énormément de choses possibles. Donc, nous, on crée des trousseaux de première nécessité. Donc, et maintenant, comme il y a une demande et surtout un besoin énorme, parce que c'est quand même 55 000 bébés chaque année, il y a un besoin énorme. On a un partenariat avec un ESAT, mais pour autant, on n'arrive toujours pas à livrer tout le monde et tout. Donc, chaque couturier, chaque couturière peut s'impliquer et ne serait-ce que des choses, même quand on est débutant, en fait, on peut le faire parce que des draps avec des motifs enfantins, des draps doux, ça va pouvoir égayer les services. Les cages couveuses, des langes, il y a énormément de choses à faire qui sont accessibles dès le niveau débutant. Alors évidemment, le cage-couveuse, c'est un petit peu plus complexe, pas au niveau de la couture, mais au niveau du patronage et de l'assemblage. Après, évidemment, toutes celles et ceux qui souhaitent devenir bénévoles et nous aider à créer nos trousseaux de première nécessité sont chaleureusement accueillis au sein de l'association. On fait des couvertures de peau à peau, des petits bavoirs, des langes, des carrés à odeurs. On avait lancé une action solidaire et qui a été reprise. Et maintenant, on voit un petit peu partout des carrés à odeurs pour les petits bébés. Donc, c'est assez formidable. Chacun peut vraiment faire énormément de choses. Donc là, c'est un petit panel d'exemples. Mais ce que je peux proposer, c'est quand on a des idées supplémentaires ou quand on voudrait davantage d'informations, c'est de pas hésiter à nous contacter par mail ou sur les réseaux sociaux pour que, en fonction des besoins, en fonction des possibilités de chacun, on s'adapte pour que chacun puisse participer.
1: Super. Donc si je ne sais pas coudre, ça fonctionne aussi, je peux aussi aider. Je
0: Tout
1: peux
0: à
1: peut-être
0: fait.
1: aussi vous envoyer du tissu, des choses comme ça.
0: Exactement. Oui, tout le monde peut participer. Nous, on est né dans les loisirs créatifs parce que j'ai appris à tricoter le mini bonnet, les mini chaussons. Après, j'ai appris à coudre et j'ai fait tout ça, un petit mélange pour faire des trousseaux de première nécessité. Mais chacun peut participer. On a la chance de recevoir des dons de laine, des dons de tissu, des dons pécuniers qui
1: D'argent.
0: nous permettent nous d'acheter des tissus certifiés parce que ça c'est important hein. On n'utilise pas n'importe quel type de matière première. Abracadabra, c'est vraiment tout est acheté en France parce qu'on défend le savoir-faire français. Donc de nos étiquettes à nos couvertures de peau à peau, tout est réalisé en France. Donc ça c'est
1: Génial.
0: important pour nous. Ouais. C'est sûr que ça a un coût, mais nos petits champions, nos petits guerriers, ils méritent tellement qu'ils méritent au minimum la qualité.
1: Donc, c'est vrai que là, je parle beaucoup de couture, de tissu, etc. Mais donc, pour des petites choses tricotées, main, ça fonctionne. Et
0: Tout à
1: justement,
0: fait,
1: alors, tu
0: tout
1: peux nous aiguiller sur la qualité de la laine, la qualité du tissu. Quelles sont vos exigences, entre guillemets, pour qu'on puisse aussi
0: à fait.
1: déjà
0: Alors,
1: un peu se
0: au
1: mouiller?
0: minimum pour les bébés, c'est d'avoir la certification Écotext pour les matières premières. Évidemment,
1: C'est la base.
0: si on peut bio, français, etc. Mais le minimum, ça va être effectivement le label Écotext autant pour les fils que pour les tissus qui seront
1: D'accord, très bien.
0: en contact avec le bébé.
1: Je savais pas qu'il y avait des fils Ecotex.
0: Oui. Alors maintenant, en fait, ce n'était pas précisé jusqu'à présent. C'était énormément sur les normes françaises au niveau des tissus. Mais à présent, le logo apparaît.

0: apparaît sur les fils, sur les pelotes. Certains l'étaient déjà avant, mais il n'y avait pas cette, cette apposition du logo sur, sur les pelotes. Maintenant, elles le sont. Et ça, c'est un essentiel pour nous, effectivement.
1: D'accord.
0: Parce que bah, la peau de nos petits guerriers, elle est très fragile. Elle est très sensible. Et le moindre petit allergène va pouvoir déclencher des réactions. Donc, c'est vrai que beaucoup de nos tricoteuses sont étonnées parce que c'est du fil 100% acrylique. Donc, on n'utilise pas de laine. Alors que ben moi-même, quand j'avais commencé, je me dirigeais vers de la laine pour que ça soit bien chaud. Mais l'inconvénient de ce type de fil, c'est que ça peut engendrer des réactions. Et voilà. Malheureusement, donc on se protège, on protège nos petits bébés, et donc c'est ce type de qualité de fil qu'on utilise pour nos petits ensembles de layettes et nos couvertures.
1: Très bien. Parfait. Donc, après, en termes de d'hygiène, c'est pareil, j'imagine qu'il y a un protocole à respecter de laver le tissu avant de le coudre, si par exemple c'est de la couture. Après, de le relaver une fois avant de vous l'envoyer, et vous le relavez, comment ça se passe?
0: Alors effectivement, mais je crois que toutes les couturiers et couturières qui nous écoutent savent que avant de coudre, soit on décatille, soit on lave. Enfin,
1: oui.
0: En tout cas, c'est recommandé.
1: Bon, ça, c'est la théorie.
0: Oui, c'est la théorie, je sais. Je
1: J'avoue, je le fais pas toujours.
0: Alors, pour nos bébés, c'est vraiment recommandé de le faire avant, la couture et la découpe, parce que bah, quand on a eu l'occasion de voir un petit peu comment sont traités les rouleaux de tissu, on voit qu'il y a énormément de poussière, énormément de choses qui peuvent être, sans qu'on le voit, sur les tissus qu'on achète. Donc un premier lavage est indispensable. Et puis il faut savoir que ben, les tissus, quand ils vont être utilisés en réa néonate, ça va passer à 60.
1: Okay.
0: Donc si on n'a pas fait ça avant, même sans parler d'hygiène, ça va servir une fois parce que ça sera plus aux dimensions, ça sera plus adapté. Donc c'est dommage, ce serait vraiment dommage que le
1: du
0: temps
1: temps,
0: et les compétences utilisées ne servent pas dans le temps.
1: Et alors la laine acrylique, ça passe à 60 degrés?
0: La laine acrylique, elle se passe pas à 60 degrés, elle est offerte aux familles. Et donc après, donc c'est comme elle est offerte aux familles, c'est les parents qui l'entretiennent avec une lessive hypoallergénique, avec tout le soin qu'ils vont pouvoir apporter. Là, c'est certain que tout ce qui est tricot ne va pas pouvoir passer en machine à 60 comme les lingeries. Certains services maintenant, ce qui n'était pas le cas il y a une dizaine d'années, ont des laveries internes au service.
1: D'accord.
0: Donc, elles peuvent adapter la température et le traitement qui est fait, puisqu'on offre aussi des couvertures de peau à peau tricotées. Mais c'est vrai que tout ce qui est offert au service, la couture est beaucoup plus simple d'entretien pour les services et les soignants. Tout ce que
1: d'accord.
0: nous tricotons, c'est en général offert aux familles qui, elles, vont pouvoir faire l'entretien adapté, sans abîmer les confections des bénévoles, des magiciens.
1: Alors, comment ça se passe? Est-ce que il y a des patrons à récupérer, des consignes précises sur les cousettes qu'on peut faire ou les petits tricots qu'on peut faire, j'imagine? On peut retrouver tout ça sur votre site? Comment ça se passe?
0: Alors, c'est pas sur le site. En fait, c'est en général, je reçois des messages pour les personnes intéressées et je peux leur donner quelques détails. On a un groupe Facebook qui est réservé à nos magiciennes.
1: D'accord.
0: On a tout un tas de patrons en fait, l'idée, c'est vraiment pas de diffuser des patrons comme ça. Pourquoi? Parce que derrière, il y a quand même sur une tricoteuse, par exemple, deux tricoteuses ne vont pas avoir le même résultat sur un même patron, en fonction de la façon dont elle tricote, plus ou moins serrée, le point qu'elle utilise, etc. Et ça me semble important, enfin en tout cas, c'est important pour moi, que chacune de nos confections puisse servir derrière. Donc, diffuser un patron, il y a des patrons qui sont disponibles sur Internet, et moi je l'ai découvert, c'est que la plupart du temps, quand c'est utilisé, la plupart du temps, ça va pas être adapté.
1: Oui. D'accord.
0: Parce que ça n'aurait pas été adapté au nombre, au centimètre, etc. Enfin, aux mesures qu'il faut, aux points particuliers qu'il faut. Donc, c'est vraiment important qu'on garde cet espace d'échange et qu'on ait cet espace d'échange. Donc, on a des patrons sur notre groupe Facebook. Et puis, nos ambassadrices les possèdent et peuvent les diffuser quand on a des ateliers. Et ça leur permet, si vous voulez, d'avoir un retour. Parce que moi, je l'ai vu moi-même, quand j'étais au sein des services, il y avait au fond d'une armoire un gros carton de tricot qui n'était pas utilisé. Parce que c'est des gens bénévolement qui avaient fait ça pour faire plaisir, mais qui, en fait, ce n'était pas du tout adapté. Et
1: oui,
0: ça,
1: d'accord.
0: C'était vraiment une volonté d'abracadabra. C'était d'une part de rassembler les savoirs et les compétences, mais surtout de faire des choses qui allaient servir. Parce que quand on tricote, quand on cousse, c'est bien plus que faire une confection. En fait, on y met tout son cœur. On y met son âme.
1: Surtout comme ça. Ouais,
0: là,
1: oui,
0: sur
1: une action
0: on a
1: comme ça,
0: envie que ça serve et que vraiment il y ait plus qu'une création à la fin de son travail. Donc, ça c'est un point important, enfin moi auquel je tiens beaucoup, c'est que c'est nos créations elles servent et donc voilà c'est mieux quand il y a un contact avec une ambassadrice ou avec d'autres magiciennes
1: D'accord.
0: sur le groupe parce que ça permet de valider les couleurs, ça permet de valider les mesures, de s'interroger, de parler, d'échanger. On est toutes et tous un petit peu partout en France et pas que en France d'ailleurs. Et les loisirs créatifs, c'est pas seulement, en tout cas au sein d'Abracadabra, c'est pas seulement créer pour créer, c'est créer, partager. Et
1: Ouais.
0: voilà.
1: Ok. Alors après, comment on vous les envoie? Parce que donc, et je veux bien que tu me parles aussi justement un petit peu du réseau que tu as construit au fur et à mesure, j'imagine, de ces 10 ans, des bénévoles qui te relaient. Comment t'as développé tout ça?
0: Alors on a à peu près une dizaine d'ambassadrices. C'est vrai qu'on reste assez stable et puis parce que on veut vraiment répondre aux besoins et puis parce que être ambassadrice ça demande un investissement personnel et au niveau du temps, au niveau de beaucoup de choses. Donc tous les envois peuvent enfin les envois peuvent m'être adressés. S'il y a une ambassadrice à côté, autant on évite les envois, hein, on est co-responsable. Donc, quand j'ai un contact par mail, s'il y a quelqu'un avec qui a une ambassadrice dans son secteur, je la dirige vers l'antenne. Ça permet de pouvoir, quand on peut le faire, avoir un contact humain directement. Et sinon, je livre des hôpitaux, même là où on n'a pas d'antenne. Donc, on peut tout à fait m'envoyer en fonction des besoins, parce que tous les hôpitaux n'ont pas forcément les mêmes besoins et les mêmes attentes. Moi, ça me permet justement de trier pour que chaque confection aille vraiment dans un service où elle va être utilisée et que ça sera utile. Voilà. Donc, on a un beau réseau d'ambassadrices que je remercie infiniment parce que elles gèrent les antennes avec un nombre assez impressionnant de magiciennes que je remercie aussi très chaleureusement parce que c'est là qu'on sent que le fait main, ça peut avoir une dimension solidaire incroyable. Et vraiment, je remercie toutes les bénévoles qui s'engagent. Je trouve ça formidable. Autant dans leur création que dans le soutien quand elles commentent et qu'elles voient les familles un petit peu en difficulté sur nos réseaux sociaux, elles apportent leurs petits mots de soutien et ça fait toujours beaucoup de bien. Donc je remercie vraiment chacun et chacune de ceux et de celles qui s'engagent et qui sont là à nos côtés pour apporter un petit peu de réconfort.
1: Ouais, non, c'est beau, c'est nécessaire et ça nous fait du bien aussi à nous d'être solidaires. En
0: ah,
1: dehors, tu vois, ça fait du bien de faire du bien.
0: Ouais. Ah, ça me porte ça. C'est on se sent utile. On sent que avec un petit peu, on peut faire beaucoup pour quelqu'un d'autre. C'est vraiment le pouvoir du colibri. Chaque geste compte. Chaque petite action va pouvoir avoir faire la différence. C'est vraiment, chacun peut faire la différence. Vraiment, même si on a l'impression qu'on ne pourra pas faire grand-chose, on peut faire énormément. Et même si on ne fait pas de loisirs créatifs, et même si on n'a pas beaucoup de temps, il y a toujours des moyens de faire la différence.
1: Oui. C'est très sérieux. Ouais. Non, moi j'en suis convaincue. Après, il y a des fois, c'est chouette justement que des associations comme celle-ci existent pour pouvoir se faire le relais derrière. Je sais pas comment dire, mais tu vois, moi il y a plein de fois, passé un temps, je faisais beaucoup de cartes de vœux, etc. Et tu vois, j'ai jamais osé franchir la porte d'entrée de la clinique où j'ai accouché, où je suis allée me faire opérer plusieurs fois et tout ça, pour par exemple leur donner des cartes. Tu vois, je me suis dit, tu vois, je sais pas, je me trouvais peut-être un peu bête, parce que tu sais pas comment tu vas être accueillie aussi, est-ce qu'ils vont comprendre le geste et tout. Donc finalement là, on arrive dans un cadre où on sait ce qui est attendu, ce qui est nécessaire, et on sait que ça va avoir un impact
0: C'est
1: direct.
0: ça. Et justement, tu le dis très justement, c'est-à-dire que nous, c'est vrai qu'on a mis en avant et la couture, le tricot, mais c'est aussi le cartonnage, le scrapbooking, parce que au moment de Noël, les familles, elles adorent recevoir des petites cartes qui ont été réalisées pour elles. Elles adorent. À des petits porte-clés en diamond painting ou en tissé avec des perles, des petits souvenirs, c'est des petites attentions, des petits gestes où ils vont ressentir qu'en fait il y a quand même du monde qui pense à eux. Alors ils sont tout seuls là,
1: Ouais.
0: avec entourés de ces machines, mais il y a du monde qui pense à eux. Et ça, c'est on est des êtres humains, donc c'est super important, quoi.
1: Ouais.
0: Ouais.
1: C'est chouette. Et si on a envie de s'engager à vos côtés, est-ce que tu recrutes aussi des bénévoles?
0: Alors oui, tout à fait. Tout le monde est bienvenu pour rejoindre la belle aventure d'Abracadabra. Quel que soit le secteur géographique, il y a vraiment beaucoup de possibilités d'aider et chacun sera le bienvenu. Chacun pourra à sa manière apporter sa petite goutte d'eau, sa petite pierre à l'édifice. Il faut être conscient qu'effectivement c'est une association où on a des contraintes parce que on est au sein des services hospitaliers, qu'il y a certaines démarches à faire. Pour autant, une fois qu'on a compris qu'il y a certaines contraintes et qu'on peut, c'est pas comme si on faisait pour soi. Il y a plein de choses à faire et on accueille avec grand plaisir tous ceux et toutes celles qui souhaitent s'investir à nos côtés, quelle que soit leur localité, parce que ça peut être sensibiliser les commerçants et son petit village, faire une action sportive. On a énormément de choses qui se créent pour soutenir l'association et sensibiliser. Et quand on fait ça, c'est pas l'association en elle-même qu'on soutient, c'est toutes ces familles et tous ces bébés qui ont besoin d'aide et qui se disent, ah, on parle de nous, on pense à nous, il y a des choses qui sont faites pour nous. Et comme je le disais tout à l'heure, on reste des êtres humains. Et c'est cette humanité aussi, vraiment, qu'on veut mettre en avant, et ces valeurs de partage, d'entraide et de respect de chacun.
1: C'est beau. Moi, j'étais en train de me dire, alors, tiens, est-ce que je pourrais faire un truc au niveau de l'école des filles, des choses comme ça?
0: Oui, tu peux. Pour te dire, des mamans qui font de la Zumba, elles font une séance de Zumba, soit à participation libre, soit à 3 euros, ou un magasin à côté qui fait l'arrondi au profit d'Abracadabra. Ça paraît rien. Mais en fait, si tout le monde fait ça, ben voilà, nous, on peut apporter et faire créer et offrir, parce que nous, on offre nos trousseaux de première nécessité. Donc forcément, bah, quand on est une association comme la nôtre, nous ne sommes que des bénévoles, on n'a aucun contrat commercial ou que sais-je. Ben voilà, on fonctionne grâce à ça, hein, grâce aux dons et à l'implication de chacun. En plus, donc voilà, comme je te disais au départ, on est en collaboration, en partenariat avec un ESAT, parce que je tiens à ces valeurs-là. Donc nous, on rémunère les personnes en situation de handicap qui vont à partir de nos patrons, des emporte-pièces que j'ai fait réaliser et du travail avec toutes les équipes des éducateurs et moniteurs que je remercie énormément. Ils créent à partir de des matières premières que je leur fais livrer, des trousseaux de première nécessité qui sont d'une merveilleuse qualité, et ça permet non seulement de favoriser l'emploi des personnes en situation de handicap, mais en plus de valoriser leur travail, de faire reconnaître les compétences de toutes ces personnes qui travaillent au sein des ESAT et qui, à mon sens, ne sont pas reconnues à leur juste valeur. Donc c'est un nouveau point qu'on a mis en avant depuis 2023 et auquel je tiens beaucoup dans notre société où on parle beaucoup d'inclusion, mais où je cherche souvent...
1: Oui, les résultats concrets. Ouais.
0: On essaye de le défendre aussi au sein d'Abracadabra. Ouais. Voilà.
1: Ouais, c'est chouette. Et donc vous êtes aussi présente dans certains salons de loisirs créatifs, comme les salons Mille et une idées de Sandra.
0: Tout à fait. On a vraiment le privilège d'être parfois au sein de salons de loisirs créatifs. C'est une belle occasion parce que ça nous permet de parler un petit peu de ce qu'on fait et puis de rencontrer des personnes qui ont aussi le cœur sur la main et qui veulent s'engager avec les loisirs créatifs qu'ils apprécient. C'est très riche. Puis quand on est soi-même dans les loisirs créatifs, forcément on apprécie ces salons. Et on a vraiment cette chance justement d'être soutenus. Notamment par Mille et une idées, qui nous donne l'opportunité d'avoir un stand au sein de ces salons.
1: Il y a une partie, il y a une partie atelier sur place, ou c'est plus finalement de la communication pour l'association?
0: Alors ça dépend des salons. Parfois, on a la chance de pouvoir faire quelques ateliers. On en a fait notamment sur Montpellier, par exemple. On avait eu des ateliers pour des carrés à odeur. En fonction des organisateurs, en fonction de nos magiciennes, en fonction des possibilités, parfois il y a des ateliers qui sont réalisés pour permettre aux volontaires de nous aider, de nous soutenir à faire des créations sur place.
1: Ouais. Bon bah trop bien. Donc si on se résume, on peut vous aider de plein de manières différentes, soit en la manière la plus simple mais qui est aussi utile, hein, c'est donner de l'argent. Ça, c'est déjà
0: tout à fait. Donc, on peut faire un don de manière très simple en quelques clics sur Helloasso, si on le souhaite.
1: Très bien. On peut aussi donner son temps. Donc, tout à fait. Rejoignant, vos rangs. Et puis, donc, on peut confectionner, directement des petites choses. Donc, en tissu, en laine / acrylique, en tricot. Des petites choses, des petites cartes, comme tu disais, enfin voilà. Donc, si demain je veux le faire, ou même en, ça y est, tout de suite, je veux le faire, la première chose, c'est je vais sur le groupe Facebook. Donc, je vais sur Facebook et je cherche Abracadabra en trois mots.
0: Tu m'envoies un mail. Comme ça me permettra de savoir où tu es et de te dire si tu as une ambassadrice près de chez toi. D'accord. Et de proposer éventuellement de voir avec toi ce qui peut t'intéresser pour participer à l'association. Et puis effectivement, après, si tu souhaites tricoter ou coudre et rejoindre les rangs des magiciennes, tu pourras adhérer et puis rejoindre le groupe Facebook des magiciennes où tu pourras partager, échanger, faire part de tes propositions, faire part de tes créations. Voilà.
1: Ok. Et quand tu dis il faut adhérer, c'est vraiment adhérer à l'association?
0: Il y a une adhésion, oui, tout à fait.
1: D'accord.
0: Par exemple, quand on fait des salons ou des événements, on a une assurance. Les adhésions aux associations, ça permet de couvrir certains risques dont on n'a pas forcément conscience.
1: Et donc, l'adhésion, ça vous permet aussi de financer donc ces assurances dont tu parles, mais aussi les actions au sens large.
0: Tout à fait. L'adhésion, elle est à 15 euros par an. Ça permet pas d'acheter grand chose. On peut financer l'assurance. Oui, c'est vraiment une structure. Enfin, c'est structuré. Et pourquoi? Parce que nous, notre public, il est quand même particulier. Donc, on peut pas utiliser n'importe quel tissu. On peut faire ça pour les cages couveuses. J'ai fait un appel général et j'ai diffusé le patron. Mais là, en fait, si le tissu n'est pas écotex, c'est pas grave. parce que c'est pas au contact du bébé.
1: Pas en contact.
0: Mais pour tout ce qui est tout le reste, c'est important que les gens ils saisissent que vraiment on est quand même au contact, parce qu'on le voit malheureusement. On mesure pas forcément au départ quand on veut s'impliquer l'importance de la qualité des tissus, l'importance du respect de certaines mesures, etc. Donc c'est vrai qu'on a certaines contraintes qui voilà. Et puis comme je dis voilà, quand pour être présent au sein des salons, ben il faut des assurances, il faut des choses comme ça. Et voilà, ça se fait pas tout seul.
1: Donc du coup, pour vous aider, si donc le don d'argent, le don de temps, on en a parlé, et si on veut aider en fabriquant nous-mêmes des petites choses et devenir une de ces magiciennes, on vous rejoint en adhérant à l'association. Et à partir de là, bah, du coup, on a un vrai échange avec vous. Enfin voilà, on est impliqué dans l'association et on va pouvoir donc échanger, comme on disait, pour récupérer les patrons, avoir les bonnes consignes sur les matériaux à utiliser et à ne pas utiliser. Et voilà, et après, on fait notre petite création qu'on t'envoie ensuite, donc à Antibes ou chez l'ambassadrice dont tu parlais tout à l'heure. Une des centres d'ambassadrice à côté de chez soi.
0: Tout à fait. En fonction de sa situation, de sa localité ou de l'hôpital qu'on veut aider. Parce que parfois, il y a des appels ponctuels sur certains hôpitaux. Et nous, on fait le point de collecte, en quelque sorte, qu'après, on envoie directement ou qu'on donne, distribue directement à l'hôpital concerné.
1: D'accord, ok. Et oui, parce que c'est vrai qu'il y a une dimension aussi, où si tu peux aider, alors là, on sait que ça va aider tel hôpital, mais dans la dimension locale aussi, de savoir que tu vas aider peut-être la maternité dans laquelle tu as accouché, c'est aussi, ça rajoute une dimension
0: Beaucoup nous rejoignent pour faire ça. Bonjour. Beaucoup nous rejoignent pour faire ça, mais c'est vrai qu'on a aussi besoin des bénévoles qui vont s'engager pour l'ensemble, parce qu'on fait des dons, notamment en Nouvelle-Calédonie. On avait envoyé pour Mayotte, et là, on a vraiment besoin que tout le monde se mobilise et que ce soit pas juste des gens qui se mobilisent pour l'hôpital d'à côté. Et puis parfois parce que les conventions qu'on établit prennent un petit peu plus de temps et que et puis aussi parfois parce que en fait notre voisin il va devoir peut-être faire 2 ou 3 heures de route par jour pour aller jusqu'à l'hôpital où est hospitalisé son bébé. Donc c'est pas forcément l'hôpital d'à côté qui va pouvoir accueillir les grands prématurés ou les bébés qui ont besoin de soins particuliers. Ça c'est important aussi que tout le monde réalise, parce que je vois les familles qui doivent faire des heures et des heures de trajet pour être auprès du premier hôpital qui va pouvoir accompagner son bébé, c'est triste et il faut qu'ils sachent que eux aussi ils ont besoin encore plus, même peut-être savoir qu'ils sont pas tout seuls, quoi.
1: Oui, parce qu'effectivement, comme tu disais, il y a les niveaux 3. Effectivement, moi, la maternité où j'ai accouché, je pense pas que, enfin, j'en sais rien. Je sais pas s'il y a les niveaux 3, mais le CHU de Grenoble à La Tronche précisément l'est. Et donc, ça le couple enfant. Et effectivement, c'est ici que seront hospitalisés les enfants, les bébés.
0: Et s'ils ont de la place, je connais des familles qui l'hôpital qui peut accueillir leur bébé de niveau 3 est plein et du coup ils vont au prochain. Donc parfois c'est ils sont obligés de déménager en quelque sorte dans la maison des parents pendant 3 mois pour pouvoir rester auprès de leur enfant. C'est on peut pas forcément aider l'hôpital d'à côté parce qu'il accueillera pas forcément nos petits bébés qui ont besoin de soins de réa, mais on peut aider tout le monde.
1: Oui, bien sûr. Non, mais carrément, hein, c'est juste que je faisais la réflexion de rendre aussi un petit peu, comme je disais tout à l'heure, de la porter l'écart. Bon, finalement, tu vois, je l'ai jamais fait parce que il y a un truc qui m'a freiné.
0: Bah, c'est vrai que les hôpitaux, quand on travaille de plus en plus avec des conventions, donc on rentre pas un particulier, rentre pas comme ça dans l'hôpital. On a fait nos preuves, ça va faire 10 ans. On y va avec en ayant déjà rencontré les cadres et les soignants, un véritable partenariat, c'est une véritable collaboration avec les soignants. Et donc voilà, c'est comme ça qu'on peut aller offrir au sein des services.
1: Non, c'est chouette. Ben bravo pour cet engagement parce que c'est quand même pas rien. Ça n'a rien à voir et en même temps un tout petit peu. Moi, depuis cette année, je suis dans le bureau de l'APEL, l'association des parents d'élèves du lycée où ma fille, mon aînée est. Donc, tu vois, ça n'a de commun que du temps bénévole que tu donnes. Et donc, ça n'a évidemment en proportion rien à voir avec ce que tu fais et ce que font tes ambassadrices. Mais déjà là, à ce niveau, je me dis, bon, c'est quand même du temps, cette histoire. Et encore, c'est le lycée, c'est pas du tout la primaire, le collège. Hein. Mais donc... je me disais en même temps, il faut que chacun s'y colle un peu de temps en temps, et donc et encore plus là dans ces cas-là où on a encore plus besoin de solidarité dans des moments de vie comme ça ultra difficiles. Et a fortiori, quand on l'a vécu, ben on sait la difficulté que ça a représenté. Mmh. Et d'un autre côté, quand on l'a pas vécu, on peut aussi se dire, bah quelque part, j'ai été épargnée, je peux faire ma part aussi de solidarité en plus. Parce que j'ai été épargnée. C'est, enfin, quelque part, c'est une chance quand on n'a pas de problème de santé, que ce soit nos enfants ou nous-mêmes.
0: Oui.
1: On s'en rend pas compte quand tout va bien.
0: Non. Oui.
1: Bon.
0: Oui. Tout à fait.
1: Ouais.
0: Oui, mais tu vois, je rebondis. Tu vois, tu fais partie de l'appel. Mais parfois, il y a des actions en faveur d'associations. Bah voilà. Tu vois,
1: là, c'est pour ça que j'y pensais.
0: Ouais. Je sais, en fonction de si t'es dans le privé ou dans le public, vous faites des choses, il y a des choses différentes, mais il y a le bol de riz, qui est dans le privé. Et, ben,
1: dans
0: voilà.
1: Le privé, ouais.
0: Et ben, une action qui a un impact vraiment fort. Et où finalement, ça se fait assez simplement quand t'es au sein de, parce que c'est quelque chose qui est déjà, enfin, qu'ils connaissent, quoi.
1: Oui, mis en place.
0: Et ça aide vraiment, et ça peut vraiment permettre de faire une action pour l'hôpital d'à côté, même si on n'a pas d'ambassadrice, on peut offrir des cocons de positionnement, on peut offrir des trousseaux de première nécessité grâce à ça, quoi.
1: Oui, oui, non, mais ça donne plein d'idées, effectivement,
0: pour
1: proposer des choses.
0: De possibilités, c'est incroyable. Donc c'est pour ça qu'il faut pas hésiter à nous contacter, parce qu'on le sait pas forcément, voilà. Avant, mais on peut se demander, mais comment, moi je coupe pas, je tricote pas, qu'est-ce que je vais faire? Mais si, les choses sont possibles.
1: Ouais, ouais, ouais. Ne serait-ce que voilà, mettre en place une action solidaire dans l'établissement de nos enfants.
0: Exactement.
1: Très bien.
0: C'est là qu'on découvre en général que la prématurité, ça touche énormément d'enfants. On le voit dans les écoles, et c'est là que en fait, parfois certaines langues se délient et on voit des mamans qui disent « Ah oui, moi j'ai vécu l'enfer », alors qu'elles en auraient pas parlé sinon. C'est parce que, voilà, on va ouvrir le sujet et ça deviendra moins tabou. Ça a plusieurs impacts. Faut vraiment, chaque petit geste compte, chaque chose peut faire la différence.
1: Ouais.
0: Parfois, on a la chance de recevoir le soutien d'autres associations, de couture, de tricot, et je trouve ça merveilleux parce que ça a vraiment cette dimension d'ensemble, c'est-à-dire qu'elles font ponctuellement une action pour nous permettre de décorer les services à Pâques, à Noël, à la Journée mondiale de la prématurité, ou lorsque j'ai fait mon appel pour des cages couveuses pour le service de Necker, c'est des groupes qui sont mobilisés ponctuellement, et puis parfois elles continuent à nous aider sur la durée. Et ça, je trouve ça merveilleux. C'est pas les associations côte à côte, c'est vraiment ensemble. Et je trouve ça formidable. Je remercie beaucoup ces associations solidaires qui nous viennent en soutien. Et puis de nous-mêmes également, on vient en aide à d'autres associations, et voilà, c'est comme ça qu'on voit les choses, et je trouve ça merveilleux. Donc,
1: c'est chouette.
0: Mais un grand merci à toutes celles et ceux pour qui ensemble a une signification et où on est vraiment les uns avec les autres.
1: Et sur ton compte Instagram, sur le compte de l'association aussi, il y a beaucoup de témoignages, et au-delà des témoignages aussi, des conseils, tu relais des appels des appels à témoignages, mais en tout cas des demandes de famille pour dire là, dans ce cas-là, qu'est-ce que vous me conseillez, comment ça s'est passé de votre côté, etc.
0: Quotidiennement, je suis là présente quotidiennement parce que en story, les familles peuvent poser leurs questions, leurs inquiétudes. Il faut savoir qu'on a une communauté qui est très riche, dans le sens très bienveillante, où on a des familles qui sont passées par là, des familles qui sont actuellement, mais on a aussi des soignants Donc ça fait vraiment une chose ça merveilleuse, c'est cet espace, parce que ce que j'appelle l'espace des parents, parfois il y a l'espace des soignants, mais il y a aussi les soignants qui peuvent répondre, et chacun répond anonymement. Ça, c'est une richesse aussi, parce que parfois on peut avoir peur après, on connaît les défauts d'Internet et des réseaux sociaux, mais là, chacun peut parler. Alors, je modère forcément, donc je ne diffuse pas tout, mais j'ai pas, si je devais avoir des problèmes dans certains messages, mais ce qui n'est pas le cas, j'ai beaucoup de chance, beaucoup de bienveillance dans cette communauté, et voilà, c'est très riche parce qu'on a aussi l'expertise des soignants, on a l'expertise des familles qui sont passées par là depuis 3 mois, mais parfois depuis 10 ans, on voit l'évolution, on voit la richesse, parce qu'elles sont tant à Brest, à Saint-Brieuc, qu'à Lille, qu'à Lyon ou qu'à Perpignan, enfin, il y a vraiment... C'était un espace qui est très riche et où les familles trouvent beaucoup de soutien, parce qu'il y a beaucoup de partage et beaucoup de bienveillance les uns envers les autres.
1: Ouais. Après, émotionnellement, c'est un peu comment toi tu le vis. Est-ce que du coup tu revis aussi ces moments-là difficiles?
0: Alors ça a été, je pouvais pas le faire avant. Oui, ça c'est une certitude qu'on l'association elle évolue aussi avec moi, puisque moi j'aurais clairement pas été capable de gérer ce soutien émotionnel au début, au démarrage. Donc j'ai trouvé ma manière à moi de le faire, ça a été dans les loisirs créatifs. Voilà, j'avais pas besoin de m'impliquer émotionnellement, même si je le faisais, mais c'était très difficile. Et maintenant j'ai, ben voilà, 10 ans ont passé, je reste toujours cette maman sensible et qui comprend, mais je gère beaucoup plus facilement le soutien, de parce que j'ai eu la chance de rencontrer des soignants pépites. Je les appelle mes pépites, moi, ces soignants là qui sont avec nous sur les réseaux. Et puis parce que je mesure ma chance, voilà. Donc et puis parce que j'aime l'humain en fait, j'aime beaucoup l'humain et j'aime me sentir utile. Donc parfois c'est difficile, hein, on va pas se cacher, hein, la prématurité ou l'hospitalisation de son bébé, ça finit pas toujours bien. Hein. Il y a des jours où c'est vraiment compliqué, mais je suis pas toute seule. Voilà. Maintenant on est une vraie communauté. Voilà. Parfois, j'ai pas les mots, c'est d'autres parents qui vont les trouver. Pour ça que c'est abracadabra, c'est pas seulement moi, c'est tout le monde, tous ceux qui sont là.
1: Eh bien, très bien. Merci beaucoup pour ton temps, Emeline. C'était chouette d'en apprendre plus sur l'asso, de voir comment on peut aider aussi.
0: Merci à toi.
1: Et puis voilà, savoir que bah, si on est confronté aussi à ces difficultés pour soi-même et ou pour d'autres aussi, parce que forcément après il y a notre entourage aussi.
0: Tout à fait.
1: Quand on sait pas comment aider quand on n'est pas concerné directement. Donc on peut se faire le relais de l'association aussi dans ces moments-là.
0: Tu as tout à fait raison, j'en ai pas parlé, et on a des tatas, des tontons, des mamies, pas mal de mamies qui cernent pas tout ce qui se passe, qui comprennent pas tout ce qui se passe parce qu'ils sont pas au chevet du bébé et qui découvrent en fait et qui se disent mais merci, je comprends mieux, je peux être plus aidante pour ma fille, mon fils, ma belle-fille, mon voisin, ma cousine.
1: Oui, ma cousine.
0: Voilà.
1: Oui, mon amie. Ouais. Ouais,
0: ça permet de mettre. J'essaye toujours d'y mettre de la bienveillance et de la douceur. J'essaye de pas choquer, même si forcément, quand on connaît pas, on peut être choqué par certaines choses et certaines images. Mais c'est aussi notre réalité. Donc voilà, j'essaye de faire les choses les plus douces possibles et qui permettent de sensibiliser au maximum à tous.
1: Eh bien. Eh ben bravo encore, hein, parce que je crois qu'on mesure pas à quel point la France serait bien différente sans des associations telles que la tienne et d'autres, hein, évidemment. Et ça fait pas vraiment partie du tissu j'allais dire économique, mais alors en partie, mais voilà, de ce qu'est la France, alors les autres pays aussi, mais et c'est, tu vois, c'est comme je sais pas comment dire. Il y a un tissu un peu invisible au niveau des associations parce que justement il n'y a pas une activité économique au sens strict du terme, mais c'est beaucoup de personnes qui sont investies dans les associations en France et c'est hyper chouette. Bravo.
0: Bah, il y a différents types d'associations. Nous, c'est vrai que j'ai fait ce choix de garder une association uniquement de bénévoles parce que je tiens à certaines valeurs et que parfois l'argent peut tout détruire. Donc nous, on est malgré tout dans le tissu économique parce qu'on rémunère des personnes, un ESAT. Pour autant, ouais. On le fait bénévolement. Moi, c'est une fierté pour moi de pouvoir dire ça. Mais oui, c'est un vrai tissu qui est très important, le tissu associatif, qu'il y ait des salariés ou non, c'est vraiment très très important pour la France et notre pays et tous ces humains qui ont besoin de soutien et d'aide.
1: Merci beaucoup, Emeline. Vas-y.
0: Merci infiniment pour ton écoute, on sent à travers ton... notre échange que t'as le cœur sur la main et ça fait beaucoup de bien toujours de pouvoir échanger avec des personnes qui ont ces mêmes valeurs.
1: Oui, merci. Merci déjà de me le dire, ça me fait plaisir. Moi, j'ai pas connu la prématurité, j'ai pas connu de fausse couche, j'ai pas connu de difficulté à tomber enceinte. Et tu vois, un des gestes solidaires dont je suis extrêmement fière. Donc j'en parle de temps en temps pour essayer de susciter un petit peu d'idées autour de ça. C'est le don d'ovocytes.
0: Ah oui, voilà ça.
1: C'est un engagement aussi. Hein, c'est pas rien.
0: Ah mais alors ça, c'est oui, je te confirme puisque je connais la PMA et tout ça et clairement oui. Ouais. Merci. Peux garantir que le don d'ovocytes, c'est pas n'importe quoi comme don, hein, parce que tu te tapes les piqûres et tout ça. Hein.
1: C'était tellement chouette. Tu vois encore ce truc de dire, bah en fait, pour moi, ça a été simple. J'ai pas vécu de traumatisme particulier dans ma vie. J'ai encore mes parents. Enfin, tu vois. Enfin, je me souviens vraiment m'être dit ça à ce moment-là, en disant, je veux faire ça. Aussi parce qu'en fait tout va bien. J'avais eu mes deux filles, j'avais pas envie d'avoir d'autres enfants, enfin et mon mari aussi. Le sujet était bouclé pour nous et en fait de voir cette détresse, cette tristesse, ce truc de se dire mais en fait ça devrait être simple d'avoir un enfant et ça l'est pour beaucoup de personnes. Enfin je sais pas, je connais pas les stats. Ça l'est pour certaines personnes, ça ne l'est pas du tout pour d'autres et c'est tellement injuste. Pourquoi, tu vois. Effectivement, oui, j'avais fait ce parcours. Alors, ça remonte, hein, c'était, je ne sais plus, en 2015, je crois. Oui, si en tout cas le sujet vous intéresse, auditrice, alors déjà, mes messages vous sont ouverts avec grand plaisir pour en discuter. J'avais même à l'époque fait un billet sur mon blog pour justement garder une trace de tout le cheminement. Parce qu'effectivement, c'est quand même un engagement sur la durée, ça prend quand même quelques mois à faire. Oui. Il y a tout un processus au sein des SECOS, les centres de PMA et tout ça. Donc ça se fait pas en un claquement de doigts, mais c'est un vrai engagement. Et voilà, moi c'est un des trucs dont je suis le plus fière d'avoir réalisé.
0: Mais il y a de quoi être très fière. Bravo Mélanie, très sincèrement, parce que
1: merci.
0: Il y a peu de femmes qui le font et elles sauvent vraiment, elles font, c'est un geste merveilleux et c'est pas juste donner son ovocyte, hein. Beaucoup ignorent, mais il y a les traitements, tout ce que, avant, les piqûres.
1: Quelques piqûres, oui.
0: Pour avoir les prélèvements. Et toutes les mamans qui connaissent la PMA, te remercient.
1: vraiment. Tu vois, effectivement, c'est quand même pas rien, mais en même temps, enfin, franchement, quelque part, c'était rien, hein, tu vois, à l'échelle de tout ce que ces familles endurent et tout. Et encore une fois, tu vois, j'ai touché du doigt un tout petit peu au travers d'amis qui ont connu des fausses couches, mais c'est rien. des issues très tragiques à la suite de d'accouchement, et donc tu te sens tellement impuissant par rapport à ça. Donc savoir que voilà, là t'as un impact très concret, et c'est merveilleux quoi.
0: Bon. Bravo.
1: Merci
0: ah
1: beaucoup,
0: bah,
1: Evelyne.
0: C'est super, franchement. Je crois que tu es la première que je vois de visu à l'avoir fait. Je te remercie.
1: C'est vrai.
0: Ouais. Non, c'est ouais. Super.
1: Alors voilà, il y a aussi des épisodes du podcast Bliss qui ont été faits sur le sujet, hein, si vous voulez aussi aller vous renseigner. Je sais que ça a fait pas mal d'émules à ce moment-là, tu vois, quand les épisodes sortent. J'ai vu passer sur le compte du podcast des voilà plein de femmes qui commencent le parcours, et ça c'est vraiment chouette, ouais. Donc voilà. Alors, en tout cas, soyons solidaires, parce que on en a besoin, hein, le
0: ah,
1: monde
0: oui.
1: part un peu en sucette des fois, donc ça fait du bien de
0: oui.
1: se raccrocher à des choses comme ça, de l'humain, du beau, de la solidarité.
0: La douceur,
1: ouais.
0: La bienveillance.
1: Ouais.
0: Ça fait tellement bien.
1: Ouais. Merci beaucoup, Emeline. À bientôt.
0: Merci beaucoup, Mélanie. À bientôt.
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Je me souviens, Amidou, qui lorsqu'on échangeait au sujet des gestes d'hospitalité qui avaient sauvé la vie de chacune et chacun, Amidou est un jeune réfugié à Marseille et qui m'a offert une seule réponse à la question « Quels sont les gestes qui ont sauvé votre vie ?» Amidou a répondu « Le sourire d'un homme sur le navire de sauvetage ».

0: Alors, bienvenue dans l'émission Navire à venir, une émission animée par Michel Giroux. Navire à venir est le nom du projet initié par Sébastien Thierry et dont l'objectif est de créer une flotte de navires dédiée au sauvetage des migrants en haute mer. Les auditeurs, les auditrices de Radio Grand Ciel et de notre émission commencent maintenant à savoir ce qu'est Navire à venir. Mais Navire à venir, c'est aussi le projet d'inscrire les gestes de l'hospitalité au patrimoine mondial de l'humanité de l'UNESCO. Et aujourd'hui, pour nous en parler, nous avons Sébastien Thierry, en ligne, dans les studios de RGC. Sébastien Thierry lui-même, qui a déposé le dossier récemment. Qu'est-ce qui vous a donné, Sébastien Thierry, à penser qu'il fallait inscrire les gestes de l'hospitalité, des gestes aussi quotidiens, aussi élémentaires, au patrimoine mondial de l'humanité de l'UNESCO ?
1: Bonjour Michel, merci pour l'invitation. Qu'est-ce qui me donne l'idée ? En fait, c'est peut-être déjà la mission de l'UNESCO qui est assez formidable, qui doit, à travers l'inscription au patrimoine, décrire ce à quoi tient l'humanité, ce qui la fait tenir. Et je crois que parmi ce qui aujourd'hui peuple notre quotidien, il n'y a pas beaucoup de choses qui font tenir notre humanité, et en particulier ces pratiques consistant à accueillir et prendre soin d'un autre en péril sont sans doute parmi les trésors contemporains de notre humanité, et ce qui l'a fait tenir, et ce qui fait qu'un avenir est encore pensable malgré tous les désastres que l'on constate quotidiennement. Donc c'est la mission de l'UNESCO d'abord qui me fait penser que ces pratiques, notamment en mer, des sauveteurs, des marins sauveteurs, mais aussi sur les rivages de celles et ceux qui accueillent, méritent ou nécessitent d'abord d'être sanctuarisées, d'être reconnues collectivement comme un trésor qu'il nous faut chérir et qu'il nous faut léguer à nos enfants. Voilà le cheminement de pensée qui m'a conduit à ouvrir le dossier d'instruction dit ICH-01, qui est dédié à la sauvegarde urgente d'éléments du patrimoine culturel immatériel en 2019-2020, disons, et voilà l'aventure dans laquelle je me suis lancé alors.
0: Alors, en quoi consiste ce dossier pour inscrire les gestes de l'hospitalité au patrimoine immatériel de l'humanité ? Quel est son contenu ? Qu'est-ce qu'on t'a demandé de faire ?
1: Le dossier, en fait, il est très intéressant parce qu'il exige de nous de décrire la chose. Voilà, donc il y a un certain nombre de questions qui sont extrêmement contraintes dans l'étendue des réponses. Il faut un certain nombre de mots à chaque fois pour décrire bien la chose dont on parle. Ce qui n'est pas une mince affaire de décrire ces gestes, ces pratiques, ces actes qui ont pour fonction de faire d'un autre un autre, et qui sont des gestes extrêmement techniques, et ça c'est très intéressant et très important de le souligner. Par exemple, ce qui s'invente aujourd'hui en haute mer est extrêmement spécifique, donc il faut décrire techniquement les manières de faire. Et puis ce sont des gestes extrêmement sensibles aussi, évidemment, puisque ce sont des gestes qui partent d'une attention, d'une écoute, et qui ont, qui nécessitent de sa manière des savoir-faire sensibles. Et donc c'est toute cette description qui est passionnante à faire et difficile à faire avec des mots, avec des images. Le dossier exige 10 images qui doivent donc rendre compte de la technicité et de la dimension sensible de ces gestes, et un film de 5 à 10 minutes. Donc ça, ce sont les éléments, disons, documentaires, les éléments descriptifs. Et après, moi, ce qui m'a vraiment extrêmement intéressé pour tout le travail qui a suivi, c'est que ce dossier exige aussi de définir un plan d'action pour soutenir, protéger et transmettre ces gestes. Et donc, c'est aussi la part, disons, prospective du dossier. Il faut décrire à l'UNESCO ce qu'il nous faut collectivement faire pour sauvegarder ces gestes et les transmettre aux générations futures.
0: Et alors, en quoi cette démarche est-elle inhabituelle ?
1: Elle est inhabituelle parce que, théoriquement, alors, elle est fondée sur la convention 2003 qui fixe ce qu'est pour l'UNESCO le patrimoine culturel immatériel. Donc je me suis appuyé sur la convention et sur le formulaire spécifiquement, mais l'UNESCO est un organisme international et les procédures en général pour une reconnaissance au patrimoine culturel immatériel sont portées par des États, constamment, par des ministères de la culture, en l'occurrence pour la France, qui s'adresse à l'UNESCO, soit seul, soit allié, soit c'est plusieurs États qui allient leurs forces pour porter requête à l'UNESCO. Là, ce qu'il y a d'inhabituel dans notre démarche, c'est qu'on constate que les États européens en général, et l'Italie et la France, disons, en particulier, mais c'est le cas de toute l'Europe aujourd'hui, on le sait, menacent ces pratiques que l'on veut voir sanctuarisées. Donc, on peut difficilement compter sur des États pour qu'ils nous accompagnent dans cette démarche. Donc, ce qu'il y a d'inhabituel, c'est que l'on enjambe l'échelon étatique en nous adressant directement à l'UNESCO et en décrivant, parce que ce qui est aussi contenu dans le descriptif qu'il nous faut faire des éléments, il faut décrire aussi ce qui menace la perpétuation de ces gestes. Et donc, dans le dossier ICH-01 que j'ai rempli, qui est aujourd'hui en ligne, il y a description des menaces que portent les États sur ces gestes. Donc ces gestes et les politiques publiques que l'on développe aujourd'hui, qui criminalisent celles et ceux qui accueillent, qui empêchent les navires de faire du sauvetage. Donc il y a tous ces éléments-là qui prouvent que les États portent menace et non protègent. Et donc ce qu'il y a d'inhabituel, c'est que nous constatons que les États qui devraient soutenir menacent, et donc on s'adresse directement en tant que communauté active, en tant que praticien, ONG, association, individu, on s'adresse directement à l'UNESCO en exigeant reconnaissance et défense de nos gestes.
0: Est-ce que l'UNESCO t'a aidé, vous a aidé à établir, construire le dossier ?
1: Non, l'UNESCO ne... Alors, disons qu'il y a... J'ai constamment été en contact avec des services de l'UNESCO, avec lesquels on a surtout constaté la difficulté technique, disons, logique, ce que je viens de t'expliquer là, avec une grande écoute, c'est-à-dire que je crois que l'UNESCO est une institution aussi assez magnifique du point de vue de sa mission, et en fait elle est dégradée par des pratiques, par des interpellations d'État qui en fait les interpellent pour reconnaître telle ou telle part de pratiques, disons, qui relèvent du marketing territorial, tu vois. Je veux dire que c'est sans vouloir porter offense à la pizza, à la bière et je ne sais quelle tradition culinaire. On voit bien derrière qu'il y a des traditions, des intentions, disons, de marketing. Et donc, d'une certaine manière, quand on arrive en disant il y a des gestes qui sauvent et maintiennent des vies en vie, et ça relève d'un patrimoine, évidemment que l'UNESCO tend l'oreille en disant eh oui, en fait, si on ne sait pas reconnaître cela, et qu'à côté de ça, on reconnaît la pizza, il y a un problème. Donc, je pense qu'il y a une écoute toujours très attentive et très intéressante, et en même temps, une difficulté à pouvoir accueillir ce que l'on propose. Donc, on a cheminé, disons, on a cheminé, et pour autant, il y a toujours la difficulté à pouvoir accueillir cette requête qui est posée sur la table. Et donc là, ce qu'il nous faut faire maintenant, dans l'année qui vient, parce qu'on se donne un an pour la parfaire maintenant qu'on a rédigé ce texte, fait les images, etc., c'est mobiliser un maximum de praticiens, de communautés, d'associations, d'ONG, etc., pour donner du poids à la requête et faire que l'UNESCO ne puisse pas ne pas entendre cette requête.
0: Donc concrètement, qu'est-ce que cela va signifier pour le projet, pour l'avenir ?
1: Concrètement, en fait, il y a d'une part, c'est pas rien de se mobiliser et de décrire ce à quoi l'on tient et de s'adresser collectivement à l'UNESCO. Donc je pense qu'il y a quelque chose d'extrêmement concret dans la démarche qui peut être entendu et que les ONG, associations, collectifs, etc. peuvent entendre et peuvent se saisir de cela, d'affirmer que, voilà, malgré la criminalisation, nous tenons à cela. Il nous faut transmettre cela à nos enfants qui vont connaître au centuple les mouvements migratoires. On le sait, le choc climatique l'annonce. Donc il y a déjà concrètement quelque chose d'une prise de position et de conscience. Et après, il y a tout le plan d'action qu'on a décrit et ce sur quoi on travaille d'ores et déjà, c'est-à-dire qu'on attend pas de l'UNESCO de réponses concrètes, et c'est d'ailleurs jamais le cas en fait. L'UNESCO est là pour valider et pour soutenir, mais en fait concrètement après il faut trouver des moyens d'une mise en œuvre d'un plan d'action, et c'est ce que l'on fait d'ores et déjà. Alors par exemple en disant voilà, il va falloir des navires, il va falloir une flotte de navires, et donc on a déjà commencé à travailler, à faire advenir le premier d'entre eux, le navire Avenir, à travailler avec les architectes navals, avec SOS Méditerranée, etc., pour protéger les gestes et pour les transmettre aux générations futures. Il faut des outils spécifiques. Donc le travail de mise en œuvre du plan d'action, il est déjà engagé, dans ce sens-là, avec un certain nombre d'acteurs, d'écoles et d'architectes navals et SOS Méditerranée et des collectifs de réfugiés, etc., etc. Mais aussi, il faut un certain nombre d'outils. Et donc, on a, au-delà d'un navire qui est énorme et qui est spécifique à la mer, il faut tout un tas d'outils qui viennent épauler, outiller, équiper les acteurs. Donc, on a commencé à travailler sur la question de la cuisine, par toutes celles et ceux qui donnent à manger aux personnes en péril, ont besoin d'une cuisine qui est extrêmement plus performante que ce que l'on connaît aujourd'hui en termes gustatifs et nutritifs. Donc, on travaille avec des nutritionnistes et des cuisiniers. On met déjà en œuvre la cuisine qui est servie à bord de l'Ocean Viking des SOS Méditerranée. Mais c'est une cuisine, navire à venir, des conserves qui peuvent être utilisées dans tous les refuges sur Terre aussi. On travaille sur des doudous, on travaille sur tout un tas d'éléments tout à fait concrets qui sont des outils et des équipements pour celles et ceux qui opèrent et qui permettent de les soutenir et de les faire tenir.
0: On en est où avec les doudous ?
1: Et on est avec les doudous aussi. Donc les doudous, c'est un des chapitres, c'est-à-dire comment on accueille bien l'enfance en péril en Méditerranée et au-delà. Et donc on travaille là à la fois sur la création de premiers doudous navires à venir qu'on a développé avec un collectif à Besançon, en se posant la question de quels sont les objets qui peuvent convenir aux enfants à bord qui sont évidemment traumatisés par la situation. Donc on travaille sur deux exemplaires, une étoile et une couverture, et qu'on va produire cette année. On va produire 400 doudous navires à venir, on va en mettre 200 en vente, et on va les mettre à un prix qui va nous permettre de produire les 200 jumeaux d'une certaine manière, et ces 200 jumeaux de les transmettre aux navires et à des refuges sur Terre. Donc ça, c'est au programme de cette année. Et on développe la question, notamment sans doute avec le MUSEM à Marseille, et des chercheurs et des designers, etc., etc. Voilà, ouvrir un grand champ de travail de recherche sur les objets de confort, de réconfort, de consolation pour les enfants. Ça concerne des doudous, mais aussi des jeux, mais aussi des petits livres, etc., etc., et réfléchir à la manière dont on peut équiper celles et ceux qui accueillent ces enfants, jeux, mais aussi des petits livres, etc., etc., et réfléchir à la manière dont on peut équiper celles et ceux qui accueillent ces enfants d'objets qui permettent

donc qui s'est si bien rassemblé des personnes autour de ce projet dont nous sommes impatients de connaître le résultat. Nous sommes impatients de connaître, de savoir ce que l'UNESCO va dire. Merci, à bientôt, au revoir.

0: Bonjour, Raymond Richard au micro. Eh bien, nous nous retrouvons pour l'émission Terre solidaire. Et pour cette émission Terre solidaire, eh bien, aujourd'hui, je reçois Monsieur Bernard Lepivin et je vais lui donner la parole pour qu'il se présente. Bonjour Bernard et merci d'être à Radio Grand Ciel pour parler de cette affaire d'eau.
1: Bonjour Raymond, merci de me recevoir. Oui, ce sera avec plaisir que je parlerai des affaires d'eau.
0: Des affaires d'eau, c'est ton métier.
1: Donc,
0: en plus.
1: Tout à fait, tout à fait. Je suis arrivé ou accouru à Chartres, selon le terme
0: local,
1: donc en 1990. Et j'ai travaillé pour la Compagnie des eaux et de l'ozone, qui maintenant a été remplacée par CMO. J'ai travaillé 14 ans à alimenter l'agglomération chartraine en eau potable.
0: Et en même temps, tu t'intéressais à d'autres questions.
1: Oui, il se trouve que j'avais un premier parcours professionnel en Afrique. J'ai passé une dizaine d'années comme d'abord jeune volontaire du Progrès à la place du service militaire. Et puis...
0: Ça, c'est une très bonne chose, au moins. Si je peux me permettre de faire les commentaires.
1: Et ensuite, j'ai travaillé pour des sociétés qui faisaient du pompage. Et pendant cette période, je me suis marié à une Parisienne. Et on a décidé, au bout d'une dizaine d'années de travail en Afrique, de rentrer en France. Et naturellement, j'ai travaillé dans le domaine de l'eau. Et c'est comme ça que je suis arrivé à Chartres, où j'ai donc travaillé 14 ans pour Compagnie des eaux et de l'ozone.
0: Alors, entre ça et puis Sève, que tu as créé, raconte-nous un peu cette péripétie de...
1: Alors, Sève est venu un petit peu après, c'est-à-dire que la quarantaine bien tassée, je me suis dit, bon, j'aimerais bien retrouver un peu l'Afrique. Et j'ai donc proposé mes services en tant que consultant dans le domaine de l'eau potable et en Afrique, que je connaissais déjà bien, compte tenu de mon premier parcours professionnel.
0: Et consultant dans ce travail, pour ton entreprise.
1: Alors, consultant indépendant, mais en fait, on travaille pour des bureaux d'études. Hein. C'est presque de l'intérim d'assez haut niveau, mais voilà. En fait, on est effectivement indépendant, mais on travaille pour des bureaux d'études qui eux décrochent des financements pour des projets en Afrique. Hein, des projets d'eau potable, c'est-à-dire réaliser des petites adductions d'eau dans les villages. Alors, effectivement, je dois préciser que je vais travailler ensuite dans le domaine de l'eau potable dans les villages en Afrique subsaharienne, c'est-à-dire donc au sud du Sahara. Hein. Donc j'ai eu très très rapidement, j'ai dû rester 5 jours au chômage entre une fois que j'ai quitté Veolia et que j'ai commencé mes activités de consultance. Hein. Autrement dit, j'ai pas du tout été
0: au chômage.
1: Ça s'est enchaîné très rapidement. On m'attendait même sur le terrain. Et au bout de 3-4 ans, je me suis dit, mais il y a un problème dans tous ces grands projets financés par l'Union européenne, l'Agence française de développement, les Nations unies ou autres, ou même l'Allemagne, etc. Parce que ils sont très très bons, très très bien organisés pour construire des adductions d'eau. Mais le côté exploitation, c'est-à-dire faire fonctionner l'adduction d'eau, était complètement négligé. Or, c'est mon métier.

0: À Chartres, je faisais fonctionner avec des équipes, c'est pas moi tout seul, j'avais des équipes qui faisaient fonctionner l'alimentation en eau potable des populations. Et donc ce volet fonctionnement, qu'on appelle dans le métier exploitation, était complètement
1: insatisfaisant.
0: Totalement. C'est-à-dire qu'on construisait les adductions d'eau, on rassemblait les villageois en leur disant « c'est pour vous maintenant, vous allez bien vous occuper de ça ». Et on demandait ça à des gens qui n'avaient jamais, à part la bicyclette, quoi. Ils n'ont pas de technique, ils n'ont pas de, comment dirais-je, de technicité moderne. Ils ont de la technique, mais technique agricole, élevage, etc. Mais cette technicité
1: pour l'eau.
0: De pompage avec de l'électricité, un groupe électrogène à l'époque, maintenant c'est du solaire, tout ça, ils ne l'ont pas. Hein. Donc il ne faut pas s'étonner que quelques mois après, quelques années après, dans les meilleurs des cas, bah, tous les systèmes tombent en panne.
1: Oui, c'est vrai que c'était souvent une réflexion. On disait, ben voilà, on fait. Et puis après, ben on s'aperçoit que les tracteurs sont mieux les champs ou que je sais pas quoi. Et là, c'était, tu disais, les puits, le pompage était en panne.
0: Exactement.
1: Donc là, c'est une question très intéressante que tu soulèves là, parce que c'est souvent, quand on parle de projet de développement, on dit, ah oui, mais vous comprenez, hein, bon. Et là, je crois que c'est comprendre pourquoi.
0: Exactement. Effectivement, on ne peut absolument pas reprocher aux villageois de ne pas réussir à entretenir un tracteur, alors que, comme je dis tout à l'heure, ils n'ont que des bicyclettes, habituellement. La même chose pour l'adduction d'eau.
1: Hein. Oui.
0: En fait, les projets doivent prendre en compte un grand travail social, d'abord, pour cette nouveauté d'une adduction d'eau. On n'est pas passé à Chartres des bancs de fontaines.
1: Des bornes de fontaine.
0: Ou des pompes. Il y a même des pompes à main. Dans tous les villages bosserons, il y a des pompes à main. Hein. En combien de temps on est passé de ça à l'adduction d'eau et le robinet à la maison?
1: Oui.
0: Hein. Et là, on leur demande, comme ça, quasiment instantanément, donc de gérer cette grande différence. Et donc, je me suis dit, en fait, plutôt que de pleurnicher et dire, ah, c'est pas comme ça qu'il faut faire, je vais créer une structure pour faire comme je l'entends. Et comment est-ce que je l'entends? C'est-à-dire d'impliquer des opérateurs économiques locaux, hein, des petits opérateurs économiques locaux, hein, qui ont la capacité de participer à l'investissement. Donc, on est dans le cadre de petite adduction d'eau, c'est-à-dire un forage, un réservoir et un réseau. Ça, c'est financé par l'extérieur. En revanche, tout ce qui peut tomber en panne, c'est-à-dire la pompe, qui est dans le forage, le groupe électrogène qui fait tourner la pompe et l'armoire électrique qui est entre les deux, et tout cela est financé par l'opérateur local. Du coup, ça le responsabilise.
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1: Donc, il fallait les trouver, les opérateurs locaux.
0: Il y en a.
1: Il y en a.
0: Bien sûr. Les Africains sont pauvres. Les pays africains sont généralement pauvres. Pas tous, mais en tout cas, effectivement, il y a la pauvreté. Et là, mais il y a quand même des circuits économiques. Il y a quand même une vie économique. Et effectivement, il faut trouver l'opérateur économique qui est pas trop grand, parce qu'il aura trop d'argent et il ne voudra pas, comment dirais-je, vraiment
1: aller chercher auprès du plus petit, parce qu'il trouve que ce n'est pas le grand truc qui
0: exactement.
1: Est visible et pour lequel on fait de la pub. Alors
0: ouais.
1: Que là, il y a véritablement le souci des personnes.
0: Il faut avoir le souci des personnes. Et il y a des gens qui sont intéressés de faire quelque chose pour leur population, hein. Mais il se positionne bien dans le cadre d'un investissement. C'est-à-dire qu'effectivement, la contrepartie, c'est qu'il faut passer beaucoup de temps à expliquer à la population qu'ils vont devoir payer le service de l'eau. C'est-à-dire que pour avoir de l'eau potable à la bande fontaine, pour pouvoir l'avoir éventuellement chez soi, on n'y est pas encore, hein, en tout cas, pour avoir de l'eau potable plutôt que le marigot, plutôt que le puits.
1: Il faut faire 3 km pour y aller et 3 km pour revenir.
0: Ouais, exactement, il y a la question de la proximité aussi, ça peut être plus que ça. Mais bon, effectivement, des longues distances avec 20 kilos, voire 30 kilos sur la tête.
1: Des femmes en plus.
0: Ah ben, c'est 100% des femmes. Hein. Donc voilà, il va falloir sortir un peu d'argent. Hein. Et l'argent, je ne vais pas dire qu'il y en a beaucoup, mais il y a de l'argent. Hein. Les gens ont de l'argent et peuvent consacrer une petite partie de cet argent pour avoir accès à l'eau potable. Alors, il y a
1: toute une éducation à faire,
0: exactement, et en particulier concernant la santé. Hein. Le grand argument, c'est de dire, mais si vous prenez de l'eau potable, vous serez moins malade, et donc vous pourrez plus travailler dans les champs et dépenser moins d'argent pour les médicaments. Et donc, j'ai créé cette structure en 2007, 5 ans après, notre première adduction d'eau a démarré donc en 2012 avec ce principe-là d'un investisseur que j'avais repéré dans le cadre de mon travail de consultance. Parce que j'ai oublié de préciser, le premier pays, c'est le Tchad. Hein. Donc,
1: mais ils avaient besoin d'eau.
0: Donc, ils ont besoin d'eau, hein, mais tout le monde a besoin d'eau.
1: Oui.
0: Hein. J'avais repéré un opérateur qui m'avait dit, mais sur les projets, c'est vous qui fournissez les groupes électrogènes qui viennent de France, etc. Si vous nous les confiez, on les fera durer beaucoup plus que entre les mains des villageois. Et là, j'ai dit, on va se revoir. Et effectivement, quelques années après, je le revois. Je dis, est-ce que maintenant tu es prêt pour investir? Il a investi. Groupe électrogène, pompe et armoire électrique.
1: Hein. Et là, c'est
0: aujourd'hui,
1: oui,
0: c'est... 2012, enfin,
1: oui.
0: Ça fait donc 13 ans.
1: Oui.
0: Aujourd'hui, ce réseau-là fonctionne encore. Alors, cet opérateur, lui, il a préféré retourner dans sa région et gérer le réseau d'eau d'une ville beaucoup plus grande, mais n'empêche que il a été remplacé par un autre, etc. Hein.
1: On a vraiment créé
0: un mouvement au Tchad. Alors, en tant que consultant, pas que l'ONG SEV, hein, on a créé vraiment un mouvement où on s'est rendu compte qu'en impliquant les opérateurs, les gens avaient plus accès à l'eau.
1: Hein. Alors, ils avaient plus accès à l'eau et ils se sentaient responsables.
0: Alors, les opérateurs, c'est ça. L'objectif, il est vraiment de chercher la responsabilisation.
1: Mmh.
0: Et donc, l'ONG que j'ai créée en 2007... donc ça s'appelle SEV, Système économiquement viable pour l'eau au Sud. Le message, on l'a mis dans l'anagramme.
1: Oui, parce que économiquement viable, c'est clair, hein, on fait de l'économie et pas de l'économie. Ça, je trouve ça génial, c'est pas de l'économie pour faire de l'argent, mais de l'économie pour rendre un service. On fait de l'argent où il en faut, mais
0: oui.
1: C'est en même temps, c'est ça, c'est très intéressant.
0: Je dirais que moi, je l'inverse, c'est-à-dire que c'est du développement, voire de l'humanitaire.
1: Oui.
0: Mais pour vraiment faire du développement, il est impératif de parler dès l'entrée de jeu des aspects économiques. Alors, pour l'eau, ça semble assez évident, hein, mais c'est un peu la même chose pour l'éducation, la santé, etc.
1: Hein,
0: même
1: sûr,
0: si ça
1: oui.
0: peut choquer de dire, ah, mais il va falloir payer pour des soins, mais si on ne paye pas, rien ne fonctionne.
1: Bien hein. sûr.
0: Évidemment, il faut avoir un objectif. Je dirais qu'on a, tu l'as dit tout à l'heure, on n'a pas un objectif économique, nous, en tant qu'ONG. L'opérateur, lui, il doit avoir quand même un objectif économique parce qu'il doit en vivre.
1: Il doit en vivre et puis il doit investir parce que ça ne tombe pas du ciel, ces pompes, ces groupes électrogènes ne tombent pas
0: non,
1: du ciel.
0: Non, c'est ça. Non, mais je veux dire, il faut qu'il récupère son investissement, etc. Hein. Et puis surtout qu'il pense au renouvellement des équipements, parce que c'est ça la grande maladie. Dès que ça tombe en panne, il n'y a pas l'argent.
1: Oui. Hein.
0: Alors, ce que je voulais aussi, le message que je voulais passer, c'est qu'en fait, quand il y a une pompe qui tombe en panne, on dit « Ah, c'est un problème technique ». Ok, il y a eu un problème technique. Mais pourquoi il n'a pas été réparé? Ah, parce qu'il n'y a pas l'argent. Pourquoi il n'y a pas l'argent? Ah, parce que oui, mais bon, on ne s'entend pas bien au sein du village, ce n'est pas simple,
1: au sein du
0: etc.
1: village, puis ce sont les femmes que ça arrange. Alors finalement, bon, on pourrait peut-être faire autre chose avec l'argent, non?
0: Il y a peut-être un peu ça, hein, mais toujours est-il que, en fait, la réalité, c'est que tous ces systèmes techniques tombent en panne parce qu'il y a des problèmes humains. Hein. Et ce travail de l'eau dans les villages donc subsahariens concerne à 80% des questions humaines.
1: Des relations entre les personnes.
0: Voilà, c'est-à-dire de trouver la bonne organisation, de trouver qui va faire la maintenance, de trouver qui va gérer l'argent, etc. Et effectivement, c'est trop demandé à la structure villageoise de faire ça. C'est pour ça que nous, on s'appuie sur un opérateur et on le responsabilise en lui demandant d'investir. Hein. Donc 80% c'est de l'humain,
1: oui.
0: 15% non, 10% c'est des questions financières et 5% c'est des problèmes techniques. Mais
1: en, ah oui, général, en fait, les problèmes techniques qu'on avance au débarque, c'est 5, ça représente 5%.
0: Ah oui, la réalité, si on creuse, le problème technique est venu d'un problème financier, venu d'un problème humain.
1: Eh bien, donc, la conclusion, c'est un problème humain. Eh bien, nous allons, dans une prochaine émission, encore entendre ce qui se fait avec Sève et ce qui se fait avec vous, Bernard Lepivin. Aux auditeurs, je dis merci d'être à l'écoute de Radio Grand Ciel pour cette émission Terre solidaire. Et vous voyez que la solidarité, c'est aussi avoir de l'eau.

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1: Bonjour chères auditrices et chers auditeurs de Radio Grand Ciel à Dreux 97.7. Aujourd'hui, nous recevons une nouvelle association, France Alzheimer, présentée par Catherine Delaby, qui est la secrétaire de l'association, et Michel Barrier, qui est le président. Ma première question, c'est qu'est-ce que France Alzheimer ? Ou vous pourrez peut-être nous dire aussi un petit mot sur Alzheimer, la maladie.
2: Donc, bonjour, merci de nous recevoir. La maladie d'Alzheimer est connue depuis le début du XXe siècle et malheureusement, pendant très longtemps, les personnes touchées par la maladie et surtout les familles n'avaient que très peu d'interlocuteurs et peu de connaissances sur la maladie pour faire face. Donc, c'est pour ça qu'il y a une quarantaine d'années que l'association a été créée. Donc, cette maladie, c'est une maladie neurodégénérative, donc pour laquelle il n'y a pas de traitement aujourd'hui, de traitement, disons, disponible et efficace. Et la seule action que l'on puisse avoir vraiment, eh bien, c'est la stimulation, c'est-à-dire les actions non médicamenteuses. Et c'est dans ces actions-là que nous nous inscrivons, dans l'aide aux aidants qui vivent très difficilement cette maladie, et puis autant que possible de soulager, disons de réduire l'effet de la maladie dans le temps par des actions appropriées, et plus généralement un soutien auprès des familles. Alors je vais laisser Catherine compléter si elle... Non, tu n'as rien de particulier. Donc voilà, ça c'est le... Parce que cette maladie effectivement détruit les connexions entre les neurones, et cette action est irréversible. Voilà, c'est le gros souci.
1: Alors, vous avez cité que cette association a été créée il y a 40 ans, mais c'est une association française. Localement, vous avez été créée quand ?
2: Alors, localement, c'est une association qui a été créée le 10 octobre 2016. Donc, avec Catherine en faisait partie de l'équipe. Elle a été créée à l'origine par deux personnes concernées. C'est-à-dire une qui était issue d'une famille touchée par la maladie et une professionnelle de santé. Donc c'est relativement récent, par rapport à l'histoire de la maladie. Donc c'était une nécessité au sein du département. Donc cette association France Alzheimer Eure-et-Loire fait partie d'un ensemble d'associations, sans une association départementale rattachée à l'Union nationale France Alzheimer à Paris. Donc notre action, nous, est locale. Nous avons vocation à œuvrer sur l'ensemble du département auprès des familles.
1: Et comment vous vous articulez par rapport à la France, par rapport à la fédération, quoi, hein ? C'est-à-dire, ils vous donnent des formations, ils vous aident financièrement, comment ça se passe ?
2: Tout à fait, il y a un support, disons, organisationnel, une harmonisation du réseau. Il y a une aide financière de l'Union nationale et de la CNSA, qui couvre une partie de nos besoins pour régler nos dépenses, qui sont les locations et surtout les ateliers. Car tous nos ateliers, toutes nos activités sont menées par des professionnels diplômés, reconnus. Donc tout cela, ça a un coût. Et l'Union nationale y participe. Donc et c'est également des ressources pour nous former. Il y a une formation initiale pour les bénévoles et des formations complémentaires en fonction des activités.
1: Et le CNSA,
2: Caisse nationale pour la solidarité et l'autonomie, donc qui effectivement participe notamment pour les activités de la formation des aidants, les entretiens individuels et ce genre d'activités. Maintenant, on verra tout à l'heure, il y a des activités qui sont des activités que nous avons introduites, qui ne sont pas modélisées par l'Union nationale, c'est-à-dire qu'elles ne sont pas astreintes à un cahier des charges très précis, c'est à nous de définir ce que l'on peut mettre en place. Mais dans ce cas-là, effectivement, le financement est assuré par nos ressources qui sont les cotisations, mais surtout les dons et les subventions des communes également. Je dirais surtout les dons des personnes, notamment lors de décès, par exemple.
1: Et alors, vous êtes secrétaire?
3: Oui.
1: Et quel est le rôle de la secrétaire par rapport à cette association? C'est très administratif ou alors, c'est une animation vraiment...
3: Alors, il n'y a pas que... Il y a de l'administratif, effectivement, mais aussi j'accueille les intervenants, j'accueille les aidants lorsqu'ils viennent à leurs activités, j'accueille les aidés, je fais également l'entretien de nos deux locaux. Voilà, c'est à peu près mes tâches principales.
2: Je crois qu'on peut dire que Catherine, c'est le pilier de l'association,
1: voilà.
2: Déjà par son ancienneté, mais surtout par toutes les activités qu'elle peut mettre en place, qu'elle peut aider, accompagner.
1: Et ça vous prend du temps, ça?
3: Oui, je pense que c'est l'équivalent d'un mi-temps.
1: Ah, quand même?
3: Oui, un mi-temps. Parce que je dois, oui, j'oublie aussi, je gère bien sûr tous les plannings de nos activités. Et je fais en sorte aussi, on a des activités qui reviennent quand même assez chères, que ben, si on a 8 personnes qui doivent assister, s'il y en a une qui n'est pas là, j'essaie de remplacer par une autre, systématiquement. Il y a des semaines où il y a 3 ateliers par semaine. Hein.
1: Alors, c'est quoi un atelier?
3: Alors, un atelier, par exemple, ce sont les groupes de parole, les ateliers de relaxation, les ateliers de mobilisation cognitive, les ateliers d'art-thérapie, de sonothérapie, de snozélène. Je gère aussi les entretiens individuels avec les psychologues pour notamment les aidants qui n'en peuvent plus, qui sont complètement déstabilisés. Donc je prends rendez-vous pour eux auprès des psychologues. On a un psychologue attitré pour notre association pour gérer ces entretiens.
1: Et pour toutes ces activités, c'est vous qui les programmez,
3: oui.
1: Mais vous avez souvent... Une réponse positive de la part des animateurs?
3: C'est-à-dire qu'on fait les plannings un an avant avec nos intervenants. Et après, quand les dates arrivent, moi, je contacte les aidants, les aidés, pour mettre du monde sur nos divers ateliers. Voilà.
2: C'est vrai qu'il a été quelquefois difficile, notamment après le Covid, de retrouver, par exemple, une neuropsychologue pour assumer certains ateliers. Mmh. On a ce genre de difficultés. Mais aujourd'hui, on a des intervenants pour toutes les activités que Catherine vient d'indiquer. Donc, ces activités sont programmées sur un an.
3: Ouais.
2: Donc, on est relativement assuré de pouvoir, pour la continuité des activités.
1: Et alors, ces intervenants sont tous locaux ou vous les faites venir de Paris, d'autres régions?
3: Ils sont locaux.
2: Tous du département,
3: locaux.
2: En tout cas.
3: Oui.
1: Et alors, comment vous fonctionnez avec... parce que, bien sûr, on parlait tout... L'aspect financier est très important. Mais vous arrivez à avoir assez facilement des dons locaux pour pouvoir assumer...
3: Comme disait le président tout à l'heure, les dons émanent notamment lors de décès. Des gens, quand ils paient leur cotisation, qu'arrondissent la somme. Des fois, ça m'arrive de bien répondre au téléphone, enfin de donner satisfaction à la personne, parce que je donne beaucoup d'infos par téléphone, et hop, ils décident de faire un chèque.
1: Et vous arrivez à avoir des legs?
2: Oui, c'est arrivé, oui, effectivement. C'est arrivé pour un leg, oui, tout à fait.
3: Ouais.
1: Parce que quand on regarde Internet, on est beaucoup plus souvent dirigé vers... l'aspect fédération, en fin de compte, que vers le local. Donc, vous arrivez quand même à capter localement des adhérents. Quoi.
3: Ouais. Et puis, en fait, quand on a des dons pour les décès, il y a 2 orientations. Il y a les gens qui veulent absolument faire un don pour la recherche. Donc, j'envoie systématiquement vers l'Union nationale France Alzheimer à Paris. En fait, les dons qui sont pour notre association, c'est pour le fonctionnement de notre association, pour nous aider, nous, mais en aucun cas pour la recherche.
2: Exactement, oui. On redirige les gens, soit ils donnent directement à l'Union, soit ce que Catherine fait, elle reverse l'argent à l'Union. Mais nous sommes vraiment satisfaits parce que grâce aux dons, à ces dons, pour nous, de pouvoir mettre en place des ateliers comme les ateliers qu'a cité Catherine tout à l'heure, qui sont Snozélène, etc., qui sont des ateliers destinés aux couples aidants aidés. Et pour ceci, on n'a pas d'aide du tout. Donc ça repose sur des ateliers généralement assez coûteux, parce que ça nécessite du matériel et du déplacement. Je pense aux Snozélène, où par exemple, C'est tout un fourgon qui arrive avec du matériel pour la stimulation multisensorielle, entre sonorisation, petits aquariums, etc. Tout un tas d'équipements. Donc ça a vraiment un coût. Et si on n'avait pas les dons, on ne pourrait pas les mettre en place.
1: Oui, ça demande beaucoup de matériel quand même. Enfin, des animateurs, mais aussi du matériel.
2: Oui.
1: Et ça... Mais non, ce matériel, l'animateur vient avec.
2: Oui, enfin nous, on a... Heureusement, on a un local. Enfin, on avait auparavant un petit local, mais qui ne laissait la place qu'environ 16 mètres carrés pour les activités, ce qui était insuffisant. D'autant plus qu'il fallait reconfigurer à chaque atelier. On n'organise pas pareil pour un groupe de parole, et la sonothérapie ou de l'art-thérapie. Donc, on dispose maintenant d'un local juste à côté, qui fait 30 mètres carrés, et dans lequel nous avons effectivement le mobilier qui convient, ce qui évite de transporter des fauteuils, par exemple, pour la relaxation ou le snowzellen. Voilà, on a ce petit local qui est bien aménagé, que Catherine entretient également, et qui nous est fort utile et qui nous permet d'être tout à fait libre dans notre organisation. C'est-à-dire qu'on n'a pas à aller réserver une salle de telle heure à telle heure. On dispose de ce local.
1: Et ce local vous a été prêté par la municipalité ?
2: Ah non, non, non.
1: Non ?
3: On paye deux loyers. On a deux locaux, donc on paye deux loyers.
2: Alors on a une petite aide pour le premier, enfin qui couvre le premier local. On a une aide de l'Union nationale pour le premier local, qui est notre siège social, là où on fait tout l'administratif, etc. Mais l'autre atelier, ben, le loyer est pris sur notre budget don et subvention. Bon, cotisation, c'est 34 euros par adhérent. Mais ce qui permet à chaque adhérent, à chaque famille, ben, de participer gratuitement à toutes les activités. Une personne qui adhère peut choisir de participer à toutes les activités dans la mesure de la disponibilité, bien sûr. Mis à part l'entretien individuel qui, lui, est limité puisqu'on ne couvre que 5 entretiens individuels...
3: Pendant toute la maladie.
2: Pendant toute la maladie, oui. C'est ça, la durée de l'accompagnement, oui. Après, les gens peuvent effectivement continuer, mais nous, on ne le finance plus. Parce que ça, c'est financé par la CNSA, donc dans un cadre très précis.
1: Surtout que la maladie, c'est à vie.
3: C'est de 10 à 20 ans, mais, la durée.
1: Oui, ah oui. Ah oui, la personne peut disparaître dans cette zone-là.
3: Exactement, oui.
1: Ah, d'accord.
3: Oui,
1: ouais. Oui, donc ça dépend de l'âge à laquelle elle démarre la maladie.
3: Oui, puis la vitesse à laquelle va la maladie aussi.
2: Oui. Et aussi, vraiment, quand la prise de conscience est faite et qu'on est sorti du déni. Parce qu'effectivement, la maladie elle-même, elle est là bien avant que les premiers symptômes apparaissent. Mais même à l'apparition des premiers symptômes, il est difficile pour le ou la malade, et également pour l'entourage, d'accepter. Accepter ne veut pas dire se résigner, je veux dire d'accepter d'être conscient de la présence de la maladie. D'ailleurs, Catherine pourra le témoigner, bien souvent, les gens qui appellent au secours, au téléphone, sont des gens pour qui la maladie est déjà, enfin les aidants, sont déjà épuisés parce que la personne malade, elle présente des symptômes depuis déjà de nombreuses années. Alors que nous, on sait très bien que ce qui est important, c'est une prise en charge le plus tôt possible. Bon, médicalement, même si médicalement, les ressources sont plutôt limitées, il est important de prendre des dispositions, de stimuler les personnes. Et notamment, les ateliers de mobilisation cognitive sont là pour ça, pour stimuler les personnes, mais à condition de prendre la maladie assez tôt. Quand l'état du malade est trop avancé, eh bien les ateliers ne sont plus envisageables.
1: C'est le corps médical qui détecte la maladie.
2: Oui.
1: Et vous avez des relations avec le corps médical, de façon à identifier un petit peu les situations ?
2: Ou
1: vous attendez que les familles viennent vous voir?
2: J'ai trop peu. Alors, en fait, on a aussi cette volonté d'aller auprès des familles, notamment lors d'événements. Enfin, on participe au Salon des aidants, par exemple. On participe à la Journée mondiale Alzheimer auprès de la DMR. Et puis, on a essayé tout au moins d'être présent lors de nombreux forums. Journée nationale des aidants et autres, pour aller au-devant des personnes. Mais on s'aperçoit que c'est très difficile, que les personnes ne vont pas... C'est difficile pour eux de venir spontanément...
3: Moi, surtout sur un stand.
2: Sur un stand.
3: C'est pas là où on se confie, en fait.
4: Oui, très bien difficile. Sûr. Très difficile.
3: Ouais.
2: Bon, si déjà au moins, ça nous permet de nous faire connaître, de, voilà, que les gens savent. Bien souvent, d'ailleurs, il y a des gens qui viennent et qui disent « Ah ben oui, c'est intéressant, je connais quelqu'un qui est concerné. » Mais bon, c'est difficile de toucher les gens.
4: Oui, parce qu'il y a forcément des associations ou des entreprises, je ne sais pas trop, qui aident les familles.
2: Ah oui.
4: Donc là, vous pouvez en parler assez facilement. Et l'ADMR, par exemple, probablement...
2: Par exemple, on a des contacts réguliers avec l'ADMR, oui, tout à fait.
4: Ah oui, forcément. Forcément. Donc c'est même des partenariats, je dirais...
2: Oui.
4: Parce que c'est eux qui détectent aussi la façon dont les gens vivent.
2: Oui, ce sont des partenariats de fait, oui, évidemment.
4: Ouais, oui, bien sûr. Et alors, vous couvrez tout le département, c'est-à-dire que vous avez des gens qui viennent de partout, mais vous êtes centralisé à Chartres.
2: Oui.
4: Mais quelle est votre situation si vraiment vous détectez des personnes et il faut qu'ils se déplacent en voiture, parce que dans le département, il faut avouer que la circulation est pas facile.
3: C'est pas vraiment des gens qui viennent de partout. En fait, ceux qui viennent à notre association, c'est ceux qui sont proches de l'association. Par contre, beaucoup d'appels téléphoniques du département, oui. Mais le problème, c'est le déplacement des gens. Parce que si le malade ce sont les enfants qui sont les aidants. C'est pas facile d'accompagner les malades parce qu'ils ont leur travail. Si c'est le conjoint qui accompagne le malade, des fois le conjoint est âgé, c'est pas facile non plus pour lui de conduire encore dans le département. Donc ça, c'est le gros problème, le déplacement.
4: Parce que c'est une maladie qui est pas reconnue pour les déplacements taxi, etc.
3: Non, il n'y a pas de prise en charge. Il y a juste une prise en charge par les personnes retraitées de plus de 75 ans, retraitées Agir Carco. Ils ont droit à des bons de transport dans l'année pour un montant de 300 euros. Sinon, il n'y a pas de prise en charge par la caisse primaire d'assurance maladie. Il n'y a pas de prise en charge par les mutuelles. C'est la seule aide.
2: Mais est-ce que c'est pas reconnu comme un soin? Ce que nous proposons n'est pas retenu comme un soin? Bon, à mes yeux, ça en est un. Définition de l'OMS, effectivement, on est dans le domaine du soin quand on fait de la mobilisation cognitive, par exemple, qui empêche la maladie d'avancer trop vite. Mais malheureusement, non. Et effectivement, il y a un gros problème de mobilité sur le département, déjà d'une manière générale, mais encore plus pour des personnes qui ont en charge une personne malade ou les personnes malades elles-mêmes, c'est difficile de se déplacer.
3: Même ceux qui habitent Chartres, qui viennent dans un local chez nous à Chartres, c'est très compliqué pour eux de prendre un bus. Les malades tout seuls, c'est pas possible.
2: Alors, il est vrai qu'on a utilisé la visioconférence, mais ça c'est limite dans ces domaines-là. On est dans le domaine de l'humain. C'est difficile lorsqu'il y a des émotions qui se manifestent, quand c'est dans une salle. Voilà, on peut venir au secours de la personne, l'accompagner dans sa détresse, mais à distance, c'est pas possible.
3: C'était valable que pour la formation des aidants,
2: oui.
3: Mais c'est compliqué.
2: Et même déjà, oui, c'est pas facile à gérer.
4: Et alors, pour être plus précis sur le territoire, l'agglomération de Dreux, vous avez des contacts?
2: Alors, on répond quelquefois à des sollicitations, effectivement, nous nous rendons à Dreux, mais... ponctuellement, donc effectivement, ça permet de répondre à des questions, ça permet d'échanger avec des familles. On l'a fait encore assez récemment. Mais pour l'instant, il est difficile pour nous de mettre en place une activité régulière. Par exemple, un groupe de parole, de la relaxation. Je dirais faute de...
3: De bénévoles.
2: De bénévoles surtout. Parce qu'en fait, il faut faire converger différents moyens, il faut des lieux. Bon, ça, les lieux, je pense que c'est pas trop un souci. Mais surtout de bénévoles locaux qui assurent la communication et qui font ce que fait Catherine, c'est l'accompagnement. C'est voilà, demain il y a un atelier de mobilisation cognitive, demain il y a tel ou tel atelier. Eh bien, il faut rappeler aux gens, il faut s'assurer que l'effectif sera cohérent. Hein. Un groupe de parole, s'il y a 2 personnes, ça ne marche pas. S'il y a 12 personnes, non plus. Donc, il s'agit de maintenir l'activité régulière. Et ça, c'est un besoin de bénévoles, mais de bénévoles vraiment engagés. On trouve facilement des bénévoles pour des activités ponctuelles. Un événement, bon, si quelqu'un peut nous aider à déplacer des tables et des chaises, je dirais, si je simplifie, hein, mais je veux dire par là, c'est qu'une activité ponctuelle peut attirer des bénévoles. En revanche, une activité régulière comme celle-ci, c'est beaucoup plus difficile.
4: Et alors, il faut une qualité particulière pour être bénévole ? De la patience.
3: De la patience, beaucoup de patience, notamment avec les malades. Parce que des fois, les malades, pour une activité qui commence à 14h30, j'ai beau les appeler, par exemple, à midi ou pendant midi, mais bon, dès qu'ils ont raccroché le téléphone, les pauvres, ben, ils ont déjà oublié.
2: On a cet avantage, si je puis dire, disons, notre vécu d'anciens aidants qui nous permet de mieux appréhender la maladie, de savoir un peu mieux comment se comporter, même si ça reste difficile, quoi qu'il en soit.
4: Mais en général, les gens qui sont malades sont toujours en présence d'un aidant.
3: Non. Ah non. Non. On a des malades à domicile seuls. Actuellement, on en a 3-4 qui sont vraiment seuls. C'est là où c'est très compliqué. Très compliqué.
4: Sinon, les aidants, ce sont des personnes qui sont locaux, c'est-à-dire qui vivent avec.
3: Ça peut être un aidant, ça peut être le conjoint, mais aussi les enfants. Il y a des enfants aussi qui ne sont pas sur place, qui sont en dehors du département.
4: Ou une association, comme on parlait tout à l'heure de l'ADMR. Elles ne sont pas vraiment aidants.
3: Non,
4: mais,
3: c'est
4: mais
3: des aides ponctuelles.
4: Voilà,
3: oui.
4: Elles passent.
3: Oui, oui.
4: Des alertes s'il y a un problème.
3: Oui, oui,
4: voilà,
3: oui,
4: c'est ça.
3: Oui, oui. Il y a l'ADMR, il y a les centres communaux d'action sociale.
4: Oui, oui, voilà, aussi. C'est ça.
2: Donc on est quand même plusieurs acteurs à intervenir auprès des familles et des malades, oui.
4: Bon, l'heure approche, on n'a plus que quelques minutes, là. On peut parler deux minutes de vos projets, si vous en avez ?
2: Oui, volontiers, oui. Alors un projet, on l'a un peu effleuré, là. C'est-à-dire que quand je suis entré dans l'association, notre projet était de créer des antennes, c'était avant la crise sanitaire. Ceci explique cela. On avait le projet de créer des antennes à Dreux, Châteaudun, Nogent-le-Rotrou, afin de couvrir autant que possible l'ensemble du département. Et malheureusement, on s'aperçoit qu'on n'a pas réussi à le faire pour l'instant. On a eu des activités dans le Perche, que Catherine a bien connues, puisqu'elle était dans l'association avant moi. Mais ce sont des activités qui n'ont pas pu être maintenues faute de participants. Et si c'est faute de participants, c'est aussi faute d'un relais local, c'est faute de bénévoles pour sans cesse assurer un renouvellement. Nous, on le constate, hein, malheureusement, la maladie fait son effet, les personnes malades disparaissent ou vont en établissement, les aidants, voilà, y a tous les aléas de la vie font que régulièrement des gens nous quittent, et le jeu consiste à assurer le renouvellement et de faire profiter de nouvelles personnes. Et ça, c'est difficile. Donc c'est un peu pour ça que les activités dans le Perche ont diminué et fini par disparaître. Donc on espère bien nous s'est créé quelque part un endroit où, par le biais d'un premier événement, par exemple, d'identifier des personnes qui pourraient être intéressées pour une activité, commencer par une activité, et si l'activité fonctionne, aller beaucoup plus loin et de maintenir une antenne qui propose peut-être pas forcément toutes les activités qu'on propose à Chartres, mais le plus possible en tout cas.
4: Eh bien, moi, je vous propose c'est de donner vos coordonnées téléphoniques, adresses, de façon que nos différents auditeurs puissent éventuellement vous contacter.
2: Alors déjà, géographiquement, nous sommes à Chartres, dans le quartier de la Madeleine. Nous sommes 11 avenue des Sablons. Bon, pour ceux qui connaissent, c'est l'avenue entre Carrefour et Darty. Et notre numéro de téléphone, alors je vais vous donner le numéro de portable parce qu'effectivement, avec si peu de bénévoles, nous n'avons pas, pour pas avoir de permanence. C'est le 06 74 37 99 34. Alors notre adresse e-mail, c'est contact28@francealzheimer.org. Donc France Alzheimer, sans tiret, sans espace. Et nous avons également un site web, dans lequel nous présentons nos activités, enfin l'association de manière générale, et une page Facebook, France Alzheimer Eure-et-Loir.
4: Eh bien, merci. Et nous allons terminer l'émission par un poème. C'est quoi ta vie, maman ? Donc, je vous remercie de nous avoir éclairé sur vos activités. Et à bientôt, peut-être.
2: À bientôt, c'est nous qui vous remercions.
3: Merci.
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Bonjour à toutes, bonjour à tous. Je suis particulièrement ravi de vous retrouver pour cette troisième saison de Traces écrites, saison au cours de laquelle vous allez retrouver bien sûr les voix de Norbert Charny, de Mathieu Laurin et de Karine Simon. Et j'ai le plaisir aussi d'accueillir une nouvelle voix, à savoir Maxime Lepelletier, libraire à l'Esperluette, qui viendra donc régulièrement chroniquer autour de la littérature et du voyage. Dans l'émission d'aujourd'hui, la chronique de Norbert Charny portera sur le tout nouveau roman de Laurent Mauvignier, La Maison Vide, paru aux éditions de Minuit. Maxime Lepelletier évoquera le séjour en Turquie de James Baldwin. Et en fin d'émission, Mathieu Laurin évoquera le grand cahier d'Agota Christophe. Mais tout de suite, retrouvons mon invité du jour, Dominique Boudou.

0: Il y a 20 ans, Jean-Guy Denis chantait « Les temps sont incertains ». Aujourd'hui, on pourrait presque dire qu'ils sont devenus inquiétants, ces temps, ce qui donne peut-être encore plus de sens à ce titre de Kundera, l'insoutenable légèreté de l'être. Alors lire, parler de ces lectures, écrire de ces lectures, c'est peut-être échapper à cette inquiétude, à cette incertitude pour le moins, tenter de l'appréhender ou de l'apprivoiser. Bonjour Dominique. Ma première question, justement, ce serait, est-ce que tu es un lecteur inquiet?
1: Eh ben oui, je suis un lecteur inquiet, comme je suis un homme inquiet, je l'ai toujours été. Peut-être même dans le ventre de ma mère, je me posais déjà les questions, qu'est-ce que c'est qui va arriver? Alors, évidemment qu'avec tout ce qu'on voit aujourd'hui, tout ce qu'on entend, oui, je suis un lecteur inquiet. Mais bon, ben, l'inquiétude n'est pas la même. L'inquiétude n'est pas la même à 20 ans, à 50 et à 70 ans. Les représentations ne sont pas les mêmes. Ben, représentation des espaces et des durées, puis de l'expérience aussi. Vécue ou rêvée. Voilà. Quoi, c'est...
0: En quoi cette expérience, comme tu dis, vécue ou rêvée, en quoi est-ce qu'elle peut influencer tes lectures ou ta manière de lire, par exemple?
1: Ça, c'est extrêmement compliqué parce que moi, je me définis comme un butineur. Un bip, bip, bip, comme ça. Et je lis toutes sortes de littérature, je lis aussi de la philosophie, je lis pour apprendre et combler mes ignorances, je lis aussi pour me divertir, tout simplement, parce que je n'établis pas de hiérarchie entre les genres. À 20 ans, j'ai lu énormément d'ouvrages, de livres de science-fiction. Il y a Membre de Bury, Simac demain les chiens, etc., etc. Il y en a à l'appel. Je dis pas qu'il y a au-dessus de la pile Marguerite Duras et puis tout à fait en bas, je sais pas, Pierre Lemaître, tiens, parce que je l'ai lu récemment. Voilà. Mmh. Bon, je n'établis pas de hiérarchie. Et puis, quand on est un individu comme moi, qui ne s'appartient que par éclaircie, comme disait Monsieur Antonin, quand je lis, c'est un peu pareil, quoi. Sauf les essais, parce que là, je fais des efforts, je vais plus lentement, je prends éventuellement des notes si je veux écrire quelque chose dessus, pour moi, pour ne pas oublier, parce que l'oubli, c'est quelque chose qui commence à m'angoisser de plus en plus. Voilà. Donc, qu'est-ce que l'expérience, vécue ou non, fait là-dedans? Comment ça se tricote, tout ça? En fait, je n'en sais rien.
0: Oui, c'est un tissu ou un texte qui se met en place de jour en jour et d'année en année, je crois.
1: Voilà, et puis, comment dirais-je? Texte, texture, comment j'apprivoise les mots, comment ils m'apprivoisent, comment tout cela se maille, surtout si on considère que la vida es sueño, comme disait Calderón de la Barca, je sais pas. En fait, de plus en plus, je passe mon temps à dire que je ne sais pas.
0: Oui.
1: C'est pour ça que j'ai beaucoup aimé, pas que je le relise aussi, de l'historien des émotions Alain Corbin. C'est Histoire de l'ignorance depuis l'Antiquité, quoi. Comment l'ignorance et le savoir s'agglomèrent et comment on s'en empare, quoi.
0: Oui.
1: Pour faire quoi, j'en sais rien d'ailleurs, j'en sais rien.
0: Pour faire quelque chose, pas forcément, après tout.
1: Voilà, pas forcément pour faire quelque chose. Ouais. toute façon, je sais même pas trop c'est quoi faire, c'est quoi l'agir. On voit ça des fois, l'agir avec un grand A, là. Bon,
0: Alors,
1: bon, j'agis souvent allongé sur mon canapé, moi.
0: Ah, ben ça, c'était justement une question qui m'intéressait. Alors, pour la lecture, donc oui, plutôt allongé sur le canapé, mais plutôt le
1: Oui.
0: matin, le soir ou...
1: Oh, c'est plus le matin et en après-midi. Bon, le soir, je suis trop fatigué.
0: Oui.
1: Je peux pas lire le soir, mal, quoi, ou encore plus mal.
0: Alors, j'aime bien, oui, ta définition, oui, de lecteur butineur. Justement, comment ça se passe est-ce que tu passes vraiment facilement d'un livre à l'autre, d'un thème à l'autre, d'un genre à l'autre? Comment tu procèdes?
1: Ah, voilà, je n'ai pas de procédé particulier. Là, ben, je viens de finir Au revoir là-haut de Pierre Lemaitre. Après, j'ai un vuillard sur la guerre d'Indochine. Et peu que j'ai déjà appris que les Américains avaient proposé aux Français de leur filer une bombe atomique pour régler le problème. Ah oui, oh, bah, ils sont radicaux,
0: Ah bah
1: hein.
0: oui.
1: Et puis il y a le Mouvigné aussi, je vais lire le Mouvigné. Et puis je relis aussi, je relis. Ah,
0: D'accord.
1: moi, finalement, c'est ce que. Bon, là, je suis dans notre bibliothèque, là, bon. Je sais pas, moi, je sais pas combien de bouquins là-dedans, mais bon. Ça pousse comme du chien dent, de toute façon. Et je rêve. Enfin, je rêve d'une bibliothèque qui aurait, je sais pas, allez, 250 titres seulement, et que je relirais jusqu'à la fin de mes jours pour être vraiment dedans. Parce que, par exemple, 100 ans de solitude. 100 ans de solitude, ben, oui, c'est un monument. Bon, ben, je l'ai lu deux fois. Ben, il faudrait que je le relise. J'ai relu toujours en littérature sud-américaine. Il n'y a pas longtemps, la tante Julia et le scribouillard de Vargas Llosa, j'avais tout oublié. Il y a peu de choses qui me restent. Trop peu. Ah, j'ai relu Mangarhilli, j'adore Mangarhilli, qui est malheureusement déjà lui aussi un peu oublié. Et puis, allez. Comme je disais tout à l'heure, on n'est pas le même lecteur à 20 ans et à 70. Parfois, je crois comprendre davantage,
0: Oui.
1: mais en comprenant davantage, je mesure aussi que j'ignore davantage.
0: Oui.
1: Donc, ça se mord la queue, tout ça. Ça se mord la queue. Mais bon, comme ça. Et pire, l'autre jour, je chroniquais un recueil j'ai déjà oublié de qui, et je le confondais en écrivant, je m'en suis aperçu, avec un autre, parce que deux auteurs proches, je crois que c'était Christophe Henault et je sais plus comment il s'appelle, Giers, Giers, c'est un Belge, l'écriture qu'il fait dans le désarroi social, quoi. Donc voilà,
0: Mais cette confusion des lectures, enfin, je trouve ça intéressant aussi, hein. Justement, oui, comment dire? Oui, ça montre à quel point en nous, ben, les choses se télescopent et ça fait presque des couches de mille feuilles, presque.
1: Et oui, mais comme le corps lui-même, entre son dedans, son dehors. Les flux du sang, les flux des neurones, tout ça, ça fait une tambouille inextricable auquel on ne comprend rien et on n'a pas fini de chercher. Je ne sais plus, l'autre jour, qui a dit que nous en étions toujours à l'aube de l'humanité, mais quand on sait que 80% du fonctionnement du cerveau est encore inconnu de la science. Bon, ben, on peut se perdre dans mille et une conjectures, ça c'est certain. Et c'est passionnant.
0: Ah oui, tout à fait,
1: C'est
0: tout à fait.
1: passionnant. C'est bien cet inconnu-là et c'est peut-être même c'est inconnaissable, alors bon, encore compliqué, qui fait que l'art existe depuis les commencements. L'homme, il y a, je crois, quelques millions d'années.
0: Tout à fait.
1: Voilà.
0: Alors, tu parlais de ton activité, oui, de chroniqueur. J'aimerais justement que tu nous en parles un petit peu plus. Donc, tu tiens un blog avec avec des comptes rendus, je dirais, de tes lectures. J'aimerais que, oui, que tu nous parles un peu de cette activité-là.
1: Eh bien, là, d'ailleurs, c'est écrit en exergue du blog. Je butine. Hein. Je butine. Hein. Alors, je ne fais pas que butiner parce que parfois on m'envoie des livres. Il y a quelques éditeurs qui voient ce qui est susceptible de me plaire et hop, ils m'envoient le livre. Par exemple, Jean-Claude Goiry des éditions Tarmac,
0: oui.
1: Là, vient de m'envoyer récemment le premier texte, recueil, je sais pas comment il faut dire, d'Olivier Souillard, tentative de flottement, que j'ai chroniqué parce que ça m'a beaucoup plu. J'aime les écritures de la ténuité, de la pauvreté, tout ça, que j'ai chroniqué parce que ça m'a beaucoup plu. J'aime les écritures de la ténuité, de la pauvreté, tout ça. Mais je

0: Voilà. Et c'est peut-être ça. On pourrait dire ça à la rigueur. On voit comment, on voit une pensée en train de se faire.
1: Oui.
0: C'est de la phénoménologie, on pourrait dire. La pensée qui apparaît, on voit ce qui apparaît petit à petit par strates, c'est quand. Voilà. Ou alors des billets d'humeur aussi sur la politique. J'ai même écrit un truc sur Gaza.
1: Oui.
0: Parce que bon, on nous reproche à nous les cultureux, les je sais pas quoi, comment appeler ça, de pas être de pas s'intéresser à entrer dans le débat. Enfin, vu la cacophonie absolument absurde qu'il y a partout. Alors j'ai écrit un truc, voilà.
1: D'accord.
0: Parce que ça devient infernal. La parole, les agencements de la parole sont en train de sombrer. On n'y reconnaît plus rien. Or, même du cirque médiatique. Hein. Et
1: Oui.
0: là, alors lui, les carottes sont cuites, quoi.
1: Oui.
0: Ça.
1: Une dernière question à propos, donc je reviens à tes chroniques et ta manière de lire, justement. Est-ce que tu as le sentiment de lire de la même manière quand tu sais que tu vas chroniquer un texte ou je dirais quand c'est plus une lecture vraiment absolument personnelle hein?
0: Ah ben non, parce que j'essaie de bien faire le travail. Donc quand je vois assez vite si je vais chroniquer,
1: Oui.
0: bah déjà je fais plusieurs lectures. Et puis je prends des notes. Je prends des notes. Oh, sans prétention, je ne suis pas. C'est-à-dire, je fais la différence entre un chroniqueur littéraire et un critique littéraire qui obéit, j'imagine, à certains canons universitaires. Moi, je suis pas du tout universitaire. Moi, je suis un semi-autodidacte. Voilà. Et puis, mais j'essaie d'être très scrupuleux. Bien sûr, bien sûr. C'est pour ça que parfois j'envoie des chroniques à la revue Europe qui jusque-là les a prises, alors tant mieux.
1: Oui, tant
0: Voilà,
1: mieux.
0: quoi.

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1: Nous venons d'écouter la chanson « Je reviens de loin » Jean-Guy Denis. Et tout de suite, nous retrouvons la chronique de Norbert Charny. Bonjour.
2: Bonjour Cédric. Eh bien, on commence une nouvelle année avec plaisir. Et on la commence avec Laurent Mauvignier, « La maison vide », publié par Minuit. Et le passage que je vais vous lire se trouve page 252-253. De toutes les choses qui restent de cette journée du 17 juin 1905, il y a des traces qui se sont imprimées dans l'histoire familiale et dont les conséquences sont là, remontées, elles aussi, jusqu'à nous, ou au moins peut-être jusqu'au suicide de mon père. Ce que je crois, c'est que celui-ci, en 1983, se suicide aussi, pas seulement ni exclusivement, mais aussi à cause d'un mariage de 1905. Je crois que ce qui s'est passé là est une mécanique précise et invisible d'enchaînement que rien n'aurait pu arrêter comme un mécanisme meurtrier. Ce qui se joue là, ce ne sont pas seulement les crises et les danses, les jeux, les rires d'une noce, c'est le nom même de ce qu'autrefois on appelait la fatalité, le nom du déterminisme social, comme on l'appellerait aujourd'hui, le nom de l'histoire, l'histoire et les histoires qui pivotent sur elles-mêmes et glissent, vacillent, emmêlées les unes aux autres, et de si loin dans le temps que personne ne peut plus en démêler les chevaux. Et pourtant je m'obstine à croire qu'on peut lire à travers l'épaisseur des siècles des signes qui nous dessinent et nous façonnent en partie, une partie non négligeable de ce que nous pensons être nous-mêmes. C'est pour cette raison que la nuit de noces de Marie-Ernestine est importante. Tout, depuis son enfance, semble mener la petite boule d'or vers cette chambre. Et c'est de cette chambre que, d'une certaine manière, naîtront avec Marguerite les silences, les incompréhensions, la violence, la mort. Je commence donc cette chronique d'automne par le roman qui me semble le plus important, et pas seulement en cette rentrée. Un grand roman qui marquera le temps, et j'ai envie de dire le genre romanesque, comme ont pu le faire avant lui Claude Simon ou Antonio Lobo Antunes. Je prends ces deux noms pas tout à fait par hasard. Dans quelque chose d'absent qui me tourmente, de passionnants entretiens qui paraissent en même temps que la maison vide, Laurent Mauvignier parle de son art du roman et cite ces deux romanciers parmi d'autres. La maison vide a donc l'histoire d'une maison qui fut habitée, celle de la famille. Quelques personnages sont mis plus spécialement en lumière. Marie-Ernestine, surnommée Boule d'or par son père, est l'arrière-grand-mère de l'écrivain. Marguerite, ici nommée, sa fille, est donc la grand-mère par qui le scandale est arrivé pendant l'occupation. Quant à Jules, époux de Marie-Ernestine, il a été un héros de la Première Guerre mondiale et sa mort au champ d'honneur a créé un vide, voire un désordre. Laurent Mauvignier est parti de deux images. Une statue représentant Jules sur le monument aux morts et des photos de famille sur lesquelles un visage est rayé au stylo bille ou découpé. Constitue la seconde image, celle de Marguerite. Ou plutôt celui de Marguerite. En 1944, elle a été de ces femmes tondues que l'on voit sur certaines photos d'époque. On connaît celle de la tondue de Chartres, prise par Robert Capa. Entre les deux événements, situés à des moments clés de l'histoire nationale, le romancier déploie un récit. Il commence dans la campagne de Touraine, à la fin du XIXe siècle. Il trouve son prolongement avec le suicide du père, de Mauvignier, ancien combattant d'Algérie, comme on le voyait avec Des hommes, un de ses précédents romans. Le roman se déroule comme la Loire coule, avec sa lenteur majestueuse et ses courants plus vifs. La maison fait la fierté de la famille. Et dans cette maison, une pièce dévolue au piano. Cet instrument de musique est le plus fidèle compagnon de Marie-Ernestine. Sa solitude de pianiste est son seul privilège. Elle y sacrifie tout, y compris sa fille Marguerite, qui est comme son contraire, jusque dans une scène finale, rappelant que Mauvigné est aussi auteur de théâtre. La maison incarne la famille. Elle est donc le creuset des ressentiments, des rivalités et des échecs subis. Autour d'elle, la campagne et la ville se transforment. La première perd de son pouvoir quand la seconde attire et corrompt. Les femmes s'émancipent, mettant en cause le monde de tout-puissant des hommes. Et puis les guerres du siècle bouleversent tout. Le romancier raconte les tranchées, la débâcle de 40 et les réfugiés sur les routes, l'occupation presque étrange. Moment, dira-t-on, souvent écrit. À le lire, on ne le dirait pas. Sans doute parce que le roman est une réalité organique, qu'il fait le lien entre toutes choses, forme une matière dont chaque détail est une partie. Mauvigné est un écrivain des corps, des gestes, des sensations. Et le lire est une plongée dont on n'a pas envie d'émerger sans atteindre l'autre rivage.
1: Merci Norbert. Écoutons maintenant le morceau « Ascenseur pour l'échafaud » de Miles Davis avant de retrouver Maxime Lepelletier.

0: Bonjour Maxime. Alors donc, tu vas nous parler aujourd'hui de James Baldwin.
1: Et oui, je vais vous parler de James Baldwin, L'inconnu d'Istanbul. Le jour où j'ai terminé ma lecture de Un autre pays de James Baldwin, je me souviens d'avoir été charmé et surpris. Charmé par la force du roman, par l'exploration des conflits intimes et raciaux, de la complexité des rapports entre les hommes et les femmes, par ses personnages en quête de sens et d'acceptation. Surpris par la signature narrative que l'auteur apposait après la dernière phrase de son roman. Il pénétrait dans cette cité dont le peuple élu avait fait son royaume. Istanbul, 10 décembre 1961. J'ai toujours trouvé esthétique, romantique même, qu'un écrivain révèle à ses lecteurs le lieu où son œuvre a vu le jour. Mais là, je dois confesser que la mention d'Istanbul me déstabilisait.
0: Effectivement, quand on pense à Baldwin, on pense plutôt à Paris.
1: Baldwin, pour moi, c'était Paris. C'était la France, l'exil dans une Europe d'après-guerre décomplexée et en reconstruction face au racisme américain. Et voilà qu'apparaissait cette ville lointaine, au carrefour de l'Europe et de l'Asie. Baldwin, francophile, amoureux déclaré de notre pays, il mourra à Saint-Paul-de-Vence en 1987. Aurait-il fait des infidélités d'exil à la France? Istanbul. Ville pont entre l'Europe et l'Asie au carrefour du Bosphore. Nous sommes en 1961. Jimmy, comme ses proches l'appellent, a 37 ans. Il se trouve dans une impasse spirituelle et artistique. Certes, ses premiers romans ont été salués et il a accédé à la notoriété et l'estime qu'il avait toujours espéré. Mais à quel prix? Son livre initiatique, La Conversion, en 1953, lui a ouvert les portes de la notoriété. Pourtant, 3 ans plus tard, en 1956, La Chambre de Giovanni, ce roman audacieux où il raconte l'histoire d'un jeune homme homosexuel en pérégrination à Paris, un alter ego de James, a lui été accueilli très froidement. Apparemment, la lutte pour les droits civiques ne fait pas bon ménage avec la question queer. Le second roman de Baldwin survivra au temps seulement grâce à son éditeur anglais de l'époque. Ajoutons à cela les luttes pour les droits civiques, les articles, les joutes verbales incessantes. Baldwin est épuisé. En 1961, il a l'impression de porter le poids de l'Amérique tout entière sur ses épaules. Une Amérique déchirée par la violence raciale et les luttes sans fin, où il trouve de moins en moins sa place, où il étouffe. L'auteur souffre de dépression chronique. Il a déjà fait au moins 2 tentatives de suicide. Il se sent à bout et n'arrive plus à écrire. Il est au bord de l'effondrement. Baldwin débarque à Istanbul, dans une ville bouillonnante d'art et de culture, de mondanités et de joie, dans l'espoir de guérir de l'Amérique et peut-être de s'en libérer. C'est ainsi que la Turquie deviendra pendant une décennie son refuge, où il se rendra régulièrement, un exil volontaire, où paradoxalement, James Baldwin achèvera ses romans les plus américains. Un autre pays, paru en 62, La prochaine fois le feu en 63, Blues pour l'homme blanc l'année suivante, Face à l'homme blanc en 65, et enfin L'homme qui meurt en 68. Autant de textes écrits loin des États-Unis, mais entièrement tournés vers eux. À Istanbul, Baldwin se fait voyageur curieux. Il partage son temps entre de petits villages balnéaires et un appartement à Beyoğlu, ce quartier cosmopolite en plein cœur de la ville. C'est là qu'il écrit, qu'il soigne ses chagrins. Après la mort de Martin Luther King en 68, il vient s'y réfugier pour pleurer son ami et retrouver la force d'écrire. Mais Beyoğlu, c'est aussi la vie nocturne. On raconte qu'il organisait chaque vendredi des fêtes mémorables, dignes de celles qu'il donnait déjà à New York. Les nuits, on le voyait dans les cafés, dans les lieux de culture entourés d'intellectuels et d'artistes de tous bords. Parmi eux, l'acteur Engin César, sa femme Gulriz Sururi, le photographe Sedat Pakay. Et puis, parfois, des visiteurs célèbres. La célèbre photographie le présentant en compagnie de son ami de toujours Marlon Brando en témoigne.
0: Alors une question s'impose, pourquoi Baldwin n'a-t-il jamais écrit sur la Turquie ni sur Istanbul ?
1: Ses biographes insistent sur son manque de temps. Je parierais plutôt sur la prudence. En Turquie, Baldwin est avant tout un étranger. Il bascule dans un monde qui le fascine, certes, mais dont il ignore tout de la culture islamique. Il sent aussi peut-être que le coup d'État de 1960 en appellera d'autres, et sa connaissance de la répression d'État le rend prudent. Pourtant, c'est là précisément qu'il retrouve l'élan. À Istanbul, il ne souffre plus du syndrome de la page blanche. Il écrit avec force, réfléchit sur l'exil, sur ce qu'il construit ou déconstruit. Et en mettant de la distance avec les États-Unis, il apprend à mieux les regarder, presque à leur chevet. Mais lors de ses voyages retour aux États-Unis, les critiques fusent. Ses compagnons d'hier l'accusent de passer trop de temps à l'étranger, loin des luttes quotidiennes. Baldwin, lui, refuse de faire de la politique un métier. Il délaisse l'Amérique de Nixon, puis de Reagan. Mais il n'oublie pas les siens. Même depuis Istanbul, il continue d'écrire pour eux. Et peu à peu, l'exil devient plus qu'un choix. Il devient la condition même de son écriture sur l'Amérique. Il n'a pas fui. Il est parti respirer, chercher une liberté nouvelle.
0: Et pourtant, James Baldwin quitte Istanbul pour Paris en 1971.
1: Un départ et un exil bien involontaires cette fois. James Baldwin quitte effectivement Istanbul pour Paris en 71, l'année d'un nouveau coup d'État en Turquie, mené en pleine crise politique et économique par l'armée turque. Il s'en va alors qu'il est plus que jamais sollicité et courtisé par la presse internationale, écouté et admiré par les intellectuels et les cercles artistiques de tous bords. À Paris, où il avait déjà vécu entre 48 et 57, il revient transformé. Il nous rappelle alors qu'un exil peut parfois devenir un retour sur soi-même. Aujourd'hui, il est inutile d'aller chercher une trace de Baldwin après son premier passage il y a 65 ans. Plus rien ou presque ne subsiste des hôtels qu'il a fréquentés, des fêtes qu'il donna dans son appartement. Son nom n'évoque rien pour la plupart des habitants, sa silhouette un fantôme pour les curieux venus chercher des traces de son passage. Ses livres ne se trouvent plus dans les librairies, rappelant comme la liberté d'expression et l'expression artistique sont fragiles. C'est un album photo que l'on referme. Reste peut-être son rire qui flotte dans les échos du Bosphore. Ça, et la signature indélébile à la fin d'un autre pays. Cet autre pays, ce fut la Turquie. Le temps d'en faire un moment le sien.
2: I can't be a pessimist. Because I'm alive. To be a pessimist means that you have agreed that human life is an academic matter. So I'm forced to be an optimist. I'm forced to believe that we can survive whatever we must survive.
0: Ainsi, tu as parlé de l'exil de James Baldwin. On peut penser à une autre figure d'exilé, à savoir Stefan Zweig.
1: Oui, il y a plusieurs grandes figures d'exilés en littérature. Une des plus récentes qui nous rappelle la Seconde Guerre mondiale, c'est celle de Stefan Zweig au Brésil, qui, lui, va mourir en exil puisqu'il va se suicider au Brésil. C'est un exil qui en appelle d'autres au XXe siècle. On pense à l'écrivaine Zoé Valdés. On pense également, beaucoup plus proche de nous, à Solzhenitsyn, dans le Vermont, qui avait fait de ce territoire extrêmement hostile au départ, voilà, un nouveau départ, qui lui avait donné un nouvel élan, en fait, en tout cas.
0: Mais chez Baldwin, c'est quand même particulier dans le sens où, certes, les États-Unis n'étaient pas le pays rêvé pour lui, notamment à ce moment-là, mais il ne fuyait pas non plus comme les autres auteurs que tu viens de citer.
1: Non. Dans le cas de Baldwin, c'était un exil volontaire, encore une fois. Il revenait régulièrement aux États-Unis. Il faisait des voyages. À chaque fois, c'était des pieds-à-terre, que ce soit à Paris ou à Istanbul. Voilà, il ne faut pas oublier que Baldwin revenait aux États-Unis. Il y avait une surcharge mentale pour Baldwin aux États-Unis, politique. De par son style de vie, les combats pour les droits civiques qui s'étendait, qui s'étirait, les assassinats politiques déjà à l'époque. Voilà, tout ça représentait un poids terrible pour lui, ce qui ne l'a pas empêché également lors de son premier passage, notamment à Paris, où il avait fait une tentative de suicide. Voilà, il a aussi connu des misères ailleurs, dans l'exil. Mais c'est vrai que je trouvais intéressant de parler de cet exil turc qui a été pour lui un exil joyeux, volontaire et joyeux, et qui lui a permis de se redécouvrir en tant qu'auteur et de se sublimer également en tant qu'auteur.
0: Pour lui, l'exil, c'est notamment un voyage intérieur.
1: Oui, tout à fait. Il disait qu'il se réinventait en exil. Enfin, il l'a dit lors d'une interview en Turquie. En fait, il mettait de la distance avec ce pays qui était les États-Unis, ce pays très différent qui était la Turquie de l'époque. Et en mettant de la distance, il pouvait mieux parler des États-Unis. C'est ça qui est intéressant. C'est-à-dire qu'il avait mis cette grande distance entre lui et les États-Unis pour pouvoir mieux parler des gens qui la composent. Quand vous lisez un autre pays, il n'y a aucune mention de la Turquie. On ne pourrait pas deviner justement qu'il a écrit cela là-bas. Mais je pense qu'il en avait besoin. C'était pas une posture. Il en avait vraiment besoin de s'éloigner, d'être dans un pays totalement différent.
0: Oui, effectivement, ça nous interroge sur la notion d'exil volontaire ou d'exil contraint, sachant que le plus souvent, ce que l'on connaît, ce sont des exils contraints.
1: Tout à fait. Le nombre d'exemples d'exils contraints, j'ai envie de dire, aujourd'hui, c'est presque à part égale. Il y a beaucoup d'auteurs qui ont besoin de s'exiler. Parfois, c'est de s'exiler en dehors d'une ville également, d'une ville que l'on connaît, qu'on connaît par cœur, et on a besoin, voilà, d'un coup de changer de cadre. Et à l'intérieur même d'un pays, on peut vivre un petit exil, ça j'y crois beaucoup, pour se réinventer et réinventer son écriture, sa plume, voilà.
0: Se réinventer. Merci, oui. Merci Maxime.
1: Avec plaisir.

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0: C'était Allons voir de Feu Chatterton. Et tout de suite, Mathieu Laurin revient sur Le Grand Cahier d'Agota Christophe.
1: Bonjour à tous, chers auditeurs de Radio Grand Ciel. Bonjour Cédric et bonjour Simon de l'autre côté de la vitre. En cette troisième rentrée de Traces écrites et de ma petite rubrique, je vous propose un petit rappel du cahier des charges qui m'était donné. Présenter à chaque fois un auteur étranger. Cela paraît simple, et aujourd'hui j'ai décidé de vous présenter Agota Christophe, hongroise d'origine. Mais on est devant un problème, c'est qu'elle écrivait en français. Ce qui nous amène à une question en cette rentrée, comment définir la littérature étrangère? Je vous laisse 2 heures pour y répondre. Alors, il est à noter que Agota Christophe ne parlait d'ailleurs pas de langue française, mais plutôt de langue ennemie. Langue ennemie, car l'acquisition du français va créer chez elle, par un effet de vase communicant, la perte de sa langue maternelle, le hongrois donc. Elle va écrire son premier roman assez tard, Le Grand Cahier. Elle aura 51 ans. Assez tard, et c'est ce qu'elle va justifier ainsi dans son autobiographie qu'elle écrira quelques années après. L'envie d'écrire viendra tard, quand le fil d'argent de l'enfance sera cassé, quand viendront les mauvais jours et arriveront les années dont je dirai « je ne les aime pas ». Commençons par brosser l'histoire de ce roman. Je pense que lire son incipit pourrait suffire. Ce sera mon premier extrait. Nous arrivons de la grande ville. Nous avons voyagé toute la nuit. Notre mère a les yeux rouges, elle porte un grand carton et nous deux chacun une petite valise avec ses vêtements, plus le grand dictionnaire de notre père que nous nous passons quand nous avons les bras fatigués. Nous marchons longtemps, les passants sont peu nombreux, la ville est silencieuse. On peut entendre le bruit de nos pas. Nous marchons sans parler, notre mère au milieu entre nous deux. Devant la porte du jardin de grand-mère, notre mère dit « Attendez-moi ici ». Nous attendons un peu, puis nous entrons dans le jardin. Nous contournons la maison, nous accroupissons sous une fenêtre d'où viennent des voix. La voix de notre mère. Il n'y a plus rien à manger chez nous, ni pain, ni viande, ni légumes, ni lait, rien. Je ne peux plus les nourrir. Une autre voix dit « Alors tu t'es souvenu de moi. Pendant 10 ans tu ne t'étais pas souvenu, tu n'es pas venu, tu n'as pas écrit. » Notre mère dit « Vous savez bien pourquoi, mon père, je l'aimais moi. » L'autre voix dit « Oui, et maintenant tu te rappelles que tu as aussi une mère. Tu arrives et tu me demandes de t'aider. » Notre mère dit « Je ne demande rien pour moi, j'aimerais seulement que mes enfants survivent à cette guerre. La grande ville est bombardée jour et nuit, et il n'y a plus de nourriture. » On évacue les enfants à la campagne, chez des parents ou chez des étrangers, n'importe où. L'autre voix dit « Tu n'avais qu'à les envoyer chez des étrangers, n'importe où. » Notre mère dit « Ce sont vos petits-fils. » « Mes petits-fils, je ne les connais même pas, ils sont combien ?»« 2. 2 garçons, des jumeaux. » L'autre voix demande « Qu'est-ce que tu as fait des autres ?» Notre mère demande « Quels autres ?» Les chiennes mettent bas 4 ou 5 petits à la fois. On en garde 1 ou 2. Les autres, on les noie. Et l'autre voix rit très fort.
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1: Alors résumons. Pour survivre à la guerre et échapper au bombardement de la grande ville, 2 jumeaux sont donc confiés à leur grand-mère. Une campagnarde misérable, une campagnarde méchante, qu'on surnomme la sorcière. Elle est surnommée ainsi par les habitants du village parce qu'elle est soupçonnée d'avoir empoisonné son mari. La grand-mère n'est pas en reste, puisque elle appelle les jumeaux, ses petits-enfants donc, fils de chienne. Le récit raconte donc cette relation complexe, violente, entre la grand-mère et les jumeaux. Ce récit raconte notamment toutes les tâches qu'elle leur impose. La question qui se pose à la lecture de cet incipit, c'est qui raconte cette histoire? La réponse nous en vient dans un grand chapitre. Nous apprenons en fait que les jumeaux tiennent en secret ce qu'ils appellent le grand cahier, et qui est en réalité le livre que nous, lecteurs, tenons entre nos mains. Autrement dit, et pour être un peu plus clair, ce que nous lisons, c'est le résultat de ce que les enfants notent chaque jour dans leur cahier pour s'exercer, à l'orthographe notamment. Dès lors, lorsque le lecteur parcourt le chapitre intitulé « Nos études », et que je vais vous lire, il comprend qu'il s'agit d'une note d'intention de la part de l'autrice sur son propre roman. Nos études. Voici comment se passe une leçon de composition. Nous sommes assis à la table de la cuisine avec nos feuilles quadrillées, nos crayons et le grand cahier. Nous sommes seuls. L'un de nous dit Le titre de ta composition est « L'arrivée chez grand-mère ». L'autre dit « Le titre de ta composition est « Nos travaux ». Nous nous mettons à écrire. Nous avons 2 heures pour traiter le sujet et 2 feuilles de papier à notre disposition. Au bout de 2 heures, nous échangeons nos feuilles. Chacun de nous corrige les fautes d'orthographe de l'autre à l'aide du dictionnaire. Et en bas de la page, il écrit « Bien ou pas bien ». Si c'est pas bien, nous jetons la composition dans le feu et nous essayons de traiter le même sujet à la leçon suivante. Si c'est bien, nous pouvons recopier la composition dans le grand cahier. Pour décider si c'est bien ou pas bien, nous avons une règle très simple. La composition doit être vraie. Nous devons écrire ce qui est, ce que nous voyons, ce que nous entendons, ce que nous faisons. Par exemple, il est interdit d'écrire « Grand-mère ressemble à une sorcière », mais il est permis d'écrire « Les gens appellent grand-mère la sorcière ». Il est interdit d'écrire « La petite ville est belle », car la petite ville peut être belle pour nous et laide pour quelqu'un d'autre. De même, si nous écrivons « L'ordonnance est gentille », cela n'est pas une vérité, parce que l'ordonnance est peut-être capable de méchanceté que nous ignorons. Nous écrirons donc simplement « L'ordonnance nous donne des couvertures ». Nous écrirons « Nous mangeons beaucoup de noix » et non pas « Nous aimons les noix », car le mot « aimer » n'est pas un mot sûr. Il manque de précision et d'objectivité. Aimer les noix et aimer notre mère, cela ne peut pas vouloir dire la même chose. La première formule désigne un goût agréable dans la bouche et la deuxième un sentiment. Les mots qui définissent ces sentiments sont très vagues. Il vaut mieux éviter leur emploi et s'en tenir à la description des objets, des êtres humains et de soi-même. C'est-à-dire à la description fidèle des faits. Avec cet extrait, nous pouvons noter ici une originalité de ce texte. Tout est décrit sans la moindre émotion, sans le moindre effet pathétique, sans le moindre sentiment exprimé. En cela, on pourrait rapprocher ce roman de L'étranger de Camus. Même point de vue interne, même refus des sentiments. Mais alors que le Meursault de Camus semble être amputé de sentiments dès la première page, ici, nous voyons bien que nous assistons à l'amputation volontaire des sentiments chez les jumeaux. Et c'est sans doute ce qui provoque chez le lecteur une forme de pitié. Ce que nous n'éprouvons pas, du moins je le crois, dans l'étranger. Contrairement à ce que les jumeaux voudraient, le lecteur finit par s'attacher à eux, à éprouver des sentiments. Et si les deux enfants ne veulent pas éprouver de sentiments, c'est parce qu'ils refusent de se considérer comme des victimes. Tout au long du roman, les jumeaux font d'ailleurs des exercices afin de s'endurcir. Endurcir le corps, endurcir l'esprit. Plusieurs chapitres racontent donc ces exercices et les titres sont explicites. Exercice de jeûne, exercice de cruauté, exercice de cécité, exercice de surdité, exercice d'endurcissement de l'esprit. Et c'est ce dernier exercice que je vais vous lire. Exercice d'endurcissement de l'esprit. Grand-mère nous dit « fils de chienne ». Les gens nous disent « fils de sorcière, fils de pute ». D'autres disent « imbécile, voyou, morveux, âne, goré, pourceau, canaille, charogne, petit merdeux, gibier de potence, graine d'assassin ». Quand nous entendons ces mots, notre visage devient rouge, nos oreilles bourdonnent, nos yeux piquent, nos genoux tremblent. Nous ne voulons plus rougir ni trembler, nous voulons nous habituer aux injures, aux mots qui blessent. Nous installons à la table de la cuisine, l'un en face de l'autre, et en nous regardant dans les yeux, nous disons des mots de plus en plus atroces. L'un, fumier, trou du cul. L'autre, enculé, salopard. Nous continuons ainsi jusqu'à ce que les mots n'entrent plus dans notre cerveau, n'entrent même plus dans nos oreilles. Nous exerçons de cette façon une demi-heure environ par jour, puis nous allons nous promener dans les rues. Nous nous arrangeons pour que les gens nous insultent, et nous constatons qu'enfin, nous réussissons à rester indifférents. Mais il y a aussi les mots anciens. Notre mère nous disait « mes chéris, mes amours, mon bonheur, mes petits bébés adorés ». Quand nous nous rappelons ces mots, nos yeux se remplissent de larmes. Ces mots, nous devons les oublier, parce qu'à présent, personne ne nous dit des mots semblables, et parce que le souvenir que nous en avons est une charge trop lourde à porter. Alors, nous recommençons notre exercice d'une autre manière. Nous disons « Mes chéris, mes amours, je vous aime, je ne vous quitterai jamais, je n'aimerai que vous, toujours, vous êtes toute ma vie. » Et à force d'être répétés, les mots perdent peu à peu leur signification et la douleur qu'ils portent en eux s'atténue. Alors évidemment, et je pense que ces extraits le montrent, ce récit est violent. Violence physique, violence sexuelle, violence psychologique. C'est une violence des origines que l'on retrouve dans les contes par exemple. D'ailleurs, nous suivons ici l'histoire d'enfants abandonnés et qui ont été recueillis par une grand-mère que l'on surnomme la sorcière. Cela n'est pas sans signification. De même, nous n'avons jamais ni indication de temps, ni indication de lieu. Ce qui, en soi, peut nous rappeler le « il était une fois » des contes. À cette violence originelle s'ajoute une violence contemporaine, celle de la guerre. Dans ce roman, il n'y a pas d'espace géographique net, pas de datation précise, on sait juste que c'est la guerre et le lecteur comprend peu à peu qu'il s'agit de la Seconde Guerre mondiale, vécue dans un pays de l'Est de l'Europe. Mais il pourrait s'agir aussi d'une autre guerre, ou d'une autre époque. Ne pas dater ni localiser l'action, c'est faire de cette histoire quelque chose d'universel. Agota Christophe ne se contente pas dans le grand cahier de dénoncer la Seconde Guerre mondiale. Elle dénonce le totalitarisme, quel qu'il soit. Elle dit aussi que la guerre n'est pas simplement les conséquences d'une poignée d'hommes. Tous sont responsables, comme le dit une femme à la fin de ce récit. On a tout le travail, tout le souci, les enfants à nourrir, les blessés à soigner. Vous, une fois la guerre finie, vous êtes des héros. Morts, héros. Survivants, héros. Mutilés, héros. C'est pour ça que vous avez inventé la guerre, vous les hommes. C'est votre guerre. Car malgré la violence du monde, malgré les difficultés de la langue, malgré la difficulté de vivre même, Agota Christophe reste une amoureuse de la vie. Et c'est sans doute ainsi qu'il faudrait comprendre le texte. Je m'arrête là. Merci à tous.
0: Je remercie de nouveau Dominique Boudou, dont vous pourrez retrouver sur le site la bibliographie, hein, il est l'auteur de nombreux livres, mais aussi le lien vers son blog. Norbert Charny a présenté La Maison Vide de Laurent Mauvignier, paru aux éditions de Minuit, et on se quitte avec Les Who et le morceau See Me, Feel Me.

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1: Ce qui est écrit dans le petit journal est parfois difficile à comprendre et ce que vit Sainte Faustine Kowalska peut nous sembler parfois réservé à certains mystiques. Dans les trois prochaines émissions, je voudrais vous aider au contraire à comprendre comment le contenu du petit journal éclaire notre chemin de chrétien et nous fortifie dans notre propre mission. Je partirai pour cela de méditations qui sont rédigées chaque semaine pour la messe de la Miséricorde, célébrée à 18h le vendredi en fin de journée au sanctuaire de la Miséricorde de Galardon. Tout d'abord, sauver les âmes immortelles. Sainte Faustine écrit le 27 mars 1933 « Je désire consacrer mes forces, travailler, m'anéantir pour notre œuvre qui est de sauver les âmes immortelles. Qu'importe si ces efforts abrègent ma vie, d'ailleurs, elle ne m'appartient pas puisqu'elle est la propriété de la congrégation. Je désire être utile à toute l'Église par ma fidélité à notre congrégation. » Comme nous le voyons, Sainte Faustine définit dans le petit journal ce qu'est une œuvre de miséricorde, non pas par ses moyens, mais dans sa finalité, à savoir sauver les âmes immortelles. Nos actes à nous de mortification ne servent pas à attendrir un Dieu au cœur de pierre. Et il ne s'agit pas de le faire fléchir par nos sacrifices, par des sacrifices extrêmes. La foi chrétienne n'est pas de cette sorte, car le cœur de Dieu est ce qu'il y a de plus tendre depuis le commencement du monde. C'est le cœur du Père miséricordieux qui est en larmes, et tout en émoi, et qui attend que nous fassions un pas de repentir vers lui. C'est le cœur du Fils ruisselant d'amour qui s'épanche en sang et en eau, recouvrant la terre des hommes et s'épanchant jusqu'à notre siècle, jusqu'à chacun de nous, à chaque messe. Sur la patène et dans le calice, le Dieu, le Fils du Dieu de notre amour, s'offre à nous pour nous faire communier à sa force, à sa tendresse, à sa miséricorde. Comme chrétiens, nous voulons refuser le modèle d'une société qui serait un ensemble d'individus placés les uns à côté des autres, où chacun s'affirmerait indépendamment de l'autre et donc au détriment de l'autre. Saint Paul le dit déjà dans sa lettre aux Galates, et je le cite, « Mes enfants, vous que j'enfante à nouveau, dans la douleur, jusqu'à ce que le Christ soit formé en vous. » Mes enfants, vous que j'enfante à nouveau dans la douleur. Consacrer ses forces pour l'œuvre de la miséricorde consiste pour nous à accepter de porter en soi nos frères et de les enfanter jusqu'à ce que le Christ soit formé en nous. Oui, vous le voyez, il s'agit bien d'un enfantement. Même si c'est pour nous dans l'épreuve et dans la contradiction et dans la douleur. Or, si une mère confie son corps au Seigneur pour l'enfantement, que donnons-nous pour l'œuvre de la miséricorde? Notre temps, des biens, une maladie, notre esprit, nos travaux, nos nuits, nos jours, autant de choses qui ne nous appartiennent pas en propre ou sur lesquelles nous n'avons que peu d'influence et parfois même aucune prise. Cet enfantement, comme tous les enfantements humains, est à la fois allégresse et source d'inquiétude. Allégresse d'être un instrument choisi pour porter la bonne nouvelle du Christ qui est la vie du monde. Mais aussi inquiétude. Inquiétude de n'être pas à la hauteur de la tâche, de n'être pas digne de ce que le Seigneur veut de nous, d'être incapable de tout gérer pratiquement et spirituellement, d'être incapable de suffire, incapable d'être efficace, incapable de mener à bout le projet, d'obtenir des résultats. En réalité, rien de tout ce qui nous inquiète là ne dépend de nous, et il vaudrait mieux n'y prêter aucune attention. Si nous lui demandons, le Seigneur nous aide à nous laisser habiter et à nous remettre en tout entre ses mains. Il se fit alors pour cela de nous mettre à genoux au pied de la croix et de prononcer « C'est ici, Seigneur, que librement je veux être jusqu'à la fin du monde. Seul toi peux m'y admettre et rien ne peut me séparer de ce lieu où me voici. » Oui, mes amis, cette confiance absolue qui fait de nous des disciples de la miséricorde peut paraître difficile, mais elle ne nous appartient pas non plus. La confiance et la fidélité à laquelle le Seigneur nous appelle sont des dons que Dieu fait à son Église et donc à chacun de ses membres. Sauver les âmes immortelles en s'écartant, en se mettant de côté, en mourant à nous-mêmes en Église, c'est l'œuvre même du Christ qui a été écarté, exclu, qui est mort pour notre vie, et ce n'est pas de l'orgueil que d'ambitionner de contribuer à cette œuvre-là. C'est exactement ce que nous demande le Christ quand il nous admet personnellement au baptême à devenir son frère, sa sœur, en plongeant avec nous dans les eaux profondes et glacées de la mort, puis en nous communiquant son immortalité par l'onction d'huile d'allégresse pénétrante. Qu'importe. Qu'importe, oui, si nos épreuves abrègent notre vie terrestre, car elle ne nous appartient pas. Elle est la propriété de l'Église qui est au Christ et le Christ est à Dieu.

0: Éric Picard, le génie du christianisme. Le génie du christianisme vous propose aujourd'hui le bureau, ou plus exactement les Juifs de Pidouze. Et pour évoquer cette question très importante du rapport entre le Vatican et les Juifs en particulier pendant la Seconde Guerre mondiale, nous avons la chance de recevoir Johann X. Bonjour Monsieur X.
1: Bonjour.
0: Alors vous êtes, je ne sais pas où pour commencer, à la fois un philosophe, vous avez fait des études à Louvain de philosophie, de sciences de religion, de théologie, mais vous êtes surtout un historien et un archiviste, puisque vous êtes docteur en histoire ecclésiastique à l'Université pontificale grégorienne et responsable des archives historiques de la Secrétaire d'État du Saint-Siège. Et dans une précédente émission, je ne sais si vos auditeurs s'en souviennent, on a ouvert des cartons avec vous, des cartons d'archives qui vous ont finalement alerté sur la différence entre ce que l'on croit savoir et peut-être une forme de réalité historique qui apparaît de ces cartons. Qui vous a poussé à écrire cet ouvrage, Le Bureau. Pourquoi Le Bureau? Pourquoi ce titre?
1: Oui, Le Bureau, naturellement, c'est un choix aussi, cette fois-ci, pas de l'éditeur, mais de l'auteur, parce que j'avais compris qu'il y avait ici, derrière toute la réalité du livre, les actions décrites, mais aussi les lettres, la correspondance et tout ça, tout se concentre dans un centre qui est le bureau. C'est en effet la section de la secrétaire d'État. C'était la congrégation pour les affaires extraordinaires de l'Église dans ce temps-là. Et c'est aujourd'hui, en effet,

0: Et la section pour les relations avec les États et les organisations internationales, ça a changé de nom, mais en effet, les réalités, disons, opérationnelles sont les mêmes. Et ça veut dire que c'est un peu le ministère des Affaires étrangères du pape, non? C'est le centre diplomatique avec le monde, au Vatican.
1: Oui, parce que le Vatican est aussi finalement alors un État qui entretient des relations et qui conserve des archives et qui permet finalement de d'évaluer une action concrète
0: Oui.
1: et pas simplement des paroles.
0: Non, le Vatican est tout autre que seulement parole. Le Vatican, surtout le Saint-Siège, en effet, parce qu'il y a une différence entre les deux aussi. Le Vatican est le territoire, disons, et non. Le Saint-Siège est l'organe international reconnu aussi comme tel, qui a une fonction dans la diplomatie géopolitique, si je peux dire comme ça. Si on pense simplement qu'on a aujourd'hui des relations stables avec plus que 170 pays dans le monde, et on a des représentations du Saint-Siège auprès tous les grandes organisations internationales comme l'UNESCO, la FAO, l'ONU, et puis on a des relations avec tous les ONG du monde. Ça veut dire que quand même il y a une activité bureaucratique, administrative, mais surtout politique aussi à tous les échelons.
1: Je me souviens en vous écoutant d'une boutade, alors je crois que c'est Staline pendant la Seconde Guerre mondiale ou juste avant, sur le pape combien de divisions, et finalement à vous entendre, on n'a pas besoin de divisions pour peser sur les affaires du monde.
0: Non, on n'a pas besoin parce que justement le bureau, ils étaient peu de gens, très petits. Ce n'est pas un groupe de 60 personnes. C'est un groupe en effet, si je peux dire, c'est le pape, le cardinal, mais surtout le cardinal, un excellence ou deux excellences, parce qu'il y a aussi le substitut de l'autre section qui participe quand même pas mal à des actions prises. Et puis il y a les sous-secrétaires, le sous-secrétaire, et puis il y a un groupe petit de 8, 9 personnes pendant la guerre, de minutanti en italien, ça veut dire desk officer en anglais, ça veut dire en effet des officiaux qui travaillent dans le bureau. Et qui prépare en effet les rapports, les propositions d'action et tout ça pour les supérieurs, non?
1: Oui, parce que vous donnez la liste de cette petite équipe et on est frappé à la fois de la petite taille de l'équipe et de l'immensité des actions que vous avez décrites dans le livre. Ils
0: Ça
1: sont
0: m'a
1: redoutablement efficaces en fait.
0: frappé à moi immédiatement quand j'ai ouvert les boîtes noms d'archives dont vous avez parlé et que seulement pour 5-6 années, on a une activité qui couvre 800 000 documents avec une petite groupe comme ça, gérer une administration de tel type, c'est incroyable en 5-6 ans, 8 ans, disons. C'est incroyable. Et ça va augmenter, naturellement, le groupe sera aussi augmenté après la guerre, heureusement pour eux. Mais vous avez bien raison de le dire, la frénésie avec laquelle ils devraient vraiment travailler jour après jour, incroyable. Si on passe même à les activités qui se sont, disons, vues augmenter aussi vis-à-vis les Juifs même, dont on va en effet, et là le nom bureau, réaliser, fonder un bureau pour les Juifs dans ce petit ministère déjà des Affaires étrangères, si je peux parler comme ça, ce bureau va s'occuper seulement des Juifs. Et ça veut dire que c'est le seul ministère, disons, ou structure ministérielle dans le monde de ce temps-là qui a pensé à fonder un bureau, une petite chambre avec quelqu'un, une personne dedans, qui s'occupait jour et nuit des Juifs.
1: Alors, pourquoi cette organisation? Est-ce que Eugenio Pacelli, donc le pape Pie XII, qui est à la tête, qui est peut-être aussi l'âme de cette secrétaire, quelle est sa vision des Juifs? Pourquoi est-ce qu'il comprend peut-être qu'il y a un vrai sujet, alors qui nous paraît évident aujourd'hui, mais qui à cette époque n'était peut-être pas aussi évident, visiblement, pour les autres gouvernements et peut-être aussi pour l'opinion publique.
0: Oui, c'est naturellement une chose qui m'a accompagné au long de mon travail et mes recherches. Parce qu'aussi pour moi, c'était une énigme de comprendre, mais comment ça se fait que le pape, en effet, a pris ses décisions et des fermes, mais avec une fermeture, vraiment une décision. Une force décisionnelle très très forte vis-à-vis des Juifs. Quant à que, il est connu dans la littérature juste le contraire.
1: Oui, on parlait dans l'émission précédente du pape d'Hitler, de cette espèce de cécité du Vatican sur les Juifs.
0: Et aussi des livres comme Under His Very Windows, non, sous ses fenêtres, il n'a jamais regardé sur la sœur des Juifs et tout ça. Et c'était justement l'opposé, le contraire. Pendant toutes les années de guerre, il était actif plus que les autres dans le monde. Et ça se voit. Maintenant, il faut comprendre ça peut-être aussi d'une façon personnelle d'Eugenio Pacelli. Parce que Eugenio Pacelli est Eugenio Pacelli. Ce n'est pas Monseigneur Lombardi, ce n'est pas Monseigneur Delacroix, ce n'est pas Monseigneur Roncalli. Chacun à sa propre vie, son propre passé, non, qui naturellement a des répercussions sur les choix aussi théologiques et de foi dans sa vie. Il faut voir que Pacelli, et ça déjà aussi, c'est une chose que beaucoup de personnes ne savent pas, avait, du début, quand il est entré en service de la secrétaire d'État, une orientation vers l'Angleterre. Et c'est un peu bizarre aussi ça, parce qu'on ne le sait pas. Mais il a visité au moins quatre fois, avant de devenir le sous-secrétaire avec la Première Guerre mondiale, de la section. Il est comme minutante, comme desk officer. Il va en mission quatre fois avec un cardinal, naturellement. Et c'est souvent dans des occasions officielles, disons la mort du roi ou le couronnement du roi et tout ça, où le Vatican prend partie, disons, du grand festivité, au palais Buckingham et tout ça. Et en effet, Pacelli est présent là. Ça veut dire qu'il prend, on a peu de traces de ça, mais il prend contact avec le monde anglophone à Londres. Il rencontre des individus, des gens. Et là, ça tourne de temps en temps dans les lettres qui arrivent dans les années 30, dans les années 40, qu'on voit qu'il y avait quand même des liens préexistants avec ce monde-là. Et il y a comme ça aussi des liens préexistants avec le monde juif, qu'on ne connaît pas, qu'on ne savait pas qu'existait. Et ça veut dire que il y a quand même une réalité derrière la réalité connue jusqu'à maintenant qui doit être revisionnée, racontée, parce que c'est complètement inexistante pour le moment dans la raconte historique sur Pie XII.
1: En vous écoutant, on a l'impression d'être dans un autre monde que nous devons essayer de comprendre. À notre époque, tout doit être public, tout est immédiat. On publie des SMS qui devraient être privés, etc. parce que on doit s'exposer. Là, on a une époque où déjà on se tient et que la vie privée est quelque chose d'important, mais où dans le cadre en plus de diplomatie et d'une diplomatie du Saint-Siège, alors c'est pas tant une secret que finalement l'idée de pas tout exposer, mais par contre de rencontrer des personnes et d'évaluer un peu les situations, si
0: oui,
1: je vous écoute.
0: Exactement. Il y a un bon exemple, et par exemple en 38, non, il n'est pas encore pape, oui. Il est encore cardinal secrétaire d'État à ce moment-là. Et en novembre 38, cardinal Hinsley, justement d'Angleterre,
1: oui.
0: Non, demande, envoie une lettre. Et avec cette lettre, il dit qu'on demande une fois une déclaration publique du Saint-Siège, du pape Pie XI, alors, à ce moment-là, déclarant le principe par lequel dans le Christ il n'existe pas de discrimination pour la race.
1: Oui.
0: Maintenant, on est au milieu de la discussion, non, avec le nazisme,
1: oui,
0: et le fascisme en Italie. Et il demande alors une déclaration dans laquelle le Saint-Siège peut dire que la grande famille humaine devrait être unie dans la paix et dans le respect, non, toutes les paroles qui, dans ce monde,
1: oui,
0: du nazisme ont peu
1: sens
0: de valeur et peu de sens. Le respect, en effet, pour chaque individu, non? Et en annexe de cette demande du cardinal Hinsley, il y a une lettre de Lord Rothschild. Maintenant, Lord Rothschild, à ce moment-là, est le juif, c'est le cardinal l'écrit aussi,
1: oui,
0: le juif le plus connu et reconnu,
1: connu, oui,
0: de l'Angleterre, et qui écrit à Pacelli. C'est en annexe une lettre qui est pour le secrétaire d'État, mais qui vient de Lord Rothschild. Ça, naturellement, m'a ouvert les yeux, parce que là, il y a des liens avec Rothschild, et en effet, il demande aussi, Rothschild, un petit mot du pape, de sympathie, de Pie XI pour les Juifs en Allemagne, non, qui sera donné par outre. Mais il fait allusion, et ça c'est important, à une correspondance de son grand-père déjà, non? Ça veut dire qu'il se vante en effet d'un lien de la famille Rothschild avec le Vatican il y a 40 ans ou quelque chose.

0: Nous avons l'immense chance de découvrir avec Yoannix des archives, des lettres, des correspondances qui jettent finalement un regard totalement nouveau sur ce que l'on croyait savoir du Saint-Siège pendant cette période cruciale des années 30 et de la Seconde Guerre mondiale. Et on se rend compte que Eugenio Pacelli et le Vatican avaient des contacts, savaient ce qui se passait, recevaient des lettres, non seulement, on le disait avant la pause, de cardinaux, mais aussi de l'ordre Rothschild, et que finalement, cette question juive était réellement comprise, intégrée dans la réflexion spirituelle, théologique, mais aussi très pratique de Eugenio Pacelli, si on vous suit.
1: Oui, en effet, on va voir qu'on va réagir à cette lettre de gentillesse, disons, de la part de Cardinal Hinsley et Rothschild. Et en janvier 1939, en effet, le projet d'un circulaire à tout, disons, à échelle mondiale, à tous archevêques, nonces qui sont présents sur le globe, est réalisé. Ça veut dire qu'ils sont demandés par Eugenio Pacelli, le secrétaire d'État, de faire le tout possible pour aider les Juifs où ils peuvent. C'est une mobilisation jamais vue dans l'histoire de l'Église aussi, pour la défense des Juifs. Et vous voyez que
0: comment concrètement est-ce qu'on peut défendre des Juifs en 39 face à des totalitarismes dont le moins qu'on puisse dire est qu'ils ne respectent pas la parole donnée, qu'ils ne respectent aucun traité et qui sont dans une logique de force brute. Je disais en plaisantant à moitié combien de divisions pour le Saint-Siège. Comment fait-on très concrètement? Qu'est-ce que vous découvrez dans ces archives?
1: C'est justement ça qui est encore à découvrir.
0: À découvrir.
1: Tout. Ça veut dire que moi j'ai découvert quelque chose. Je suis en train d'élaborer ça peu à peu, mais quand Hitler est en train de mobiliser en effet l'Allemagne nazie contre le monde entier en Europe, Pacelli est en train de mobiliser tout le monde, les catholiques, contre cette menace et pour défendre les Juifs.
0: Ce qui veut dire aussi qu'il avait déjà réfléchi à ce qu'étaient les Juifs et de leur place dans l'humanité. C'est peut-être pas apparu comme ça en 39. Hein.
1: Non, là aussi, c'était difficile au début pour moi pour comprendre.
0: Oui.
1: On peut pas entrer dans la tête d'une autre. Mais heureusement, j'ai découvert par hasard, je peux dire vraiment par hasard, dans les documents qui étaient ouverts depuis 40 ans, parce que ce sont des documents qui appartiennent au pontificat Benoît XV, ça veut dire que la Première Guerre mondiale, 1916, ils étaient accessibles pour tous les intellectuels du monde depuis, comme je dis, 40 ans, mais jamais personne est tombé là-dessus. Ils étaient quand même dans la série de l'Amérique, ça veut dire une série qui vient de temps en temps consulter, je crois, personne y a fait attention. Et c'est, je crois que la nouvelle façon dont Pie XII envisageait en effet certains problèmes s'opposait complètement avec la tradition. Et on peut trouver déjà en 16 disons la racine de tout cela. En 1916, quand il est en effet le secrétaire, ça veut dire ministre affaires étrangères de Benoît XV, et on trouve là dans les archives diplomatiques de Benoît XVI une petit fascicule qui contient une lettre envoyée par The American Jewish Committee of de New York qui demande à Gaspari, qui est à ce moment-là secrétaire d'État de Benoît XV, une parole de nouveau de soutien pour les Juifs. Vous voyez,
0: pendant 1916.
1: Pour des Juifs qui étaient brimés est assassiné en Pologne à ce moment-là, vous voyez que dans la Première Guerre mondiale, il y avait aussi persécution des Juifs en Rutéja. Et c'est ça que on demande en effet de, oui, une parole de soutien pour ces co-religionnaires en Pologne. Et la réponse est une lettre officielle qui est envoyée à New York à ces Juifs là, et dans lequel on dit que en tant que chef de l'Église, le pape Benoît XVI considère que tous les hommes sont à considérer comme des frères, tous les hommes. Et il doit enseigner qu'il faut s'aimer les uns et les autres. Non ? C'est une déclaration très claire. Pour les Juifs, en New York, ils disent même, dans leur journal The American Hebrew and Jewish Messenger, ils éclate en effet dans le commentaire, parce qu'ils disent que c'est comme un encyclique pour nous, Juifs. Après des siècles, non, de traitement des Juifs un peu négatif de la part aussi de l'Église catholique. Mais tout d'un coup, c'est une déclaration qui naturellement brise tout cela et qui met fin à des interprétations peu claires et distincte.
0: Alors, une lettre qui est reprise ensuite, comment dire, le contenu de cette lettre, est-ce que c'est juste en 1916 ou est-ce qu'ensuite elle a été...
1: Oui, naturellement, on pourrait dire que 1916, une lettre, ça ne change pas rien. Mais ce n'est pas comme ça, parce que il y a 3 ans après que les Ashkenazis juifs de Jérusalem demande de nouveau au Saint-Siège, dans une autre circonstance, ou pour une autre circonstance des Juifs dans le monde, une lettre de soutien, et le bureau décide d'envoyer la même lettre, naturellement dans un nouvel cadre, mais le même contenu, comme la lettre précédente en 16, parce que pour eux, c'était ça qu'un catholique devrait penser sur les Juifs.
0: Merci infiniment, Yoannix. Alors, rappelez une évidence, les Juifs sont nos frères, mais en 1916, en 1919, c'est d'une portée absolument extraordinaire. Nous continuerons cette conversation et ouvrir les archives avec vous dans une prochaine émission. Merci à Tanguy, notre technicien, et à la semaine prochaine.

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2: Continuons, si vous le voulez bien, à approfondir ce lien entre Jésus et l'Église. Ça me semble fondamental si l'on veut comprendre quelque chose à l'Église, et pas seulement plaquer sur elle ce que nous utilisons habituellement vis-à-vis de tout groupe, mouvement, association, parti qui existe dans nos sociétés. L'Église n'est pas une association comme les autres, elle n'est pas un rassemblement simplement de personnes qui partagent la foi en Jésus-Christ. Elle est plus que cela dans sa nature même. Et c'est le lien avec Jésus qui nous le fait comprendre. Nous avons vu que le lien, il est étroit, il est vital, on ne peut pas le nier. C'est-à-dire que dissocier Jésus et l'Église est un grave aveuglement, car c'est Jésus qui, d'emblée, a choisi 12 pour être avec lui, pour les enseigner, pour les enfanter, en fait, à la foi, et ensuite les envoyer en mission. C'est clair, dans tout cela, c'est Jésus qui a eu l'initiative, jamais personne n'est venu frapper à la porte en disant « Moi, je propose d'être apôtre ». Non, ce sont des personnes qui ont été appelées par Jésus. L'Église est donc un ensemble d'hommes et de femmes qui ont reçu une mission, mais qui l'ont reçue de quelqu'un d'autre. Ils n'ont pas cogité un projet qui ensuite engendrait une stratégie. Ils n'ont pas cherché à développer leur mouvement pour être plus nombreux que les autres, ça n'est pas le but. Ils ont à mettre en œuvre une mission que Jésus lui-même leur a confiée. Maintenant, il nous faut aller plus loin, car l'Église, ça n'est pas seulement un ensemble de serviteurs du Seigneur ayant reçu une mission de sa part et essayant de la mettre en œuvre. C'est plus que cela. Nous avons un texte qui est fondamental à mon sens pour comprendre ce qu'est l'Église. C'est la rencontre sur le chemin de Damas de Saul de Tarse avec Jésus ressuscité. Saul de Tarse est très enraciné dans le judaïsme. Il a fait des études assez poussées auprès d'un des maîtres de l'époque, Gamaliel, à Jérusalem. Il est, je dirais, habité par le zèle de la foi juive et par la défense de la loi juive. Il est un zélé au sens fort, c'est-à-dire il est héritier des Maccabées. Il est intérieurement parlant, même s'il ne fait pas partie de ce groupe, il est un zélote, en fait, qui veut, avec parfois violence, défendre la loi juive et ses implications. Spirituellement, il se rattache au groupe des pharisiens, mais des pharisiens purs et durs. C'est-à-dire que dans les pharisiens, qui étaient fort nombreux, c'était même la majorité des juifs pieux qui étaient dans le sillage pharisien, il y avait de tout. Il y avait des pharisiens peut-être un petit peu plus libéraux que d'autres. Mais là, Paul, non, il fait partie des purs et durs, car il a reçu des enseignements très approfondis. Il est donc tout à fait convaincu qu'il est porteur d'une mission, justement, de la part de Dieu. Et quelle est la mission dont il se sent investi, c'est éradiquer cette petite secte, ce petit groupe qui s'est développé autour d'un certain Jésus de Nazareth et qu'on appelle encore à cette époque les Nazaréens. c'est-à-dire les disciples de celui de Nazareth, ou encore les disciples du Nazir, c'est-à-dire de celui qui est apparu comme quelqu'un de consacré totalement à Dieu. On n'appelle pas à ce moment-là encore les disciples de Jésus des chrétiens. Le mot viendra plus tard. Paul veut donc éradiquer cette famille spirituelle qui, à ses yeux, est déviante et qui peut représenter un certain danger pour le judaïsme. Car cette famille spirituelle s'appuie sur les enseignements donnés par un certain Jésus de Nazareth qui s'est prétendu fils de Dieu. Et pour un juif, il n'y a pas pire. C'est l'acte le plus extrême de l'idolâtrie. Qu'un homme prétende être Dieu, qu'il se fasse Dieu. D'ailleurs, on voit qu'au cours du procès de Jésus, quand on lui demande s'il est le Messie, le Fils du Dieu béni, et qu'il répond « Je le suis », alors ça déclenche le tonnerre. Caïphe va déchirer ses vêtements en hurlant « Vous avez entendu le blasphème ». C'est terminé, l'échelle est tirée, il n'y a plus rien à faire de cet homme qui est en train de commettre l'abomination par excellence.

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1: Pour Paul, il est donc urgent d'éradiquer le développement de ce mouvement qui commence à prendre de l'ampleur, qui a une certaine influence sur le peuple. Et Paul est d'autant plus motivé qu'il ne s'agit pas seulement d'un sentiment, d'une mission que Dieu lui aurait confiée, un sentiment intérieur de se dire « il faut que je fasse cela », mais il a été authentifié dans cette démarche par le Sanhédrin lui-même, donc le conseil le plus haut placé dans le judaïsme à cette époque, qui l'a mandaté pour aller chercher, débusquer les disciples du Nazaréen pour les jeter en prison et pour que ce mouvement arrête de s'amplifier comme il semble le faire. N'oublions pas ce mouvement de masse qui a eu lieu au moment de la Pentecôte, avec plusieurs milliers, semble-t-il, de Juifs présents à Jérusalem ce jour-là, qui se sont convertis, qui ont demandé le baptême. Il y a donc le feu à la maison, et Paul se sent responsable d'éteindre ce feu. Le voilà donc parti à Damas. Pourquoi à Damas ? N'y avait-il pas suffisamment de candidats à Jérusalem pour être arrêtés, bastonnés, interrogés ? Mais de fait, il y a un groupe très important qui s'est développé à Damas et qui se réunit régulièrement et qui commence à faire tache d'huile. Or, Damas est une ville importante, bien sûr, à l'époque. Aux yeux de l'administration romaine, une ville certainement plus importante que Jérusalem. Comment la foi chrétienne a-t-elle pu se répandre à Damas ? Bonne question. Eh bien, il semblerait que à Damas, il y avait des membres du, appelons-le, tiers-ordre, appartenant à la communauté des Esséniens de Qumran. Or, la spiritualité de Qumran trouve un écho dans les enseignements et la personne même de Jésus. Et donc, ce tiers-ordre laïque qui est rattaché à la communauté de Qumran a entendu parler de Jésus et apparemment, nombreux sont ceux qui ont fait le pas, demander le baptême et devenir ainsi disciples de Jésus. Il est donc envoyé officiellement par le Sanhédrin pour nettoyer ce nid de disciples de Jésus qui a l'air de prospérer alors dans la capitale de la Syrie.
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En ce temps-là, Jésus disait à ses disciples : j'ai encore beaucoup de choses à vous dire, mais pour l'instant, vous ne pouvez pas les porter.

ce qu'il dira ne viendra pas de lui-même. Mais ce qu'il aura entendu, il le dira. Et ce qui va venir, il vous le fera connaître. Lui me glorifiera, car il recevra ce qui vient de moi pour vous le faire connaître. Tout ce que possède le Père est à moi. Voilà pourquoi je vous ai dit, l'Esprit reçoit ce qui vient de moi pour vous le faire connaître. Acclamons.

Frères et sœurs, hier, en introduction de notre pèlerinage, mais je le redis parce que tout le monde n'a pas eu la chance de partager ce moment avec nous, je disais que nous avions trois choses à apprendre ici à Lourdes. Marie, tout d'abord, à Lourdes, nous apprend à dire oui, nous apprend à donner nous-mêmes notre propre acquiescement à ce qui surgit dans nos vies, à ce que le Seigneur, à ce chemin que le Seigneur ouvre devant nous. Bernadette, elle nous apprend à rester petit, à être petit. Bernadette, qui est venue ici, qui a vu la Vierge, et quand on l'interroge, pourquoi une rien du tout, une fille du peuple, pourquoi la Vierge se serait montrée à toi? Et Bernadette qui répond, peut-être parce qu'elle n'a trouvé personne de plus pauvre et de plus petit. C'est ce que nous apprend Bernadette. Et puis, comme disciple de Saint François, Saint François nous apprend à être frère. Et les textes d'aujourd'hui nous disent pourquoi c'est si important ces trois éléments. Apprendre à dire oui, apprendre à être petit et apprendre à être frère et sœur. Pourquoi est-ce si important? Eh bien, c'est que demain, nous allons célébrer la fête pendant laquelle Jésus monte au ciel. Jésus quitte ses disciples. Jésus part. C'est étonnant. On aurait préféré qu'il reste avec nous. On aurait préféré qu'il reste là pour continuer à nous montrer le chemin. Il part. Est-ce qu'il nous abandonne? Ben, j'espère pas, parce qu'on dit souvent que Jésus est avec nous, Jésus est toujours avec nous. Il part sans nous abandonner, il part non par désintérêt, mais parce qu'il va être maintenant présent sous une forme différente, dans différentes présences. Et sa première présence, ça va être ses disciples. Jésus part, mais Jésus fait confiance à ses disciples. En lisant l'Évangile, on voit Jésus qui guérit les malades. Et dans les Actes des Apôtres, les disciples, les apôtres, sont invités à guérir les malades. On voit Jésus qui se fait proche des petits. Et les apôtres, les disciples de Jésus, se font proches des petits. On voit Jésus qui se fait proche des femmes, on voit Jésus qui ne juge pas. Et c'est à cela qu'on reconnaît les disciples de Jésus, parce qu'ils sont proches des petits, parce qu'ils prennent soin des malades, parce qu'ils ne condamnent pas. Finalement, Jésus nous laisse un commandement énorme. Faites comme moi. Faites comme moi. Il y a un mot franciscain qui est peut-être un mot compliqué. C'est le mot configuration. Comme disciples du Christ, nous ne sommes pas là pour adorer le Christ. On adore aussi Jésus, je comprends. Nous sommes là pour être comme lui. Saint François nous dit, enfantez Jésus par vos bonnes actions. Devenez mère de Jésus-Christ. Vous aussi, tous ici, nous sommes appelés à devenir mère de Jésus-Christ. Faites cela en mémoire de moi. Évidemment, rompez le pain en mémoire de moi. Mais soignez les malades en mémoire de moi. Soyez frères et sœurs de toutes les créatures, et en particulier des plus petits, des plus fragiles. Faites cela en mémoire de moi. C'est à cela que tout le monde reconnaîtra que vous êtes mes disciples. Alors oui, c'est exigeant, mais on célèbre cette année, nous célébrons cette année, l'Église célèbre cette année, ce ne sont pas seulement heureusement les franciscains qui célèbrent le 8e centenaire de la mort de Saint François. Et une des dernières paroles de Saint François, ça a été celle-ci, « J'ai accompli ma tâche ». Que le Christ vous apprenne à accomplir la vôtre.
Peut-être que c'est cela que nous célébrons cette année, 800 ans après la mort de saint François. Qu'est-ce que ça veut dire accomplir sa tâche, accomplir notre tâche? Le Seigneur a déposé au cœur de chacun un unique trésor, un unique don. Et c'est ce trésor que chacun est appelé à partager, à donner aux autres. Alors que le Seigneur nous apprenne à accueillir chacun, à accomplir chacun la tâche unique qu'il vous a confiée, qu'il nous a confiée à chacun. Il me semble que cet anniversaire des 800 ans de la mort de François, elle nous invite à méditer sur deux mots. Transmettre. Qu'est-ce que ça veut dire transmettre? Jésus part, mais Jésus a donné la bonne nouvelle. Jésus part, mais il a déjà vaincu la mort. Jésus part, mais il nous dit que la maladie, la mort, tous nos obstacles ne sont pas le dernier mot. Le premier mot de notre existence, de nos existences, et le dernier mot, c'est le mot « je t'aime » qui est prononcé par le Seigneur sur chacun d'entre nous. Je t'aime, je te fais confiance pour toi-même accomplir la tâche que je te donne. Transmettre. On peut rendre grâce aujourd'hui pour toutes les personnes qui nous ont transmis la foi. La foi, on ne l'a pas trouvée au hasard. C'est toujours quelqu'un qui nous l'a annoncé. Alors revoyons tous ces visages qui nous ont partagé la joie d'être disciples de Jésus. Premier mot, transmettre, et le deuxième mot, abandonner. Et oui, quand on part, quand on fait confiance, quand on laisse les autres en responsabilité, il y a toujours quelque chose dans notre cœur qui dit « mais ça va rater, ils vont pas faire comme moi ». Ils vont faire moins bien. Ou alors c'est juste moi qui me fais ces idées-là, peut-être, mais vous verrez. Abandonner. Faire confiance que d'autres pourront reprendre le flambeau. Faire confiance que d'autres pourront reprendre l'annonce de la bonne nouvelle. Jésus nous fait confiance pour aller vers les petits. Jésus nous fait confiance pour annoncer le royaume. Jésus nous fait confiance pour construire un monde où nous pourrons être frères et sœurs. Il est difficile cet abandon, il est difficile ce oui, mais ce qui me vient dans le cœur maintenant, c'est ces paroles de cet hymne du « Je vous salue Marie » que nous reprenons si souvent à Lourdes. Prie pour nous, Sainte Mère de Dieu, maintenant et à l'heure de notre mort. À l'heure de nos abandons les plus difficiles, à l'heure de l'abandon suprême qui nous préparera à la rencontre avec le Seigneur, nous avons à nos côtés Marie, qui a dit oui d'une façon parfaite. Et alors avec elle, à ce moment si intime, préparée par tous les abandons de notre vie, eh bien nous aussi avec elle, nous pourrons dire « Amen Seigneur » et nous pourrons réentendre à ce moment-là l'amour que le Seigneur a pour nous.

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3: Bonjour à tous, nous continuons notre méditation du Je vous salue Marie, avec ce passage, Sainte Marie, Mère de Dieu. Voilà cette fameuse expression, Théotokos, Mère de Dieu. Bien sûr, nous n'allons pas maintenant, en quelques minutes, résoudre cette grande question théologique. D'abord, elle n'a pas besoin d'être résolue, elle a déjà été résolue. Il y a un concile en 431 à Éphèse qui a tranché, qui a dit que oui, effectivement, Marie était bien la mère de Dieu.

comme si elle était mère de Jésus seulement en tant qu'il est homme. Mais ensuite, d'autres ont dit, oui, mais à cause de l'union très particulière qu'il y a en Jésus, entre ces deux natures, entre la nature humaine et la nature divine, une union très forte, on dit de manière plus technique, l'union hypostatique, cette union permanente depuis le jour de sa conception, hein, qui est le jour de l'Annonciation, eh bien, cette distinction, de savoir si on dit seulement Marie-Mère du Christ parce qu'elle serait mère de Jésus seulement en tant qu'il est homme, cette distinction perd son sens, et on dit effectivement Marie-Mère de Dieu. Et puis on pense à cette parole d'Élisabeth, « D'où m'est-il donné que la mère de mon Seigneur vienne jusqu'à moi ?» C'est la parole qu'elle a prononcée lorsque Marie est allée lui rendre visite. On trouve cela en Luc chapitre 1. « D'où m'est-il donné que la mère de mon Seigneur vienne jusqu'à moi ?» Quelle belle inspiration de l'Esprit Saint. Et il y a un autre parallèle que l'on peut faire également entre Marie et l'Arche d'Alliance. Vous savez, avant la construction du Temple, le lieu de la présence de Dieu, c'était l'Arche d'Alliance. Et le roi David, donc là nous sommes pratiquement 1000 ans avant Jésus-Christ, décide de faire venir l'Arche d'Alliance dans sa nouvelle capitale, à Jérusalem. Et en chemin, il est pris de frayeur. Il dit cette phrase, « Comment l'Arche de la sainteté de Dieu entrerait-elle chez moi ?» Voilà, peut-être il prend conscience de sa misère, son péché, et il ne se sent plus capable d'être aussi proche de la sainteté de Dieu. Alors on entend ici le parallèle avec la phrase d'Élisabeth. Élisabeth a dit « D'où m'est-il donné que la mère de mon Seigneur vienne jusqu'à moi ?» Vous voyez ? Et puis, petit détail étonnant, David se serait arrêté pour laisser l'Arche d'Alliance à un certain Obed-Edom, à peu près à l'endroit, justement, où Élisabeth et Zacharie habitaient, c'est-à-dire la ville d'Aïn Karim. Le roi David, lui, a eu besoin de 3 mois de prière et de réflexion dans cet endroit pour oser reprendre l'Arche d'Alliance et l'emmener jusqu'à Jérusalem. Et dans le deuxième livre de Samuel, chapitre 6, on lit cette phrase « L'Arche demeura 3 mois chez Obed-Edom et répandit sa bénédiction sur sa maison. » Là aussi, le parallèle est assez clair avec Luc chapitre 1. Marie resta avec Élisabeth environ 3 mois, puis elle s'en retourna chez elle. Alors la conclusion qu'on en tire, c'est que l'enfant que Marie porte est vraiment Dieu. Il résidait autrefois dans l'Arche d'Alliance. Il réside maintenant en elle, Marie, nouvelle Arche d'Alliance. Bonne journée à tous.

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1: Prière pour Michel, c'est pour mon papa qui est à l'hôpital de Bordeaux et qui a un cancer et une infection dans le poumon.
2: Notre-Dame de Lourdes, je t'en supplie, prie pour ma sœur que son occlusion puisse se lever et qu'elle puisse guérir du cancer. Je t'en supplie, prie pour elle, prie pour nous.
3: J'ai besoin de votre intercession, je souffre trop de mon bras. Venez à mon aide, je suis découragée. Venez, Notre-Dame de Lourdes, venez me guérir, venez, merci.
4: Chers frères et sœurs, soyez les bienvenus à Lourdes dans cette grotte de Massabielle où la Vierge Marie, l'Immaculée Conception, est apparue 18 fois à Bernadette. En ce mercredi, ensemble, nous méditerons les mystères glorieux du rosaire. Nous prions avec tous les pèlerins présents à Lourdes ces jours-ci, vous qui êtes ici présents dans cette grotte de Massabielle, et nous prions également avec vous tous qui nous suivez, soit par votre connexion au réseau du sanctuaire, soit par votre connexion aux médias, télévision et radio catholique francophone. Au nom du Père et du Fils et du Saint-Esprit,
5: amen.
4: Je crois en Dieu, le Père Tout-Puissant, Créateur du ciel et de la terre, et en Jésus-Christ, son Fils unique, notre Seigneur, qui a été conçu du Saint-Esprit, est né de la Vierge Marie, a souffert sous Ponce Pilate, a été crucifié et mort, a été enseveli et descendu aux enfers. Le troisième jour est ressuscité des morts et monté aux cieux, est assis à la droite de Dieu, le Père Tout-Puissant, d'où il viendra juger les vivants et les morts. Je crois en l'Esprit Saint, à la Sainte Église catholique, à la communion des saints, à la rémission des péchés, à la résurrection de la chair, à la vie éternelle. Amen. Dans une foi commune, prions pour notre Saint-Père, le pape Léon, ses intentions et les intentions de toute l'Église. Notre Père, qui es aux cieux, que ton nom soit sanctifié, que ton règne vienne, que ta volonté soit faite sur la terre comme au ciel.
6: Donne-nous aujourd'hui notre pain de ce jour. Pardonne-nous nos offenses, comme nous pardonnons aussi à ceux qui nous ont offensés. Et ne laisse pas entrer en tentation, mais délivre-nous du mal.
4: Je vous salue, Marie, pleine de grâce. Le Seigneur est avec vous. Vous êtes bénie entre toutes les femmes. Et Jésus, le fruit de vos entrailles, est béni.
6: Sainte Marie, Mère de Dieu, priez pour nos pauvres pécheurs, maintenant et à l'heure de notre mort. Amen.
4: Je vous salue, Marie, pleine de grâce. Le Seigneur est avec vous. Vous êtes bénie entre toutes les femmes, et Jésus, le fruit de vos entrailles, est béni.
6: Sainte Marie, Mère de Dieu, priez pour nos pauvres pécheurs, maintenant et à l'heure de notre mort. Amen.
4: Je vous salue, Marie, pleine de grâce. Le Seigneur est avec vous. Vous êtes bénie entre toutes les femmes, et Jésus, le fruit de vos entrailles, est béni.
6: Sainte Marie, Mère de Dieu, priez pour nous pauvres pécheurs, maintenant et à l'heure de notre mort. Amen.

0: Marie conçue sans péché,
1: priez pour nous qui avons recours à vous.
0: Notre-Dame de Lourdes,
1: priez pour nous.
0: Premier mystère glorieux, la résurrection du Seigneur. De l'Évangile selon saint Luc, pourquoi cherchez-vous parmi les morts celui qui est vivant? Notre Père, qui es aux cieux, que ton nom soit sanctifié, que ton règne vienne, que ta volonté soit faite sur la terre comme au ciel.
2: Donne-nous aujourd'hui notre pain de ce jour. Pardonne-nous nos offenses, comme nous pardonnons aussi à ceux qui nous ont offensés. Et ne nous laisse pas entrer en tentation, mais délivre-nous du mal.
3: Je vous salue, Marie, pleine de grâce. Le Seigneur est avec vous. Vous êtes bénie entre toutes les femmes, et Jésus, le fruit de vos entrailles, est béni.
4: Sainte Marie, Mère de Dieu, priez pour nous pauvres pécheurs, maintenant et à l'heure de notre mort. Amen.
3: Je vous salue, Marie, pleine de grâce. Le Seigneur est avec vous. Vous êtes bénie entre toutes les femmes, et Jésus, le fruit de vos entrailles, est béni.
4: Sainte Marie, Mère de Dieu, priez pour nous pauvres pécheurs, maintenant et à l'heure de notre mort. Amen.
3: Je vous salue, Marie, pleine de grâce. Le Seigneur est avec vous. Vous êtes bénie entre toutes les femmes, et Jésus, le fruit de vos entrailles, est béni.
4: Sainte Marie, Mère de Dieu, priez pour nous pauvres pécheurs, maintenant et à l'heure de notre mort. Amen.
3: Je vous salue, Marie, pleine de grâce, le Seigneur est avec vous. Vous êtes bénie entre toutes les femmes, et Jésus, le fruit de vos entrailles, est béni.
4: Sainte Marie, Mère de Dieu,
2: priez pour nous pauvres pécheurs, maintenant et à l'heure de notre mort. Amen.
3: Je vous salue, Marie, pleine de grâce. Le Seigneur est avec vous. Vous êtes bénie entre toutes les femmes, et Jésus, le fruit de vos entrailles, est béni.
4: Sainte Marie, Mère de Dieu,
2: priez pour nous pauvres pécheurs, maintenant et à l'heure de notre mort. Amen.
3: Je vous salue, Marie, pleine de grâce. Le Seigneur est avec vous. Vous êtes bénie entre toutes les femmes, et Jésus, le fruit de vos entrailles, est béni.
4: Sainte Marie, Mère de Dieu,
2: priez pour nous pauvres pécheurs, maintenant et à l'heure de notre mort. Amen.
3: Je vous salue, Marie, pleine de grâce. Le Seigneur est avec vous. Vous êtes bénie entre toutes les femmes, et Jésus, le fruit de vos entrailles, est béni.
4: Sainte Marie, Mère de Dieu,
2: priez pour nous pauvres pécheurs, maintenant et à l'heure de notre mort. Amen.
3: Je vous salue, Marie, pleine de grâce. Le Seigneur est avec vous. Vous êtes bénie entre toutes les femmes, et Jésus, le fruit de vos entrailles, est béni.
4: Sainte Marie, Mère de Dieu,
2: priez pour nous pauvres pécheurs, maintenant et à l'heure de notre mort. Amen.
3: Je vous salue, Marie, pleine de grâce. Le Seigneur est avec vous. Vous êtes bénie entre toutes les femmes, et Jésus, le fruit de vos entrailles, est béni.
4: Sainte Marie, Mère de Dieu,
2: priez pour nous pauvres pécheurs, maintenant et à l'heure de notre mort. Amen.
3: Je vous salue, Marie, pleine de grâce. Le Seigneur est avec vous. Vous êtes bénie entre toutes les femmes, et Jésus, le fruit de vos entrailles, est béni.
4: Sainte Marie, Mère de Dieu, priez pour nous pauvres pécheurs, maintenant et à l'heure de notre mort.

0: Ô Marie conçue sans péché,
1: priez pour nous qui avons recours à vous.
0: Notre-Dame de Lourdes,
1: priez pour nous.
0: Deuxième mystère glorieux, l'ascension du Seigneur. De l'Évangile selon saint Matthieu. Je suis avec vous pour toujours, jusqu'à la fin du monde. Notre Père, qui es aux cieux, que ton nom soit sanctifié, que ton règne vienne, que ta volonté soit faite sur la terre comme au ciel.
1: Donne-nous aujourd'hui notre pain de ce jour. Pardonne-nous nos offenses, comme nous pardonnons aussi à ceux qui nous ont offensés. Et ne nous laisse pas entrer en tentation, mais délivre-nous du mal.
2: Je vous salue, Marie, pleine de grâce. Le Seigneur est avec vous. Vous êtes bénie entre toutes les femmes, et Jésus, le fruit de vos entrailles, est béni.
1: Sainte Marie, Mère de Dieu, priez pour nous pauvres pécheurs, maintenant et à l'heure de notre mort. Amen.
2: Je vous salue, Marie, pleine de grâce. Le Seigneur est avec vous. Vous êtes bénie entre toutes les femmes, et Jésus, le fruit de vos entrailles, est béni.
1: Sainte Marie, Mère de Dieu, priez pour nous pauvres pécheurs, maintenant et à l'heure de notre mort. Amen.
2: Je vous salue, Marie, pleine de grâce. Le Seigneur est avec vous. Vous êtes bénie entre toutes les femmes, et Jésus, le fruit de vos entrailles, est béni.
1: Sainte Marie, Mère de Dieu, priez pour nous pauvres pécheurs, maintenant et à l'heure de notre mort.
2: Amen. Je vous salue, Marie, pleine de grâce. Le Seigneur est avec vous. Vous êtes bénie entre toutes les femmes, et Jésus, le fruit de vos entrailles, est béni.
1: Sainte Marie, Mère de Dieu, priez pour nous pauvres pécheurs, maintenant et à l'heure de notre mort.
2: Amen. Je vous salue, Marie, pleine de grâce. Le Seigneur est avec vous. Vous êtes bénie entre toutes les femmes, et Jésus, le fruit de vos entrailles, est béni.
1: Sainte Marie, Mère de Dieu, priez pour nous pauvres pécheurs, maintenant et à l'heure de notre mort.
2: Amen. Je vous salue, Marie, pleine de grâce. Le Seigneur est avec vous. Vous êtes bénie entre toutes les femmes, et Jésus, le fruit de vos entrailles, est béni.
1: Sainte Marie, Mère de Dieu, priez pour nous pauvres pécheurs, maintenant et à l'heure de notre mort. Amen.
2: Je vous salue, Marie, pleine de grâce. Le Seigneur est avec vous. Vous êtes bénie entre toutes les femmes, et Jésus, le fruit de vos entrailles, est béni.
1: Sainte Marie, Mère de Dieu, priez pour nous pauvres pécheurs, maintenant et à l'heure de notre mort. Amen.
2: Je vous salue, Marie, pleine de grâce. Le Seigneur est avec vous. Vous êtes bénie entre toutes les femmes, et Jésus, le fruit de vos entrailles, est béni.
1: Sainte Marie, Mère de Dieu, priez pour nous pauvres pécheurs, maintenant et à l'heure de notre mort. Amen.
2: Je vous salue, Marie, pleine de grâce. Le Seigneur est avec vous. Vous êtes bénie entre toutes les femmes, et Jésus, le fruit de vos entrailles, est béni.
1: Sainte Marie, Mère de Dieu, priez pour nous pauvres pécheurs, maintenant et à l'heure de notre mort.
2: Amen. Je vous salue, Marie, pleine de grâce. Le Seigneur est avec vous. Vous êtes bénie entre toutes les femmes, et Jésus, le fruit de vos entrailles, est béni.
1: Sainte Marie, Mère de Dieu, priez pour nous pauvres pécheurs, maintenant et à l'heure de notre mort. Amen.

0: Ô Marie conçue sans péché,
1: priez pour nous qui avons recours à vous.
0: Notre-Dame de Lourdes,
1: priez pour nous.
0: Troisième mystère glorieux, la Pentecôte. Du livre des Actes des Apôtres. Les apôtres furent remplis de l'Esprit Saint et se mirent à parler dans d'autres langues. Notre Père, qui es aux cieux, que ton nom soit sanctifié, que ton règne vienne, que ta volonté soit faite sur la terre comme au ciel.
2: Donne-nous aujourd'hui notre pain de ce jour. Pardonne-nous nos offenses, comme nous pardonnons aussi à ceux qui nous ont offensés. Et ne nous laisse pas entrer en tentation, mais délivre-nous du mal. Je vous salue Marie, pleine de grâce. Le Seigneur est avec vous. Vous êtes bénie entre toutes les femmes. Et Jésus, le fruit de vos entrailles, est béni.
3: Sainte Marie, Mère de Dieu, priez pour nous pauvres pécheurs, maintenant et à l'heure de notre mort. Amen.
2: Je vous salue Marie, pleine de grâce. Le Seigneur est avec vous. Vous êtes bénie entre toutes les femmes. Et Jésus, le fruit de vos entrailles, est béni.
3: Sainte Marie, Mère de Dieu, priez pour nous pauvres pécheurs, maintenant et à l'heure de notre mort. Amen.
2: Je vous salue, Marie, pleine de grâce. Le Seigneur est avec vous. Vous êtes bénie entre toutes les femmes. Et Jésus, le fruit de vos entrailles, est béni.
3: Sainte Marie, Mère de Dieu, priez pour nous pauvres pécheurs, maintenant et à l'heure de notre mort. Amen.
2: Je vous salue, Marie, pleine de grâce. Le Seigneur est avec vous. Vous êtes bénie entre toutes les femmes. Et Jésus, le fruit de vos entrailles, est béni.
3: Sainte Marie, Mère de Dieu, priez pour nous pauvres pécheurs, maintenant et à l'heure de notre mort. Amen.
2: Je vous salue, Marie, pleine de grâce. Le Seigneur est avec vous. Vous êtes bénie entre toutes les femmes, et Jésus, le fruit de vos entrailles, est béni.
3: Sainte Marie, Mère de Dieu, priez pour nous pauvres pécheurs, maintenant et à l'heure de notre mort. Amen.
2: Je vous salue, Marie, pleine de grâce. Le Seigneur est avec vous. Vous êtes bénie entre toutes les femmes, et Jésus, le fruit de vos entrailles, est béni.
3: Sainte Marie, Mère de Dieu, priez pour nous pauvres pécheurs, maintenant et à l'heure de notre mort. Amen.
2: Je vous salue, Marie, pleine de grâce. Le Seigneur est avec vous. Vous êtes bénie entre toutes les femmes. Et Jésus, le fruit de vos entrailles, est béni.
3: Sainte Marie, Mère de Dieu,
2: priez pour nous pauvres pécheurs, maintenant et à l'heure de notre mort. Amen. Je vous salue, Marie, pleine de grâce. Le Seigneur est avec vous. Vous êtes bénie entre toutes les femmes. Et Jésus, le fruit de vos entrailles, est béni.
3: Sainte Marie, Mère de Dieu,
2: priez pour nous pauvres pécheurs, maintenant et à l'heure de notre mort. Amen. Je vous salue, Marie, pleine de grâce. Le Seigneur est avec vous. Vous êtes bénie entre toutes les femmes. Et Jésus, le fruit de vos entrailles, est béni.
3: Sainte Marie, Mère de Dieu, priez pour nous pauvres pécheurs, maintenant et à l'heure de notre mort. Amen.
2: Je vous salue, Marie, pleine de grâce. Le Seigneur est avec vous. Vous êtes bénie entre toutes les femmes. Et Jésus, le fruit de vos entrailles, est béni.
3: Sainte Marie, Mère de Dieu,
0: maintenant et à l'heure de notre mort.
3: Amen.

0: Ô Marie, conçue sans péché,
1: priez pour nous qui avons recours à vous.
0: Notre-Dame de Lourdes,
1: priez pour nous.
0: Quatrième mystère glorieux, l'Assomption de la Vierge Marie. Du livre d'Esther, éclatante de beauté, elle invoque le Seigneur qui protège et qui sauve. Notre Père, qui es aux cieux, que ton nom soit sanctifié, que ton règne vienne, que ta volonté soit faite sur la terre comme au ciel.
1: Donne-nous aujourd'hui notre pain de ce jour. Pardonne-nous nos offenses, comme nous pardonnons aussi à ceux qui nous ont offensés. Et ne nous laisse pas entrer en tentation, mais délivre-nous du mal. Amen. Je vous salue Marie, pleine de grâce. Le Seigneur est avec vous. Vous êtes bénie entre toutes les femmes. Et Jésus, le fruit de vos entrailles, est béni.
2: Sainte Marie, Mère de Dieu, priez pour nous pauvres pécheurs, maintenant et à l'heure de notre mort. Amen.
1: Je vous salue Marie, pleine de grâce. Le Seigneur est avec vous. Vous êtes bénie entre toutes les femmes. Et Jésus, le fruit de vos entrailles, est béni.
2: Sainte Marie, Mère de Dieu, priez pour nous pauvres pécheurs, maintenant et à l'heure de notre mort. Amen.
1: Je vous salue, Marie, pleine de grâce. Le Seigneur est avec vous. Vous êtes bénie entre toutes les femmes. Et Jésus, le fruit de vos entrailles, est béni.
2: Sainte Marie, Mère de Dieu, priez pour nous pauvres pécheurs, maintenant et à l'heure de notre mort. Amen.
1: Je vous salue Marie, pleine de grâce, le Seigneur est avec vous. Vous êtes bénie entre toutes les femmes, et Jésus, le fruit de vos entrailles, est béni.
2: Sainte Marie, Mère de Dieu, priez pour nous pauvres pécheurs, maintenant et à l'heure de
1: notre mort. Amen. Je vous salue Marie, pleine de grâce, le Seigneur est avec vous. Vous êtes bénie entre toutes les femmes, et Jésus, le fruit de vos entrailles, est béni.
2: Sainte Marie, Mère de Dieu, priez pour nous pauvres pécheurs, maintenant et à l'heure de notre mort. Amen.
1: Je vous salue, Marie, pleine de grâce. Le Seigneur est avec vous. Vous êtes bénie entre toutes les femmes. Et Jésus, le fruit de vos entrailles, est béni.
2: Sainte Marie, Mère de Dieu, priez pour nous pauvres pécheurs,
1: maintenant et à l'heure de notre mort.
2: Amen.
1: Je vous salue Marie, pleine de grâce. Le Seigneur est avec vous. Vous êtes bénie entre toutes les femmes. Et Jésus, le fruit de vos entrailles, est béni.
2: Sainte Marie, Mère de Dieu, priez pour nous pauvres pécheurs, maintenant et à l'heure de notre mort.
1: Amen. Je vous salue Marie, pleine de grâce. Le Seigneur est avec vous. Vous êtes bénie entre toutes les femmes. Et Jésus, le fruit de vos entrailles, est béni.
2: Sainte Marie, Mère de Dieu, priez pour nous pauvres pécheurs, maintenant et à l'heure de notre mort.
1: Amen. Je vous salue Marie, pleine de grâce. Le Seigneur est avec vous. Vous êtes bénie entre toutes les femmes. Et Jésus, le fruit de vos entrailles, est béni.
2: Sainte Marie, Mère de Dieu, priez pour nous pauvres pécheurs, maintenant et à l'heure de notre mort.
1: Je vous salue Marie, pleine de grâce. Le Seigneur est avec vous. Vous êtes bénie entre toutes les femmes. Et Jésus, le fruit de vos entrailles, est béni.
2: Sainte Marie, Mère de Dieu, priez pour nous pauvres

0: et in saecula saeculorum. Amen. Ô Marie conçue sans péché,
1: priez pour nous qui avons recours à vous.
0: Notre-Dame de Lourdes,
1: priez pour nous.
0: Cinquième mystère glorieux, le couronnement de la Vierge Marie, Reine du Ciel. Du livre d'Esther, devenue éclatante de beauté, elle invoque le Seigneur qui veille sur tous et qui les sauve. Notre Père, qui es aux cieux, que ton nom soit sanctifié, que ton règne vienne, que ta volonté soit faite sur la terre comme au ciel.
1: Donne-nous aujourd'hui notre pain de ce jour. Pardonne-nous nos offenses, comme nous pardonnons aussi à ceux qui nous ont offensés. Et ne nous laisse pas entrer en tentation, mais délivre-nous du mal.
0: Je vous salue, Marie, pleine de grâce. Le Seigneur est avec vous. Vous êtes bénie entre toutes les femmes. Et Jésus, le fruit de vos entrailles, est béni.
1: Sainte Marie, Mère de Dieu, priez pour nous pauvres pécheurs, maintenant et à l'heure de notre mort. Amen.
0: Je vous salue, Marie, pleine de grâce. Le Seigneur est avec vous. Vous êtes bénie entre toutes les femmes. Et Jésus, le fruit de vos entrailles, est béni.
1: Sainte Marie, Mère de Dieu, priez pour nous pauvres pécheurs, maintenant et à l'heure de notre mort. Amen.
0: Je vous salue, Marie, pleine de grâce. Le Seigneur est avec vous. Vous êtes bénie entre toutes les femmes. Et Jésus, le fruit de vos entrailles, est béni.
1: Sainte Marie, Mère de Dieu, priez pour nous pauvres pécheurs, maintenant et à l'heure de notre mort. Amen.
0: Je vous salue, Marie, pleine de grâce. Le Seigneur est avec vous. Vous êtes bénie entre toutes les femmes. Et Jésus, le fruit de vos entrailles, est béni.
1: Sainte Marie, Mère de Dieu, priez pour nous pauvres pécheurs, maintenant et à l'heure de notre mort. Amen.
0: Je vous salue, Marie, pleine de grâce. Le Seigneur est avec vous. Vous êtes bénie entre toutes les femmes. Et Jésus, le fruit de vos entrailles, est béni.
1: Sainte Marie, Mère de Dieu, priez pour nous pauvres pécheurs, maintenant et à l'heure de notre mort. Amen.
0: Je vous salue, Marie, pleine de grâce. Le Seigneur est avec vous. Vous êtes bénie entre toutes les femmes. Et Jésus, le fruit de vos entrailles, est béni.
1: Sainte Marie, Mère de Dieu, priez pour nous pauvres pécheurs, maintenant et à l'heure de notre mort. Amen.
0: Je vous salue, Marie, pleine de grâce. Le Seigneur est avec vous. Vous êtes bénie entre toutes les femmes. Et Jésus, le fruit de vos entrailles, est béni.
1: Sainte Marie, Mère de Dieu, priez pour nous pauvres pécheurs, maintenant et à l'heure de notre mort. Amen.
0: Je vous salue, Marie, pleine de grâce. Le Seigneur est avec vous. Vous êtes bénie entre toutes les femmes, et Jésus, le fruit de vos entrailles, est béni.
1: Sainte Marie, Mère de Dieu, priez pour nous pauvres pécheurs, maintenant et à l'heure de notre mort. Amen.
0: Je vous salue, Marie, pleine de grâce. Le Seigneur est avec vous. Vous êtes bénie entre toutes les femmes, et Jésus, le fruit de vos entrailles, est béni.
1: Sainte Marie, Mère de Dieu, priez pour nous pauvres pécheurs, maintenant et à l'heure de notre mort. Amen.
0: Je vous salue, Marie, pleine de grâce. Le Seigneur est avec vous. Vous êtes bénie entre toutes les femmes. Et Jésus, le fruit de vos entrailles, est béni.
1: Sainte Marie, Mère de Dieu, priez pour nous pauvres pécheurs, maintenant et à l'heure de notre mort. Amen.

0: Marie, conçue sans péché.
1: Priez pour nous qui avons recours à vous.
0: Notre-Dame de Lourdes.
1: Priez pour nous.
0: Prions le Seigneur. Tu as voulu, Seigneur, qu'à l'annonce de l'ange, ton Verbe prit chair dans le sein de la Vierge Marie. Réponds à nos supplications. Puisque nous la croyons vraiment Mère de Dieu, fais que nous trouvions secours dans sa prière auprès de toi, par Jésus-Christ, ton Fils, notre Seigneur, qui vit et règne avec toi dans l'unité du Saint-Esprit, Dieu, pour les siècles des siècles.
1: Amen.
0: Le Seigneur soit avec vous.
1: Et avec votre esprit.
0: Que Dieu Tout-Puissant vous bénisse, le Père et le Fils et le Saint-Esprit.
1: Amen.
0: Notre-Dame de Lourdes.
1: Priez pour nous.
0: Notre-Dame de Lourdes.
1: Priez pour nous.
0: Notre-Dame de Lourdes.
1: Priez pour nous.
0: Sainte Bernadette.
1: Priez pour nous.

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1: Je suis appelé à faire ou à être ce à quoi nul autre n'est appelé. Sur la terre de Dieu, j'ai une place unique dans le plan de Dieu. Que je sois riche ou pauvre, méprisé ou honoré par les hommes, Dieu me connaît et m'appelle par mon nom. Bienheureux cardinal Newman. Seigneur, là où il y a de la haine, que je mette l'amour. Là où il y a la tristesse, que je mette la joie. Saint François d'Assise.

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1: Merci pour votre fidélité à Radio Vatican, amis et fidèles auditeurs. Bienvenue et merci d'être à notre écoute. À l'audience générale, ce mercredi, le pape Léon XIV a rappelé l'attentat du Saint-Pape Jean-Paul II le 13 mai 1981, jour où nous célébrons la mémoire de la Vierge de Fatima. À la lumière du document conciliaire Lumen Gentium, le Saint-Père a donc dédié sa catéchèse à la Vierge Marie, modèle de l'Église, et à son saint prédécesseur, confiant à la Vierge Marie les cris de paix des populations qui souffrent de la guerre. Les détails juste après les titres. Et au chapitre des nominations, le Saint-Père a nommé évêque du diocèse de Wote au Kenya Monseigneur Simon Peter Kamomwe, jusqu'à présent évêque auxiliaire et administrateur apostolique du siège vacant de ce même diocèse. Les détails dans l'actualité de l'Église qui nous conduira aussi au Bénin notamment, où s'est clôturée mardi la deuxième édition du prix international cardinal Bernardin, une initiative visant à faire des enfants des vecteurs de sensibilisation aux enjeux écologiques à la lumière de l'encyclique Laudato Si. Notre invité du jour est le professeur Jean-Paul Niyigena, coordinateur de l'Institut Pacte éducatif africain, avec qui nous parlerons du séminaire international co-organisé par l'Office international de l'enseignement catholique, l'Institut Pacte éducatif africain depuis lundi à Kigali, la capitale du Rwanda.
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1: La Vierge Marie, modèle parfait de ce que l'Église est appelée à être, c'est le nœud de la catéchèse du pape ce mercredi. Le Saint-Père qui a poursuivi son cycle de catéchèse sur le Concile Vatican II, s'arrêtant cette fois sur le dernier chapitre de Lumen Gentium, qui porte sur la Vierge Marie, membre sûrement et absolument unique de l'Église, modèle et exemple admirable pour celle-ci dans la foi et dans la charité. Les détails avec Xavier Sartre.
2: La mère de Jésus est le modèle parfait de ce que toute l'Église est appelée à être, explique d'emblée Léon. En se laissant façonner par l'œuvre de la grâce, en accueillant le don du Très-Haut, elle est devenue créature de la parole du Seigneur et mère des enfants de Dieu. Elle est une croyante par excellence, un membre éminent de la communauté ecclésiale. En elle, poursuit le pape, nous est offerte la forme parfaite de l'inconditionnelle ouverture au mystère divin dans la communion du peuple de Dieu. Marie est mère de toute l'Église, chacun peut s'adresser à elle, assure Léon XIV, avec une confiance filiale dans la certitude d'être écoutée, protégée et aimée.
3: Maria est, pertanto, la donna icona del mistero, cioè del disegno divino di salvezza.
2: Marie est donc la femme icône du mystère, c'est-à-dire du dessein divin du salut révélé en plénitude en Jésus-Christ. Elle a apporté à l'œuvre du Sauveur, poursuit Léon XIV, une coopération absolument sans pareille par son obéissance, sa foi, son espérance, son ardente charité. Le pape invite à se laisser interpeller par elle pour mesurer si je vis avec une foi humble et active mon appartenance à l'Église, pour voir si je me sens partie intégrante de l'Église. Léon XIV invite chacun, en somme, à demander l'intercession de Marie pour voir grandir son amour pour l'Église.
1: Merci Xavier. Et pour marquer cette date, le Saint-Père s'est arrêté en silence pendant quelques instants devant la plaque de marbre blanc commémorant l'attaque, à l'endroit précis où le pape polonais fut touché. S'agenouillant ensuite, le pape a posé la main sur les armoiries de son prédécesseur, des gestes qui seront accompagnés des paroles. En ce jour, il y a 45 ans, un attentat a été perpétré contre la vie du pape Jean-Paul II, et c'est pour cette raison que j'ai consacré ma catéchèse d'aujourd'hui à la bienheureuse Vierge Marie, a expliqué Léon XIV, lui confiant les cris de paix des peuples affligés par la guerre. Le pape a aussi adressé un télégramme de condoléances à la famille et la communauté diocésaine du cardinal Émile Paul Tchering, décédé à Rome ce mardi 12 mai à l'âge de 79 ans. Créé cardinal par le pape François lors du consistoire du 30 septembre 2023, le cardinal Tchering a pris part au conclave qui a élu le nouveau pape Léon XIV, le Saint-Père écrit qu'il se souviendra avec reconnaissance de son fidèle service en tant que représentant pontifical dans divers pays, notamment au Burundi en 1997, mais aussi en tant que membre de certains dicastères du Saint-Siège. Et nous le disions, le Saint-Père a nommé évêque du diocèse de Wote au Kenya, Monseigneur Simon Peter Kamomwe, jusqu'à présent évêque auxiliaire et administrateur apostolique du siège vacant de ce même diocèse. Ordonné prêtre en 1994, Monseigneur Kamomwe a été nommé évêque auxiliaire de Nairobi le 13 février 2024 et a reçu la consécration épiscopale le 6 février 2024. Par la suite, le 5 juillet 2025, il a été nommé évêque auxiliaire de Wote et le 16 septembre 2025, administrateur apostolique cédé pléna du même diocèse. Au même chapitre des nominations, en Côte d'Ivoire aussi, le Saint-Père a nommé évêque auxiliaire de l'archidiocèse métropolitain d'Abidjan, le père Aguilla Jean-Martial Arnaud Kwame, jusqu'à présent curé de la paroisse Saint-Ambroise Mavigne, Mavi, en lui attribuant le siège titulaire de Sutiounurka, ordonné prêtre en 2005 pour l'archidiocèse métropolitain d'Abidjan. Monseigneur Aguilla a occupé plusieurs fonctions ecclésiastiques, notamment plusieurs fois curé de paroisse. Autre nouvelle du Vatican, le préfet du dicastère pour la doctrine de la foi a adressé un dernier avertissement à la fraternité sacerdotale Saint Pidis après qu'elle a rejeté la proposition de dialogue théologique avancée par le dicastère en février dernier. L'adhésion formelle au schisme constitue une grave offense à Dieu et comporte l'excommunication prévue par les droits de l'Église, rappelle la note rendue publique ce mercredi par le dicastère de Tunis. Tel Jean-Charles Puzzolo.
4: Ça résonne comme un dernier appel du pasteur à ses brebis égarées avant une fracture. Le pape continue à prier pour que l'Esprit-Saint éclaire les responsables de la fraternité sacerdotale Saint-Pidis afin qu'ils reviennent sur leurs pas concernant la très grave décision qu'ils ont prise, affirme dans sa note le cardinal Fernandez. Au début du mois de février, la fraternité Saint-Pidis avait annoncé son intention de procéder en juillet prochain à l'ordination de nouveaux évêques. La salle de presse du Saint-Siège avait alors communiqué qu'un dialogue informel et personnel était sur le point de s'ouvrir entre le préfet du dicastère pour la doctrine de la foi, le cardinal Fernandez, et le supérieur de la fraternité lefévriste. Reçu au Vatican le 12 février, le père Davide Pagliarani, supérieur de la communauté, s'était vu proposer un dialogue spécifiquement théologique, un parcours en vue d'établir les minimums requis pour la pleine communion avec l'Église catholique et en vue d'identifier aussi un statut canonique pour la fraternité. Une semaine plus tard, la fraternité rejetait la proposition de dialogue, prétextant l'impossibilité de revenir sur les textes du Concile et sur la réforme liturgique contestée par les traditionalistes. La fraternité confirmait aussi son intention d'ordonner de nouveaux évêques le 1er juillet prochain et donc de provoquer un nouveau schisme comme celui qui avait valu l'excommunication en 1988 par Jean-Paul II de Mgr Marcel Lefèvre, fondateur de la fraternité.
1: Merci Jean-Charles. Et des nouvelles de l'Église, nous parvenons du continent. Au Bénin, s'est clôturée mardi la deuxième édition du prix international Cardinal Bernardin Gantin, le prix qui porte le nom du premier archevêque africain de Cotonou et premier cardinal africain à occuper la fonction de doyen du Collège des cardinaux, a connu cette année la participation de 317 candidats issus de quatre continents. Les détails avec notre correspondant au Bénin.
5: C'est la veille de la symbolique date du 13 mai qui rappelle la date du décès en 2008 du cardinal Bernardin Gantin qu'a choisi la fondation qui porte son nom pour boucler cette deuxième édition du prix international cardinal Bernardin Gantin dont Mgr Roger Ngbeji, président de la conférence épiscopale du Bénin, dégage l'esprit.
6: Cette deuxième édition du prix cardinal Gantin, placé sous le thème « Écoutons le cri de la terre et le cri des pauvres, transmettons un héritage épanouissant à nos enfants », nous introduit au cœur d'un enjeu majeur de notre temps. Il ne s'agit pas simplement de célébrer un concours, ni seulement de récompenser de belles œuvres artistiques. Il s'agit de reconnaître à travers le regard d'un concours, ni seulement de récompenser de belles œuvres artistiques. Il s'agit de reconnaître à travers le regard des enfants un appel